0: réservée parce que la salle des gardes, qui se trouve donc dans la partie haute au-dessus de l'arcade, eh bien, elle a servi temporairement de prison. Donc on l'appelait la porte de la prison. Mmh. Et puis quand il y a une autre prison qui a été construite, eh bien, c'est devenu...
1: Il faut différencier.
0: Exactement. Mmh. La porte de la vieille prison. Et aujourd'hui, bah, cette ancienne salle des gardes, cette ancienne prison, c'est tout simplement un gîte de France.
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1: Bonjour Olivier, vous nous racontez une expérience professionnelle aujourd'hui.
3: Oui, linguistico-professionnelle. Mais blé. Aujourd'hui, je vais vous raconter l'histoire d'une jeune kiné qui s'est installée à Saint-Thé, toute fraîche diplômée et persuadée que chez nous, tout le monde parlait comme dans les manuels de l'école de kiné. Le travail, pas de souci, elle en a d'abondes comme tous les kinés. Mais ce qu'elle n'avait pas prévu, c'était une aide pour les séances de traduction simultanée en gaga. Premier cas, un patient vient pour une rééducation à une prothèse de hanche. Il s'assied, soupire et déclare « Mon problème principal, c'est que j'arrive plus à m'acacasser. » « À vous quoi ?» qu'elle lui rebique, perplexe. « Ben, à me mettre à cacasser, on pardit. » Et là, notre kiné reste planté, croyant qu'il parlait d'un nouveau mouvement de yoga. Alors qu'en fait, bien sûr, il voulait juste s'accroupir. Deuxième séance de la matinée, deuxième quiproquo. Une patiente entre en se tenant le dos et lui dit « Ma sciatique, elle m'a fait kiné !» La jeune praticienne la regarde, ébahie. « Ah, vous vous êtes découvert une vocation ?» Mais la patiente ne voulait pas dire « kiné » au sens de kinésithérapeute, mais bien « kiné », Q-U-I-N-E-R, qui veut dire « gémir, pleurer, couiner ». La jeune femme s'imaginait qu'à peine arrivée, la patiente voulait lui faire de la concurrence. Troisième épisode, un monsieur arrive, pas très en forme, et déclare « J'ai du mal à me concentrer sur les exercices, j'ai le bas beau depuis quelques jours. » Et la kiné de rebiquer « Mais si vous avez le bas du corps qui est beau, c'est plutôt positif, non ?»« Mais non, kiné, ma blette, avoir le bas beau, c'est ne pas avoir le moral. » Et pour finir, la palme de la consultation la plus confuse, une dame entre et lui dit « J'ai une consulte. » 5 minutes d'incompréhension plus tard, la jeune kiné découvre que « consulte », ici, ça veut dire « ordonnance ». La tatin, elle est allée la voir, la jeune kiné. Elle m'a dit qu'elle avait bien progressé parce que, après 2 mois à Saint-Thé, la kiné lui a dit, allez, on s'acacasse doucement, tâchez moyen d'y aller doucement pour pas kiné. Moi, je suis été la voir, la kiné, pour lui remettre le diplôme du Grand Lauréat.
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4: Je rêvais d'avoir une maison à la campagne. Cette maison, c'est comme si j'y étais née. C'est ma maison de famille.
5: Ma maison s'appelle l'Ostao de la Mar.
6: C'est une maison un peu envoûtante.
7: Eh bien, vous voyez, des livres et 3 fenêtres qui me donnent le paysage du pays, comme si c'était 3 tableaux.
8: Ils ont vécu ici.
2: Thibaut Gaudry.
9: Alain Delon, vous l'aviez rencontré sur un tournage ?
10: Non, je l'ai rencontré dans la rue. Mais... On a fait un film ensemble qui était Jeff et qui était un film qu'Alain désirait faire avec moi, donc ça a été aussi une rencontre.
8: En 1968, 2 stars du cinéma français sont réunies pour la première fois à l'affiche de Jeff, un film qui ne restera pas dans les mémoires, contrairement à la grande histoire d'amour qui est en train de naître depuis quelques semaines. Mireille Darc et Alain Delon ne se quittent plus.
11: Alain Delon enchaîne les films, dont Jeff et Madly, sur lesquels il a comme partenaire l'égérie de Georges Lautner, Mireille Darc. Ils tourneront 8 films ensemble. Nouveau coup de foudre qui scellera une histoire d'amour qui le marquera à jamais. Il dira de Mireille, près de 40 ans plus tard, lors de sa disparition, « Elle était la femme de ma vie, ma moitié. »
8: 2 ans plus tard, alors que Delon est à Marseille pour tourner Borsalino et que le couple cherche un coin de soleil et de tranquillité, l'ami et agent de l'acteur, Georges Baume, leur fait découvrir Aix-en-Provence où il habite. Ils sont sous le charme et ne tardent pas à s'installer dans un hôtel particulier du quartier Mazarin, le plus ancien de la ville.
12: Pourquoi tu t'en vas ?
13: Parce qu'on est 2.
12: Je comprends pas.
13: Facile à comprendre. Un jour ou l'autre, il n'en reste plus qu'un de nous 2. Faut mieux que je m'en aille avant. On finira par se tirer dessus.
8: Dans l'hôtel de Boisgelin, aux belles pierres ocre, construit en 1650 et classé monument historique, ils louent le vaste rez-de-chaussée qui leur permet de profiter de l'adorable jardin avec son imposante fontaine à vasque. Ils y font même percer une porte dans l'un des murs afin de pouvoir sortir discrètement et éviter les éventuels groupies ou paparazzi. Et flâner dans les rues ou aller déjeuner aux 2 garçons, la plus célèbre brasserie de la ville.
14: Tu sais où tu m'aimes ?
12: Sûr.
14: Même après que tu m'auras fait l'amour.
12: Ça dépend de toi.
8: Ils y mènent une vie paisible, en famille, dans cette ville qui est encore une belle endormie, qu'une polémique va réveiller un peu. Alain et Mireille aimeraient bien pouvoir se baigner au saut du lit et faire construire une piscine. Une faute de goût majeure pour les habitants du quartier et les défenseurs du patrimoine. Une polémique qui en créera une autre. Mireille Darc aime bronzer au bord de sa nouvelle piscine en tenue d'Ève, conduisant un voisin, dont la vue donne sur le jardin, à déposer une main courante pour offense aux bonnes mœurs. Une protestation qui n'empêche pas l'actrice de continuer à lézarder nue sous le soleil aixois.
14: Je voudrais encore un peu de champagne.
15: Sommelier ?
14: Parce que vous avez besoin du sommelier pour me servir. Et doucement, le champagne c'est fragile. C'est mon père qui m'a appris ça.
15: Ah oui ?
14: Tiens, vous n'avez pas besoin du sommelier pour me tenir la main ? Vous ne voulez pas coucher avec moi en plus, là, tout de suite sur la banquette ?
8: Ils passeront 5 ans dans ce lieu dont la beauté laisse interdit, comme le dit Mireille. Et aujourd'hui, il n'y a aucune plaque pour rappeler aux nombreux touristes qui se baladent sur la jolie place des Quatre Dauphins que cet hôtel particulier a abrité l'une des plus fameuses idylles.
16: C'est un mot qu'elle m'a écrit, il doit y avoir 40 ou 35 ans, ou 35 ou 40, peu importe, qui résume à lui seul tout ce qu'est Mireille. Et c'est un mot que j'ai toujours avec moi depuis ces 40 ans et qui m'aide à vivre. Mon amour, il est 3 heures du matin et je n'arrive pas à dormir. Je pense à toi qui as tellement de mal à vivre. Je t'ai donné tout. Et j'ai simplement besoin d'un peu de calme et de tendresse. Et d'un sourire le matin parce que la vie est là et qu'il faut remercier le ciel d'être l'un en face de l'autre et de s'aimer.
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1: Mais alors pour le coup, est-ce que les clichés, c'est vrai, quand vous avez des belles carrées, vous mettez des super bonnes bières au frigo, quand vous avez des anglais, vous mettez du vin de...
2: Ce ne sont pas des clichés, c'est... Enfin oui, c'est des clichés, mais des clichés qui se vérifient.
3: Virginie et vous.
4: Laure a ouvert son gîte en 2020. La maison 1634 est en plein cœur de Pézenas. 130 mètres carrés qu'elle a restaurés du sol au plafond. Le contraste entre l'extérieur en pierre et l'intérieur hyper confort et moderne est parfait. On arrive pendant le petit déjeuner. Trois couples sont installés sur la terrasse donnant sur un petit jardin. Des petits guéridons sont dressés avec de la vaisselle soignée. Les produits sont de qualité, locaux, ça se voit et ça se sent. Les langues différentes se mélangent. Du suédois, de l'anglais et du français avec l'accent suisse. L'ambiance est calme et souriante.
2: Vous avez mis votre verre d'eau?
1: Je regardais un peu, il y a un petit jardin. Ça, c'est le petit jardin. Les gens, ils ont accès... Je vous remercie beaucoup.
2: Les gens ont accès à la piscine, à la petite terrasse. Et en fait, le jardin, comme le jardin est souvent occupé par deux mes enfants.
1: Deux petites personnes.
2: Ils vont un peu moins dans le jardin.
1: C'est ça le principe de la chambre d'hôte des gîtes, c'est que vous partagez votre espace perso. Ou là, vous habitez ailleurs et ça, c'est vraiment vos gîtes.
2: On habite, nous, juste à côté.
1: D'accord.
2: Normalement, la distinction entre les gîtes et les chambres d'hôtes, les gîtes, c'est peut être complètement indépendant d'une habitation personnelle. Alors que chambre d'hôtes, on est légalement obligé d'habiter sur place.
1: Ah, ça, je savais
2: pas. D'être ici et de proposer le petit déjeuner.
1: D'accord.
2: Alors, nous, on a fait une configuration. Les chambres d'hôtes, un peu à l'ancienne, il y avait souvent l'espace salon, cuisine, petit déjeuner était partagé. Nous, pour la tranquillité des autres avec nos deux enfants, on a volontairement fait un accès distinct de notre maison.
1: Oui.
2: On a chacun une porte d'entrée, ce qui permet aux autres de profiter. On leur a mis la cuisine à disposition.
1: Oui, c'est ça que j'avais vu.
2: Donc en fait, même si on est chambre d'hôte, voilà, si les gens veulent manger un bout, grignoter un morceau, n'importe quand, ils ont accès à la cuisine et ils peuvent profiter. Ils ont un accès indépendant si jamais ils arrivent à 16h30 dès que je suis partie chercher mes enfants à l'école. Ils ont le digicode, ils peuvent rentrer dans la maison.
1: Ouais.
2: On a voulu faire quelque chose de à la fois confortable, à la fois je suis ici et à la fois je peux être complètement discrète.
1: Oui, c'est ça.
2: Parce qu'en fait, ça dépend vraiment de la personnalité des personnes aussi. Bon, y a des personnes qui pensent parfois réserver un hôtel en fait. Et arrive ici. Ah ok, vous habitez à côté, donc ils voient ça comme quelque chose de très positif parce qu'ils savent que je suis disponible.
1: Oui.
2: Mais en même temps, je sens qu'ils souhaitent être tranquilles.
1: Oui.
2: Et après, des personnes, pour le coup, lorsqu'ils réservent par des plateformes comme Gîte de France, s'attendent à ce que je sois là pour les accueillir.
1: Aye.
2: Et quand je leur dis qu'il y a un digicode, du coup, c'est une surprise inverse dans le sens où, ah ok, vous êtes là et en même temps, on peut être autonome. Donc, essayer de satisfaire tout le monde.
1: C'est pas évident, c'est un vrai truc de sentir chaque personne, effectivement, le besoin de distance et le besoin de présence.
2: Exactement.
4: La maison de Laure est labellisée Gîte de France 3 épis, ce qui l'oblige à respecter un certain cahier des charges.
2: Mais de toute façon, dans tous les cas, c'est parfait, vous inquiétez pas. C'était très bien, merci, c'est bon.
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5: Je suis sûr que vous êtes déjà passé devant le château du Barou, sauf que le château du Barou, sans un homme, il serait aujourd'hui inexistant, détruit, entièrement détruit. C'est André Vaison de Pradène qui l'a sauvé. Il arrive en Vaucluse au début du 20e. Très vite, il s'enracine, il devient conseiller municipal, conseiller départemental, puis maire de Murs pendant près de 4 mandats. André Vaison de Pradène, c'est un homme public, engagé, décoré de la Croix de Guerre 14-18, chevalier de la Légion d'honneur, mais c'est surtout un sauveur de pierre. 3 châteaux vont marquer son existence. D'abord, celui de Murs, dont il devient propriétaire. Ensuite, il y a le château de Javon sur son plateau forestier. Et puis, il y a donc le Barou. L'histoire la plus spectaculaire, quand il prend possession au début du siècle, eh bien, le château féodal est dans un état catastrophique. Les guerres, les pillages et l'incendie de 1929 ont tout dévasté. Je vous renvoie d'ailleurs à la chronique consacrée sur l'histoire du château du Barou. Et là, donc, André Vaison de Pradène va se lancer dans une reconstruction titanesque. À l'époque, pas de subvention, pas de mécénat, tout est assez frais. Et sur 10 ans, il fait travailler 10 maçons pendant 10 ans. On va consolider solider les murs, refaire les toitures, dégager les salles, restaurer les escaliers. Il va redonner une silhouette, une sorte de colonne vertébrale à ce château qui domine les dentelles. Et c'est ce gros travail, notamment la nouvelle toiture en béton, qui va permettre au château du Barou de survivre lorsqu'il y aura un second incendie en 1944 pendant la Seconde Guerre mondiale. Sans ces travaux-là, eh bien, le château qu'on visite aujourd'hui n'existerait plus. Et puis il y a aussi cette autre facette moins connue. André Vaison de Pradène était un passionné de préhistoire. Ses travaux aujourd'hui font encore référence. En fait, il a longuement étudié les ateliers préhistoriques autour de Murs, grâce aux paysans qui lui rapportaient leurs trouvailles contre quelques pièces. Une grande partie aujourd'hui de sa collection a été donnée au musée d'Orsay. Et c'est loin d'être fini, hein. Aujourd'hui, une biographie est actuellement en préparation par son petit-fils Jean-Baptiste Vaison, en collaboration avec un archéologue. Mais la vie d'André, elle, se termine tragiquement. Il meurt accidentellement à Paris, intoxiqué au monoxyde de carbone dans son appartement, avec son épouse et sa fille. Seul son fils survit, et c'est ce fils qui va prolonger l'esprit du père en protégeant les propriétés familiales. Et aujourd'hui, donc, c'est son petit-fils Jean-Baptiste, avec Fanny, qui poursuivent, eh bien, cette histoire au Barou, notamment avec la création du premier whisky du Vaucluse, élaboré à l'intérieur même du château.
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3: Et Adi Ougoujat, et Adi, c'est à toutes. Mon cher France,
6: oui.
3: Vous ne connaissez pas la dernière?
6: Non.
3: Ah, hier Nathalie, la collègue, eh bien, n'est pas au travail. Hier Nathalie, ma collègue, ne s'est pas rendue au travail. La pauvre autre. La pauvre. Vous savez ce qui lui est arrivé?
6: Bah, elle ne s'est pas réveillée peut-être ou...
3: Mais non, même pas. Comme au cas d'Ochoun, elle avait pris la bicyclette pour venir au travail. Comme tous les jours, Nathalie avait pris quoi? Ben son vélo pour venir au travail, sauf que tout ne s'est pas passé comme prévu.
6: Elle a eu un accident?
3: Mais hop, quand elle est bien, oui, hélas.
6: Oh là là.
3: Granga Operello a bio cargado casque. Heureusement pour elle, elle portait son casque.
6: Bien.
3: Mais je ne vous dis pas comment elle est tombée de son vélo. Plutôt si, je vais vous raconter. Elle a glissé en freinant et elle s'est amourée.
6: Hein?
3: M'avez-vous entendu?
6: Oui, j'ai entendu, oui. Ouais.
3: Mais... vous avez compris?
6: Non.
3: Peut-être pas, voilà. En francitan, en français régional, on dit s'amourer ou en lingo nostro, s'amourra.
6: Mais qu'est-ce que ça veut dire, s'amourra?
3: Eh, l'humour, regardez-moi, en occitan, c'est la gueule, la figure. Par conséquent, s'amourer ou s'amourra, ça signifie se casser la figure. Nathalie, la collègue de travail, s'amourette en bicicletto. Elle est tombée sur le visage. M'a dit que l'unas lui fait jodol, le nez lui fait mal, mais aussi la bouche, la bouche, et tabé la égaotos, également les joues. Elle ne s'est pas manquée. Hein. Alors je souhaite un prompt rétablissement, Nathalie, que c'est requin qu'il y ait et qu'elle revienne en forme au travail.
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7: La cabine minute sur Ici Picardie, votre chronique de la joie et de la bonne humeur. Comment ça va les amis? Est-ce que parmi vous, il y en a qui regardent des séries télé? Moi j'adore les séries. Aujourd'hui, je vais vous parler d'un fléau moderne. Un truc qui nous bouffe la vie, qui nous use la patience, qui nous fait vieillir plus vite que le temps qui passe. Les séries qui prennent trois plombes à sortir la saison suivante. Non mais sérieux, on vit à une époque où on peut envoyer une fusée sur Mars avec un drone qui filme en 4K. Et ils filment en 4K la fusée sur Mars. On a des voitures qui conduisent toutes seules, des robots qui font le ménage. Mais on n'est toujours pas foutu de sortir la saison 2 d'une série avant que ton neveu passe le bac. À la fin de la saison 1, il avait 12 ans, le frérot. Les séries télé, comment vous faites? Vous disparaissez comme ça sans prévenir? Ils te mettent la tête dans une saison, dans une série, t'es à fond, tu attends la saison 2 pendant 4 ans. Et toi, comme un con, tu les attends vraiment pendant 4 ans. Il y a des gens qui meurent durant les 4 ans. Ils ne voient même pas la fin de la série, c'est dégueulasse. Et nous, la génération années 80-90, on a assez attendu. Par exemple, avec Beverly Hills, c'était un peu notre HPI à nous. Tout le monde regardait Beverly Hills. Et quand une saison se terminait, pendant 2 ans, TF1, ils te rediffusaient les vieux épisodes. Et ils mentaient sans honte dans les publicités. Hein. Ils te disaient... la semaine prochaine, des nouveaux épisodes inédits de Beverly Hills. Ah, toi, t'es à fond, là. Le samedi, là, tu t'assois avec tes frites, ton hamburger, fait maison pour mater Beverly Hills. L'épisode commence, tu te dis, mais j'ai déjà vu ça. Ah oui, bien sûr. Après, ils vont embrasser Kelly. Des escrocs. Et de nos jours, ça recommence. Sur les séries sur Netflix, Amazon Prime, t'es là, t'es à fond, tu mates la saison 1, tu mates la saison 2, t'as pas dormi depuis 3 jours, t'as des cernes de panda en dépression, et là, boum, dernier épisode, gros cliffhanger, t'as le cœur qui bat à 200, et là, paf, l'épisode est fini. Mais il est mort ou pas le mec? Non mais à la fin de l'épisode, là, il est mort ou pas? Et là, Netflix te répond, rendez-vous en 2029 pour la suite. Il y en a marre, c'est beaucoup trop long. Moi, je vous dis la vérité. Aujourd'hui, on a 1000 plateformes, 1000 séries, mais on a toujours le même problème de lenteur. Les gars, on parle en ce moment d'intelligence artificielle, de deep learning, de robots qui écrivent des scénarios en 2 secondes. Moi, je vous le dis, hein, si un jour, les séries faites par l'IA, elles sortent plus vite que les autres, je vous lâche.
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8: Quand il y a des prédateurs, bah, mais sa tête dans le sable, au moins ils disent que c'est un pot avec des roses qui dépassent.
9: Pourquoi l'autruche met de temps en temps sa tête dans le sable?
10: Pour peut-être manger les bêtes dans le sable.
11: Pour manger ce qui est dans le sable, pour tout simplement voir ce qu'il y a dans le sable.
12: Pour dormir.
9: Si elle veut voir ce qu'il y a dans le sable et qu'elle met sa tête dans le sable, elle voit plus rien.
11: Bah, peut-être qu'elle résiste au sable.
9: Ou alors elle a une frontale.
11: Je pense pas. C'est peut-être pour manger ce qu'il y a dans le sable, mais plus profondément avec sa bouche.
8: Quand il y a des prédateurs, bah, met sa tête dans le sable. Au moins, ils disent que c'est un pot avec des roses qui dépassent.
13: Oh, les jolies fleurs!
11: Comme ça, elle voit pas ce qui se passe autour et elle a plus peur.
9: Qu'est-ce que vous faites si quelqu'un vous court après?
11: Courir. Dire à quelqu'un qu'on a besoin d'aide.
9: Tu vas pas mettre ta tête dans le sable.
11: Bah non, sinon il peut nous attraper facilement.
8: Ou alors sinon on lui met un coup de poing dans la figure, au moins bah c'est lui qui a la tête dans le sable et nous on s'en va.
9: Mais pour l'autruche alors elle?
11: Pour l'autruche c'est facile, elle court plus vite que nous.
9: Et vous savez comment on fait des petits autruches?
11: Une fois qu'ils sont dans l'œuf, bah ils cassent la coquille, ils sortent.
9: Donc c'est avec des œufs?
11: Bah oui.
9: Vous avez déjà vu un œuf d'autruche?
11: J'ai cru en voir un en vidéo, mais non. Comme les œufs normaux, mais quand même un peu plus gros.
14: Oh, plus ils sont gros, plus les œufs.
11: Bah l'œuf, je l'ai déjà vu, mais pas en vrai. L'œuf, il est gros comme ça.
9: Il est en effet très gros. Comment est-ce qu'on peut avoir une poêle suffisamment grande pour faire un œuf au plat d'autruche?
11: Tu fabriques soit une grande poêle ou...
13: Non, pas la poêle à frire!
11: Soit t'essaies de trouver une grande poêle, bah comme ça, c'est bien. On en a des poêles grandes, mais ça suffit, une poêle comme ça, ça suffit. Ou alors on le fait tout simplement pas cuire, on les laisse vivre.
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3: On sait qu'on est Lorrain parce que quoi, Nicolas Turon?
5: Parce qu'on coule des bronzes.
3: Ça va?
5: Bah alors, on va parler d'artisanat.
3: Je vais essayer de tirer la chronique par le haut.
5: Oui, vous avez bien fait.
3: Des bronzes d'industrie à Amnéville?
5: Pas du tout.
3: Pas du tout.
5: Bon, alors, c'était pas mal.
3: C'est pas mal, non?
5: Si je vous dis que la fabrication de cloches a disparu depuis plus d'un siècle en Lorraine,
3: oui,
5: et que vous me répondez « Ah ouais ?» et « À Toul ?», je vous répondrai d'y aller plutôt mollo avec Nadine Morano, un tantinet procédurier. Je vous rétorquerai surtout la commune de Robécourt, dans les Vosges.
3: Oui.
5: Vous voyez où c'est?
3: Pas du tout.
5: C'est entre Blévincourt et Saint-Ouen-les-Paris.
3: Il le fait chaque fois.
5: Non, c'est au sud-ouest de Contrexéville, à la frontière avec la Haute-Marne.
3: D'accord.
5: Robécourt, qui n'est pas connu pour l'invention de la mini-jupe, contrairement à ce que son nom pourrait laisser croire. Mais oui, mais bien pour sa fonderie de cloches.
3: Il y avait la même en Moselle avec Robécourt.
5: Homécourt, pendez-le, Homécourt. Il s'agit ni plus ni moins que du dernier endroit où l'on peut couler un bronze en Lorraine. Je sais ce que vous vous dites, Frédéric, oui, mais il ne s'agit pas là d'une image, rien à voir avec ce dont vous me parliez, hors antenne, et que vous avez déposé dans les toilettes de l'aire d'autoroute de Crantenois, alors que vous reveniez du séminaire « Comment maigrir en mangeant gras ?»
3: Oh mon Dieu.
5: Rappelez-moi, Nicolas, la manufacture de Robécourt a fermé ses portes en 1939, mais une fois par an, des passionnés et des fondeurs bénévoles, souvent venus d'Alsace, réouvrent l'atelier le temps de couler un bronze. La démonstration est une alliance de force et d'agilité. Vous avez déjà vu couler une cloche?
3: Non.
5: Pour de vrai, j'ai vu ça la semaine dernière.
3: Oui, alors.
5: Dans le Haut-Doubs. Ah. Et je me suis dit, est-ce que ça existe encore en Lorraine? D'où cette chronique. Eh ben, c'est fascinant. Il faut voir le bronze liquide monter à 1100 degrés qu'on coule dans des moules en argile soigneusement enterrés au préalable dans la terre.
3: D'accord.
5: C'est tout un processus. Et puis, on attend quelques minutes et l'étape du démoulage est fondamentale. Et l'apparition du clocheton, une véritable épiphanie, une naissance, tout le monde fait « Oh !»
3: Aïe.
5: On voit vraiment un objet de métal qui a durci en peu de temps, ce qui fait un point commun avec vous également. Jadis,
12: Les saintiers. Connaissez-vous la profession de saintier?
15: Non.
12: Non, c'était les clochiers itinérants qui moulaient les cloches sur les places des villages. Alors pourquoi un métier itinérant? Parce que la cloche, contrairement aux apparences, c'est un objet hyper fragile. Mm-hmm. Donc si on la trimballe avec les roues et les charrettes de l'époque,
5: elle casse.
12: Eh bien oui, elle casse. Ah. Et puis, autre avantage, quand il est itinérant, le clochetier, bah, il est sous la main du maître d'œuvre qui peut vérifier que le boulot est bien fait. Il n'y a pas de SAV à l'époque. Et sachez que c'est la taille du moule et donc de la cloche qui conditionne la note que la cloche ou la clarine pour les vaches produira in fine. Ce qui m'a fasciné, c'est qu'après les souffleurs de verre et les ouvriers des hauts fourneaux, c'est encore un métier du feu sacré qui passe par la Lorraine et je trouve ça beau.
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1: L'auteur du livre que je vous présente aujourd'hui dans Toujours à la page les a tous interrogés. Ce père de famille qui, après avoir tué femme et enfant, s'inquiète du sort de sa chienne. Ce japonais cannibale interpellé au bois de Boulogne ou encore ce membre de la Société de protection des oiseaux soupçonné d'être un tueur en série. Jacques Poinaz fut commissaire de police, chef adjoint de la brigade criminelle de la police judiciaire de Paris, également chef de l'unité de coordination de lutte antiterroriste. Cet Ardéchois de naissance témoigne de sa carrière dans Le temps des aveux, Le réfrigérateur du japonais cannibale et autres récits de la brigade criminelle, un livre paru chez Mareuil Éditions. Le retour sur 13 des enquêtes les plus marquantes de sa carrière avec, en ligne de mire, à une époque où l'ADN n'était pas encore la reine des preuves, l'obtention des sacro-saints aveux. Des aveux qui viennent ou non, et qui dissimule parfois une partie de la réalité, qui laisse aussi souvent l'enquêteur avec un sentiment de frustration. Jacques Poinaz.
2: Oui, de la frustration, parce que les aveux ne sont pas toujours totalement sincères, ou complets, ou indiscutables. Il y a souvent une fragilité de l'aveu, puisque lorsqu'on a des aveux, on se projette déjà dans le procès et la preuve devant les assises pour les homicides. Mais ces histoires, c'est aussi ce basculement de la personne qui avoue, et souvent, même si le policier avant tout est content d'avoir résolu une affaire, parce qu'une affaire criminelle est toujours un poids pour les policiers, mais il y a également parfois un peu de, sinon de pitié, du moins de tristesse de voir un homme qui parfois avait une vie jusque-là normale et qui bascule dans le monde de la prison pour une longue peine.
1: Mais quelle perception vous avez de ça quand vous êtes face à quelqu'un qui n'est pas un criminel aguerri et qui bascule pour des raisons qui paraissent en fait futiles, si on y pense bien?
2: Alors, je crois que ça reste un mystère de l'homme, un mystère de l'humanité. Comment comprendre que quelqu'un qui a jusque-là eu une vie parfaitement banale, d'un seul coup, pour des raisons difficiles à imaginer, passe à des actes terribles?
1: On voit la grande diversité des affaires que vous avez traitées. C'est d'autant plus agréable à lire qu'effectivement, on ne sait jamais où vous allez nous emmener à chacune des histoires. Comment vous avez fait la sélection?
2: J'ai pris celles qui sont restées dans ma mémoire, je dirais, qui m'ont laissé un sentiment, soit de satisfaction, soit d'échec, ou comme celles qui se passent en Ardèche, où je reviens pratiquement dans mon village natal pour enquêter sur une affaire d'explosifs dans la communauté de l'ex-tueur de l'Ardèche, Pierre Conti. Mais souvent aussi parce que ce sont des affaires qui ont quelque chose de particulier, parfois de presque burlesque, parfois de troublant, comme ces adolescents qui, pour donner un alibi à leur ami, inventent un stratagème un peu diabolique. J'ai essayé de montrer que la réalité est souvent plus surprenante que la fiction même.
1: Et c'est sans doute ce qui est le plus fascinant dans chacune des histoires que nous confie Jacques Poinaz. Et ce qui est captivant, c'est ce récit au plus proche du travail de l'enquête et les impressions, les réflexions que partage l'auteur avec nous au fil de chacune. Alors si vous êtes fan de faits divers, jetez-vous sur Le temps des aveux de Jacques Poinaz, paru aux éditions Mareuil.
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3: Clarisse, 51 ans, de Romande. Je suis coach en men training. C'est de la recherche de personnes disparues avec les chiens. On va donner une odeur de référence à un chien, l'odeur d'un humain, et il doit partir le chercher.
4: Mais c'est un sport, c'est un exercice?
3: Il y en a qui le pratiquent en sport, il y en a qui le pratiquent pour ensuite faire du réel, moi je le pratique pour faire du réel, et après il y a des gens qui viennent simplement passer une bonne journée avec d'autres gens, et avec leur chien.
4: Quand vous dites réel, c'est-à-dire?
3: C'est-à-dire que je fais partie d'une association, on peut être appelé par la police, on peut être appelé par les familles aussi.
4: Pour trouver des gens?
3: Tout à fait.
4: Que pour les chercher.
3: Exactement.
4: Et alors vous, c'est, vous cherchez avec quel chien ?
3: Alors moi, j'ai une Alano espagnole.
4: Et elle s'appelle comment ?
3: Macaï.
4: Et est-ce qu'elle était prédisposée justement à bien renifler, à utiliser sa truffe ?
3: J'ai pris ce chien-là parce que c'est un chien de chasse espagnol. Tous les chiens ont de l'odorat. Premier sens qui se développe chez eux, c'est le sens de l'odorat pour pouvoir trouver la mamelle. Après, il y a des chiens qui vont avoir plus de difficultés. Ceux qui sont très brachycéphales, le nez très écrasé. Parce que
4: petit bulldog, non ?
3: Voilà, c'est pas qu'ils ont moins d'odorat. Le problème, c'est qu'ils vont être moins capables de travailler sur des longues distances.
4: Ils ont le cou trop petit.
3: Non. Le chien est toujours tenu en longe. Cette longe, c'est un cordon ombilical. Donc si votre chien, il sent que vous n'êtes pas motivé à aller jusqu'au bout de la piste, il n'ira pas jusqu'au bout de la piste.
4: Quand vous dites la piste, c'est-à-dire que le chien doit retrouver une odeur.
3: En fait, il doit suivre le tracé qu'un autre humain a fait. Donc on lui donne l'odeur de cet autre humain et il doit suivre tout le tracé.
4: L'humain s'est frotté à des endroits stratégiques ?
3: Non, il a marché. En fait, là, vous voyez, vous et moi, tous les deux, on est en train de mélanger toutes nos odeurs. Okay. Et oui, l'air de rien, c'est pas...
4: J'ai mis du déo. Hein.
3: On mélange nos odeurs et on est en train de faire ce qu'on appelle un pool d'odeurs. C'est-à-dire que notre odeur, au fur et à mesure, là, elle grandit sur la place.
4: Alors nous, on ne le sent pas, mais le chien, oui.
3: Tout à fait.
4: Ah ouais.
3: Il est capable de parfaitement faire la distinction entre vous et moi, même si on est côte à côte.
4: Ça fait combien de temps que vous faites du man trailing ?
3: Ça fait un peu plus de 10 ans.
4: Et qu'est-ce qui vous a motivé au départ ?
3: J'avais un chien qui était sensible sur les humains, qui avait eu une mauvaise expérience dont je n'étais pas au courant. Du coup, il avait un peu peur de l'humain. J'ai commencé cette discipline. Pour qu'il ait un petit peu plus confiance en l'humain, en se disant, c'est sympa, en fait, l'humain me donne une récompense même quand je ne le connais pas.
4: Mais un chien fifou et tout, ça peut lui faire du bien de faire ça ?
3: Oui, parce que ça va le canaliser. Et ça apprend aussi beaucoup au maître à rester concentré sur son chien. Aussi, ça leur apprend à lâcher prise. On a pour habitude de contrôler notre chien tout le temps. Sauf que là, en fait, on ne contrôle pas parce que c'est pas nous qui savons où est l'odeur, c'est le chien qui sait.
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5: Et aujourd'hui, dans les histoires insolites, on va découvrir le parcours d'une femme exceptionnelle du forêt, une historienne résistante, pionnière, Marguerite Gonon. Bonjour Jessica Vial.
6: Bonjour.
5: De l'Office du tourisme Forêt Est. Qui était-elle, cette Marguerite Gonon ?
6: Alors, Marguerite Gonon, c'est vraiment une figure incontournable du forêt. Elle naît en 1914 à Saint-Étienne d'un père, Joanny, issu d'une famille de chapeliers de Chazelles-sur-Lyon, et d'une mère, Marguerite, de famille de meuniers à Poncin. Elle grandit dans cette commune, une enfance plutôt simple, mais qui annonçait ses futurs intérêts.
5: Oui, car elle ne va pas rester très longtemps dans l'ombre des moulins.
6: Non, pas du tout. Elle devient institutrice à Artin, et là, elle rencontre le comte de Neubourg, qui l'encourage dans sa passion pour l'histoire médiévale. Elle entre alors à la Diana, la grande société historique du forêt, et rejoint l'équipe des chartes du forêt. Un travail titanesque qui a consisté à lire, traduire et publier plus d'un millier de textes datant d'avant 1300.
5: Ce qui frappe surtout, c'est qu'elle ne s'est pas contentée de fouiller les archives. Elle a aussi pris part à l'histoire qui était en train de s'écrire.
6: Exactement. Quand son frère est tué en 1940, elle entre dans la résistance. Elle organise une filière d'évasion pour des officiers de la France libre. Et en 1943, elle devient même l'une des responsables de l'armée secrète du secteur de feu. Une femme vraiment de courage.
5: Et après la guerre, elle poursuit sa carrière d'érudite et devient même la première femme à être nommée au sein du CNRS.
6: En effet, elle devient donc docteur en lettres, ingénieure dans cette institution. Elle passe même un doctorat au sujet de la vie familiale en forêt au XIVe siècle et sera récompensée par le Grand Prix Gobert de l'Académie française.
5: Ouais, c'est une résistante, une historienne, une pionnière. On n'en a pas beaucoup parlé de cette Marguerite Gonon.
6: Non, c'est vrai. Elle meurt en 1996 à Feur et elle nous laisse en fait une connaissance immense de l'histoire et de la langue du forêt. Marguerite Gonon, c'est un peu la mémoire vive de notre territoire.
5: Merci beaucoup Jessica Vial. À bientôt.
6: À bientôt.
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1: Bonjour Médéric Gasquet-Cérus.
2: Bonjour Philippe, bonjour tout le monde.
1: Notre linguiste marseillais, Médéric, vous avez un joli menu tiens, à nous proposer aujourd'hui.
2: Ah oui, il y a quelques semaines, on a beaucoup parlé de ce chiffre, vous vous souvenez. Les trois quarts des établissements de restauration du 15e arrondissement de Marseille sont des fast-food.
1: Ouais.
2: Ce qui pose bien sûr plein de questions, mm-hmm. et notamment en termes de vie de quartier, de sociabilité et d'économie, et bien sûr de santé, car on est ce que l'on mange. Et souvent, ce que l'on mange, ben, c'est pas bon. Pas bon au goût, mais surtout pas bon pour la santé. Colorant, additif, sorbate de trompatium, acide trichlidrique, j'invente, truc en tox ou plastoc, réchauffé dans des barquettas au goût fadas. On trouve ça dans certains fast-food, bien sûr, mais pas tous, méfiez, ne pas tout confondre, mais aussi dans beaucoup de cantines où vont manger les minots, dans les rayons de supermarché, mais aussi dans la restauration collective, mais aussi dans certains restaurants, oui, attrape touristes ou attrape couillons, ou restos plus ou moins branchés, ou brasseries de cake, mais qui grattent sur la qualité. Et j'ajoute, je pense aussi à cette boulangerie-pâtisserie que je ne nommerai pas, mais où j'ai acheté récemment des bugnes, des mini-bugnes, vous voyez, toutes petites comme ça, là. Un euro pièce, ouais, déjà. Ouais. Franchement, je dirais que pour acheter 8 bignes. C'était grasse, mais grasse, grassasse, pas bonne, écœurante, et ça m'a fait rouméguer quand je pense que mon grand-père était boulanger. Bref, voilà.
1: Ouais.
2: Je pense aussi à ces platées de pâtes trop cuites ou de ricolés estouffe-gari. Je pense à ces carottes râpées orange fluo qu'on dirait qu'elles sont surlignées ou surligneurs, vous voyez. Je pense à ces choux qui sentent les scaoufis. Je pense à cette salade rasqueuse qui n'a jamais vu la terre et qu'on vous met dans un coin d'assiette comme ça, à côté du steak rasqueux aussi. Je pense à ces brocolis mouligas, ces gorgées d'eau. Je pense à ce surimi orange fluo, lui aussi, qui contient tout sauf du crabe et il a plus la tête des cheveux de Trump qu'autre chose. Je pense à ces desserts goût fraise, sans que jamais aucune fraise n'ait ben justement ramené sa fraise dans l'emballage.
1: Ouais.
2: Bon bref, voilà. Il y a un moulant d'autres choses aussi appétissantes que les fameuses cigarettes de bordille, de cigalons, de pagnoles, hein, cigarettes de bordille, autrement dit, les cannellonis dans lesquels on refourgue tout ce qui n'a pas été mangé de la semaine. Tout ça n'a aucun goût, ou comme le chante le groupe Quartier Nord, en utilisant l'expression de chez nous, ça n'a ni goût, ni gouste.
0: Donc,

0: dire. Les boulis booster, les boulis booster,
1: les boulis booster. Dans notre parler, nigou nigoust, c'est une expression qui veut bien dire ce qu'elle veut dire, et une tournure qui insiste sur la fadeur d'un plat, d'un aliment ou même d'un événement. Nigou nigoust, avec prononciation du S originel que l'on retrouve dans le provençal gustus, goûteux, et qui a été remplacé depuis par l'accent circonflexe dans notre orthographe moderne. Le tout venant de la locution provençale nave nigou nigoust. Et pourtant, en Provence, nous en avons des choses qui ont du goût, de bons produits, de bonnes recettes traditionnelles, des plats gustus comme les pieds paquets, la daube ou l'aioli, même si Pierre Blasi donne comme exemple son aioli, il avait ni goût ni gouste. Bon, il faut le faire, un aioli sans goût quand même. Hein. Oui, c'est ce qu'on appelle chez nous, désolé, aussi un aioli de parisien. Mais méfie de ne pas tout mettre dans le même panier. Il y a des fast-foods de qualité qui font de très bons burgers, des snacks où l'on mange de très bons sandwichs, de très bons kebabs, et merci à eux d'être là le midi ou en fin de soirée ou quand on rentre du stade, moi j'apprécie. Chacun ses goûts, mais parfois chacun ses des goûts, voire ses égouts. Vive le bon goût, car le fada, ça rend fada.
0: Pour vous dire.
2: Ah, c'est un bonheur. C'est aussi bon que l'aioli. C'est Médéric Gasquet-Séry sur Marseille tous les matins. À demain, Médé.
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4: Pluie, neige, canicule, brouillard. La météo décide si on va râler ou si on va râler autrement, si vous voyez ce que je veux dire. Mais dans le fond, qui décide des prévisions météo? Qui observe? Qui calcule? Qui c'est qui tranche à la fin? Et surtout, pourquoi ils disent qu'il va y avoir du soleil alors qu'on se prend une rincée? Eh bien, réponds tout de suite dans les coulisses de Météo France Alsace que je teste pour vous aujourd'hui. Je suis à Ilkirch-Grafenstaden. Ici, on estime, on calcule le temps qu'il fera demain. Et à côté de moi, voici Simon. Simon, c'est le technicien météo. C'est lui qui surveille des capteurs, des antennes, des machines qui parlent. Bref, tout le langage, c'est des chiffres. Entre le vent, la pression, l'humidité, tout est mesuré en continu avec des stations météo basées un peu partout en Alsace, à des endroits stratégiques, en altitude, dans les vallées, en plaine ou encore en ville, au nord, au sud, bref, un peu partout. Et à cela, on peut ajouter aussi d'autres outils comme les radars, les satellites. Et chaque jour, c'est des millions d'observations qui arrivent dans les ordinateurs de Météo France Alsace et avec des équations très très très complexes. Et cette complexité est en lien avec notre prochaine découverte. Direction le bureau des modèles météo. Ça, c'est avec Théo. Théo, il est météorologiste et il m'explique qu'on ne prédit pas le futur. Mais en revanche, on calcule des scénarios et leurs probabilités. Certains modèles, par exemple, simulent l'atmosphère avec comme résultat, écoutez bien, 350 prévisions possibles chaque jour. Ah bah oui, hein, la machine, elle calcule tout ce qui est possible. Hein, et c'est l'humain, enfin, qui va trancher. Parce que oui, la météo, en bout de ligne, c'est pas juste une machine. Hein, c'est aussi un cerveau. Il y a un cerveau qui tranche. Et en parlant de cerveau, en voici un autre bien rempli. C'est celui de Cédric. Il est climatologue. Et Cédric, lui, va nous emmener littéralement dans un autre monde. Parce qu'avec ses analyses à Cédric, on ne regarde pas demain. Non, on va regarder 100 ans en arrière. Car Météo France, conserve en quelque sorte la mémoire du climat depuis plus de 150 ans. Parce que le passé, il nous permet quoi? De comprendre l'avenir. Surtout avec les notions du dérèglement climatique qui nécessite une véritable expertise. Alors, après ce dévoilage d'outils, de calculs, d'équations et d'expertises en tout genre, comment se fait-il qu'en 2026, on puisse encore se tromper dans les prévisions? J'ai posé la question et la réponse de mes spécialistes est claire. Prévoir la météo, c'est comme essayer de prédire la forme exacte des vagues dans une soupe qu'on remue en permanence, sauf que la casserole fait la taille de la planète et que la cuillère tourne toute seule. Et en plus de ça, il y a quelqu'un qui joue avec le feu. On continue. Bref, vous l'avez compris, impossible d'être parfait, seulement de se rapprocher de probabilités, mais avant tout, le rôle de Météo France Alsace, c'est d'anticiper au maximum les risques.
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5: Moi, c'est Sabine.
6: Ruti,
5: sage-femme à la maternité.
6: C'est ça. Vous venez d'arriver, vous sortez, vous arrivez, vous.
5: J'arrive. Juste pour vous.
6: J'étais diplômée en 96. J'ai toujours voulu faire ça. Je me suis décidée en troisième, mais j'ai pas changé mon fusil d'épaule.
7: Alors on va où ?
6: Eh ben on va monter en salle de préparation à la naissance.
7: Ah, c'est où ?
6: Deux étages.
7: Ok, avec les petits coussins d'allaitement, la petite tape pour le bébé.
6: Je pense qu'on apporte des informations, on les accompagne. C'est vraiment de l'échange avec les patientes.
7: C'est ça qui a changé le
6: oui.
7: plus.
6: Avant on disait qu'on apprenait à pousser aussi. Oui. C'est des choses qu'on fait plus en fait.
7: Ah c'est fini ?
6: On parlait pas de préparation à la naissance et à la parentalité en fait. Déjà le terme a changé au moment des années 2000 à peu près, où on a vraiment inclus le conjoint, et puis où on s'est axé aussi, pas que sur l'accouchement justement, mais sur l'après-naissance, et puis de plus en plus on fait attention vraiment aux suites, parce qu'on s'est rendu compte que il y avait beaucoup de mamans qui faisaient de dépression du postpartum, et donc c'est ça aussi l'intérêt de la préparation à la naissance, c'est de les préparer, de les accompagner à la naissance, mais à l'après-naissance en fait, et à tout ce changement qui va arriver.

0: Plein d'effets, ouais, il y a...
1: Ah oui, déjà presque un an après encore.
0: Ouais, les dames qui reviennent ici, ça leur fait souvent quelque chose, ouais.
2: Alors qu'est-ce qu'on dit aujourd'hui à l'allaitement ? Allez-y à volonté, cadrez l'allaitement.
0: Alors je pense qu'il faut que ce soit déjà un choix de la femme, un choix personnel, il faut qu'elle ait du soutien. On va pas allaiter pour faire plaisir à quelqu'un, on va allaiter parce qu'on en a envie, parce que c'est un choix qu'on va faire. Et puis après, c'est surtout allaiter sans vous poser de questions, en suivant le rythme de l'enfant, parce qu'au démarrage, c'est ça qui est important, c'est finalement de ne pas se poser de questions et faire équipe avec son enfant.
2: C'est impossible de pas se poser de questions quand on est jeune parent.
0: Oui, mais en fait, ne pas se poser de questions, l'allaitement, culturellement, on l'a un peu perdu, nous, avec l'émancipation de la femme, la pilule, etc. dans les années 70. Et donc quand l'allaitement est revenu, on l'a calqué un peu sur le biberon. Mm-hmm. Et le biberon, c'était toutes les 3 heures, et puis surtout on le donnait pas avant. En fait, pour mettre en place la lactation, c'est écouter le rythme de cet enfant, parce que lui, il sait pas ce que c'est que de se nourrir. Déjà in utero, il est nourri, logé, blanchi gratuitement, et il va falloir qu'il découvre certaines choses, et donc il faut qu'il apprenne. Pour lui, c'est tout un apprentissage, et donc il faut qu'il apprenne quand il est disponible, ce bébé. Donc lui, il va pas être disponible toutes les 3 heures à heure fixe.
2: D'accord, mais comment vous avez découvert ce métier ?
0: Eh ben, avec un forum des métiers.
2: Ouais.
0: Où j'ai croisé une sage-femme passionnée. J'avais très envie de m'occuper du bébé. J'avais besoin de contact aussi avec les gens. Et cette sage-femme m'a été, mon point d'ancrage. Et puis après, j'ai rencontré une autre sage-femme quand j'étais encore au lycée, où j'ai pu du coup voir un accouchement, voir une césarienne. Et donc tout ça, je me suis dit, c'est ça que j'ai envie de faire.
2: Ouais, ça a été la révélation.
0: Ah ouais, complètement.
3: Faut que je vous fasse une petite photo.
0: D'accord.
2: Oh super, vous avez mis votre blouse, votre badge.
0: Voilà.
2: Ah, j'ai cru que c'était un sifflet, non ?
0: Non, c'est
2: on se met où ? On se met là ? On se met où ? Vous aimez ?
0: Oui, ça me va.
2: C'est bon, c'est beau, hein ? Mais quel sourire vous avez ?
0: Merci.
2: C'est les yeux qui brillent. C'est naturel ?
0: Je crois, je fais rien de particulier.
2: Ça rend très joyeux, non, comme métier, parce que
0: c'est un beau métier.
2: Ouais.
0: Enfin, moi, je changerais pas de métier.
2: Bah oui, c'est sûr.
0: Voilà, ça reste vraiment un métier que j'aime.
2: Mm-hmm. Vous repartez ? Vous êtes venue exprès ?
0: Oui, je suis venue exprès parce que c'était pas sur une garde, c'était pas pratique. Ma collègue avait des consultations d'allaitement, donc je suis revenue. Je suis repartie.
2: C'est bien sympa. On repart ensemble.
0: Et on repart.
2: À moins que vous ayez quelque chose à faire, je ne sais pas, mais vous faisiez une brioche à la maison ?
0: Oui.
2: Cool. Donc là, on est à nouveau dans le hall de la maternité. Il y a un chiffre à l'entrée de la maternité, là.
0: C'était le nombre de bébés nés à la maternité, donc en 90 ans.
2: 312 557.
0: Voilà.
2: Ah oui, depuis, on a fait un peu de chemin, quoi.
0: Bah ouais. 19. Premier bébé en 1929.
2: Ouais,
0: voilà. Et puis ça, c'était en 2019.
2: Ah oui, donc depuis, il faudrait actualiser le chiffre.
0: Après, on est à peu près à 2800 accouchements par an.
2: Bon, c'est vrai qu'à chaque fois qu'on rencontre une sage-femme, ça nous remonte plein de souvenirs.
0: C'est sûr. Merci beaucoup.
4: Merci beaucoup.
0: Bonne fin de journée.
2: À bientôt.
0: Au revoir.
2: À bientôt.
0: Au revoir.
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1: Nous partirons. Klemt.
2: Fallait un jour poser les bases.
1: Originaire du Mans, Klemt porte cette énergie des terres de province. Force tranquille, humilité, texte fort, l'essence de son écriture, l'émotion, la sincérité et le mot juste.

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3: Il était temps que vous veniez dans cette émission. Bonsoir, comment ça va?
4: Bah, ça va très bien, et vous?
3: Ça va très très bien. Marguerite, c'est pas compliqué. On vous a découverte le 12 octobre 2024 sur le plateau de la Star Academy, première émission de cette saison 2024-2025. Vous chantiez Corinne Charby.
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3: Les années 80, top 50 à mort. Deux mois plus tard, vous quittez la Starac le 28 décembre 2024 sur cette chanson-là.
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3: Corps, sublime chanson d'Iseult, qui elle est, contrairement à Corinne Charby, pas du tout dans le top 50 et qui est une artiste indépendante, super chouette, super militante et pas vraiment tournée vers le grand public. En tout cas, on lui souhaite que ça arrive un jour, mais là, c'était pas le cas. Donc je me dis, en deux mois, vous avez renversé la matrice, vous êtes trop forte. Passer de Corinne Charby à Iseult en prime sur TF1. Vous êtes une magicienne, Marguerite.
4: Peut-être un peu. Moi, je ne sais pas si je suis passée de l'une à l'autre. C'est juste que j'aime l'une et j'aime l'autre, en fait.
3: Ça, c'est intéressant.
4: Je n'ai pas envie de choisir. Ouais. Je trouve que toutes ces chansons sont trop belles. Il faut donner de la place à toutes les belles chansons, qu'elles soient dans le top 50 ou pas.
3: Ouais. Alors vous, oui, mais la télé, surtout à 21h, surtout en prime time, surtout le samedi soir, elle préfère vraiment quand même laisser sa chance au tube. Et donc voilà, je trouvais que c'était chouette que vous ayez pu comme ça mettre en avant tout un tas de trucs. Je l'ai dit tout à l'heure, vous n'avez pas gagné donc cette édition de la Star Academy. En revanche, vous avez signé avec les filles, les meufs, un des tubes notamment de l'été dernier. Moi, j'ai passé mon été à chanter cette chanson avec ma fille de 11 ans qui l'adore,
4: j'adore.
3: Avec ma mère. Enfin, voilà, c'est vraiment une chanson, je trouve, qui a fédéré. Quand vous l'avez enregistrée, vous imaginiez que ça deviendrait un hymne?
4: Non, pas du tout. Je crois que quand on veut faire un hymne, on n'y arrive pas. Enfin, je crois que si j'avais voulu faire une chanson qui rassemble comme ça et qu'on qualifie ensuite d'hymne, si c'était intentionnel, je l'aurais sûrement pas écrite pareil. Cette chanson, elle a une spontanéité. Le texte est absolument intact. On l'a écrite en une heure. Et il n'y a jamais eu de changement de texte. C'est même les prises de voix qu'on entend dans la chanson sont les prises de voix du jour où on a fait la maquette et j'ai pas voulu refaire de voix. Parce que c'est vraiment elle est sortie comme ça et on n'a pas trop voulu y toucher après. Même en termes de réal, de prod, on a juste affiné quoi, mais c'est quasiment la maquette en fait.
3: Alors vous dites on, c'est qui on?
4: Eh bien moi je fais de la musique, en tout cas je travaille sur cette EP avec deux artistes notamment. Après il y a eu aussi des producteurs et une productrice additionnelle. Mais sur la composition et l'écriture, j'étais entourée de Vincha et un autre artiste qui s'appelle François Henry. Voilà, ouais. Qui a aussi fait toute la réale de l'album.
3: Alors Vincha, on le connaît parce que pour le coup, il a beaucoup écrit avec des artistes qu'on connaît bien.
4: Bien sûr, comme Elena, Ben Mazoué, voilà. Mentissa, exactement.
3: Ouais, ouais. Et en revanche, le second, je le connais pas. Comment vous êtes retrouvée à travailler avec
4: François Henry? C'est une trop belle histoire parce qu'il se trouve que François Henry, c'est un artiste avec lequel mon frère Baptiste avait déjà travaillé. Il a aussi son projet solo dont moi j'étais absolument raide fan. C'est aussi un ami vraiment depuis des années de mon frère. C'était le témoin de mariage de mon frère. On a chanté ensemble au mariage de mon frère il y a des années. Et moi j'ai toujours été très fan de FH et j'avais un peu ce rêve au fond de moi de faire de la musique avec lui un jour. Et voilà, et quand je suis sortie de la Starac, j'ai dit je veux absolument, et j'espérais qu'il accepte parce qu'on est aussi très proches dans la vie. Et j'avais peur qu'il accepte pas parce que ça peut aussi venir se faufiler un peu dans le rapport amical qu'on a, etc. Et au final, ça s'est trop bien goupillé. Et en fait, c'était aussi tellement concluant les premières sessions de studio qu'on a faites ensemble que c'est devenu un peu une évidence.
3: Alors, ce qui est fou quand même, voilà. C'est de se dire que les filles, les meufs, Marguerite, vous l'avez fabriqué avec deux gars.
4: Oui, c'est
3: incroyable,
4: vrai.
3: Incroyable quand même.
4: Avec un gars en plus, parce que pour le coup, les filles et meufs, c'était que Vincha et moi.
3: Ah.
4: Le jour en tout cas de la création de la chanson. On était deux, enfin j'étais pas dispo, enfin bref, voilà. Ouais, et ouais, c'est assez intéressant. En plus, je sais que Vincha, à ce moment-là dans sa vie, explorait beaucoup aussi la question de la masculinité, des injonctions de masculinité, de virilité, etc. Et je pense que c'est peut-être ça aussi qui a insufflé dans le texte cette dimension, ce passage dans le deuxième couplet. Et je pense qu'au final, ça a donné aussi deux visions qui sont complètement complémentaires, parce qu'on est un homme et une femme voilà, dans la pièce. Et ça a donné peut-être aussi beaucoup de nuances au titre, ce que je trouve très chouette. Et moi, je prends...

0: Gauthier.
1: Et nous on adore Marguerite. Ça c'est le premier tube. Les filles, les meufs, démarrer par un tube, ça doit quand même donner vachement d'élan, non Marguerite?
0: Ah bah oui, carrément. Ça, franchement, ça donne une sacrée impulsion. Je crois que c'est bien aussi. Il y a quelque chose qui est bien, c'est qu'en vrai, quand Les filles, les meufs est sorti, j'avais déjà écrit toutes les chansons de l'EP. Et ça, je crois que c'est bien. Parce que du coup...
1: Vous n'avez pas essayé de reproduire le succès?
0: Non, et c'est vraiment...
1: Ça aurait été piégeux, ça.
0: Ouais. Oui, je pense. Et je pense que je me serais mis une pression. Et là, c'est vraiment chouette que j'ai pu... J'avais déjà cette petite bibliothèque de titres. Et depuis la sortie de Les Filles Meufs aussi, toutes les autres sessions de création que j'ai faites, c'était vraiment dans cette dynamique de me dire, en fait, reste dans le même esprit qu'au tout début. Parce que c'est ça qui fait la musique qui te ressemble, quoi.
1: Petite bibliothèque de titres, c'est tellement plus mignon que EP.
0: Ah oui, c'est une petite bibliothèque.
1: Une petite bibliothèque, Grandir, première EP de Marguerite. Oui, il y a 6 titres. Et avec ces 6 titres-là, je trouve qu'on a une assez bonne idée de où vous voulez aller et d'où vous venez aussi. Parce que ça, vous l'avez beaucoup expliqué en interview, mais je veux bien que vous en disiez quelques mots aussi ici, parce que nos auditrices, nos auditeurs n'étaient peut-être pas au courant. Ce sont des chansons que pour certaines, vous portez en vous depuis très longtemps.
0: Oui, en fait, c'est des thématiques qui m'ont habité, qui m'habite encore, mais qui m'ont habité toute ma vie jusqu'ici.
1: Donc d'adolescence, même,
0: ouais, d'enfance. Et en fait, c'était vraiment, je crois, important pour moi pour commencer mon projet musical de reconvoquer un peu la petite fille que j'étais, l'ado que j'étais. Et c'est ce qui est fait dans toutes les chansons, à un endroit ou un autre, dans une dimension ou dans une autre. C'est toujours, ça reste subtil, hein. Mais ouais. Mais ouais, c'était vraiment important pour moi. Je sais pas trop l'expliquer, mais c'est ce qui est venu naturellement dans le processus créatif et aussi dans le choix des chansons que je mettais sur le disque. Donc,
1: moi, je me suis dit que ça avait peut-être aussi à voir avec le fait qu'on vous a découverte donc dans cet énorme programme télé qui est la Starac, où on vous a vu matin, midi, soir, faisant du sport, rigolant, chantant, galérant parfois, et qu'en fait on avait vu tellement de choses de vous. Vous vous êtes dit, attendez. Regardez, je suis ça aussi, et vous avez envie peut-être de dérouler un peu votre histoire.
0: Oui, c'est très juste. Je pense que d'ailleurs c'est un des premiers trucs que j'ai dit à mon label, c'était de dire en fait maintenant j'ai aussi envie de vraiment pouvoir maîtriser totalement ce que je raconte de moi, dans le sens garder. En fait, moi je pars du principe que tout ce que j'ai à dire et tout ce que je veux que le grand public sache de moi est dans les chansons. Et voilà, c'est de me raconter d'une autre manière, avec des vrais choix, ouais, des choix artistiques aussi qui me ressemblent. Et oui, effectivement, c'est ce que j'ai fait sur le disque.
1: Alors l'enfance est là, mais elle n'est pas idéalisée. L'enfance, c'est aussi l'âge des désillusions. Hein.

0: effet, ça n'existe pas. Alors, celles et ceux qui vous ont découvert avec les filles, les meufs, qui est une chanson vraiment hyper solaire, là, vous êtes plus dans le côté, vous êtes dans la, oui, le côté lunaire, on va dire, le côté plus mélancolique. Ça, c'est une part de vous qui est importante aussi.
1: Oui, c'est une immense part de moi. J'ai le souvenir d'une photo de moi quand j'étais petite, vraiment, où j'ai le regard complètement dans ma... Dans mon monde, et c'est une photo que ma maman elle me montrait souvent en me disant c'est tellement toi. Et c'est vrai que, mais sans, enfin, mais c'est juste que, ouais, je pense que j'ai cette, mais on l'a tous, mais moi, ouais, j'adore aussi la mélancolie, ça a été un refuge aussi vachement.
0: Ouais. Vous êtes le genre à mettre une chanson triste quand vous êtes triste pour y aller carrément, quoi.
1: Ah ouais, carrément, ouais. Mais aussi pour explorer, pour aller au bout, en fait, des choses. Ouais, je sais pas trop pourquoi, mais c'est quelque chose qui fait partie de moi aussi. Et c'est aussi avec cette mélancolie-là, parfois, que je regarde le monde. Donc, je trouvais ça bizarre de pas la mettre dans le disque, quoi.
0: Ce qui est chouette aussi, c'est que, vu votre jeune âge, Marguerite, vous êtes pas si éloignée de ça, si déconnectée de ça, de votre enfant intérieur, de votre adolescente intérieure. Et c'est pour ça que souvent, quand, nous, les vieux, on parle de l'enfance, on l'idéalise totalement. C'était mieux. On avait pas mal au dos et on payait pas d'impôts. Donc, voilà, forcément, c'était mieux. Mais quand on est plus proche, on se rend compte qu'en fait, c'est vachement plus nuancé que ça, l'enfance. Et c'est pas forcément un âge d'or. Alors, c'est chouette, mais il y a des hauts et des bas, quoi.
1: Bien sûr. Et moi, d'ailleurs, toute mon enfance, je voulais qu'une chose, c'était devenir une adulte, quoi. C'était vraiment mon obsession. Je voulais traîner avec les adultes, je voulais parler comme une adulte et surtout qu'on me considère comme une adulte.
0: Vous vouliez quoi, la liberté ?
1: Ouais, je crois que je voulais la liberté, je voulais la maturité, je voulais ça. Et pareil, c'est des choses, je ne sais pas expliquer pourquoi, mais c'est comme ça, c'est moi. Aujourd'hui encore, je supporte pas qu'on m'infantilise. Je crois que c'est la chose qui me déplaît le plus et qui peut me mettre dans une colère, dans une tristesse énorme. Donc c'est aussi ça, quoi. C'était mon obsession, grandir, en fait. Ouais. C'était vraiment mon obsession.
2: D'où le titre.
1: Ouais. Ouais, ouais, complètement.
0: Alors, ce qui est fou, c'est que dans le monde professionnel dans lequel vous évoluez maintenant, qui est la musique, il se trouve que c'est un milieu qui a été connu pendant des décennies pour infantiliser les femmes, en faire soit des muses, soit des poupées chantantes, qui n'avaient pas droit au chapitre. Et si jamais elles avaient une opinion du type Madonna, se faisait traiter de diva ou de femme difficile. Est-ce que là, en y étant, vous vous dites, ok, donc pas d'infantilisation, est-ce que vous êtes vigilante à ça?
1: Ouais, bien sûr. Bon, je le suis au quotidien. Je rajouterais aussi on a eu aussi une époque et il y a encore du travail, mais où les femmes étaient aussi sexualisées
0: bien
1: beaucoup.
0: Sûr, ouais.
1: Et ça a été en tout cas un vrai sujet pour moi parce que je le savais et j'avais vraiment pas envie de subir et de traverser ça. Je pense aussi que j'ai cette envie, en arrivant comme ça, en rejoignant cette nouvelle génération d'artistes et de chanteuses, j'ai envie de participer à ça, de mettre fin un peu à ce système qui a été effectif bien trop longtemps et dont plus personne ne veut en réalité, je crois. Je crois même pas que ce soit le genre de musique que les gens ont envie d'écouter et le genre de manière de vendre la musique auquel les gens ont envie d'assister. Et je crois que ça, c'est important de le dire aussi. Donc ouais, moi, ça a été effectivement un des sujets aussi centraux de ma réflexion autour de ce nouveau métier. Et je crois qu'aussi, c'est quand même très... Enfin, ça transpire aussi dans mes choix et dans nos choix à toutes. D'ailleurs, je le vois, toutes les artistes de ma génération de chanteuses, ouais, qui on est toutes quand même vachement imprégnées de ces envies là, de ce désir et de ce discours là qui nous est très important, je crois. Et ça rejoint aussi ce qui se passe dans la société aujourd'hui pour les femmes, en fait, aussi en général, quoi, une vraie libération et un vrai désir d'être autre chose que des corps,
0: ouais, voilà. Ou des premières dauphines.

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1: Il y a plein de façons d'envisager cette chanson Première Dauphine sur Grandir, parce que c'est un truc avec lequel il faut faire la paix justement en grandissant, hein, de pas être toujours choisi,
2: bien sûr,
1: pas toujours gagné. Ça vient de là cette chanson.
2: Ouais, ça vient complètement de là. En fait, c'est une chanson qui explore deux éléments pour moi. Vraiment, il y avait une partie de moi que j'avais très envie d'explorer en musique, c'était l'empathie, parce que on m'a toujours dit énormément, même mes psys me disaient tout le temps que j'en avais beaucoup. Et je crois
1: mes psys, vous avez entendu, c'est un dossier, Marguerite, il en faut plusieurs en fait.
2: Gros dose que je viens de lâcher.
1: C'est ça.
2: Mais en même temps, il faut en parler. Il faut prendre soin de sa santé physique et mentale.
1: C'est quelque chose qui n'est pas une tradition dans la musique.
2: Voilà.
1: Et qui aujourd'hui existe. Et tant mieux. Et si on en avait parlé avant, on aurait peut-être encore, je sais pas, des Amy Winehouse avec nous, par exemple.
2: Complètement.
1: Donc, c'est super d'en parler.
2: Ouais, complètement. Et donc, ce thème de l'empathie, d'être là aussi pour les autres, tournée vers les autres, je trouvais ça important. Et aussi parce que moi, dans ma vie, j'ai été confrontée à beaucoup de contextes dans lesquels on est choisi ou pas. J'ai beaucoup de fois, quasiment à chaque fois, pas été choisie.
1: Et parce qu'il faut dire qu'avant la chanson, vous êtes aussi comédienne.
2: Exactement.
1: Donc même chose, casting, oui. On est prise, on n'est pas prise, une copine est prise, on est contente pour elle.
2: C'est ça, et il y a cette espèce de combat intérieur en fait, entre ce que ça veut dire de soi, de ne pas avoir été choisie, mais ce que ça veut aussi dire de l'autre, que l'autre qu'on aime a été choisi. En fait, c'est important pour moi d'avoir cette chanson qui est un peu manifeste comme ça, je peux complètement être heureuse pour l'autre personne, même si moi, je suis vraiment comme une loseuse et je me sens nulle et je suis un peu dans un coin de la pièce et la fête est finie.
1: Ouais.
2: Et en même temps, j'ai juste envie de me concentrer sur ça, en fait, sur le succès de l'autre. Je crois que c'est une chanson très importante. C'est aussi venu parce que j'ai vu une interview d'Hakim Jemili qui parlait de ça et qui m'a trop marquée. Il en parle super bien, de dire en fait, on peut aussi être heureux par procuration. Enfin, je sais pas si ça se dit comme ça, mais
1: se réjouir du succès des autres.
2: Complètement, ouais. Et que ça peut provoquer un bonheur complètement sincère et complètement égal au bonheur qu'on peut avoir pour soi, en fait.
1: Bon. Ceci dit, on est ravis pour vous, comme quoi
2: et
1: ça marche.
2: Maintenant, je me sens quand même plus Miss France que Première Dauphine.
1: Ah ouais, là, c'est Miss France.
2: On est plein de Miss France, en fait. Mais,
1: un gang de Miss France.
2: Un gang de Miss France. Même si, je pense beaucoup de choses de ce programme qui, je pense, ne devrait pas exister. Mais voilà, en tout cas.
1: Ne devrait plus exister. Ouais, on n'ira pas. De toute façon, Marguerite, on n'était pas libre.
2: On n'irait pas. Non, c'est ça. Moi, j'ai judo ce soir-là. Et puis, mais j'envoie toute ma force aux candidates, évidemment, qui ont un courage énorme.
1: Oui.

0: Ah ouais, c'est Marguerite qui est notre invitée ce soir. Et cette chanson, La Maison, bah c'est ça en fait, c'est avoir tellement envie de grandir, se trouver un peu à l'étroit dans sa condition d'enfant et se dire, mais quand je serai grande, ma maison, elle aura tout ce que j'aime.
1: Exactement.
0: Vous y êtes là, vous y arrivez, vous le sentez venir?
1: Et ouais, je commence à y arriver, hein. C'est aussi, mais c'est marrant parce qu'en fait, même quand je me suis installée dans mon premier appart, je trouvais pas ce truc.
0: Pas encore.
1: Ouais, je pense qu'en fait, c'est aussi le chemin d'une vie, en vrai. Parce que même si on trouve un endroit où on se sent bien, bah en fait, il y aura un autre truc dont on aura envie. Et voilà, c'est juste comprendre qu'en fait, ce qui est important, c'est de savoir où on se sent chez soi et de prendre soin de ça, en fait. Ouais. Et d'être dans la construction, dans une énergie de construction.
0: En tout cas, vous lâchez un sacré dossier dans cette chanson. Ça vous fait un point commun avec Whitney Houston, par exemple. Vous avez commencé à chanter à l'église, comme les chanteuses soul américaines et tout. À la messe, en France, on chante aussi, c'est nouveau ça.
1: Et oui, bon, ouais. Après c'était c'est pas gospel, vraiment. Hein. Non, mais non. En fait c'est vrai que j'étais dans une famille où j'allais à la messe tous les dimanches quand j'étais petite.
0: Vous dites que c'est long dans la chanson, c'est drôle.
1: Ouais, c'était long. C'était long et.
0: Et on n'est pas très bien assis.
1: Et on est vraiment pas bien assis. Ouais. Et il fait froid et je comprends pas ce qu'on dit et je comprends pas ce que je fais là.
0: Mais vous chantez.
1: Mais il y a des chants et ouais. Je crois que c'est vraiment ce qui m'a fait tenir ces dimanches. Si long, c'était de pouvoir au moins chanter les chansons qui parfois ont des refrains, je dois dire, assez catchy.
0: Mais oui, c'est vrai.
1: S'il y a bien une chose qu'on peut apprécier dans une messe, ce serait ça.
0: En tout cas,
1: pour ma part et de mon point de vue personnel, évidemment. Et voilà, et moi, c'était ce qui me faisait tenir, en fait. Et je chantais, voilà, je voyais mon papa aussi chanter et dormir entre les...
0: Entre les champs.
1: Entre les champs. Voilà le dossier.
0: Parlons d'émotion, puisque cette chanson, Les Avions, ça nous a mis la larme à l'œil, à moi et à Iris, qui est derrière la vitre, qui réalise cette émission.

0: Voilà une excellente question à laquelle on ne trouvera jamais la réponse. Hein. Est-ce qu'il y a des trucs indestructibles dans la vie?
1: Franchement, je ne crois pas.
0: Non. Hein.
1: Je crois pas, et je crois que c'est aussi ce qui éprouve cette chanson, c'est que je trouvais ça intéressant parce que le refrain il est très presque enfantin cette question. Un enfant peut-être pourrait poser cette question à son parent, etc. Et je trouvais ça intéressant parce que c'est vrai que ça parle du désamour, de la rupture amoureuse, et j'avais envie de parler de ça aussi, de l'enfant intérieur qui est complètement blessé. Parce qu'on apprend aux enfants que dans les contes de fées,
0: normalement c'est tout pour toujours.
1: Ouais. Et je trouvais ça joli, de reconvoquer cette question-là et de pas y répondre en fait.
0: C'est ça. Ou peut-être vous y répondrez dans l'album. Je sais pas. Dites-moi, parce que cette collection, cette petite bibliothèque de 6 chansons qui sont toutes formidables. Vous avez d'autres chansons en vous, j'imagine. Vous allez partir en tournée aussi avec d'autres chansons, forcément.
1: Oui, il y aura quelques exclusivités à la tournée. C'était important pour moi de faire découvrir des morceaux dans ce contexte-là du live. Je pense que ça va être trop chouette et j'ai hâte. Mais en effet, moi, je suis de toute manière, j'aime faire des chansons, donc je vais continuer à en faire. C'est sûr que j'ai pas envie de m'arrêter à une bibliothèque avec 6 livres. Je pense
0: que c'est pas assez.
1: Un petit peu en rond.
0: Donc, je
1: travaille sur la suite. J'essaye aussi de m'inspirer énormément dès que je peux. Et voilà, pour continuer à raconter des choses.
0: Eh bien, bonne route, Marguerite.
1: Merci beaucoup
0: d'être venue nous voir. Grandir est disponible. Et c'est assez rare pour être souligné, disponible également en vinyle. Parce que les EP, les petites bibliothèques de chansons, parfois, on se dit, on va pas faire de vinyle. Marguerite a fait un vinyle. Et je crois que vous encouragez tout le monde à aller plutôt l'acheter chez des disquaires indépendants.
1: Ben oui. Alors évidemment, le disque, il est disponible dans les Fnac, dans les Cultura. Mais je crois que c'est cool aussi de rappeler qu'il y a des disquaires dans les villes et dans les villages aussi parfois. Et c'est hyper important de les soutenir aussi, parce que c'est des lieux quand même aussi de rencontres, de conseils. Et c'est important pour moi aussi de le dire.
0: Bisous les disquaires. Bisous Marguerite.
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0: Bienvenue dans Décibel. C'est la première fois qu'on fait une émission ensemble. Je suis très contente.
6: C'est gentil, merci.
0: Bienvenue ici. Avant de parler de ce nouvel album, j'aimerais savoir quelle est la place du son qui arrive dans votre envie de fabriquer ce nouvel album.

0: c'est votre duo avec Étienne Daho.
1: En fait, c'est plus complexe que ça. Enfin, l'envie de faire un disque, ça part jamais. J'ai toujours envie de faire un disque, mais je fais aussi d'autres métiers qui m'éloignent de la musique parfois. Et c'est pas plus mal, parce que comme ça, je nourris mes expériences et je mets tout ça dans les disques. Travailler avec Étienne Daho, ça fait aussi très longtemps que j'en ai envie et que lui aussi en avait envie, mais on n'avait jamais vraiment trouvé le moment de vie pour nous. Et effectivement, le fait de chanter avec lui il y a 2 ans sur son disque, il m'a invité à chanter un duo sur son disque, m'a mis devant l'évidence que c'était maintenant qu'il fallait qu'on fasse ce disque ensemble.
2: Je suis étonnée quand vous me dites que vous avez tout le temps envie de faire un disque. Moi, j'imaginais que quand on a plusieurs métiers, vous faites du cinéma, vous faites du théâtre, etc. Puis il y a aussi sa vie perso à soi, où parfois on a envie de faire autre chose loin du public. Je pensais que oui, les envies se relayaient.
1: Oui, alors vous avez raison, parce que quand je dis j'ai tout le temps envie de faire un disque, c'est pas pour en faire tout le temps.
2: Ah oui, voilà.
1: C'est en fait l'envie est tout le temps là. Après, je sais qu'il me faut du temps pour le faire bien, et que surtout j'ai le privilège qu'on me laisse le temps de prendre ce temps. Donc, mais effectivement, quand je tourne un film ou que je fais du théâtre, j'ai pas envie de faire un disque, j'ai envie de faire le film ou la pièce de théâtre. Et ou donc, à partir de votre envie et la concrétisation de cette envie, ça prend quelques années.
2: Et est-ce que c'est bien justement que ça vous manque?
1: Oui, et mais oui, c'est bien. Après, en fait, je peux pas dire que ça me manque non plus, parce que quand je fais autre chose, j'adore ce que je fais.
2: Oui, ouais.
1: Et puis quand je me mets à travailler sur la musique, en fait, j'ai pas le temps que ça me manque, parce que je suis tellement en train de travailler dessus que ça me manque pas. Je suis en plein dans la musique.
2: Ouais. Donc. Et alors pour ce disque-là spécifiquement, vous avez mis, alors l'expression est moche, mais elle est imagée, les mains dans le cambouis, vraiment. On va en parler, mais vous êtes partout sur cet album. Évidemment, c'est le vôtre et vous chantez, mais vous êtes à la production, à la fabrication. On vous voit au cœur, au clavier parfois aussi. Enfin, aux arrangements, c'est hyper réjouissant de voir à quel point vous l'avez embrassé, ce disque. Ça, c'était une envie depuis plusieurs albums de vous impliquer de plus en plus dans la fabrication.
1: Ouais, depuis mon 4e album, ça a toujours été le cas. J'ai toujours écrit plus ou moins ou composé des chansons et participé à l'arrangement, à la réalisation du disque. Là, il se trouve que celui-là, depuis sa conception, c'était vraiment un album fait à trois avec Étienne Daho et Jean-Louis Pierrot à 6 mains, tous les trois depuis les chansons qu'on a écrites chacun de notre côté, plus après celles qu'on a écrites ensemble. Mais l'élaboration de ce disque, les maquettes, leur construction, leur arrangement, ça on l'a vraiment fait tous les trois, tout ensemble, à l'unisson, avec, en étant en même temps très différents et très complémentaires, ce qui fait que le talent et l'expérience de l'un ou de l'autre nous a fait monter ce disque en puissance, je trouve.
2: Oui, je le trouve aussi. Il est exceptionnel, le retour des beaux jours. Ces beaux jours, on les appelle évidemment sur la chanson titre.

0: Bonjour, c'est un pays imaginaire, c'est quelque chose qu'on veut retrouver, c'est quelque chose qu'on peut souhaiter très fort, c'est un rêve, ça peut devenir réalité. Comment vous les voyez, vous, les beaux jours?
1: C'est tout ça, mais vous avez mis peu de réalité dans vos commentaires, mais je suis d'accord avec vous, c'est par la force des choses, évidemment, c'est ce qu'on ressent. Mais le titre de ce disque, bon déjà c'est le titre d'une chanson qu'a écrit Étienne Dao sur ce disque, que j'adore cette chanson et j'adore ce titre. Et l'idée de donner ce titre à l'album, c'est, oui, effectivement, c'est comme un espoir, comme une prière, en tout cas de tendre vers les beaux jours, ça me paraît évident pour moi, même si c'est pas facile tous les jours.
0: Non.
1: Vraiment, vraiment. Et puis c'est pas facile, c'est plus ou moins facile selon là où on est né. Donc et évidemment, c'est quelque chose qui parfois même est impossible à concrétiser pour certains. Mais j'ai l'impression que la phrase peut être un leitmotiv.
0: Ouais. C'est ça. Ou un mantra. D'ailleurs, c'est ce que je ressens en écoutant Éléments. Il y a vraiment ça, ce côté mantra.
1: Oui, oui, oui.
0: On les appelle les beaux jours et puis à force de les chanter, ça va arriver, quoi.
1: Exactement. Exactement. Il paraît que ça marche d'une certaine façon. Parfois.
0: Il faut y croire.
1: Oui.
0: En tout cas, on a envie d'y croire, oui, en vous écoutant. Vanessa Paradis, je voulais vous demander quel est votre rapport avec la nature. On a beaucoup parlé des villes avec vous. Vanessa Paradis, c'est Paris, oui, mais c'est aussi New York, oui, mais elle a enregistré à Bruxelles, oui, mais Los Angeles. Mais en fait, la nature, elle est là. Alors, dans la chanson Éléments, de manière très évidente.

0: Et puis quand vous parlez de Los Angeles, en fait, vous parlez de la nature de Los Angeles, les tremblements de terre, les fleurs, la pluie, les plantes. Tout ça, c'est la nature qui dévore presque cette ville tentaculaire. C'est quoi votre rapport avec la nature ?
1: Il est crucial, le rapport à la nature. Il est transcendant, il est rassurant, inquiétant. Il est plus grand que nous, il était là avant nous, il sera là après, il sera là après nous, la nature. C'est grandiose. Il y a des arbres qui poussent sur terre, qui font pousser des fruits, qui nous nourrissent, enfin, la beauté de cette existence. Et la nature répare, la nature protège, console, fait réfléchir, fait le tri. La nature, c'est primordial, la nature. On vit grâce à elle. Ouais. Et puis, quand on est un peu perdu dans sa vie, d'aller simplement marcher, juste marcher, en essayant d'arrêter de réfléchir et de... Je trouve que quand on revient d'une balade comme ça, de la nature, on va toujours mieux quand on revient.
0: Le retour des beaux jours, nouvel album de Vanessa Paradis. C'est un album d'amour, on peut dire ça. On parle de chansons d'amour, on pourrait dire que c'est un album d'amour.
1: Bien sûr, bien sûr. Ouais. C'est souvent le cas avec moi.
0: Oui.
1: Mais oui, bien sûr, c'est un album d'amour.
0: On va pas faire de la psychanalyse, mais vous vous êtes demandé pourquoi toutes ces chansons d'amour, justement. Pourquoi est-ce que, alors quand c'est pas vous qui écrivez les textes, pourquoi est-ce que votre cœur vous portait vers des chansons qui parlaient d'amour ?
1: Parce que je sais que ça me touche, ça parle de moi et ça parle des autres. Donc une chanson, on cherche à la faire sienne, mais à la partager avec le public. En tout cas, qu'elle résonne dans leur esprit, dans leur cœur, qu'elle parle d'eux. Et l'amour, ça parle de nous tous.
0: Ah oui, oui, oui. Alors sous toutes ses formes évidemment, et chacun prendra la chanson qui correspond le plus au moment de sa vie. Mais si vous êtes en pleine rupture, Vanessa, est-ce qu'il vous faut en stock? Au moins la rupture avec vous, on danse.
1: Non, c'est vrai, mais en même temps, c'est aussi une chanson d'indépendance.
0: Ouais.
1: C'est pas qu'une chanson qui parle à l'autre. C'est une chanson de rupture, mais c'est aussi une chanson de quelqu'un qui prend sa vie en main et qui écoute vraiment plus son cœur que celui de l'autre, qui peut lui raconter des histoires, ou en tout cas qui a plus de mots que d'actes. Et j'ai aimé cette chanson de girl power.
0: Exactement, ça donne de l'élan, tout comme Make You Mine. Si vous vous demandez s'il faut faire le premier pas, Vanessa vous dit mais oui.

0: vous êtes en studio, est-ce que vous pensez à la réaction du public? Je sais que certains artistes sont allergiques à ça et se disent « Oh non, non, faut surtout pas que j'y pense, ça va m'influencer ». J'ai l'impression que c'est pas votre cas.
1: Non, mais c'est pas exactement à la réaction du public, parce que ça, on peut jamais savoir. Mais en revanche, il y a des chansons où on est en studio et immédiatement, on se projette sur scène en se disant « Oh, ça va être génial sur scène ». Les chansons tout de suite en fait, parce que elles ont une vie interminable, les chansons, et pendant qu'on les élabore, qu'on les habille, qu'on les décore, qu'on les joue, après on se dit oh là là, ça risque d'être très chouette et que ça pourrait plaire au public. En tout cas, ça va mettre la pêche dans le tour de chant, dans la setlist, et tout, on pense à ça.
0: Est-ce que la musique, vous pensez, peut être un outil pour se sentir mieux?
1: Ah mais j'en suis sûre, même. Je parle pas de ma musique.
0: Ouais,
1: la musique en général, ouais. Et les chansons qu'on choisit, bien sûr. On nous a dit il y a quelques années que c'était pas un art essentiel, mais quelque part, ouais. Il apporte du sourire, du soleil et du réconfort aux gens, et en tout cas moins de solitude, parce que quand on entend sa propre histoire dans un texte, on se sent moins seul. Et puis la musique nous permet de s'exprimer, de danser, de d'évacuer du stress. C'est le au début de l'humanité, ça se passait comme ça déjà,
0: ouais. Hein,
1: avec des percussions et des chants et de la danse, et ça a toujours été l'histoire des humains, enfin une partie de leur histoire.
0: Il y a sur ce disque une chanson un peu à part qui s'appelle Trésor. Alors je la trouve incroyable. J'ai vu que celle-ci vous l'aviez fabriquée toute seule, c'est-à-dire que les paroles et la musique sont de vous. Vous êtes crédité aussi au chœur, à la guitare, au clavier, donc j'ai l'impression que c'est vraiment votre bébé, cette chanson Trésor. Et alors elle sonne comme ça.

0: d'ailleurs, c'est marrant parce que c'est des sonorités qui à la fois peuvent nous penser à des titres de rap de Los Angeles, vraiment rap américain, West Coast. Et il y a un petit côté aussi, le travail que Mark Ronson avait fait sur l'album d'Amy Winehouse. D'où ça sort tout ça? Racontez-moi comment vous l'avez
1: très
0: fabriqué.
1: Ce que vous dites comme référence. Moi, c'est mon amour du rap des années 90-2000. Alors, c'est West Coast, East Coast, enfin, je les aime des deux côtés.
0: C'est mieux pour la santé d'aimer les deux.
1: Oui. J'ai toujours, même si mon projet n'a jamais été de devenir rappeuse parce que je le ferais pas bien du tout, mais en revanche la rythmique de rap de cette époque-là me plaît tellement, et donc c'est aussi parce que j'ai appris à enfin me servir de logiciels sur l'ordinateur pour arriver à, alors c'est pour ça que je suis créditée au piano et la guitare, parce qu'il y a certaines chansons que j'avais maquettées toute seule, et ça c'était un nouveau truc dans ma vie de chanteuse, c'est que d'aller un petit peu plus loin que mes compositions guitare voix ou piano voix, c'est que j'ai réussi un petit peu, j'ai appris à les élaborer un petit peu plus loin, et en tout cas dans la rythmique. Et voilà, et cette rythmique là c'est une de mes préférées, c'est celle qui me fait danser depuis mon adolescence, donc c'est aussi quelque chose de très qui fait partie de moi, de mon panthéon musical. Aussi
0: Vous avez fait un super duo avec Nekfeu qui s'appelait Dans l'univers aussi. Oui, donc le rap, voilà. Alors oui, vous n'allez pas devenir rappeuse, enfin quoique, n'insultons pas l'avenir, Vanessa,
1: on sait. Non, mais c'est aussi, mais j'adorerais ça, mais je franchement il faudrait s'entraîner, quoi. Pourquoi pas?
0: Mais ceci dit, c'est chouette qu'une artiste aussi populaire que vous dise son amour du rap, parce que c'est vrai que, souvenez-vous, quand vous avez commencé, il y a plein de rappeurs qui commençaient aussi, et on disait, oui, non, mais ça, c'est une sous-culture, une sous-musique, etc., etc. Et finalement, avec les années, quand on vous entend sur un album de Nekfeu, ou quand vous faites des clins d'œil au rap sur vos albums à vous, on se dit que, ça y est, elle est installée.
1: Le rap, c'est extraordinaire, le rap. Ouais. C'est un mouvement musical très, très, très important. En plus, c'est ce que ça veut dire, rap. Il y a pas beaucoup de gens qui savent. Non. C'est tellement beau. Ça veut dire rhythm and poetry, rythme et poésie. Donc, franchement, c'est un art très très important. Et puis qui fait chanter, danser, rapper tellement de gens sur la planète. Donc, il a raison d'exister, le rap.
0: La scène, je sais que c'est important pour vous. Moi, je vous ai vu plusieurs fois en concert et j'ai vu à quel point vous êtes à la fois extrêmement généreuse et à la fois une éponge à ce que les gens vous envoient, les gens du public. C'est quoi votre rapport avec ce public que vous avez connu toute jeune? Vous avez commencé votre carrière, vous étiez ado. C'est quoi votre rapport avec eux?
1: Il y a un public qui me suit depuis très longtemps, donc c'est des retrouvailles, c'est souvent des retrouvailles, oui. Et puis il y a aussi des nouveaux venus. Ouais. Et alors le rapport avec le public, c'est que dans les concerts, en fait, on ne peut faire un bon concert qu'avec leur participation. Et leur participation, c'est parfois, en fait, c'est assez étrange. Parfois, on peut avoir un public plus calme que d'autres. Puis d'ailleurs, les jours de semaine font beaucoup aussi pour l'énergie du public.
0: Ah, c'est vrai.
1: On n'a pas le même public en début de semaine qu'en fin de semaine, quand les gens savent qu'ils n'ont pas besoin de se lever tôt le lendemain et qu'ils peuvent plus se lâcher et tout ça. Donc, l'ambiance s'accélère, ça se devient de plus en plus chaud en fin de semaine, ça c'est vrai. Et puis, le rapport avec le public, c'est que j'ai un grand, grand respect pour le public qui paye une place pour venir vous voir, prend du temps pour venir vous voir, se déplace pour venir vous voir. Donc, il faut qu'il passe une bonne soirée, le public, voilà. Et je ferai tout pour qu'il passe une bonne soirée. Et en fait, nous on répète, les musiciens, on prépare un show, le public vient. Et puis, il y a aussi un truc en plus parfois qui peut se passer, c'est la magie de la soirée, de notre rencontre et du moment, en fait, qui fait que le public nous galvanise, on galvanise le public et tout ça monte de plus en plus haut et peut donner quelque chose d'incroyable.
0: Ouais.
1: Vraiment très fort.
0: Quand les émotions fortes arrivent sur scène, alors il y a deux teams, il y a la team je ravale tout, il faut pas que je pleure parce que je suis en train de chanter, ou alors la team je pleure, je laisse venir les larmes. Vous, comment vous faites ça?
1: Il n'y a pas de team parce qu'en fait, on joue dans plusieurs équipes.
0: Ouais.
1: C'est que on n'est pas fait de la même force ou de la même vulnérabilité tous les jours. Donc une tournée, les concerts se passent sur tous les jours de votre vie. Il y a des jours où on est costaud, d'autres on est moins costaud. Ça dépend aussi comment le public vous émeut, ce qui se passe ou notre force du jour, quoi, ouais. En fait, à quel point on est vulnérable ou pas, à quel point on se laisse partir dans les émotions. Parfois aussi, on a un manque de sommeil qui nous rend un peu plus fragile, ouais, que d'autres jours. Enfin,
0: mais vous n'avez pas peur de ça. De toute façon, si ça arrive, ça arrive, quoi.
1: Non, je me dis pas trop pleurer sur scène parce que on peut pas chanter quand on pleure. On a trop de sanglots dans les voix. Donc, non, le but, c'est de pas pleurer quand même. C'est plutôt de rigoler, de chanter surtout.
0: Ouais, mais pas se laisser, ouais, submerger par les émotions.
1: Non, mais après, pourquoi pas, quoi. Mais quand on est submergé, après, on maîtrise moins ce qu'on veut donner aux gens. Donc, c'est pas l'idée, mais si ça arrive, c'est pas grave.
0: Il y a un travail sur cet album incroyable autour des chœurs. Exemple, la chanson Un amour de jeunesse.

0: et ça participe à cette ambiance années 60, années 70. Depuis quelques années, ouais, les chœurs, je sais pas, moi, je faisais pas attention en écoutant les disques. Et là, sur le vôtre, je les ai entendus. Vous avez mis un chœur particulier à travailler ces chœurs?
1: Absolument. Puis je travaille aussi avec le roi des chœurs, hein. Étienne Daho, c'est quand même le roi des chœurs et des gimmicks. Bien que moi, j'aime beaucoup ça et que je travaille toujours beaucoup mes chœurs sur mes disques, les précédents disques, même si vous avez pas entendu.
0: Je m'étais pas rendu compte.
1: Oui. Non, mais parce que c'est, j'adore ça, en fait. C'est un travail, en fait, c'est un autre travail d'habillage d'une chanson parce que on fait des chœurs, on les harmonise. Tout d'un coup, ça devient un instrument, les chœurs. Et Étienne Daho est très fort aussi pour faire des chœurs que les gens dont les gens se souviennent et qui font partie d'une intro ou du milieu d'une chanson et qui est des phrases que le public répète, ouais, souvent dans les concerts. Et ça, j'adore ça. Je lui ai évidemment demandé d'en créer plein sur les disques.
0: Et puis il y a cet orchestre, il faut quand même qu'on en parle, hein, un orchestre de 27 musiciens dirigé par Sally Herbert, enregistré à Abbey Road, mais ça ne suffit pas, c'est dans le studio 2 de Abbey Road,
1: c'est
0: donc le studio des Beatles.
1: Exactement.
0: C'est pas la première fois que vous avez des cordes sur vos disques, est-ce que c'est la première fois en revanche que vous alliez à Abbey Road?
1: Oui, non seulement c'est la première fois que j'allais à Abbey Road, mais c'était la première fois que j'avais autant de cordes qui enregistraient en même temps. D'habitude, on faisait ça un petit peu plus petit, il y a beaucoup moins de musiciens et puis ils jouent sur plusieurs pistes et on arrive à faire, à recréer, pas un orchestre, mais quand même un petit peu plus de que 4 musiciens, par exemple. Mais là, ils étaient 27 et c'était époustouflant parce qu'on a travaillé avec des cordes synthétiques pendant des mois pour construire les chansons, donc on avait ces sons de fausses cordes dans les oreilles pendant des mois. Et puis à la toute fin de l'enregistrement, c'est là qu'on est allé à Abbey Road, qui est un studio mythique dans lequel les Beatles ont enregistré tous leurs premiers albums avec George Martin. Et il y a les Pink Floyd aussi, et puis il y a plein d'autres gens qui ont enregistré dans ces studios. Mais et puis le studio est dans son jus, et le décor est exactement le même, donc c'est assez troublant quand on arrive dedans, parce que si vous regardez des photos sur Internet, c'est la même chose. Et j'ai aussi pu jouer sur des pianos sur lesquels John Lennon ou Paul McCartney ont joué. Ils étaient là,
0: ils ont pas bougé.
1: Ils sont identiques, c'est les mêmes, ils sont même au même endroit. Donc ça, c'était très, très émouvant. Mais je dois dire, ce qu'il y avait de plus émouvant, c'était d'entendre les parties de cordes qu'on a travaillées pendant des mois jouées par des vrais grands musiciens, tous ensemble d'un coup, quoi. C'était très, très, très, très beau et émouvant.
0: Est tellement beau que vous avez décidé d'ouvrir l'album avec un orchestre et aussi la fin de l'album, la première et la dernière minute du disque finalement, c'est cette musique sublime.

0: Alors, est-ce que ça veut dire que vous partez en tournée avec 12 choristes et un quatuor à cordes, Vanessa?
1: Non, ça, c'est pas possible.
0: C'est pas possible.
1: Ça dépend, pour certains, c'est possible. Là, non, c'est pas le cas.
0: Mais
1: non.
0: Ceci dit, ça pourrait vous donner envie. Je me souviens de votre album live, Une nuit à Versailles, qui était acoustique, mais où il y avait déjà des cordes et tout. Et on se dit, pourquoi pas un concert symphonique une fois?
1: Non, mais ça m'est arrivé une fois, il y a très longtemps, aux Nuits de Fourvière, j'avais joué mon sixième album Love Song avec l'orchestre symphonique, enfin l'école, le conservatoire, pardon, les élèves sortant du conservatoire de Lyon.
0: Ouais.
1: Et on avait enregistré l'album en entier en concert avec tout l'orchestre. Mais oui, mon rêve, ce serait de le refaire un jour, peut-être en intérieur. Là, c'est en extérieur, c'est toujours plus... plus compliqué en extérieur, enfin dans le vent, dans les ces conditions là, mais j'aimerais tellement ça, parce que j'aime tellement être habillée, enrobée de musique. Là, quand on est au milieu d'un orchestre, moi ça me bouleverse, ça me chavire complètement.
0: Et ce disque, il s'y prête très bien. Alors, je vous donne l'info, Vanessa, vous en faites ce que vous voulez, mais ici à Radio France, on a un super orchestre symphonique et on a un grand chœur de jeunes filles et jeunes garçons qui s'appelle la Maîtrise de Radio France. Et je trouve que, avec votre album et avec cette envie que vous avez, tout ça, ça pourrait donner un truc complètement fou.
1: Très bonne idée.
0: Vanessa Paradis, merci d'être venue nous voir et bonne tournée à vous.
1: Merci beaucoup, merci de m'avoir accueillie.
0: Merci.
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3: Bonjour la France, j'espère que tu vas bien, la France, mais surtout bonjour la Belgique, la vie est belge. Vive la Belgique, 4-1 dans la tronche, au foot, bravo, je suis trop contente, ça va Éric?
4: Bah oui, ça va, c'est contre qui après? C'est l'Espagne, je crois, hein. C'est l'Espagne contre les Belges, il me semble.
3: Je ne sais pas, mais là, la Belgique a gagné, comment te dire? Ah,
4: c'est ça, ouais. France-Maroc, jeudi, à suivre sur votre radio ici.
3: Voilà.
4: Ça a changé cette émission, on fait téléfoot en fait maintenant.
3: On fait téléfoot, je sais que j'aime tellement les Belges.
4: Attends, mais tu soutiens quand même la France.
3: Mais évidemment, ouais, mais évidemment peur. Que je soutiens la Belgique, voilà.
4: Et donc, il n'y aura pas des cadeaux à gagner sinon.
3: Il y a des cadeaux, bien sûr qu'il y a des cadeaux à gagner.
4: Tiré Hollande au taquet, quoi.
3: Mais on a le droit de se réjouir pour la Belgique, laissez-moi tranquille. Alors, toute la semaine, vous allez vous affronter, chers petits candidats, pour gagner la finale de vendredi. Le premier prix, ça sent le soleil et l'huile solaire, c'est des vacances. Et ouais, on vous propose tout de suite de partir en vacances parce que on vous offre, oui, quand je dis on, votre radio ici vous offre, attention, un bon séjour dans les clubs Bel Embras d'une valeur de 2000 euros.
4: Combien ?
3: 2000 euros.
4: Oh, ça fait du bien à mes oreilles. Ça.
3: C'est beau, ça reste pas pour toi, tu sais que c'est les candidats qui gagnent ça.
4: Ah, dommage. Hein.
3: Donc évidemment, vous choisirez l'endroit où vous voulez aller et le moment où vous voulez y aller. Je vous rappelle quand même que c'est la destination préférée des familles en 2025. On est content de vous offrir ça.
4: On est bien.
3: Évidemment, si vous ne gagnez pas le séjour à Bel Embras, vous gagnez quoi?
4: Attendez, je vous refais un petit point foot. Hein. C'est bien Espagne-Belgique vendredi à 21h. Et ce sera Maroc France. Et donc jeudi, c'est à suivre sur votre radio ici.
3: Voilà.
4: Mais envoyez Malongo. Alors.
3: Ah, papa la papa.
4: C'est le roi du foot, c'est le roi du pédo, c'est le roi du café. Le roi du pédo, c'est Malongo. 32-2-Z.
3: Oh là là là là.
4: Cyber en vert. Droit au but, comme à l'OM. Et ouais, la cafetière Malongo peut-être pour vous vendredi.
3: Voilà, et avant d'accueillir nos candidats, j'ai promis.
4: Un petit point foot peut-être?
3: Non, absolument pas, un truc beaucoup plus important et un chouille plus grave. Vous savez que vers Perpignan, ça brûle de partout.
4: Ah
3: et
4: oui.
3: J'ai un appel au don pour les pompiers de Thuire. Thuire à côté de Perpignan, si vous avez de quoi manger des salades, des sandwichs, des boissons, des barres de céréales, il y aura une collecte demain de 16h à 17h à la caserne des pompiers de Thuire. Merci pour les pompiers. On vous embrasse fort les pompiers, on accueille les candidats.
4: Et on salue les équipes d'ici Roussillon qui sont
3: exactement,
4: bien mobilisées.
3: Exactement, parce que franchement, c'est pas cool du tout là. Alors, comment ça va Céline? Comment ça va David?
5: Ça va très bien, ça va, bonjour très bien. Valérie,
4: bonjour.
5: Bonjour Eric.
4: Bonjour.
3: Alors,
6: la chaleur.
3: Ah bah la chaleur.
6: Oui,
3: alors,
6: oui.
3: Céline, tu joues avec ici Besançon.
5: Exactement.
3: Tu habites à La Cluse.
5: Et Mijoux,
3: j'adore ce nom, La Cluse et Mijoux. On dirait un nom de dessin animé. Et donc, tu es mariée à Hervé, tu as deux enfants.
5: Oui.
3: Comment il fait?
5: Qu'est-ce Samuel et Enzo.
3: Allez, Samuel et Enzo, il n'y en a aucun qui passe le bac, là. Personne n'attend les résultats, là.
5: Non.
3: Tout va bien. Samuel, il fait quoi dans la vie? Enfin, il fait des études.
5: Il est maître nageur, il a 22 ans.
3: Mon Dieu, maître nageur.
4: Il plouffe.
3: Bah, il plouffe, et puis surtout les maîtres nageurs, c'est toujours les beaux gosses, on a toujours toutes les
7: alors,
3: filles.
7: Alors, pas tout le temps, hein.
3: Oh, si.
7: Ah,
3: oh,
7: tout le temps.
3: Si t'intéresses à être bien sportif quand t'es maître nageur. Alors, tu es animatrice en périscolaire.
5: Exactement.
4: En vacances.
3: Voilà.
5: Et je suis en vacances.
3: Bah, évidemment qu'elle est en vacances. Alors, tu fais quoi, là, pour les vacances? Tu profites de ta maison?
5: Non, là on est en vacances, on est à côté de Amboise. dans les châteaux de la Loire.
3: Oh, on fait les châteaux de la Loire. Qu'est-ce que c'est beau, Amboise, c'est un très beau château.
4: Il paraît.
3: Voilà. Oui, c'est un très beau château.
4: Oui, Amboise paraît, vous l'avez. C'est faire une blague, mais bon.
3: Oh là là.
4: Elle était pas mal, celle-là, quand même.
3: Je demande pardon à Céline et à ici Besançon. Alors, ma petite chérie, avant de que tu gagnes, je sais que tu vas gagner, je t'encourage, je te dis vas-y, je crois en toi, Céline, je te pose immédiatement la première question, vrai ou faux, avec une petite ambiance. Parler des paparazzi. Tu sais ce que c'est les paparazzi, Céline ?
5: Oui, oui.
3: Voilà, magnifique. Alors, le mot paparazzi, figure-toi, il paraît que ça vient d'un personnage de cinéma. Est-ce que c'est vrai que le mot paparazzi tient son origine d'un personnage de cinéma ? Vrai ou faux ? Top chrono, 5 secondes.
5: Vrai ?
3: Eh ben, t'as bien raison, c'est vrai. C'est un film qui s'appelle La Dolce Vita de Fellini. Le journaliste que fait Marcello Mastroianni est avec un photographe qui s'appelle Paparazzo. Et voilà. Donc, c'est vrai. Premier point.
4: Comment il va, mon David?
6: Bah, ça va.
4: Bon, ça va. Avec un petit accent, David, qui habite à Reims, dans la région Champagne.
6: Allez.
4: Un petit verre comme ça.
6: Champagne Ardennes.
4: Champagne Ardennes, bien sûr, champagne avec modération. David, qui est une chérie, comment s'appelle madame, mademoiselle, je ne sais pas.
6: Si Nora.
4: Nora, vous êtes mariée, pas mariée?
6: Non, ça fait 17 ans qu'on est ensemble, et puis elle a son appartement, j'ai mon appartement.
4: D'accord, chacun son indépendance, et c'est bien.
6: Alors, vu qu'elle a des problèmes de santé, elle vit plus chez moi que chez elle.
4: D'accord, mais c'est pas mal, comme ça on a un peu de liberté, chacun chez soi, voilà.
3: Je vois bien la gueule de ta femme si tu lui disais je vais habiter tout seul, tiens.
4: Bah oui. Dave, bien sûr, alors voilà, il s'appelle David, donc Dave pour les copains, ça c'est le petit surnom.
6: Dans le quartier, par contre, on m'appelle le cow-boy.
4: Alors, pourquoi le cow-boy? Parce que tu ressembles à un cow-boy? Tu te fringues comme un cow-boy?
6: Ben, je me suis fringué comme un cow-boy. Ben, je l'ai dit dans les
4: annotations, oui, oui, parce que t'es fan de western, en fait.
6: Voilà. Et quand je distribuais les affiches et puis les flyers dans le quartier, je m'habillais toujours en cow-boy.
4: Ben oui, parce qu'en plus, t'es fan de country, de dance country. On va découvrir ça dans un instant.
3: De country, ouais.
4: De country.
3: De country.
4: Oui, la country. Ah non,
6: mais. Je suis fan de country, mais je ne danse pas.
4: Ouais, oh, quand même, un petit peu, chouïa. Attends, quand on est un vrai cow-boy, un chapeau et on danse la country. Rien du tout.
6: Ah non, moi c'est plutôt les voitures américaines et
4: Harley. Ok, je vois bien la tendance. Écoute David, sois le bienvenu, on va tout de suite te poser une première question pour marquer un premier point. Valérie hier a honteusement remporté la manche.
3: Oui, oh, ça va, allez.
4: Donc il est temps quand même qu'on change la donne. Voici un extrait, écoute bien. Le bon fromage. On est dans le pays du fromage quand même, la France. La croûte du coulommiers est potentiellement toxique, David. Vrai ou faux, top chrono, 5 secondes. La croûte du coulommiers, ça serait toxique.
6: Oh, je dirais non.
4: Bon, t'as raison de dire non. La croûte du coulommiers fait partie des croûtes fleuries, comme celle du brie ou du camembert, dans une espèce de petit duvet blanc, qui certes est composé de quelques moisissures, mais qui sont parfaitement comestibles.
3: Heureusement que c'est pas toxique avec le nombre de croûtes que j'ai mangées.
4: Oui.
3: Bon, allez, ça fait un point Céline, un point David, et là tout de suite, viens, je t'emmène. Tu vas écouter ici ta radio préférée et tu vas bouger ton corps. France Gall, viens, je t'emmène.

0: Allez.
1: Que moi, je vais y arriver.
0: Ouais, bien sûr,
1: allez. France Gall. Bien, je t'emmène sur ici, 12h15.
0: Yeeha.
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0: on est au taquet.
1: Oh, c'est ça, par cœur.
0: Par cœur.
1: Vous voulez que je fasse un petit teasing? Je crois qu'il y a Nadine Mousselet qui nous rejoint dans le prochain quart d'heure. Ah non, c'est énorme.
0: J'ai le cœur qui bat à 20 000. Céline à 1, David à 1, Céline qui habite à la Cluse-et-Mijoux, Céline qui est animatrice en périscolaire. Alors, comme ça, on est chef de chantier, on commande des travaux à Hervé.
3: Exactement.
0: C'est Hervé qui se tape tous les travaux.
3: Je suis contente de revoir ton émission.
0: Ah bah oui, bah ça, faut qu'on trouve la maison, hein, les amis. Hein, si vous avez des maisons à refaire, allez sur le site d'M6 et inscrivez-vous.
1: Parce que vous faites ça à la rentrée, je crois, c'est ça.
0: Bah, hein. On aimerait bien.
1: Ah, vous êtes de retour.
0: Alors, qu'est-ce que tu lui demandes comme travaux, par exemple, à Hervé? Qu'est-ce qu'il a bricolé?
3: La maison, il a fait pas mal de choses. Il a fait l'isolation, il a fait de la peinture.
0: Oui, il a fait de gros trucs.
3: Du lambris.
0: Oh là là, dis donc, tu lui demandes des trucs durs, hein, quand même. Eh ben, voilà. Bon, alors, tu l'aides un petit peu ou tu fais juste que commander les travaux?
3: Je l'aide un peu.
0: Ah, voilà, parce que la peinture, c'est sympa à faire, quand même.
3: Oui.
0: Ah, voilà, bon, voilà. Alors, par contre, tu jardines.
3: Ah oui, le jardin, c'est un plaisir.
0: Eh oui, parce que tu as plein de petits légumes dans ton potager et tu prépares des ratatouilles.
3: Je vous attends à la Cluse-et-Mijoux pour venir la déguster.
0: Bah oui, qu'est-ce que tu nous fais d'autre? Qu'est-ce que tu sais bien cuisiner?
3: Des lasagnes, bœuf bourguignon.
0: Il paraît que ton petit de 13 ans, Enzo, il veut être diététicien nutritionniste.
3: Exactement.
0: Quel beau métier. Ah là là, alors ma chérie, tu as déjà un point. Je veux que tu marques le deuxième. Alors on va écouter la Traviata. Ça, tu vois, c'est Éric Bastien qui chante en espérant gagner.
1: Oui, voilà. C'est ce que j'ai chanté vendredi dernier, rappelons-le, bien sûr.
0: Bien sûr. Alors écoute bien, il paraît que d'après la loi, quand on est à Chicago, eh bien on ne peut pas emmener d'ours en peluche à l'opéra. Est-ce que c'est vrai ou faux qu'à Chicago, à l'opéra, on ne peut pas emmener d'ours en peluche? Top chrono, 5 secondes.
1: Vite.
0: Faux, bah t'as bien raison que c'est faux. Il n'y a pas de loi qui dit ça, c'est une rumeur qui est partie sur internet, c'est débile, c'est pas vrai. Deuxième point pour toi.
1: David, région Champagne-Ardenne, il a bien précisé, hein, David, qui est en couple avec sa chérie Nora, qui a une fille, comment elle s'appelle ta fille, je t'ai pas demandé.
4: Oui, mais c'est pas sa fille à elle.
1: Non, c'est la tienne, c'est ce que je dis, oui, c'est ce que je viens de dire. Une fille, elle s'appelle Méline, c'est ça ta fille?
4: Méline, et je lui fais un gros bisou parce qu'elle écoute de l'autre côté.
1: Oh, bah bisous. Elle a 20 ans, qu'est-ce qu'elle fait dans la vie, David, ta fille?
4: Elle cherche en aide à domicile.
1: D'accord. Dans la région, du côté de Reims ou dans une autre région de France? Un peu partout.
4: Non, de Reims.
1: De Reims, d'accord. Bah, si vous êtes intéressé, si vous cherchez quelqu'un qui a 20 ans et qui est prêt à vous rejoindre, 0810 055 056, on vous met en relation. Alors je reviens sur la country, David. Tout à l'heure, tu as évoqué le fait que tu avais fait partie d'un club de country. Et alors, ça consistait à inviter des groupes avec des sosies, c'est ça?
4: Ouais, il y a eu ZZ Top.
1: Ah oui. Ah oui.
0: Ah oui.
1: Ah oui.
4: Bah oui, quand même.
1: Ah, on y va là, sur la route. Ta ta ta ta ta ta ta ta.
4: Là, c'est la route 66.
1: Attends.
0: Eh oui.
1: Attends, le break de batterie là.
0: Attends, c'est beaucoup plus loin le break.
1: Attends, ah bon, il est beaucoup plus loin. On n'a pas le temps. De Johnny aussi, t'avais des sosies de Johnny.
4: Oui. Ça, c'est des amis que j'ai connus personnellement.
1: Ah bah oui, j'ai bien connu, j'ai bien compris. Alors Johnny, tu as connu, Johnny, t'as été le voir à l'Olympia, on peut s'en dire un petit mot. Parce que Johnny, tu l'as approché, tu l'as touché.
4: J'ai touché ses bottes.
0: Ah oui.
1: C'est déjà ça. Attends. Ça veut dire que t'étais au premier rang à l'Olympia de Paris? Tu t'es vraiment approché et tout et...
4: Donc, c'est grâce à vous que j'avais gagné des places.
1: D'accord, avec ici.
4: En 2000.
1: Ouais.
4: Et j'y vais avec un copain. Et la dame qui nous plaçait, elle nous dit, vous nous suivez. Vous me suivez. Oh, puis elle prend l'allée de gauche. Oh, et puis, on va se retrouver devant les enceintes, on va rien voir.
1: Ouais.
4: Puis finalement, elle dit, monsieur, vous prenez ce siège-là et monsieur sera sur le strapontin. Putain, la première fois que je vois Johnny, premier rang.
1: Bim! Extraordinaire! Et t'as pu donc l'approcher, t'as pu toucher les bottes, c'est ce qu'on se disait, c'est quand même voilà, quelque chose d'extraordinaire. Tu l'as vu 8 ou 10 fois en concert, c'est pas rien du tout. Allez, on parlera de western dans un instant, et d'ailleurs c'est marrant parce que c'est une passion en commun que t'as avec Johnny, je crois qu'il adorait les westerns, Johnny Hallyday.
4: Ah ouais, ouais. Ah oui, oui.
1: David, question pour un point de plus, écoute. 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Tout est lié, on parle de Johnny, voilà, c'est de ses idoles, hein, Elvis Presley. Blues, Sweet Shoes, parlons de chaussures. Les chaussures gauche et droite n'ont pas toujours existé. Aujourd'hui, on a une gauche et une droite, t'es d'accord. Ça n'a pas toujours existé, vrai ou faux. 5 secondes, c'est parti. Top chrono.
4: C'est tellement nul que j'irais faux.
1: Écoute, c'est vrai, jusqu'au 19e siècle, beaucoup de chaussures étaient parfaitement symétriques. Une même chaussure, figure-toi, pouvait être portée à gauche comme à droite. Ça a existé. David, on apprend des choses.
0: Allez, 2 pour Céline, 1 pour David. Et nous allons tout de suite écouter une des plus belles chansons que j'aime d'amour de Calogero. On n'est riche que de ses amis. Allez, dites tous aux gens que vous aimez que vous les aimez. Calogero, c'est dit, vous écoutez ici. Je vous aime, à tout de suite.

0: La chanson préférée de Valérie.
1: J'adore cette chanson. Voilà.
0: Calogero, c'est dit à 12h24 et même 25. Prenons des risques et n'ayons pas peur. Sur ici.
1: Allez, jingle.
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1: Ici, nous sommes avec Céline qui joue avec Ici Besançon qui a 2 points contre David qui joue avec Champagne qui vit à Reims et qui a 1 point. Alors, il paraît, ma petite Céline, que tu adores Céline Dion, que tu as même tes places.
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1: vie. Tu as tes places, c'est bon, tu vas avec ton chéri?
4: Non, je vais avec mon fils Enzo.
1: Oh là là là là là là.
0: À la Défense Arena.
1: Eh oui, bien sûr. Et alors, tu vas souvent en concert, hein. T'as
4: vu
1: Amir, Jérémy Frérot, Patrick Fiori, Jean-Louis Aubert, mais on sait bien, hein. Tu c'est quoi le
4: Calogero?
1: Eh oui, tu vas du nom. Tu vas où quand tu vas en concert? Tu viens à Paris ou il y a des concerts dans une ville à côté de chez toi?
4: À l'Arena de Genève.
1: Oh, l'Arena de Genève, mon Dieu. Oh là là là là. Bon. Alors écoute, nous n'allons pas, c'est le quiz musical, c'est pas sur Céline Dion, mais tu peux marquer facilement des points. On va écouter des chansons, 3 chansons. Il faut que tu me dises qui est l'intrus. Il y en a 2, c'est les mêmes. 1, c'est l'intrus. Écoute bien, on va trouver tout de suite. C'est parti.

0: C'est assez facile. Top chrono, qui est l'intrus?
1: Dalida.
2: Ah oui, Dalida. Mais bien sûr, vous n'avez pas reconnu Dalida. Faisons l'amour. Avant de nous dire adieu, c'est Dalida, ça. Mais oui.
0: Mais non, ma petite chérie, c'était pas elle, c'était Jen Manson. Faisons l'amour. C'était effectivement, c'était Faisons l'amour, mais c'était pas Dalida, c'était Jen Manson.
2: Mais oui, et Jen Birkin à côté, quoi.
0: Et Jen Birkin à côté, exactement. Eh bien, pas de point pour toi, ma chérie.
2: David, très honnêtement, est-ce que tu aurais retrouvé Jen Manson ou pas?
3: Ah oui, oui.
2: Ah oui, oui.
3: Bah oui.
2: Sûr.
3: J'ai en 45 tours.
2: D'accord. Ah, bah alors,
0: voilà.
2: Bon, allez, note David, qui est dans la région Champagne, on l'a dit, qui adore la country, qui est fan de Johnny Hallyday, qui est fan de western. Ça, c'est Valérie, ça, c'est moi chaque jour.
0: Chaque vendredi.
2: Chaque vendredi, ouais. Bon, d'ailleurs, on va mettre ça, tiens, ce vendredi. Alors, tu collectionnes quoi, les westerns, les... T'as une centaine de DVD, c'est ça? Déjà, c'est pas mal, hein?
3: Bah, entre, ouais, DVD, même cassette que j'ai parfait en DVD.
2: Ah oui?
3: Puis j'ai même des collections que j'avais fait, donc j'ai gardé les bouquins, quoi.
2: Et oui, puis tu collectionnes les statuettes d'Indiens aussi à la maison, donc vraiment ça. Bah,
3: ouais, c'est... Indien, ça va jusque. Oui, j'ai un Indien, on m'a vendu un buste d'Indien de quoi, 50, 80 centimètres.
2: Ouais, c'est pas mal, c'est pas mal ça. Et alors en plus.
3: Ouais. Et puis j'en ai un de. 80 cm avec des plumes.
2: Ok. Ah ouais, non, bah très bien. Et puis alors, tu collectionnes aussi les voitures américaines en miniature, notamment la Dodge Charger de Sheriff et moi peur et la Ford Gran Torino de Starsky, la rouge et blanche, là.
3: Ouais, et puis K2000 aussi.
2: Ah bah la voiture de K2000, un collectionneur.
3: Et Christine.
0: Aussi, et Christine, bah oui, mais elle est moins gentille, Christine.
2: C'est une Plymouth Fury, ça, c'est dans le film, effectivement. Allez, mon petit collectionneur, voici ton quiz musical. Trois extraits, c'est un mix. Il y a un chanteur qui n'a rien à faire dedans. L'autre est là deux fois, il s'impose. L'autre doit sortir, mais de qui s'agit-il? Écoute.
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3: Yann.

0: Bonjour David, qui chante une seule fois dans ce mix et pas deux fois?
1: Marie-Myriam.
0: Marie-Myriam avec le titre que l'on connaît qui s'appelle
1: L'enfant et l'oiseau.
0: Alors on va le mettre dans l'autre sens. L'oiseau et l'enfant, c'est une bonne réponse.
2: L'enfant,
1: Il y a en 45 tours aussi.
0: Oh, bah oui,
2: l'Eurovision, 77 je crois, un truc comme ça.
0: Ça veut dire que l'année prochaine, ça fera 50 ans que la France n'a pas gagné l'Eurovision.
2: Exactement.
0: Et tu as reconnu l'autre chanteuse ou pas, quand même?
1: Julie Pietri.
0: Oui, sans faute.
2: Julie Pietri.
0: Bravo David.

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2: Et cette semaine, mes petits chéris, vous vous affrontez pour aller en finale vendredi pour gagner 2000 euros de bons séjours dans les clubs Bellambra. 2000 euros, c'est magnifique, c'est vraiment, on vous offre des vacances en fait. Et puis, si vous ne gagnez pas les vacances au club Bellambra, vous gagnez évidemment la magnifique machine à café Malongo avec les 32 dosettes et les 6 verres en verre. Nous reprenons la compétition avec Céline et David.
3: Oui, David, qui habite à Reims. À quelques kilomètres de l'autre côté de la frontière belge, il possède un manoir, le château de la Tapenade. Avec Valérie, la riche baronne, Céline, vont-ils trouver le puzzle macabre?
2: Je ne sais pas. Nadine, si tu nous écoutes, ton prochain livre devra s'appeler Puzzle maudit.
3: Passé par Lucinda Riley.
2: Voilà. Bien, alors, ma petite Céline, hein, à défaut d'être l'héroïne d'Andine Bousselet, elle a un petit défaut. Elle est comme dans la chanson d'Annie Cordy.
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2: Eh oui, pareil, t'es une petite tête de linotte que tu perds toujours tout.
5: Exactement.
2: Alors, il paraît que tu as perdu quand même ta carte bleue. Ton téléphone, c'est au moins une fois par semaine.
3: Ah oui, quand même.
2: Hein ?
5: Oui.
2: Mais alors, t'expliques ça comment ? Qu'est-ce que tu perds d'autre ? Qu'est-ce que tu oublies d'autre, ma petite tête en l'air ?
5: Le souci, c'est que je pose tout un peu n'importe où et après, je me rappelle pas.
2: Ah !
5: Voilà.
2: D'accord. Et alors ça, Hervé, ça l'énerve ou pas ?
5: Oui.
2: Bah oui, parce que du coup, comme tu perds tout le temps ton téléphone, il faut toujours le chercher, quoi.
5: Exactement.
2: Mais tu le retrouves toujours quand même, hein ?
5: Oui, oui.
2: Ah, voilà, c'est déjà pas mal. Alors, il paraît que tu adorerais déjeuner avec Jean-Jacques Goldman, dont tu es fan. Ça, ça serait un... Hein ?
5: Ah oui.
2: Ah bah oui.
5: Tu formidable.
2: L'as... Ah là là. Tu as déjà, évidemment, été le voir en concert, j'imagine.
5: Oh là là, oui.
2: Combien de fois tu as été voir Jean-Jacques en concert ?
5: 26 fois.
2: Oh là là,
3: 26 fois ?
2: Non.
3: Non.
2: Non, 6 fois.
3: Ah, 6 fois.
2: 26 fois, il faut pas exagérer non plus. Alors, ma chérie, c'est le moment de te rattraper, de marquer 3 points grâce à la question à choix multiples. Je te pose la question, je te fais des propositions de réponses et tu auras 10 secondes pour me donner ton choix. Tiens, on écoute Rocky. Rocky. Non, je crois que c'est ma saga préférée, hein. C'est magnifique. Alors hier, on a fêté les 80 ans de Sylvester Stallone, alias Rocky. Alors on va faire un petit QCM sur Rocky, sur Sylvester Stallone.
3: Enfin, on prend une claque quand même là dans ce que vous dites, hein.
2: Pourquoi ?
3: 80 ans, Sylvester Stallone.
2: Bah oui, il a 80 ans. T'en as 50, qu'est-ce que je te dise ?
3: Wow.
2: Alors, écoute bien. Quel animal Stallone a-t-il été contraint de vendre avant le succès de Rocky ? Tellement il a plus d'argent, il a été contraint de vendre un animal, lequel était-ce ? Son cheval, son chien, son perroquet. Il a vendu les slips d'Éric Bastien. Top chrono, 10 secondes. Qu'est-ce qu'il a vendu ?
5: Son chien.
2: Son chien. Très bien. Est-ce que c'est vrai ? Est-ce que c'est faux ? Oui, c'est une bonne réponse. Il a vendu son chien tellement il n'avait plus d'argent. Il ne pouvait même plus se nourrir lui. Il a vendu Brutus. Et puis, finalement, il l'a racheté grâce à l'argent qu'il a gagné avec Rocky. Il a racheté Brutus. Et d'ailleurs, on voit le chien dans le film. Bravo, 5 points pour toi.
3: David, qui est en région Champagne-Ardenne, qui habite à Reims. David, qui est fan de western, de Johnny, de country. Et David, qui adore la plongée. T'as eu l'occasion de faire de la plongée à quel endroit ?
6: Ah, j'ai pas fait de plongée en eau libre. J'ai plongé en...
3: Dans une piscine.
6: En piscine.
3: D'accord.
6: Mais c'était marrant parce que quand on faisait de la plongée, il y avait les pompiers qui s'entraînaient en dessous de nous.
3: Eh oui. Oui, ils s'entraînent souvent dans les piscines, les pompiers. Donc...
6: Ouais. Non, mais c'était marrant parce qu'eux, ils étaient en bas, machin. Ils discutaient, ils jouaient aux cartes.
3: Ils jouaient aux cartes.
6: C'était marrant.
3: Ils discutaient, ils jouaient aux cartes. Oui, non, mais je comprends, je vois ce que tu veux dire. Bon, enfin, t'as quand même appris à gérer ton apnée, mais t'avais des bouteilles ? T'as fait de la plongée avec une bouteille et tout ?
6: Non, ça, j'aurais bien aimé.
3: Mais t'as fait quoi alors ? T'avais un tuba ? T'as regardé ce qui se passait en bas ?
6: Ah bah oui, le tuba, quand tu plonges, le tuba se remplit, puis tu remontes.
3: D'accord, d'accord. Non mais j'ai cru que... Moi, on m'avait vendu une plongée au mode grand bleu, alors t'avais le tuba, quoi, voilà, t'as fait un petit peu de plongée.
6: Ah bah ça, j'aurais bien aimé, bah, mais oui, la plongée...
3: Bah tu fais quand même pas mal de sport, hein, parce que tu fais de la musculation, tu fais de la natation, on vient de le comprendre.
6: Oui.
3: Oh, quand même, attends, t'as fait de la gym, de l'équitation et de la spéléo également.
6: Ouais, ah ça j'ai dit, oui.
3: Ouais, bah,
6: pourtant, je suis claustrophobe.
3: Ben ouais, mais t'es descendu dans un petit puits à 3-4 mètres en dessous hein, de la terre, c'est quand même... Faut y aller, quoi.
6: Ouais, puis c'était impressionnant parce qu'on avait un gros rocher au-dessus de notre tête, et le rocher, bah, franchement, il n'était pas dans ma chambre.
3: Oui.
6: Il venait du dessus.
3: D'accord, d'accord.
6: Et à force des années, bah, finalement, il s'est retrouvé dans le plafond de la salle, parce qu'on appelle ça une salle.
3: Oui, une salle où on voit les stalactites, les stalagmites à chaque fois. On doit passer dans des petits passages boîtes aux lettres, dans des ruisseaux souterrains. C'est dans la banlieue de Nancy que tu as fait tout ça, je le dis, pour peut-être une idée de sortie pour ceux qui cherchent pour cet été. Tiens, un petit mot sur la cuisine. Alors, tu cuisines pas énormément, mais tu aides quand même Nora à faire des petites bricoles. Et tu as une spécialité... C'est le chili con carne. Chili con carne que tu fais avec elle alors. Ok.
6: Je préfère qu'elle mette.
3: Ouais, tu préfères le chien. J'ai bien compris. Allez, voici ta question. On y va. David, on va aller sur la question parce que le temps passe vite.
6: Ouais,
3: j'ai envie que tu gagnes des points aussi. En quelle année? Et on a une petite extrait comme ça. On parlait de vacances et des zones. Je te demande en quelle année les zones de vacances scolaires, tu sais les zones A, B et C, en quelle année elles ont été créées? En 1964, en 1978, en 1986. Il n'y a pas de zone, il n'y a que des fan zones au Dami d'Hollande. Top chrono.
6: Je dirais la deuxième.
3: C'est vrai, Dami d'Hollande, n'oublions pas. Fan zone totale.
6: Ah oui.
3: Tu dis le deuxième, donc 1978, hein, on est d'accord. C'est la deuxième proposition que j'ai faite, 78. Ah, c'est quelques années avant. C'était en 1964, les premières zones de vacances créées donc en 64 pour étaler en fait les départs et éviter les grands bouchons. Je pense que ça a franchement marché parce que 60 ans plus tard, c'est quand même encore compliqué.
2: Bien, allez, ça fait 5 pour Céline, 3 pour David. Et là, tout de suite, on part en Afrique avec Johnny Clegg et Savuka, Scatterlings of Africa. Vous écoutez ici, je vous aime, à tout de suite.

0: C'est le Zoulou Blanc, c'est Johnny Clegg, c'est Scatterlings of Africa.
1: Ça veut dire quoi, Scatterlings? Ça veut dire les vagabonds.
0: Mais exactement, les vagabonds. Vous ne me laissez pas le temps de répondre, les vagabonds.
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0: Juste en application traduction qui est un peu lente.
1: Oui, voilà, exactement. Allez, Céline à 5, David à 3. Ah, Céline. Elle a rencontré son chéri dans un bal de village. Il y a quelques années, on écoutait ça.
0: Oh là là.
1: Et oui, c'était il y a combien de temps que vous vous êtes rencontrés?
3: 34 ans.
1: Oh, mon Dieu, 34 ans. Mon Dieu.
0: Oh, c'est les années 90.
1: Et alors, du coup, vous êtes rencontrés au bal. Comment ça s'est passé, la rencontre?
3: Il m'a invité à danser et après, je crois que ça a été le coup de foudre.
1: Oh mon Dieu. Qu'est-ce que tu as remarqué de mieux chez lui en premier?
3: Ses yeux.
1: Oh là là là là là là. Il t'a invité à danser et alors ça s'est passé comment après?
3: En fait, j'habitais dans le même village où mon époux travaillait.
1: Oh là là là là. Alors du coup, vous êtes vraiment vus tout le temps, quoi.
3: Eh oui. Et en fait, avant, on ne s'était jamais rencontrés.
1: Jamais? Ah bah dis donc. Ah. Eh bah vive les balles de village alors.
3: Voilà. Et en plus, je travaillais comme boulot d'été juste derrière le restaurant où il travaillait. Je travaillais dans une fromagerie.
1: Et vous ne vous étiez jamais rencontrés alors ça, comme quoi le destin des fois, hein. Et alors du coup, ça fait combien de temps que vous êtes mariés? 34 ans que vous êtes rencontrés et combien d'années de mariage?
3: 29 ans.
1: Oh, oh là là là là, c'est quand les 30 ans?
3: L'année prochaine.
1: Woup, woup, woup, woup. Il y a déjà une grosse fête de prévu ou pas?
3: Oui, on va prévoir un beau voyage et on amènera les deux garçons.
1: Parce qu'il paraît que, bon, t'adores le voyager, t'as déjà été au Maroc, Tunisie, Canaries, etc. Et toi, ton rêve, ce serait d'aller au Canada ou en Norvège?
3: Exactement.
1: Oui. Ah bah ça sera l'occasion, là, hein, pour le coup.
3: Voilà, prendre un peu de fraîcheur.
1: Ouais, bah. J'espère.
0: Moi, j'y vais cet été.
1: Eh ben, c'est une bonne nouvelle. Alors, ma chérie, tu es en tête avec 5. Je te propose de marquer 5 points de plus avec la question cash. Tiens, on écoute Georges Brassens.
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1: Alors,
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1: On va parler Pierre Tombale. Alors, figure-toi que je vais te demander... Comment ça s'appelle le texte qui est gravé sur une pierre tombale? Ça a un terme, ça a un nom. Comment appelle-t-on le texte gravé sur une pierre tombale? Top chrono, 10 secondes.
3: La gravure?
1: Et non, c'est une épitaphe. Et il y en a même qui sont très célèbres. Alors, bon, moi, par exemple, j'adore... Il y en a un, c'est un humoriste anglais qui a marqué « Je vous l'avais bien dit que j'étais malade ». C'est une épitaphe. Pas de points pour toi. Tu restes en tête avec 5.
0: Qu'est-ce qu'on va mettre sur notre épitaphe, Valérie? On sait pas, hein.
1: Qu'est-ce que je vais mettre sur mon épitaphe?
0: Ouais, tu mettrais quoi?
1: Je maroufle.
0: Ah, c'est pas mal, ça. Voilà. Moi, je mettrais à bien ronchonner.
1: Tu mettras quoi?
0: À bien ronchonner.
1: Voilà, ah oui.
0: Ah oui, j'ai bien ronchonné. J'ai fait du chonchon.
1: De toute façon, moi, je veux pas d'épitaphe parce que je vais te brûler.
0: Ah, allez hop.
1: Allez hop.
0: David, David, notre fan de country, de Johnny Hallyday, de western, David qui a beaucoup voyagé aussi. On aurait pu parler de voyage, de croisière, pour ton voyage de noces avec Nora. Mais alors, je voudrais quand même.
5: Non, c'est pas avec Nora.
0: Ah, c'était pas avec Nora le voyage de noces?
1: Non.
0: Ah mince.
5: C'est ma première femme.
0: Ah!
5: Parce que Nora a le mal de mer.
1: Ah.
0: Oui, alors ça tombe bien que tu nous parles un peu de ces petites difficultés au cœur de la famille. Faisons un point. La rencontre avec Nora, c'est un peu compliqué. Parce que
5: oui.
0: David, comme dans Les Feux de l'amour, il sortait avec la sœur de Nora.
1: Ah.
0: Oui. Et Nora les a invités à boire l'apéro chez elle. Le problème, c'est que David trouve Nora très jolie. Il se revoit, il passe pas grand-chose, sauf que Nora ne sait pas que, en secret, David est avec sa sœur Nadia. Je vous jure que tout ça est vrai.
1: Mmh.
0: Dis donc, ça a dû créer un peu des problèmes, l'affaire, là.
5: Oui, mais au départ, c'est parce que Nora avait... Nora est venue chez Nadia.
0: Oui.
5: Et moi, Nadia m'a invité à boire l'apéro.
0: Oui, on a bien compris. Mais en gros, tu sortais avec la sœur de celle qui est devenue ta femme aujourd'hui.
1: Tu t'es trompé de sœur, quoi.
0: Voilà. Mais non.
5: Non, je me suis pas trompé de sœur. Mais le problème, c'est que c'est Nora qui a fait le premier pas envers moi.
0: Mais t'as une aventure avec les deux, on est d'accord.
5: Bah oui, malheureusement, parce que je savais pas comment dire à Nadia.
0: Aujourd'hui, ça va, on est passé à autre chose. Ça roule. Elle lui en veut pas.
5: Et disons que, non, elle lui en veut plus parce que malheureusement, Nadia est décédée.
0: D'accord.
5: Mais au départ.
0: Ça n'a pas dû être évident quand même.
5: Ouais, non, c'est voilà.
0: Pas évident quand même, les histoires de famille. Bah oui, est-ce qu'on accepte que sa femme devienne la sœur de. Bah oui, attendez.
1: Eh ben, moi, c'est arrivé hein, dans la famille de mon mec. Ah. Son demi-frère était marié.
0: C'est demi déjà.
1: Non, mais bon, bref, il était marié avec une femme pendant très longtemps, avec qui il a eu des enfants.
0: Oui.
1: Et au bout de 17 ans, il s'est marié avec la sœur de sa femme.
0: Ah
1: voilà.
0: Oui,
1: ça arrive, la vie, hein, l'amour. Allez, posez votre question.
0: Ah oui, non, c'est dans votre famille, ça ?
1: La famille de mon mec. Non, moi, dans ma famille.
0: Dans la famille de Valérie.
1: Non, c'est pas ma famille.
0: Il y a...
1: C'est la famille de mon mari. Enfin, de mon mec.
0: Régis, on t'embrasse. Bon, allez, la question, David, on y va. C'est une question cash. Écoutons Miss Linguette. Oh, ça vient juste de sortir.
6: Oh.
1: Ah, c'est un tube, ça. C'est le tube 2026,
0: bien
1: ça.
0: Bien sûr, exactement.
1: Et
0: c'est un feat, hein. Bon, on l'a pas vraiment distingué, mais Miss Linguette parle de belote dans cette chanson. Et on va parler de la belote. David.
1: Oh, c'est facile. Hein.
0: À la belote, quelle est la deuxième carte la plus forte à l'atout ? Quelle est la deuxième carte la plus forte à l'atout ? Top chrono, 10 secondes.
5: Valet, normalement. Parce que je crois que c'est la dame en premier, non ? Non, c'est le contraire.
0: Alors, c'est quoi la réponse ?
5: La dame.
1: Non, c'est pas possible.
0: C'est pas ça, c'est le 9. À la belote, le valet d'atout est la carte la plus forte, suivie du 9, puis de l'as.
1: Et du 10.
0: Du 10. Le 9 d'atout vaut 14 points.
5: À part la réussite et puis la crapette.
1: Voilà. Bon, ça fait 5 pour Céline, 3 pour David. Et là, tout de suite, on va écouter Jérémy Frérot avec une chanson qui s'appelle Frérot.
0: Oui, c'est original.
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0: Frérot.
1: Avec Frérot.
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3: Et ici, nous sommes avec Céline qui a 5 et David qui a 3. Céline qui a participé au maternel. Et tu, pour parler de ton petit Enzo ou de Samuel ?
4: Pour parler de Enzo, oh, c'était formidable cette émission.
3: Ben oui, c'est formidable.
4: Très bien accueilli.
3: Et alors, qu'est-ce
4: que c'était, une bonne expérience.
3: Et il paraît que tu étais venu parler de Enzo qui ne parlait pas beaucoup. Il paraît qu'il s'est rattrapé depuis.
4: Oh là là, oui.
3: Ah là là là.
4: Il aimerait bien venir vous voir.
3: Oh, bah alors ça, bah écoute, je vais, on va s'en occuper, on va se dépêcher. Alors, ma chérie, je vais t'encourager à gagner ce bingo et à gagner cette manche pour que tu sois vendredi avec nous. Je vais te mettre encore une fois Jean-Jacques Goldman.
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3: La la la la, madame da da da da. Alors, notre Jean-Jacques Goldman. Bien, alors écoute-moi bien, ma chérie. Ton bingo, il est très simple. À mon top chrono, tu auras 10 secondes pour me donner un maximum d'objets qui commencent par V comme Valérie, évidemment. Donc un maximum d'objets qui commencent par V comme Valérie. Attention, top chrono, 10 secondes.
4: Vaisselier, vase, épouvante, non, verre, un verre, une vitrine.
3: Bah, tu m'en as donné 4, il y avait c'est trop tard. Il y avait évidemment valise, il y avait violon, ventouse, vis, voile, volant, vitre. Tu m'en as donné 4, c'est bien.
0: David, t'es toujours avec nous, David ?
6: Bah oui, toujours.
0: Bon, David. J'ai l'impression qu'il y a un téléphone qui a vibré. David, attention, reste bien concentré. Elle a fait 4, il faudrait que tu fasses 5. Avec 5 réponses, eh bien, tu pourrais l'emporter puisque c'est un bingo et celui qui marque le plus de réponses encaisse les 10 points. Donc l'enjeu est assez clair, David. Alors, on va jouer dans un instant. Juste un dernier petit mot, toi qui as joué avec nous depuis Reims, la région Champagne-Ardenne. J'ai dit tout à l'heure que tu avais pas mal voyagé, et notamment en Égypte. Et lorsque tu as été en Égypte, il t'est arrivé de manger du chameau. Mais c'est pas possible, ça. Du chameau.
6: Bah, vous avez vu beaucoup de bœufs en Égypte.
0: Mais c'est pas faux, oui.
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0: Mais j'en suis dans. C'est un espèce de ragoût. Et a priori, c'était bon.
6: Ah, moi, j'ai adoré parce que c'est bien assaisonné et tout ça. Et c'est ma femme qui me l'a fait remarquer. Elle me dit oh, il est bon, leur bœuf.
0: Ah, mais c'était pas bon.
6: Je dis sur la route, t'as vu beaucoup de bœufs, hey. T'as vu leurs vaches, comment elles sont maigres,
0: hey.
6: T'as rien à manger dessus.
0: J'ai bien compris. Bon, atypique, original. On va écouter Johnny Hallyday parce que tu nous as dit que t'étais fan de Johnny et on va te faire plaisir pour t'encourager avec Requiem pour un fou.
6: Un fou, mais pas
3: Eh oui, par amour.
0: Eh oui, par amour, il a touché les bottes de Johnny à l'Olympia. Il était bien placé grâce à votre radio ici, l'a dit David. David, voici ton bingo. 5 points, j'ai besoin de 5 bonnes réponses. Je te demande de citer pareil un maximum d'objets qui commencent par une lettre. Donc des objets de la vie courante qui commencent par la lettre D. D comme David, comme Daniel ou Dimitri. C'est assez évident. Top chrono, 10 secondes. David. David.
6: Non, je suis plus là.
0: Ah bah oui,
3: toi, on l'a vu là.
0: Aucune réponse, qu'est-ce qui s'est passé David?
6: Ah bah là j'ai un trou là.
0: Bah un déodorant, du dentifrice, un divan, un dossier, un dictionnaire.
3: Une douille, une dynamo, un drap.
0: Des objets qui commencent par la lettre D comme David. Je t'avais dit.
6: Ah oui, mais moi j'étais en train de chercher dans la cuisine, moi je sais pas pourquoi.
0: Ah bah moi non plus, je sais pas pourquoi.
3: Ah bah je sais pas pourquoi non plus.
0: Mais ça va pas le faire, hein. Ça va pas le faire.
6: Ah bah je sais pas.
3: Oh. Eh ben, Céline, c'est toi qui seras là vendredi pour
0: bravo,
3: la
0: Céline.
3: Finale pour tenter
4: merci,
3: de.
4: Merci, à vendredi.
3: Eh ben, à vendredi, tu tenteras de gagner les 2000 euros de bon séjour dans les clubs Bellambra ou la machine à café.
0: Bien sûr, la machine à café Malongo, 32 dosettes, 6 verres en verre. Excellent, bientôt à la maison.
3: Évidemment, enfin, qu'est-ce que ça veut dire? Bien, eh ben, écoute, encore une belle victoire pour le Dami d'Hollande.
0: Alors, ça fait 2, c'est vrai, je reconnais, mais
3: voilà,
0: j'ai pas dit mon dernier mot pour la parité.
3: Tu sais plus quoi dire.
0: Si, je vais gagner mercredi, jeudi, comme ça on sera à 2-2, c'est tout.
3: Voilà. Ouais, mais j'aime bien parce que l'espoir fait vivre.
0: Il reste encore une semaine et demie de direct. Là.
3: Ouais, Et ben quoi ?
0: Je vais tout gagner, je vais tout rafler.
3: Mais
0: c'est quoi ?
3: Bon allez, je vous souhaite de passer une très belle journée. Je remercie Céline à la Réal et Laurie à la technique, Maître Coupez au savoir, Marian au standard.
0: Magnifique Marie.
3: Et puis donc Eric Bastien, je sais même plus à quoi. Qu'est-ce que
0: Ah oui, vous faites pas d'efforts. Hein.
3: Je sais plus à quoi le mettre. À la ronchonnade, voilà.
0: Ça va.
3: Oui, allez, je vous embrasse tous, très très fort.
0: Mais oui.
3: À demain.
0: Oui, vous voulez redonner le nom de votre association là pour la
3: direction des pompiers ? Non, c'est pas une association, c'est faites des dons de nourriture et d'eau à la caserne des pompiers de Thuir. Voilà.
0: Super.
3: Aidez les pompiers. Je vous embrasse très fort. À demain. 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
0: Ah, c'était bien surtout.
3: Et alors là maintenant, ça va swinguer, ça va rock'n'roller.
0: Exactement, parce que les petits matins arrivent sur ici avec Johan Rock'n'Roll qui vous accompagne une bonne partie de l'été, le coquin.
3: Oh yeah.

0: Toto et Rosanna pour vous sortir du lit ce mardi matin.
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0: On est ravis de vous retrouver pour entamer cette nouvelle journée. Ce mardi, jour de fête nationale, ici dès 5h, on change rien à nos habitudes. Bonne humeur, bonne musique avec Chris de Burgh et Eddie Mitchell dans les prochaines minutes. Et puis l'info toujours et encore. Bonjour Cyril Ardo-Redon.
2: Bonjour Johan Rock, bonjour à tous.
0: C'est à la une de la presse et la lune tout court ce 14 juillet.
2: Cet incendie en forêt de Fontainebleau près de Paris, 1300 hectares de végétation parcourue en quelques heures.
0: En cette journée fériée, une question, comment calculer le plus exactement possible le montant de votre future retraite? Faut-il faire appel à un expert? D'ici 10 minutes, on sera avec Valère Coréard pour Par ici les économies. Et puis venez nous dire ce que vous comptez faire de cette journée. 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
1: Nous sommes le mardi 14 juillet. Merci de faire confiance à votre radio locale. À 5h, le journal présenté par Cyril Ardo-Redon, et c'est l'un des plus gros incendies dans la moitié nord de la France depuis 20 ans.
2: 1300 hectares de la forêt de Fontainebleau au sud-est de Paris parcourus par les flammes en 24 heures. Plus de 600 pompiers encore mobilisés hier soir et des moyens inédit déployé en Île-de-France. 4 canadaires, 2 avions Dash, 3 hélicoptères bombardiers d'eau. Il y a eu, selon le ministre de l'Intérieur, une dizaine de départs de feu. Laurent Nunez qui annonce 2 arrestations.
3: On soupçonne, hein, c'est l'enquête judiciaire qui permettra de dire si tout ça est volontaire ou pas. Mais c'est vrai qu'il y a eu au départ 10 mises à feu différentes, dans des endroits différents, quasi simultanément. Donc on suspecte fortement que ce soit volontaire. Et le feu déclenché en début d'après-midi aussi également. Et ce que je peux vous dire, c'est que les enquêteurs, les policiers d'une part, les gendarmes d'autre part, ont interpellé 2 personnes au moment où on se parle, hein, qui sont sur ce terrain-là, sur ce théâtre-là. Et donc la procureure de la République, dans le cadre des investigations qui vont être lancées, confirmera s'ils ont quelque chose à voir ou pas avec cette mise à feu. Mais les gendarmes, hein, les spécialistes de la section de recherche de Paris, ne pourront se rendre sur le terrain que quand le feu aura vraiment été fixé. Et au total, sur le territoire national, nous en sommes à 59 interpellations pour des mises à feu volontaires ou accidentelles. Mais voilà, donc les policiers et les gendarmes font un travail remarquable aussi pour trouver les personnes qui sont à l'origine des incendies.
2: Le ministre de l'Intérieur, Laurent Nunez, invité hier soir du 20h de France 2. Aujourd'hui, 30 départements sont en risque élevé de feux de forêt selon Météo France. Les incendies ont perturbé le trafic des trains sur l'axe sud-est et sur la LGV Atlantique entre la Sarthe et l'Ille-et-Vilaine. Retour progressif à la normale, dit la SNCF, et dossier complet à retrouver sur notre site ici.fr.
1: Les procureurs ont jusqu'à aujourd'hui pour recenser toutes les procédures de violence sexuelle sur mineurs.
2: 88 000 dossiers au total. C'était la demande du garde des Sceaux Gérald Darmanin dans le sillage de l'affaire Liana pour faire remonter d'éventuels dossiers passés sous les radars et pour éviter un nouveau drame. Le délai, lui, peut interroger à peine 6 semaines pour réaliser un travail colossal. Margot Steve, dans les parquets, on reconnaît une tâche colossale mais utile.
4: Oui, on ne pouvait pas prendre le risque d'une deuxième affaire Liana, nous dit l'un de ses magistrats. Mais tous racontent des semaines éprouvantes. Tous les jours, je retrouvais des collègues en larmes, confie un procureur de région parisienne qui parle d'un sentiment général d'épuisement. Des journées à rallonge, souvent jusqu'à 23 heures, et d'autres dossiers moins prioritaires qu'il a fallu mettre de côté tout en continuant à gérer les urgences. Une charge supplémentaire dans des journées déjà surchargées, résume le procureur d'Alès. Chez lui, cet inventaire a permis d'identifier 100 dossiers qui n'était jamais remonté jusqu'à son parquet, dont 5 affaires sensibles avec des mises en cause potentiellement dangereuses. Il va falloir qu'on progresse, reconnaît un procureur de l'Est de la France, mais tous s'accordent à dire que cela ne pourra pas se faire sans moyens supplémentaires, d'autant qu'il va falloir désormais rattraper le retard accumulé pendant ces 6 semaines et gérer les nouvelles plaintes qui explosent, constatent ces magistrats depuis l'affaire Liana.
2: Explication de Margot Steve sur votre radio ici. Il n'y avait jamais eu autant de militaires sur les Champs-Élysées, traditionnel défilé du 14 juillet ce matin à partir de 10h, avec 7000 personnes à pied, une centaine d'avions, plus de 300 véhicules. C'est le dernier 14 juillet en tant que président pour Emmanuel Macron qui sera accompagné en tribune par 25 chefs d'État et de gouvernements européens, dont le président ukrainien Volodymyr Zelensky.
1: Ici 5h04, l'équipe de France a rendez-vous ce soir avec l'histoire.
2: Ils ne sont plus qu'à un match de la finale de la Coupe du Monde, la troisième consécutive. Mais rien n'est encore joué. Il faut d'abord battre l'Espagne ce soir à partir de 21h. Une demi-finale qui a tout l'air d'une finale avec des Espagnols champions d'Europe qui sont la bête noire des Bleus depuis quelques années. Alors Xavier Monferrand, la France aborde ce match avec beaucoup, beaucoup de détermination.
5: Quand un journaliste demande à Ibrahima Konaté s'il y avait un mot, un seul pour décrire l'état d'esprit des Bleus dans cette Coupe du Monde, il n'a même pas le temps de finir sa question.
6: Méchant.
7: Et pourquoi ?
6: Méchant. On a la capacité à switcher, par exemple, entre la veille ou à l'entraînement. Ça va être taquin, tout le monde va rigoler, tout en étant extrêmement sérieux. Mais lorsqu'on arrive avant le match ou sur le chemin du match, dans le bus, on voit que chaque joueur est dans un état d'esprit de gagne. Chaque joueur a le même objectif commun et c'est pour ça que j'utilise ce mot-là pour nous décrire.
5: Les méchants, c'est le capitaine Kylian Mbappé qui a utilisé en premier ce mot après la victoire en 16e contre la Suède. Mais n'y voyez aucune mauvaise intention, ce ne sont pas des mauvais mauvais garçon, assure le défenseur Maxence Lacroix.
7: Cette formule, elle montre un peu la mentalité de l'équipe. Je pense que c'est pas négatif, c'est plus du positif pour nous motiver et pour aussi montrer que voilà, on est une équipe qui est remplie de guerriers qui veulent sortir la tête haute de cette compétition. C'est comme ça qu'on aborde les matchs, pour les gagner, pour montrer aussi cet ADN qu'on a de combattants.
5: Sortir la tête haute, oui, mais surtout pas trop tôt, car au pays des blockbusters et des happy end, il y a cette fois une place pour que le
0: nous
5: gagne à la fin.
2: France-Espagne, coup d'envoi ce soir à 21h. Match à suivre évidemment sur notre antenne et sur notre site, ainsi que sur notre chaîne YouTube avant match avec tous nos spécialistes dès 20h30 et des briefs après la rencontre. Un coup d'œil sur le ciel après ce message.
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2: Et Johan, c'est une nouvelle journée d'intense chaleur aujourd'hui.
1: Après une énième nuit passée sous la moiteur tropicale sur une grande partie du pays, les températures seront douces ce matin au lever du jour, avec des valeurs pour la plupart qui ne s'abaissent pas en dessous des 20 degrés. On relèvera quand même toutefois 17 à Cherbourg ce matin, 19 à Brest, et puis 22 à Bordeaux, 25 à Montpellier, 24 à Nice. Et puis, sans surprise, cet après-midi, les chaleurs extrêmes seront au rendez-vous avec un soleil de plomb qui va dominer. 35 à Limoges, on relèvera 29 à Biarritz, 34 à Nantes, 39 à Montélimar et Toulouse, la maximale ce mardi. À noter qu'en fin d'après-midi, une tendance orageuse très localisée va se présenter dans le nord-est, en Alsace-Lorraine. La canicule qui devrait trouver son terme a priori en fin de semaine. Reste à savoir si c'est une fin de canicule ou juste une pause temporaire. En attendant, vous nous dites comment ça se passe ce matin par chez vous. Un petit message posté sur la page Facebook d'ici. Le nom de votre commune, une température, on fait la météo ensemble.
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1: Et si ce titre était la toute première chanson que vous écoutiez ce matin, Chris de Burg, Hide an Emotion. Bonjour, bienvenue. Ce 14 juillet, on est ensemble, 5h07, bon réveil.

0: 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Il est 5h10.
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0: Et alors que les Bleus joueront face à l'Espagne ce soir en demi-finale à Dallas, tout près de Limoges, Franck, supporter de l'équipe de France, a mis au point un rituel qui va, croyez-le bien, assurer la victoire des Bleus ce soir. Depuis 98, à chaque match, Franck s'installe devant sa télé, une théière et 7 petites cuillères en argent, une pour chaque titulaire offensif. Depuis 98, Franck assure que chaque victoire française coïncide avec le fait que sa théière soit posée au centre de la table basse.
2: Parfaitement au centre.
0: Mais oui, soyez pas. Je vous vois avec un petit rictus.
2: Ah non, pas du tout.
0: Non, non, mais écoutez bien si.
2: C'est pas
0: donc
2: le genre.
0: À partir de là, le match commence et Franck fait teinter une des petites cuillères contre la théière. Je cite, le bruit stimule les joueurs et leur permet de re-rentrer dans le match et de les faire se concentrer. Résultat, plus Franck fait teinter la théière, plus la France a d'occasion de marquer. Vous me direz, oui, mais alors si l'équipe adverse s'approche trop près des buts, alors là, il renverse la théière et la met à l'envers et ça éloigne l'équipe adverse. Alors, pour l'instant, vous allez me dire, il y a eu 2 buts encaissés depuis le début de la compétition. Ça, c'est parce que la théière n'était pas bien au centre.
2: Il faut faire attention
0: basse.
2: Alors.
0: Voilà, à un moment donné, il y a des règles, il faut savoir les respecter. Toujours est-il que, vous me direz, vaste fumisterie ? Non, et on verra ça ce soir. A priori, la théière sera bien au centre de la table basse et Franck va supporter les Bleus. Tout comme vous, j'en suis sûr. On va voir ça, on débriefera demain et on saura si cette théière a bien été au centre.
2: Je vais lui envoyer un maître ruban, comme ça il pourra vérifier que la théière est parfaitement au centre de la table.
0: Vous savez, le sport, c'est aussi une histoire de précision. Il est
2: 5h12.
0: Oui, c'est à 5h12 aujourd'hui, en cette journée du 14 juillet, ce mardi. On parle feu d'artifice.
2: Avec le spectacle hier soir sur la Tour Eiffel, événement qui a mobilisé 2000 pompiers. Était-ce vraiment nécessaire en pleine saison des incendies? Les spectateurs étaient divisés sur la question.
0: Et puis pour la musique, vous serez en bonne compagnie ces prochaines minutes. Avec Monsieur Eddy. En attendant, c'est le moment de faire quelques économies. Bonjour Valère Coréard, chaque jour avec vous, un bon plan pour surclasser notre pouvoir d'achat. Ce mardi, vous nous parlez de notre retraite.
3: Si vous commencez à y songer, vous êtes peut-être en train de réaliser qu'il va falloir se pencher sur un dossier un peu complexe. Vous avez multiplié les contrats, eu des enfants, changé de statut, fait un plan épargne-retraite, bref, votre carrière n'est pas linéaire et vous avez bien raison de vous en préoccuper à l'avance. 1 ou 2 ans ne sont pas de trop pour ne pas passer à côté de vos droits à la retraite. Et dans certains cas, des futurs retraités font appel à des cabinets spécialisés, moyennant parfois plusieurs milliers d'euros pour se faire aider. Pourquoi pas, mais pas avant d'avoir fait le point avec les outils qui existent, les aides disponibles, à commencer par les caisses d'assurance retraite, les complémentaires qui ont toutes des services pour vous accompagner, vous conseiller et surtout vous aider.
0: Il y a aussi un site officiel gratuit pour entrer en la matière d'ailleurs.
3: Vous avez raison, c'est le site info-retraite.fr. Alors sur cette plateforme, vous pouvez avoir un récapitulatif à date de vos droits. Vous pouvez aussi accéder à un simulateur. D'ailleurs, je vous le recommande, c'est assez intéressant de se faire une idée de ce à quoi on pourrait avoir droit dans 10 ou 15 ans. Et puis au-delà d'accéder à toutes ces informations, vous pouvez aussi effectuer certaines démarches comme déclarer vos enfants, demander une retraite progressive ou encore faire une demande de réversion en cas de décès de votre conjoint ou ex-conjoint. Vous l'avez compris, en matière de retraite, on anticipe, on se renseigne. C'est ce qui va vous éviter de faire appel à un expert retraite coûteux, ce qui n'empêche pas, si le besoin est réel, de vous faire aider, parce que derrière, ça a d'importantes implications sur les revenus des prochaines années. Alors, est-ce que vous avez déjà fait appel à un expert retraite? Vos témoignages m'intéressent, mon mail, vous le connaissez, parici-les-économies@radiofrance.com.
0: Merci Valère. Demain, avec vous, on fera le point sur notre budget. En attendant, vous écoutez ici, c'est mardi 14 juillet, il est 5h15.
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0: Vous avez peut-être regardé le feu d'artifice du 14 juillet sur la Tour Eiffel hier soir.
2: De vos propres yeux, si vous êtes en région parisienne ou à la télévision sur France 2. Traditionnel spectacle avancé d'une journée pour ne pas empiéter sur les commémorations des 10 ans des attentats de Nice. Et donc, festivité maintenue alors qu'au même moment, les flammes ravagent la forêt de Fontainebleau, 60 km plus au sud. Paul Tillier, les spectateurs s'interrogent. Dans ce contexte, fallait-il maintenir un événement qui a mobilisé dans la capitale 2000 pompiers pompiers et 4000 forces de l'ordre.
7: La Tour Eiffel a dansé un slow électrique hier soir. Feu d'artifice dans le dos et 1600 drones qui ondulent avec elle. Samuel est époustouflé.
8: Franchement, c'était incroyable. Pour le coup, là, on voit où passent nos impôts. Ça fait plaisir. La prouesse de drones qui sont totalement connectés entre eux pour nous faire des choses incroyables, comme par exemple la statue de la liberté qui gigote.
7: Loïc immortalise le moment sur son smartphone.
8: C'est la plus belle chose qu'on ait jamais vue, je pense. À un moment donné, on avait la Tour Eiffel qui se penchait hein, tous les coups, dans tous les sens, et c'était vraiment impressionnant.
7: Mais avec la vigilance rouge à la canicule et un incendie à 60 km de Paris, fallait-il maintenir ce feu d'artifice qui a mobilisé 2000 pompiers le temps d'une soirée, s'interroge Clément.
9: Personnellement, égoïstement parlant, je suis content que ce soit maintenu parce que c'est un événement incroyable. Après, c'est vrai que si on pense aux pompiers mobilisés, tout ça, bon, peut-être que ça aurait été mieux si ça avait été, annulé ou reporté pour les feux qui à Fontainebleau.
7: Pour Benjamin, c'est une question de symbole.
10: Il y a aussi un certain nombre d'événements qui ont été annulés. On a les Solid Days, on a par exemple la Gay Pride. Quand on pense aussi que c'est des moments qui sont aussi censés faire communion et aussi envoyer des messages, on peut se demander pourquoi ceux-ci ont été annulés et pas du coup les feux d'artifice.
7: Et pour clore le spectacle, c'est une pluie bienvenue qui s'est invitée dans le ciel de la capitale pour rafraîchir les milliers de spectateurs et la Tour Eiffel après une chaude soirée.
2: Le reportage de Paul Tillier sur votre radio ici. Aujourd'hui, un peu partout en France, bon nombre de feux d'artifice ont été supprimés ou reportés. C'est à lire sur notre appli et notre site ici.fr.
0: Et 14 juillet oblige, ce mardi aura lieu la grande parade du défilé sur les Champs-Élysées à Paris. Pour l'occasion, TF1 se met en édition spéciale toute la matinée. Dans un instant, la journaliste Marie-Sophie Lacaro sera l'invitée des coulisses médias. Le temps de prendre la route avec Monsieur Eddy. Quelle route ? Celle de Memphis.
2: Eh oui.
0: Tout droit comme ça, avec la musique d'ici. On est ensemble ce matin, 5h17.

0: chanson pour bien démarrer sa journée. Vous êtes ici, sur la route de Memphis, et surtout sur ICI, votre radio locale. Et c'est tant mieux, c'est un 14 juillet qu'ils sont nés. On souhaite ce mardi un bon anniversaire à Dorothée.
1: Allô, allô, monsieur l'ordinateur.
0: Ça n'a pas vieilli.
2: Non, ça n'a pas pris une ride.
0: C'était là, c'était l'ordinateur, c'était l'avant les années 2000. Elle était là, l'animatrice des après-midi jeunesse des années 80 à 90. Peut-être avez-vous grandi avec elle, Dorothée. Le club d'eau, Récréa 2, en fonction des générations. Corby, Ariane, Jackie, Goldorak. Elle est musclée, plusieurs générations de gamins ont grandi devant leur télé avec Dorothée. À l'époque, il n'y avait pas Calimero dans Dorothée. Et pourtant, c'est un 14 juillet qu'il faisait sa première apparition à la télévision italienne. Ça n'a pas vieilli non plus.
2: C'est vraiment trop injuste.
0: Exactement, né dans les années 60, les aventures du petit poussin noir à la coquille d'œuf, à qui il arrive tout un tas de bricoles et qui finit toujours par se plaindre. On a tous un Calimero dans notre entourage, vous pouvez lui souhaiter.
2: Même, c'est nous-mêmes.
0: C'est peut-être nous-mêmes, vous pouvez vous auto-souhaiter un bon anniversaire. Et puis un 14 juillet, carnet noir pour l'homme en noir, il y a un an, jour pour jour, Thierry Ardisson, assurément l'animateur le plus créatif de sa génération, tiré sa révérence. Enfin, c'est un 14 juillet aussi que nous quitter le poète et chanteur Léo Ferré.
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0: Bon anniversaire à vous, si c'est aujourd'hui votre anniversaire, on vous souhaite de profiter au mieux de cette journée. Ici, il est 5h21 dans les coulisses télé. Ce matin, on vous emmène dans les coulisses du 14 juillet sur TF1. Pas moins de 7 heures de direct ce mardi. Un dispositif unique pour l'émission spéciale depuis la capitale à l'occasion du sacro-saint défilé du 14 juillet.
4: On va rouler dans les rues de Paris sur ce char qui pèse 63 tonnes, 4000 mètres de distance, et nous allons parcourir quelques hectomètres dans les rues de Paris.
0: Dès le début de la matinée, les journalistes et présentateurs de TF1 vous font vivre de l'intérieur les festivités de la fête nationale. Bruce Toussaint au pied de l'Arc de Triomphe, Gilles Boulot sur la scène avec la brigade fluviale et Anne-Claire Coudray dans un hélico de l'armée de terre pour voir le défilé vu de tout en haut. Marie-Sophie Lacaro, elle, se trouve cette année sur les marges du Sacré-Cœur. Sa mission, accompagner les pompiers de Paris pour une simulation d'accident. À leur côté, la journaliste sera à la manœuvre, comme elle me l'a expliqué.
5: Une civière qu'il va falloir évacuer par les airs. On sera en tyrolienne sur le Sacré-Cœur qui surplombe Paris. Et ensuite, la sécurité civile viendra nous chercher. Et là, nous serons évacués en étant héliportés. Un hélicoptère viendra nous chercher pour nous transporter au plus vite vers un hôpital de la capitale. Oui, c'est beaucoup de travail de préparation, beaucoup d'échanges avec, alors moi en l'occurrence, les pompiers de Paris. Et puis, il y a aussi des répétitions.
0: Et tout est fin prêt en ce jour de fête nationale. Ce 14 juillet, vous l'aurez compris, le défi est de taille pour les équipes techniques comme les journalistes de la chaîne. Un exercice physique pour Marie-Sophie Lacaro et ses camarades de TF1, car c'est une occasion unique de montrer à l'écran le quotidien des militaires en action, chose que l'on n'a pas trop l'habitude de voir à la télévision.
5: Moi, je suis touchée quand j'ai des militaires qui m'explique que grâce à ces opérations que nous montons, ils peuvent montrer à leur famille à quoi ressemble leur quotidien quand ils ne sont pas à la maison. Et je trouve qu'il y a un petit côté assez touchant, assez émouvant dans cette dimension-là.
0: L'édition spéciale qui ne couvre pas seulement le défilé des Champs-Élysées à Paris, puisque sont aussi mobilisés aujourd'hui pour l'occasion des correspondants présents sur les bases militaires d'Étretat, Évreux, Lorient, toute une série d'événements pour découvrir l'armée française à travers le pays. Édition spéciale donc à suivre ce mardi en direct dès 6h sur TF1 et LCI et à voir, revoir dans son intégralité sur la plateforme TF1+. Qu'est-ce que vous allez faire de votre journée ce 14 juillet? Vous allez prendre votre téléphone si vous le souhaitez, nous appeler, nous raconter un peu. On aime vous entendre tous les jours sur l'antenne d'ICI, 0810 055 056. Vous connaissez le principe, dès lors que vous passez sur l'antenne, on vous offre votre pack été avec cette semaine, en plus des lunettes pour regarder l'éclipse, en plus du calepin à souvenir, le roman de Michel Bussy, 0810 055 056. Alors, ICI, on s'appelle ?

0: C'était Shakira, bon début de journée, il sera bientôt 5h30 avant de retrouver vos infos locales et le 90 secondes. On remonte le temps avec vous Stéphane Bern, à l'époque où le tutoiement était obligatoire.
1: 1794, désormais il faut dire tu, à tout le monde, même à vous, enfin à toi. Une révolution jusque dans les mots. Paris en deux. La scène est banale et pourtant piégeuse. Vous entrez dans une administration, vous ouvrez la bouche, réflexe poli. Bonjour, vous avez... Erreur. À peine le vous lâchez, on vous coupe. Citoyen, on dit tu. Contrôle surprise, on sort le Becherel.
2: Ouvrez vos cahiers, nous allons faire des exercices.
1: Car la révolution ne fait pas les choses à moitié. Elle s'attaque à ce qu'il y a de plus discret et de plus tenace. Les habitudes. Même l'éthique de langage passe à la guillotine. Le « vous », c'est encore l'ancien régime en embuscade. Une petite particule sonore de hiérarchie, un reste de distance sociale. Derrière ce « vous », on entend presque les perruques poudrées, les révérences, les « monsieur le marquis ».
3: Écoute, je ne te permets pas de me vous voyer. Enfin, je ne me permets pas de me tutoyer plus que rien.
1: Le « tu », lui, est promu au rang d'outil politique. Court, direct, sans détour. Une manière de faire tenir en un seul mot toute l'égalité promise.
3: Je ne peux pas me tutoyer comme tout le monde ? Espèce d'impertinent.
1: Alors on expérimente. En 1793, la Convention encourage le tutoiement civique. En 1794, certaines administrations passent à la vitesse supérieure, obligeant le tutoiement pour tout le monde. Un point c'est tout. Le collègue, le supérieur, la belle-mère, le parfait inconnu, on se dit tu. Tu es le tutu, chapeau pointu.
4: Oh, vous, si vous avez la prétention de me donner des leçons de politesse, vous repasserez.
1: Sur le papier, une langue sans distance, où chacun se parle d'égal à égal. Mais dans la pratique, c'est plus compliqué. On change pas des siècles d'habitude en un décret. Puis arrive le 9 Thermidor. Robespierre chute. Et avec lui, cette tentative de réforme du langage. Aujourd'hui encore, entre tu et vous, on hésite parfois. Résultat, liberté, égalité, tutoiement. Enfin, ça dépend avec qui.
0: Effectivement. On vous retrouve demain, Stéphane Bern, et tous les voyages dans le temps sont à retrouver en podcast et en replay sur le site de votre radio ici.fr. Et si la Lune disparaissait, si notre espérance de vie, elle diminuait? Ce matin, à la une de la presse, le nouveau numéro de Science et Avenir imagine 25 scénarios pour nous et notre planète. On en parle avec notre invité tout à l'heure, 6h-10 pour l'heure. Il est 5h30, l'info en France et dans le reste du monde. C'est l'heure du 90 secondes avec vous, Cyril Arderodon.
5: C'est un peu la finale avant l'heure. France-Espagne en demi-finale de la Coupe du Monde ce soir dès 21h. Les Bleus ne manquent pas d'arguments, mais l'Espagne nous a battus lors des deux dernières confrontations. Match à suivre en intégralité sur votre radio ici, sur ici.fr et sur notre chaîne YouTube avant match à partir de 20h30. Plus de 1300 hectares parcourus par les flammes en 24 heures en forêt de Fontainebleau dans le sud-est de Paris. Deux personnes suspectées d'être à l'origine ont été interpellées, dit le ministre de l'Intérieur. C'est l'un des plus gros incendies qu'a connu la moitié nord du pays depuis 20 ans. Des retards jusqu'à 3 heures pour des TGV entre l'Ille-et-Vilaine et la Sarthe ou sur l'axe sud-est en raison d'incendies près des voies, selon la SNCF. Les feux sont maîtrisés et la compagnie ferroviaire annonce le retour à la normale. 11 départements de l'ouest et du centre de la France qui étaient en vigilance rouge canicule sont rétrogradés en orange du Morbihan à la Creuse en passant par la Mayenne ou les Deux-Sèvres. Ce matin, 26 départements restent en rouge, 50 sont en orange. Près de 7000 personnes à pied, une centaine d'avions, plus de 300 véhicules. Jamais autant de militaires n'avaient défilé sur les Champs-Élysées. C'est le traditionnel défilé du 14 juillet ce matin, avec en tribune Emmanuel Macron accompagné de 25 chefs d'État et de gouvernements européens. Et puis le Tour de France, 10e étape aujourd'hui après la journée de repos hier. Les coureurs sont dans le Cantal, 166 km entre Aurillac et Le Lioran.
0: Vous écoutez ici, il est 5h31, le coup d'envoi de France-Espagne en demi-finale de la Coupe du Monde, c'est dans 15h30.
5: Les Bleus vont tenter de se qualifier pour leur troisième finale de Coupe du Monde consécutive. Et cette année, particulièrement, il y a un engouement derrière notre équipe de France. En témoignent les ventes de maillots qui explosent, selon Intersport, le distributeur officiel. Elles ont déjà dépassé de 50% les ventes de la Coupe du Monde au Qatar il y a 4 ans. 160 000 maillots tout déjà vendu. Il est souvent difficile d'en trouver un, comme vous l'avez constaté, Jules Hausse à Beauvais, dans l'Oise.
6: À vue d'œil, le rayon dédié à l'équipe de France a l'air encore rempli, mais c'est un trompe-l'œil.
7: C'est vrai que sur l'équipe de France, on s'est fait beaucoup, beaucoup dévaliser. Actuellement, il ne reste que le maillot bleu, avec quelques articles aussi, mais plus gamme hiver.
6: Benjamin Pruvot est le chef du rayon depuis 17 ans. Il a vu passer 4 Coupes du Monde. Celle-là bat tous les records en termes de vente.
7: On a senti une vraie effervescence depuis le début. C'était vraiment costaud. Les autres années, on l'a ressenti dès qu'il y avait une qualification. Mais là, ça s'est vraiment vendu pendant le mois de la Coupe du Monde. Donc, c'est top.
6: Certains maillots ont connu un vrai succès marketing, comme celui de couleur
8: vert d'eau
6: que Jérôme n'arrive pas à trouver en magasin.
8: Donc, je vais me repencher sur celui-là, je pense.
6: S'il se reporte sur un autre maillot, c'est parce que cette équipe de France l'inspire. Il en prend même un pour Ambre, sa fille de 7 ans.
8: Pour elle, c'est une première de la Coupe du Monde et donc elle est à fond dedans et elle suit.
5: C'est qui ton joueur préféré ?
8: Comment il s'appelle ?
9: Mbappé.
6: Christine, une autre cliente croisée quelques minutes plus tard, se permet aussi une petite folie parce qu'elle aime trop cette équipe de France.
10: Plus ils avancent, plus on a envie. Ils sont soudés, forts, dans le jeu, dans le mental. Ils méritent de gagner.
6: Elle n'a en revanche pas trouvé de t-shirt pour son petit-fils, là aussi rupture de stock. Elle lui a donc acheté un maillot de bain à l'effigie de l'équipe de France.
5: Reportage de Jules Hausse sur votre radio ici, et donc plongé dans le grand bain avec le maillot de l'équipe de France pour la France face à l'Espagne ce soir à 21h. Match à suivre évidemment sur notre antenne, sur notre site et sur notre chaîne YouTube avant match avec tous nos spécialistes dès 20h30 et des briefs après la rencontre. Bon, le match se déroule aux États-Unis, mais quel temps justement aujourd'hui pour regarder ce match, Johan ?
0: Il va faire encore très chaud ce mardi, mais on voit bientôt la fin du tunnel, la fin de cette troisième vague de chaleur, c'est en principe pour ce vendredi. En attendant, énième nuit passée sous la moiteur tropicale la nuit dernière, et puis des valeurs pour la plupart qui ne seront pas en dessous des 20 degrés en ce début de journée. 22 à Bordeaux, 25 à Montpellier, 24 à Nice. On respire quand même du côté de Cherbourg avec 17 et 19 à Brest. Et puis cet après-midi, les chaleurs extrêmes seront toujours au rendez-vous avec un soleil de plomb. 35 à Limoges, 29 à Biarritz, 39 à Montélimar et Toulouse pour les maximales ce mardi. Et par chez vous, comment ça se passe ? Vous nous l'écrivez en nous postant un petit message sur la page Facebook d'ici. Émilie nous écoute sur sa chaise longue en région niçoise. C'est là qu'elle a dormi dans son jardin. Car, nous écrit-elle, dans ma chambre, j'étouffe, 26 à Nice ce mardi matin chez Émilie. Et puis Hugo, lui, vit à Aurillac, il a relevé il y a quelques minutes 20 degrés. Merci pour vos messages tous les matins. Ici, on fait la météo ensemble. 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
0: h 35, montez le volume de votre radio, vous écoutez ici, voici Julien Clerc sur votre radio locale.

0: Il est bienvenu à l'écoute de votre radio. Ici, il est 5h39.
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0: Et chaque matin, sur votre radio, on traque les arnaques en tout genre. Dans 3 minutes à peine, il sera question des faux QR codes dont il faut se méfier, Cyril.
2: Oui, alors comment les repérer? Valentin Bertrand nous expliquera tout. Ces QR codes, vous savez, c'est ces espèces de codes barres carrés avec des petites cases blanches et noires.
0: Dans un instant, la musique à l'honneur, évidemment, avec ses nouveautés.
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0: Dans vos oreilles pour vous accompagner en ce début de journée. Pour l'heure, nous accueillons Jean-Pierre. Bonjour Jean-Pierre.
4: Bonjour à tous.
2: Bonjour Jean-Pierre.
0: Vous nous appelez du Cantal. Comment s'appelle votre commune?
4: Valmijols.
0: Agriculteur à la retraite. Qu'est-ce que vous cultiviez à l'époque?
4: Des vaches laitières.
0: Et alors, vous avez cédé l'exploitation à votre fiston, c'est ça?
4: Voilà, c'est ça.
0: Et ça arrive, même si vous êtes à la retraite, de lui filer un coup de main de temps en temps.
4: Ah ben assez souvent, oui.
2: Il fabrique du Cantal?
4: Non, on le donne en coopérative.
2: Et après, la coopérative le fabrique?
4: Et après, la coopérative le fabrique.
2: C'est voilà. Excellent le Cantal, c'est un de mes fromages préférés.
0: Bon ben voilà, c'est un appel du pied, vous aurez compris, de la part de Cyril. Votre endroit, Jean-Pierre. Bon, c'est une journée un peu particulière par chez vous, parce que Cyril justement en parlait aux infos il y a un instant. Le Tour de France passe, et tout à l'heure, cet après-midi, vous allez aller voir les coureurs passer près de chez vous, c'est ça?
4: Ah oui, oui, ils passent à Murat.
0: Alors, c'est quoi le dispositif? Déjà, est-ce que vous y allez seul, en famille? Comment ça va se passer?
4: On va y aller en famille.
0: Très bien, avec un petit dispositif, habillé d'une manière particulière pour qu'on vous voit à l'image. Comment ça va se passer?
4: Oh non, pas spécialement, non.
0: La sobriété.
4: Il y a un endroit, à côté de Mural, il y a un écran géant, alors on pourra suivre tout.
0: Bon, et c'est la première fois pour vous, en vrai, le Tour de France?
4: Non. J'ai 70 ans, nous on a la chance dans le Cantal, le Tour de France passe très souvent.
2: C'est pas bête l'écran géant, parce que j'y ai assisté une fois au passage Tour de France, ils passent très vite hein, les cyclistes. C'est quelques secondes à peine, donc l'écran géant pour pouvoir les voir un peu avant, un peu après, c'est pas une mauvaise idée.
0: Faut pas se baisser pour prendre sa gourde et boire un
2: coup. Non, c'est ça.
0: D'accord. Jean-Pierre, merci de nous avoir appelé. On va vous envoyer le pack été. C'est un sac aux couleurs d'ici, avec plein de choses, des surprises. Il y a un bouquin, le roman de Michel Bussy, sorti chez Pocket. Les lunettes pour assister à l'éclipse le 12 août prochain. Plein de surprises que vous allez découvrir lorsqu'il va arriver chez vous, dans le Cantal. Je vous souhaite une belle épreuve du Tour de France.
4: Merci beaucoup. Bonne journée à vous et bon courage pour votre travail.
0: Et à très bientôt sur l'antenne d'ici. Il est 5h41.
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0: 5h42.
7: C'est carré, rempli
0: vous écoutez
7: de points blancs.
0: Ici, il est là tous les matins.
2: Oui, Valentin. Il est pressé.
0: Il est comme ça, mon Valentin.
2: Tous les jours
0: que Dieu fait, il y a une arnaque à débusquer. Et il est là sur les starting blocks. Il veut vous en parler. On ce matin, on va parler tout simplement, vous en parliez il y a un instant, Cyril, de ces faux QR codes. Valentin Bernard, aujourd'hui, vous nous alertez justement sur ces fameux QR codes.
7: Ces carrés remplis de points blancs et noirs qu'on scanne avec nos téléphones quasiment par réflexe. Nous sommes aujourd'hui 2/3 à les utiliser régulièrement, selon l'éditeur d'antivirus McAfee. D'ailleurs, ils sont partout, ou presque, sur les tables des restaurants, les prospectus, les bornes de location de vélos. La plupart sont bien pratiques, il suffit de les passer sous l'objectif du smartphone pour arriver directement sur un site internet. Et c'est justement la faille dans laquelle s'engouffrent les escrocs, nous emmener où bon leur chante. Exemple, aux horodateurs ou aux bornes de recharge pour voitures électriques. Des automobilistes ont été dupés en pensant régler leur stationnement ou leur plein en ligne. Ils viennent en fait de dépenser leur argent sur un site frauduleux en y laissant au passage leurs coordonnées bancaires. C'est ce qu'on appelle le phishing.
0: Alors Valentin, comment repérer justement ces faux QR codes?
7: Premier test avant de scanner, il faut toucher le panneau. Si vous trouvez une étiquette collée à l'emplacement du QR code, c'est peut-être qu'un escroc est passé par là. Le vrai code se trouve sûrement juste en dessous. Autre précaution, toujours bien lire l'adresse du site où vous atterrissez. Les pages sécurisées commencent forcément par HTTPS. S'il n'y a pas le S, Prudence, même chose si le site vous demande sans trop comprendre pourquoi de télécharger une application. Dans le doute, mieux vaut le faire à l'ancienne, ouvrir votre moteur de recherche et chercher le site par vous-même. Et si vous êtes déjà passé au paiement, le temps est compté pour appeler votre banque et bloquer votre carte bleue.
0: Merci Valentin, et toutes les informations à retrouver sur la page C'est pas vrai de votre site internet ici.fr. Il est 5h44, préparez-vous, dans un instant, vous allez faire la connaissance du papillon Bogong. C'est Benoît Prospero qui va assurer les présentations. Pour l'heure, ici, voici une nouveauté Vita sur votre radio locale.

0: 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C'est toujours un plaisir de vous savoir à l'écoute. De l'autre côté du poste, il est 5h46. Tous les matins, on s'intéresse à notre planète. Bienvenue dans le monde merveilleux du vivant. Aujourd'hui, trois choses à savoir sur un papillon. Bonjour Benoît Prospero.
1: Oh mais oui, un petit papillon, le bogong, qui à première vue est assez modeste d'ailleurs. Bonjour à toutes et tous. Pourquoi assez modeste? Bien parce qu'il ne mesure que 4 à 5 cm et ne possède pas de couleur éclatante comme on pourrait l'imaginer. Et pourtant, aujourd'hui au programme, migration, étoile, magnétisme. Et donc, première chose à savoir, le bogong est un champion de la migration. Ce tout petit papillon peut parcourir 1000 km à l'aller comme au retour, avec ses toutes petites ailes. Mais comment fait-il pour se repérer dans un univers qu'il n'a jamais touché? Par quel miracle ce corps minuscule, ce cerveau de la taille d'un grain de sable, arrive-t-il à rejoindre un lieu qu'il n'a jamais vu?
0: Eh bien, j'imagine qu'il a une sorte de GPS.
1: Il a mieux que ça. Deuxième chose à savoir, il est guidé par la lumière des étoiles. Sa boussole céleste déchiffre le cosmos. Son secret, quand il navigue dans la bonne direction, certaines de ses cellules s'activent. Pour lui, les constellations ne sont pas de simples points qui scintillent. Elles se traduisent en fait en impulsions électriques qui parcourent ses circuits nerveux et allument ses neurones. Ainsi, il ne se contente pas de suivre de simples points brillants. Il a une parfaite compréhension de la voûte céleste dans son ensemble, comme un dialogue silencieux avec les astres. Et je vous connais, vous allez me dire, et si les étoiles sont cachées par les nuages?
0: Eh bien exactement, alors si la nuit devient sombre, qu'est-ce qui se passe?
1: Merci de poser la question. Dans un koala avec des gants de boxe, troisième chose à savoir, quand les étoiles sont cachées, c'est là que chez le bogong, une autre boussole prend le relais, celle des champs magnétiques de la Terre, pour lui d'une fiabilité sans faille. Et c'est ainsi qu'il navigue à la croisée des mondes, les yeux fixés sur l'infini des étoiles et le corps vibrant au rythme du cœur magnétique de la Terre. Comme un double sextant, le bogong utilise la voie lactée pour la précision et le magnétisme terrestre pour la certitude. Le monde vivant est merveilleux. Tout comme les scientifiques passionnés qui nous offrent cette connaissance, rendez-vous dans la revue Nature.
0: Merci Benoît Prospero. Grâce à vous maintenant, on sait que le bogong s'est déchiffré le cosmos. 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
0: Et c'est à la une de la presse. On s'amuse aujourd'hui à imaginer ce matin les scénarios qui changent tout. C'est le dossier cet été du magazine Science et Avenir qui invente pour mieux appréhender notre futur. Nous sommes avec le rédacteur en chef du magazine. Bonjour Mathieu Nowak.
3: Bonjour Johan, bonjour à toutes et à tous.
0: Et si ce sont deux mots qu'utilisent régulièrement les scénaristes pour imaginer, raconter de nouvelles histoires, est-ce que ce nouveau numéro de Science et Avenir doit se lire comme autant de récits de science-fiction?
3: Alors non, on n'est pas dans l'idée de faire de la divination ou de la science-fiction gratuite. C'est effectivement un mot qu'on utilise beaucoup pour la fiction, mais même que les enfants utilisent beaucoup. Quoi. C'est quand on joue, c'est « et si j'étais machin ?»« et si c'était passé ceci ?» Mais ce qui est vachement intéressant, c'est que c'est aussi vraiment au cœur de la démarche scientifique. En science, on fait varier toujours une hypothèse. Donc, on change rien, sauf une chose. Et si on changeait telle condition initiale? Et ça permet de mieux comprendre le réel.
0: Alors justement, tiens, j'ai relevé parmi les 25 scénarios différents. Et si la Lune disparaissait, qu'est-ce qui se passerait?
3: Ah, bah alors la Lune, c'est un centre d'équilibre de la Terre. Les marées qui disparaissent, mais surtout, ça stabilise l'orbite de la Terre. L'orbite de la Terre, en fait, elle est en interaction permanente avec la Lune. Dès que la Lune disparaît, on a vraiment la Terre qui devient totalement instable et sans doute la vie qui ne pourrait pas avoir apparu sur la Terre.
0: Un peu le même scénario si les insectes, eux aussi, venaient à disparaître?
3: Alors les insectes, on s'en plaint beaucoup, en été notamment les moustiques, mais il ne faut pas oublier que c'est des pollinisateurs absolument essentiels. C'est-à-dire les pollinisateurs, c'est eux qui vont butiner d'une fleur à une autre et qui permettent toutes les récoltes. Et donc sans insectes, on casse complètement toute la chaîne alimentaire et l'alimentation humaine devient quasiment impossible.
0: Toujours dans ce numéro de Science et Avenir, et si l'espérance de vivre venait à baisser, est-ce que ça c'est une éventualité?
3: Alors c'est plus qu'une éventualité parce qu'on voit qu'il y a certains pays, en Russie par exemple, on voit qu'on fait marche arrière. Et donc pendant longtemps on s'est demandé jusqu'à où est-ce qu'on ira? Est-ce qu'on ira jusqu'à 120 ans? Et en fait on voit qu'aujourd'hui nos modes de vie ont plutôt tendance à régresser.
0: Et j'ai gardé le pire des scénarios catastrophes pour la fin. Et si nous êtres humains disparaissions?
3: Eh bien, c'est une question qu'on peut se poser, effectivement. Est-ce que si l'humain disparaît, est-ce que la planète redevient vierge de toute trace, comme si l'humain n'était jamais apparu? Alors, en fait, on voit dans les endroits qu'on abandonne que la nature reprend très, très vite ses droits. Les constructions disparaissent assez vite, l'écosystème se remet en place. Mais en tout cas, on laissera toujours une trace indélébile, parce que toutes les espèces qui auront été décimées par l'humain ne réapparaîtront pas. On laissera la place à d'autres espèces. Donc, ce ne sera pas un reset, un départ à zéro de la Terre à nouveau. Mais on aura une autre planète, mais qui saura vivre, elle, très bien sans nous.
0: En attendant, on va essayer de passer un bel été.
3: Eh bien, merci à vous aussi.
0: Et si 25 scénarios qui changent tout, c'est un numéro spécial juillet-août de Science et Avenir à découvrir en kiosque en ce moment. Merci Mathieu Novak d'avoir été des nôtres ce matin.
3: Merci à vous, un très bel été.
0: Vous écoutez ici, il est 5h52. Si vous avez la chance de partir en vacances, il paraît que râler lorsqu'on voyage, c'est bon pour la santé, Cyril. Ça vous arrive, vous, de râler ?
4: Toujours.
0: Toujours, et pareil. Bah,
4: c'est vous connaissez. Hein.
0: C'est scientifique et c'est tendance, surtout. Dans un instant, Muriel Jordan débarque dans vos oreilles. Le temps d'écouter le crooner transalpin, Eros Ramazzotti. Il y râle jamais.
4: Il râle jamais.
0: Non, jamais. Et il chante. Più bella cosa. Sur
4: la
0: les ondes d'ici.
4: Belle les choses.
0: Ah, bah oui, ouais. Évidemment. On ne fait pas les choses à moitié sur votre radio locale. Merci d'être des nôtres.

0: Vous écoutez ici avant de retrouver le journal de 6h et toute l'équipe d'ici matin. Muriel Jordan décrypte comme tous les matins justement un phénomène de société ce matin. Muriel, on va se pencher sur ce trait de personnalité qui nous caractérise souvent, nous les Français.
1: Oui, en ce jour de fête nationale, célébrons justement cette caractéristique typiquement française, semble-t-il, râler. Nous serions, d'après plusieurs études, les champions du monde du râlage, surtout en voyage, en vacances. J'ai mené ma petite enquête, direction la rue, pour vous tendre mon micro au sujet des vacances. Je croise deux quadragénaires qui me confient que plein de trucs les agacent pendant les vacances, surtout ça.
2: Moi, c'est les Français qui estiment que tout le monde doit parler français. Ça, j'ai un peu de mal. Au moins un petit mot dans la langue du pays, quoi.
3: Ouais, ils font pas trop d'efforts.
2: Ils font pas d'efforts.
4: Ils veulent pas parler aux autres Français aussi, les Français. Ils veulent que tout le monde parle français, mais ils veulent pas parler avec les autres Français.
5: Vous avez bien croisé des Français à l'étranger, en vacances ?
6: Non, parce que souvent, on les reconnaît à un kilomètre, les Français, en vacances, avec leur accent et leur façon de réagir.
7: On les repère de loin. Bon, déjà, c'est les sans-gêne, ils font du bruit.
1: Ça rappelle un sketch d'Alex Lutz qui avait entièrement raison. Hein. Les Français, on les reconnaît même à l'autre bout du monde. Dans un aéroport en Inde, par exemple, le Français, c'est le seul à ne pas faire la queue.
8: Il y a une file d'attente. Ça ne fait doute pour personne, hein, indéniablement. Parce qu'il y a quand même tout un tas de gens qui sont quand même agglutinés là-dedans. Alors bon. Et alors, si vous en voyez un sur le côté, éclair de chercher une information en tenant le bras de sa femme comme ça. Dépêche-toi pour son parler de merde! Ah, it is a file d'attente. On est en Inde, c'est pas écrit en français. All right. Oh là là. On est merveilleux.
1: Je sens que ça vous parle, hein, surtout si vous avez déjà fait la queue dans un aéroport.
0: Évidemment que ça nous parle, Muriel. Et alors, il y a une étude scientifique récente qui suggère que râler, ce serait bon pour le moral.
1: Oui, se plaindre à un ami ou à un proche rendrait plus heureux, selon les chercheurs. Les râleurs seraient plus susceptibles que les autres d'être satisfaits de leur vie et donc d'accéder au bonheur. Et ce qui est marrant, c'est que quand je pars vous interroger sur le fait de râler, eh bien ça vous fait râler direct, hein madame ?
9: Oui. Pourquoi vous dites un oui franc comme ça ?
10: Parce qu'on râle toujours, de tout.
9: Mais sur quoi ?
10: Surtout ?
1: Est-ce que vous trouvez, madame, qu'on râle énormément ici, plus qu'ailleurs ?
11: Plus qu'ailleurs, je ne sais pas, mais on râle.
12: Non, mais c'est parce que les Français sont des râleurs. Il leur faut toujours plus que ce qu'ils ont, alors qu'ils n'ont qu'à aller un petit peu ailleurs voir ce qui se passe, ne serait-ce que pour notre sécu, nos machins. Attendez.
1: Bref, râler en vacances, c'est une tendance qui risque bien de durer, mais pour être heureux, il faut donc apprendre à ronchonner ensemble, mais avec une personne proche, une personne que l'on estime. Une façon de combattre le mal par le râle.
0: Et on ne va pas bouder notre plaisir, on vous retrouve demain, même heure, même antenne. Muriel Jordan pour ses tendances. Rendez-vous ce soir, peut-être l'histoire nous attend, les Bleus en tous les cas à Dallas, les Bleus qui rencontreront l'Espagne, un match à vivre en direct ici dès 20h30. En attendant, on vous souhaite une belle journée, toute l'équipe d'ici matin à vos côtés pour vous réveiller. À demain.
13: Merci Johan, à demain. Nous sommes donc le 14 juillet, c'est mardi 5h59 et j'ai envie de râler moi, vous entendez Johan, il paraît que c'est bon pour la santé. C'est bon, moi je fais que râler le matin, j'ai mal dormi, j'ai eu chaud. Pareil pour vous Xavier, bonjour je crois.
14: J'ai eu chaud et je confirme que vous râlez tous les matins.
13: Ah, mais ça, vous déplaît ou...
14: Que
13: ça...
14: vous râliez ?
13: Ouais.
14: Non, parce que je sais qu'au final, 5 minutes après, c'est fini.
13: Merci.
14: Et puis, ce soir, j'espère qu'on va pas râler. Hein. Ce soir, j'espère qu'on va tous exulter.
13: Non, parce que là, pour le coup, ça va pas nous rendre de bonne humeur. Hein. On va pas être heureux en râlant. Effectivement. Mais non, mais ça va bien se passer. Il faut voir le verre toujours à moitié plein.
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13: Profitez bien de ce jour férié. Excellent réveil. Il est 6h. L'actu ce matin, Xavier Ponroy, c'est ce nouvel incendie en Lozère.
14: Dans la même commune que la semaine passée, Saint-Bonnet-Laval, dans le hameau de Condre, au nord du département. Incendie qui avait hier soir parcouru 108 hectares. Un gros dispositif a été déployé, Canadair et avions Dash. Deux campings ont dû être évacués. Une maison a été détruite par les flammes. On fait le point ce matin avec Frédéric Lhomme, directeur départemental du SDIS de la Lozère. Bonjour.

0: Colonel.
1: Oui, bonjour, bonjour à tous.
0: Et merci d'être en ligne avec nous. Le feu est-il fixé ce matin ?
1: Oui, écoutez, on peut considérer qu'il est effectivement fixé parce que nous avons coupé un axe de propagation en direction de Champoroux en début de nuit, qui nous inquiétait beaucoup. Mais à l'heure où je vous parle, il n'est plus actif en direction de Champoroux.
0: Donc il n'y a pas eu d'aggravation dans la nuit. On sait qu'il y avait du vent hier, est-ce qu'il s'est calmé un peu ?
1: Oui, on a pu bénéficier de conditions climatiques favorables cette nuit pour continuer de travailler sur les parties actives, par le fait que le vent effectivement est tombé, que la température a également bien baissé et que l'humidité était présente.
0: Est-ce qu'il y a des victimes à déplorer ? Une maison notamment a été brûlée. Hier soir, y en a-t-il d'autres ?
1: Non, alors cette maison, elle se situe aux abords du hameau de Condre, qui était directement menacé par les flammes dans les tout premiers instants du feu qui s'est développé. De nombreuses habitations donc de Condre ont pu être sauvegardées. Malheureusement, nos effectifs arrivés sur les lieux n'ont pas pu sauvegarder la totalité. Il y a une maison secondaire qui a été impactée, oui.
0: Vos effectifs, justement, quels sont-ils ce matin ?
1: Alors écoutez, nous avons une cinquantaine de pompiers de la Lozère qui ont été renforcés dans la nuit par une soixantaine qui est arrivée de l'Hérault et du Gard et qui se sont substitués à des renforts que nous avions eu une bonne partie de la nuit de nos collègues de la Haute-Loire.
0: Donc là, ce matin, il reste une soixantaine de pompiers sur place.
1: Non, 110 environ,
0: en cumulant les deux, d'accord.
1: Voilà, 110 ce matin qui vont pouvoir se remettre pleinement au travail avec la levée du jour.
0: Frédéric Lhomme, vous parlez du soutien de vos voisins pompiers venus donc de la Haute-Loire, du Gard, de l'Hérault. Il y a les agriculteurs du coin aussi qui, comme la semaine passée d'ailleurs, sont venus vous donner un coup de main. J'imagine que ce sont des gestes qui font chaud au cœur de voir des habitants se mobiliser pour leur territoire, pour vous aider.
1: Oui, absolument. Ça a été encore une fois très spontané, mais on va dire encore mieux coordonné que la semaine dernière, parce que la semaine dernière, nous avons eu un gros élan qui avait surpris un peu notre organisation, parce que nous n'avions pas vraiment l'habitude de collaborer tous ensemble. C'est pas forcément évident, surtout sans moyens radio spécifiques pour pouvoir les joindre. Donc là, il y a eu une coordination d'entrée de jeu. On a bénéficié de l'expérience de la semaine dernière et grâce notamment aux autorités locales et à Monsieur le maire de Saint-Bonnet-Laval.
0: La semaine dernière, c'est donc ce feu qui avait, lui, détruit 150 hectares. Est-ce que le feu qui s'est déclaré hier est une reprise de cet incendie ?
1: Alors, à ce stade, je peux pas vous l'affirmer ni l'infirmer. Hein, ça reste une hypothèse. On verra ça dans les heures, dans les jours qui viennent, notamment avec nos collègues de l'ONF. On ira au plus proche du départ de feu suspecté. Toute notre attention et notre énergie a été concentrée sur la lutte depuis hier. Et nous verrons les causes un peu plus tard.
0: Donc, on récapitule, Frédéric, comme feu fixé, vous l'avez dit, qui n'avance plus, mais qui n'est encore loin d'être éteint. 110 pompiers, donc environ, sont encore mobilisés ce matin. Merci beaucoup, Frédéric Lhomme, directeur départemental du SDIS de la Lozère, d'avoir été en ligne avec nous. Bonne journée.
1: Merci à vous.
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0: La prudence qui reste aujourd'hui de mise, évidemment, d'autant que la chaleur continue. Gare et Lozère seront en vigilance orange canicule à partir de midi. Aujourd'hui, le thermomètre va continuer de grimper. On fait un point sur la météo près de chez vous dans un instant après le journal pour trouver un peu d'air frais. La ville de Beaucaire, notamment, a ouvert son casino municipal climatisé avec eau et livres à disposition. Et c'est en raison de cette chaleur couplée à une intense sécheresse que l'on ne verra pas de feux d'artifice ce soir pour le 14 juillet. Ils ont été annulés partout, ou presque. Seuls deux sont maintenus dans le Gard, à Aigues-Mortes et au Gros-du-Roi.
2: Ça ne va pas nous empêcher de faire la fête. Hein. On l'espère pour la demi-finale de l'équipe de France.
0: Mais oui, les Bleus sont à une marche de la finale de la Coupe du Monde, mais c'est sans doute la plus haute marche depuis le début de la compétition. Se dresse ce soir face à eux l'Espagne, championne d'Europe en titre. Match qui qui promet que vous allez être très nombreux à regarder dans des bars. C'est l'occasion d'être dans l'ambiance. Mais il y a un inconvénient. Et je sais qu'il vous énerve, Sylvestre.
2: Ah, le décalage.
0: Pour avoir déjà vu des matchs avec vous. Exactement, le décalage. Vous êtes à un endroit et dans le bar d'à côté, la télé est en avance. Résultat, les supporters crient de joie et vous, vous êtes en retard. Cela donne des scènes parfois cocasses que nous racontent ces gérants de bar à Nîmes.
3: Le début du boulevard, on peut entendre déjà, puis ça va revenir crescendo vers nous. Ça fait souvent spoiler.
4: On a essayé, et quoi qu'on fasse, c'est extrêmement compliqué que tous les bars puissent émettre en même temps.
3: Mais du coup, c'est marrant de voir les gens crier, s'attendre à un but. Ça commence à crier de l'autre côté, et au final, eux sont déçus, et les nôtres sont déçus juste après.
4: Parce qu'on a chacun des boxes différentes, on a des écrans différents. C'est très difficile de trouver une solution pour que toute la place soit sur la même longueur d'onde, c'est le cas de le dire.
5: Nous, on est en avance, ouais. Ça crie ici, et ça crie après là-bas. Là-bas, ils sont un peu deg, et souvent, vers la fin du match, t'as la terrasse de là-bas qui se vide petit à petit et qui viennent ici pour voir les dernières minutes en temps réel, quoi.
3: L'avantage, c'est qu'il y a une foule entre tous les bars, donc que nous on ait du délai ou pas, tout le monde crie en même temps.
4: Puis de toute manière, c'est une question euphorique. À une seconde près, vous savez, le plaisir, il n'a pas de notion de temps.
0: Du plaisir, on espère en prendre beaucoup ce soir. France-Espagne, demi-finale de la Coupe du Monde, c'est à 21h.
2: Le meilleur moyen de ne pas avoir tout de suite décalage, ça reste d'écouter le match à la radio pour à nouveau suivre cette rencontre sur votre radio ici, Gare Lozère, ce soir, prise d'antenne, une demi-heure avant, hein, 20h30, pour vivre ça à fond.
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0: Il faudra bien se désaltérer quand même si on regarde le match, parce qu'on va encore avoir chaud dans la journée évidemment et même ce soir, Sylvestre.
2: Oui, parce que là on est en vigilance jaune, canicule,
0: mais ça bascule.
2: Pour le moment, ça va basculer effectivement à partir de midi, comme vous le disiez tout à l'heure, on passe en orange dans nos deux départements. On annonce 37 degrés cet après-midi à Mende, 39 à Florac. Dans le Gard, il fera un petit peu moins chaud, hein. Ça dépend où on se trouve, 35 à Aimargues, 36 à Caveyrac, 37 à Junas et Sabran, 38 pour Robiac, Roche-Sadoule, Salindre, Sauve et Saint-Quentin-la-Poterie. Marianne nous écrit sur la page Facebook ici Gare Lozère pour nous dire que la nuit a été chaude, 24 degrés ce matin déjà à Saint-Hilaire-de-Bretmasse. On a en ce moment à Clarensac 25 degrés. C'est Serge qui nous écrit toujours sur cette page Facebook ici Gare Lozère ou via le WhatsApp si le cœur vous en dit. Vous pouvez nous envoyer aussi vos plus belles photos. La photo de la semaine, on en parle le samedi et le dimanche à 7h20. Et puis on sélectionne la plus belle des photos avec le commentaire évidemment de l'auteur de la photo.
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2: Les photos donc via le WhatsApp ou la page Facebook, mais vos messages, hein, messages vocaux, si vous avez la flemme d'activer vos petits doigts le matin à 6h08 pour enregistrer des messages vocaux, ça fonctionne également au 04 66 21 36 37. Alain Bachung, Gabi au Gabi, bon réveil.

0: Vous écoutez Alain Bachung, vous écoutez ici Garlozère. Bonjour, bienvenue.
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0: 6h12, mardi 14 juillet 2026, on fête les Camilles. On va débuter l'éphéméride avec la prise de la Bastille qui a lieu en...
3: Évidemment, 1789.
0: Bravo. Quelques années plus tard, en 1795, la Marseillaise devient l'hymne national français. Avec le,
3: la main droite sur le cœur gauche,
0: ça me fait penser à une scène, je sais pas si vous vous rappelez, de la Coupe du Monde 98, où je sais plus quel joueur de l'équipe de France se trompe, en fait, de bras et de main.
3: C'est
0: pas
3: possible.
0: La main au bon endroit.
3: C'est possible.
0: Ouais, ça a occasionné, évidemment, un gros fou rire dans les rangs de l'équipe de France. On continue les
3: séries. On espère l'entendre beaucoup ce soir, parce que c'est fête nationale et il y a le match de l'équipe de France.
0: Effectivement, surtout après la rencontre. 1983, deux ans après Mario, son frère Luigi fait sa première apparition dans un jeu vidéo. Le personnage de Bob l'éponge je vois le jour, lui, en 1986. Les anniversaires de célébrités, ça fait 60 ans tout rond pour l'acteur Matthew Fox, Charlie dans La Vie à 5. Quand on entend le générique, on sait que ça remonte un petit peu quand même.
3: C'est aussi, Friends,
0: ouais, c'est ça, exactement. Matthew Fox, c'est aussi le docteur Jack Shepard dans la série
3: Lost.
0: Oui. Malika Ménard, 39 ans, 73 pour Dorothée. Dragon Ball Z, tous les mangas qui sont arrivés du Japon, hein, Dragon Ball Z, les Chevaliers du Zodiac, voilà, 73 ans pour Dorothée. Lui n'a pas encore 73 ans, Dr Kirzak arrive, on va cuisiner avec lui, on va parler du air fryer, à tout de suite.
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0: Bon réveil, 6h14, un bel été avec les conseils de notre docteur, Dr Kirzak. Ce matin, on revient sur cet appareil très à la mode que vous utilisez peut-être pas ce matin, quoique le air fryer. Bonjour docteur.
4: Bonjour à toutes et à tous. Cet objet culinaire qui a envahi nos cuisines, l'air fryer ou la friteuse sans huile et en été avec les apéros en terrasse, on a tous envie de se faire plaisir sans exploser son compteur de calories, évidemment, ni passer l'après-midi à dégraisser. Alors le principe de l'air fryer, c'est pas une friteuse magique, hein, c'est un mini four à convection. Ça fait circuler de l'air très chaud jusqu'à 200 degrés à grande vitesse et ça permet d'obtenir une texture croustillante avec très peu d'huile finalement. Une simple cuillère à café suffit là où souvent une friteuse classique demanderait 1 litre. Résultat, on réduit les calories et les graisses saturées. Par exemple, des frites maison à l'air fryer, ça contient 70 à 80% de matière grasse en moins que des frites traditionnelles et c'est énorme. Pour les ailes de poulet, les beignets de légumes ou les samoussas, c'est pareil. Bref, l'air fryer peut être un excellent allié pour ceux qui veulent limiter la consommation d'huile tout en gardant du plaisir. Si vous faites une petite garden party là, ce 14 juillet, vous pouvez l'utiliser. Mais attention, c'est pas un laisser-passer pour transformer chaque apéro en buffet à volonté. D'abord, la cuisson à haute température quand on chauffe des aliments riches en amidon, la pomme de terre, les pâtes, les céréales, à plus de 120 degrés, il y a une substance qui s'appelle l'acrylamide qui est toxique et qui est même classée probablement cancérogène pour l'homme. Donc attention quand même, il faut un peu de modération. Et même si c'est délicieux, plus elles sont colorées, en fait, ces frites, plus elles contiennent de l'acrylamide. Donc l'air fryer n'échappe pas non plus à la règle. Si vous le faites trop bruire, vous augmentez le risque.
0: Du coup, on utilise comment l'air fryer sans se faire piéger? Les aliments aussi à privilégier pour les apéros vraiment sains cet été?
4: Petit apéro sain, croustillant et sans mauvaise surprise. Allez, ne faites pas cuire trop longtemps et pas trop chaud. Évitez de dépasser les 170 degrés, notamment pour les pommes de terre, les pâtes ou les samoussas. Préférez une cuisson plus longue, mais à température modérée. Deuxième conseil, ne cherchez pas le trait doré à tout prix, vous l'avez compris, à cause de l'acrylamide. Conseil numéro 3, privilégiez les légumes pauvres en amidon. Courgettes, poivrons, champignons, asperges, un coup d'air fryer, un petit filet d'huile d'olive, du sel et des herbes. Et là, ça va être excellent pour l'apéro. Et puis, dernier conseil, pensez aux protéines saines, des aiguillettes de poulet marinées au paprika, des boulettes de dinde par exemple. L'air fryer va les rendre croustillantes et excellentes. Et après l'utilisation, lavez bien l'air fryer. Après chaque usage, c'est important, ça va éviter les résidus de cuisson brûlés. Allez, bon appétit, bon apéro, bon été et bonne santé à l'écoute d'ici bien sûr.
0: Oui, on anticipe évidemment l'apéro là, à 6h16, la friture. Peut-être pas forcément le matin. C'est plutôt sucré. Supertramp, tiens, pour le petit-déj. Dreamer avec ICI Garlozère.

0: La pop de Supertramp, on était au cœur des années 70, à l'instant Dreamer, avec ici Garl Ozer. 6h20, le Gard, ses villages, ses secrets. Dans C'est la vie, on donne la parole à celles et ceux qui font battre le cœur du département, de notre département. Rencontre ce matin avec notre invité pour un été inoubliable. Il s'appelle Jean-Marc, il habite Montpezat.
1: Alors, j'habite là-bas depuis 2006, parce que j'ai rencontré une Imoise qui a construit, on a construit à Montpezat, parce que mes beaux-parents habitaient là-bas. Et l'anecdote, c'est que quand j'ai rencontré la première personne que j'ai vue à Rouen, quand j'ai rencontré mon épouse, de Montpezat, c'est le maire actuel, président de la communauté de communes, Jean-Michel Andriuzzi. Et quand ils nous ont invités, parce qu'il est, c'est l'un des membres fondateurs d'Amapola, ils nous ont invités sur Nîmes. Et le premier village où j'ai dormi, dans le Gard, c'était Montpezat. Bah, Montpezat, c'est un très beau village. Si les gens connaissent pas, on peut faire des randonnées. Il y a le château. Il y a toute ces rues qui rappellent le Gard, l'histoire. C'est un village qui est quand même qui a plus de 1000 ans d'histoire. Donc c'est un village pour les historiens et il y a du vécu. C'est médiéval, c'est à partir en fait, il y a eu la guerre des catholiques et des protestants, donc c'est un endroit marqué par cet événement quoi. Ouais, il y a des fouilles en fait, il y a une découverte d'un puits, c'est une tractopelle qui devait réparer des réseaux d'eau. Et puis ils sont tombés sur le puits. Et puis maintenant, le village va le valoriser. Donc c'était anciennement pour justement ramener de l'eau pour les terres, etc. Les sources pour boire. Donc il y a toujours des découvertes dans notre village. Et c'est un village où on est apaisé. Alors l'explication de mon travail, la composition en fait, on doit se nourrir. Donc à partir de ce village, on a de quoi se nourrir. Il est magnifique. En plus, dernièrement, on a un picador, Mathias Forestier, qui s'est installé. Il a un domaine, le Mas de Fontmounière. Et c'est là-bas où on a tourné le vidéoclip. Et c'est dans, justement, Montpezat. On a tout ce qu'il faut pour qu'on puisse s'inspirer et créer ces chansons rumba, sévillane, espagnole. Alors l'été, j'aime bien aller au Mas de Fontmounière. Pourquoi ? Parce que on est accueilli par Mathias, qui est très sympathique. On y découvre les taureaux, une ganaderia, ses chevaux, les arènes et toute cette ambiance. Bah, ça me fait rappeler en fait justement cette culture espagnole. C'est mes origines. Il y a des brinques. Bah, souvent, hein, il essaye de faire des tientas, de faire venir des gens. Il y aura des galas et d'autres événements.

0: Ici Garloser avec Pascal Obispo, Francis Cabrel. Il faudrait que pleuve l'amour, il faudrait qu'il pleuve tout court. C'est pas prévu malheureusement aujourd'hui, la météo dans quelques minutes. Et puis l'horoscope à suivre.
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0: 6h28, bonjour Catherine Viguet, l'horoscope de ce 14 juillet, en cette journée de fête nationale, la Lune évolue.
6: Oui, c'est la phase de la nouvelle Lune dans le signe du Cancer.
7: Bélier, allez-vous vous retrouver en famille ou avec des gens que vous aimez bien ?
6: Sûrement.
7: Taureau, vous êtes en partance et peu importe si c'est loin ou près de chez vous, vous avez besoin de respirer un air nouveau.
6: Gémeaux, il est question de trésorerie, vous pourriez faire l'acquisition d'un bel objet ou dépenser pour un bon repas.
7: Cancer, élu de ce jour, votre cœur bat pour un ou une autre, ou tout simplement vous êtes heureux de vivre.
6: Lion, il y a du changement dans votre vie et ça n'est qu'un début et ça se passe plutôt bien.
7: Vierge, vous êtes chanceux, alors si vous souhaitez renouveler votre cercle amical ou rencontrer un ou une bien-aimée, c'est parti.
6: Balance, vous aurez un rôle important à jouer en ce jour du 14 juillet, sphère privée ou à l'extérieur.
7: Scorpion, vous êtes ravi de découvrir d'autres lieux et d'échanger avec des personnes intéressantes.
6: Sagittaire, qu'il s'agisse de vos étreintes amoureuses comme de votre vie spirituelle, vous faites le point.
7: Capricorne, il est question de vous entendre, de vous expliquer même avec une personne qui compte pour vous.
6: Verseau, vous vous dévouez corps et âme à une tâche obligatoire et certains prennent des résolutions côté santé.
7: Cher poisson, ne vous inquiétez pas, on vous a remarqué et on ne fera pas sans vous.
6: Et pour nous tous, on s'accomplit en restant réceptif à nos ressentis.
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0: Dans un instant, on va entendre un coup de gueule dans l'info d'ici, Xavier.
8: Celui de maraîchers qui en ont ras-le-bol de se faire voler leurs fruits et légumes dans les champs. Illustration à Moulaisan, entre Saumière et Alès, et à Saint-Ambroise, c'est dans le nord du Gard. Ce sera après le tour de l'info en France et dans le monde, en 90 secondes, avec Cyril Ardorodon.
0: Il est 6h30, merci d'être avec nous.
9: C'est l'un des plus gros incendies depuis 20 ans dans la moitié nord de la France. 1900 hectares parcourus en forêt de Fontainebleau dans le sud-est de Paris. Deux personnes suspectées d'être à l'origine du feu ont été interpellées. Sur l'ensemble du pays, 59 personnes ont été arrêtées pour des mises à feu volontaires ou accidentelles. 7 personnes placées en détention provisoire selon le ministre de l'Intérieur Laurent Nunez. Les incendies ont provoqué d'importants retards de TGV hier, jusqu'à 3 heures sur l'axe sud-est ou sur la ligne entre l'Ille-et-Vilaine et la Sarthe. Les feux sont maîtrisés et le retour à la normale se fait progressivement selon la SNCF. 26 départements en vigilance rouge canicule, 58 en orange selon le dernier bulletin de Météo France. Les départements en rouge se concentrent dans le sud du pays et dans le centre du pays et dans le quart sud-ouest. Un appel à témoignages lancé par le diocèse de Nancy et Toul après des accusations d'agression sexuelle visant un abbé qui exerçait dans ce secteur en 2006. L'objectif et de permettre à d'éventuelles victimes ou témoins de se manifester. Explication sur ici.fr. 25 chefs d'État et de gouvernement européens dans les tribunes sur les Champs-Élysées ce matin pour le défilé du 14 juillet à Paris. Le dernier pour Emmanuel Macron en tant que président. C'est aussi le plus grand jamais organisé sur cette avenue avec près de 7000 personnes à pied, une centaine d'avions et plus de 300 véhicules. Le Tour de France fait étape dans le Cantal aujourd'hui après la journée de repos hier. 166 km pour cette 10e étape entre Aurillac et la station de Lioran.
8: C'est une problématique qui revient tous les ans, mais qui cette année semble particulièrement marquée et agace profondément dans le Gard. Les vols agricoles directement dans les cultures, ces cambrioleurs d'un genre particulier, viennent se servir dans les champs et repartent avec des tomates, des asperges, des melons, des pastèques, cela dépend de la saison. De quoi passablement énerver les maraîchers qui perdent le fruit de leur travail. Double illustration ce matin dans l'info d'ici, à la ferme de Brugrolles à Saint-Ambroix dans le nord du Gard et à la ferme des Lins à Moulaisan, c'est entre Sommières et Alès. Reportage Ludovic Labastron.
10: Incroyable à Moulaisan, le voisinage en pleine journée venu se fournir en tomates sur les terres de la ferme de Lins. Habituellement, les voleurs viennent de nuit ou plutôt le matin. Repérés, ils ont quitté les lieux sans demander leur reste. Mais les vols restent réguliers et malgré la présence de caméras, Sylvain Malaval.
11: Tous les ans, la ferme des Lins, tous les ans, subit des vols. Voilà, mais maintenant, ils ne se cachent plus. Là, on est sur les tomates actuellement. Et après, ça va être les melons, les pastèques. Alors, ils volent, mais ils volent et parfois, ils saccagent hein, parce qu'ils arrachent pas correctement. Donc, ils vont plus vite. Cette fois-ci, ils avaient des sécateurs, mais c'est pas toujours le cas. Donc là, ils arrachent.
12: Caméra, ça vaudrait le coup.
11: La fois où on a eu mis des caméras, ils mettent capuche, ils baissent la tête et ils se font discrets.
10: Asperges, tomates, melons, pastèques, tout y passe. Et même le matériel agricole. Frédéric Malaval.
13: Une année, un champ de courgeot. Ah, ça, c'était en plusieurs tonnes. Ça. Un gros camion, ils avaient chargé. Ensuite, des melons, des asperges. Et là, bon, c'est régulier. Après, on regarde pas tout, mais bon, les tomates, ils ont disparu. Les melons aussi. Hein. Bon, après, je les compte pas. Hein. Et en plus, je gêne pas. L'année dernière, bon, le système d'arrosage, ils sont venu trois fois dans l'été nous les voler, une fois en pleine nuit, une fois à midi et une fois à 5h d'après-midi. Hein. Bien, quand ça les arrange, hein. Les sommes de 50 000 euros chaque fois. Hein. Ouais, que ça voulait faire rien tout.
10: Moulaisan, on file au nord. Au nord, il y a la ferme de Brugerolles, un peu moins de 2 hectares à Saint-Ambroix pour du saisonnier. Poivrons, piments, salades, plus tard courges. Depuis 3 ans, des vols réguliers chez David Mac.
14: C'est pas tant une salade, c'est le nombre de personnes qui viennent prendre une salade. Donc il y a des soirs où effectivement ils sont 10 à prendre une salade, ça en fait 10 de moins. Si on prend un prix de à 1 euro, bah, ça fait 10 euros par jour fois en moyenne 5 poids de culture. Voilà, ça fait vite une perte sèche.
10: 3 caméras sur ces terres, mais les visages dissimulés, elles sont peu efficientes. Clôturer l'exploitation.
14: Il y a presque 2 km de grillage à mettre en hauteur. Le surcoût par rapport à une salade, c'est pas rentable. Après pareil, bon, la gendarmerie n'a pas que ça à faire à tourner autour de l'exploitation. C'est ce qui vraiment peine, c'est qu'on n'a pas de moyens.
10: Des pertes sèches qui en plus, faute de tiers responsables, ne sont pas indemnisées. Alors subir étant entendu qu'on ne peut être de jour comme de nuit à surveiller les récoltes.
8: Reportage Ludovic Labastrou.
0: Dans le prochain journal, on reviendra, Xavier, sur ce gros incendie en Lozère.
8: Un feu fixé depuis hier soir, 108 hectares touchés par les flammes sur le hameau de Condre, sur la commune de Saint-Bonnet-Laval, c'est au nord de la Lozère, là même où avait eu lieu un incendie la semaine passée. Hier, une maison a été détruite, 2 campings ont dû être évacués, environ 110 pompiers sont encore mobilisés ce matin. Et hier d'ailleurs aussi, des habitants ont vu les flammes tout près de chez eux, on les entendra dans le journal de 7h. Pour l'instant, il est 6h34, bientôt 35. Une nouvelle journée chaude s'annonce, Sylvestre, en Lozère et dans le Gard.
0: Oui, encore plus chaude si on en croit la vigilance qui passe de jaune. Là, on est en jaune en Lozère et dans le Gard. Vigilance jaune canicule. On passe au orange à partir de midi tout à l'heure. C'est pas de température qu'on a pour l'instant, hein. C'est pas très très chaud, je dis ça parce que je vois le commentaire de René qui nous écrit sur la page Facebook ici, Gare Lozère, il nous fait rêver, il est en Lozère, René, lac du Ganivet.
8: Ah bah oui, là c'est sûr qu'il a...
0: 18 degrés ce matin.
8: Je signe tout de suite, on peut pas délocaliser l'émission là.
0: On peut y aller, ouais, on peut y aller, on prend des tentes, etc., on dort même là-bas. Allez. Je sais que vous avez souffert cette nuit, vous avez comme plein d'auditeurs. Ouais. Jean-Pierre, lui, est à Molière sur 16, il fait 23, vous voyez, c'est plus 5 degrés par rapport à la Lozère. Cet après-midi, on aura 34 à Villefort, 35 à Langogne, 35 aussi à Vauvert, 36 à Nîmes, 37 à Sommières et Bagnols, jusqu'à 38 pour Saint-Ambroix, Alès, Saint-Hippolyte-du-Fort et Uzès. Vos températures, vos commentaires sur notre page Facebook, vos photos aussi, les photos des plus beaux paysages là où vous habitez, les plus belles photos, vous nous les partagez sur nos réseaux sociaux, Facebook et WhatsApp. Chaque week-end à 7h20, vous retrouverez la photo de la semaine. Le samedi et le dimanche, l'auteur de la photo sélectionnée nous racontera l'histoire derrière l'image.
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0: Et le WhatsApp peut vous servir aussi également à nous faire part de vos conditions de circulation. Alors déjà que en juillet, hors 14 juillet, c'est calme. Évidemment, jour férié oblige, c'est encore plus calme ce matin pourvu que ça dure.
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0: Et si jamais vous rencontrez des galères sur la route, utilisez le WhatsApp, messages vocaux, 04 66 21 36 37, où vous nous appelez spontanément. Waïba se fera un plaisir de vous accueillir et de vous souhaiter une belle journée, un bon mardi avec Bandolero, Paris Latino, bon réveil.

0: Cahier de vacances avec Ici Matin, on révise l'anglais, Bandolero, Paris Latino avec Ici Garloser.
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0: 7h20, ça bouge avec Alex Montfort, les sports dans le Gard et en Lozère. Bonjour Alex, mardi 14 juillet, le petit café bonjour du matin.
3: Salut, c'est Amy Vianney, aujourd'hui je vous attends sur le ring.
4: Eh ben c'est parti Amy, allez on monte sur le ring. Amy Vianney, 20 ans, étudiante en deuxième année de licence de psycho à Nîmes Université. Elle est adorable Amy, calme, posée, souriante, elle a tout pour elle, mais attention, attention, elle fait de la boxe.
3: Ouais ben souvent les gens quand ils apprennent que je fais de la boxe, ils... tout de suite ils sont là, ah, mais tu fais de la boxe, mais depuis combien de temps, mais je vais arrêter de t'embêter et tout, j'ai peur de toi. C'est vrai que ça se voit pas forcément et que les gens sont souvent étonnés d'apprendre ça. Après, dans le cadre de l'université, c'est vrai que on a beaucoup de dispositifs qui sont mis en place pour nous, qui sont adaptés aux études. Donc, les horaires d'entraînement, on va dire qu'elles sont adaptées, quoi, parce que c'est souvent le soir. Et du coup, moi, j'ai une règle, c'est qu'après 19h, je ne révise plus, je ne travaille plus. Donc, toute la journée, c'est les cours et les révisions. Et à partir de 19h, je vais au sport et après, voilà.
4: C'est sur son île natale, la Nouvelle-Calédonie, qu'Amy Vianney a découvert la boxe à l'âge de 14 ans par l'intermédiaire du père d'une amie, un homme qui lui a ouvert les portes du gymnase. Et depuis, elle boxe et ça lui va bien. Amy pratique une discipline bien particulière.
3: La boxe éducative, c'est ce qu'on appelle la boxe éducative ASSO. Il me semble que ça se fait qu'en France d'ailleurs, avant de passer en amateur, où là on va chercher à mettre KO et à toucher fort. C'est juste une discipline où... on touche, on va chercher les poids, et c'est celui qui va toucher le plus qui va remporter l'assaut. Il faut que ce soit visible, il faut que les juges le voient, il faut que le point soit visible, et voilà.
4: La boxe éducative, qu'on pourrait aussi appeler boxe à toucher. 3 rounds de 2 minutes maximum, entrecoupés d'une minute de pause. Pas de chaos, mais de la technique, de l'adresse, du cardio. Et à ce jeu-là, Amy Vianney s'est découvert certaines facultés.
3: Quand j'ai commencé en Nouvelle-Calédonie, j'ai fait quelques compétitions. Il me semble que j'en avais fait 4 seulement. Après, là-bas, c'est pas pareil parce que c'est plus petit, il y a moins de monde et il y a surtout moins de filles. Et après, c'est ici, arrivé en France, que j'ai pu participer au championnat de France universitaire. L'année dernière, j'étais arrivée 4e au championnat de cette année. Donc, j'ai fait celle de Montpellier, j'ai gagné. Toulouse, j'ai gagné une compétition, un assaut et l'autre j'ai perdu. Et après, j'ai pu participer au championnat de France universitaire. J'ai perdu le premier assaut et tous les autres, je les ai gagnés. Donc, ce qui m'a fait arriver 3e sur le podium.
4: Médaille de bronze au championnat de France universitaire dans la catégorie des moins de 60 kilos. Une médaille qui en appelle d'autres. En attendant, Amy termine son cursus à Nîmes Université. Elle aimerait se spécialiser en psychologie du développement pour travailler aux côtés d'enfants. Amy a toute la vie devant elle et son sourire l'indique déjà. Déjà, elle sera radieuse.
0: Bon, toute la vie devant elle, mais franchement, déjà, sacré parcours. Hein. Bravo à Amy Vianney. 6h43, pourquoi certains chats détruisent les plantes? Notre veto va nous expliquer ça dans un instant.
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0: 7h moins le quart, on va parler du cauchemar des amoureux de verdure, un chat qui dévore ou saccage systématiquement les plantes d'intérieur. Bonjour Pierre Fabin.
2: Bonjour Sylvestre, bonjour à tous.
0: Bon alors expliquez-nous, dites-nous pourquoi notre félin s'acharne-t-il avec autant de passion sur notre beau ficus ?
2: Il y a trois raisons très concrètes à ce massacre. La première, elle est digestive. Dans la nature, un chat mange de l'herbe pour se purger et vomir les boules de poils qu'il avale en faisant sa toilette. S'il vit en appartement, eh ben, votre palmier devient son unique pharmacie de substitution. La deuxième raison, c'est l'ennui pur et simple. Les feuilles qui bougent au moindre courant d'air sont des jouets formidables qui simulent une proie vivante. Et enfin, il y a la texture de la terre du pot. Un terreau bien meuble ressemble à s'y méprendre à une litière haut de gamme. Votre chat va naturellement y gratter pour faire ses besoins ou simplement s'y rouler parce qu'il adore cette sensation. Ce n'est donc jamais pour vous punir, c'est juste un instinct mal redirigé.
0: On sait que beaucoup de nos plantes d'intérieur sont toxiques. Quels sont les vrais dangers, les signaux d'alerte si notre chat a réussi à en avaler en notre absence ?
2: Et effectivement, il y a des dangers mortels pour certaines espèces. Le lys, c'est la plus redoutable. Mâchouiller une seule feuille ou même ingérer le pollen qui est tombé sur son pelage suffit à le mettre en grand danger. Le ficus, le muguet, l'aloe vera ou le laurier rose sont également des poisons très violents. Mais il y a aussi beaucoup d'autres espèces toxiques. Les signaux d'alerte apparaissent souvent dans les quelques minutes qui suivent. Le chat se met à baver abondamment, il vomit à plusieurs reprises, semble abattu et peut être pris de tremblements ou de diarrhées fulgurantes face à ces symptômes. Et si vous trouvez une feuille grignotée, n'attendez pas de voir comment ça évolue. Prenez une photo de la plante et filez immédiatement chez votre vétérinaire.
0: Et du coup, comment on protège nos belles plantes tout en garantissant la sécurité de notre matou ?
2: Alors déjà, n'achetez jamais les espèces les plus toxiques. Et ensuite, il faut lui offrir une alternative et rendre vos plantes inaccessibles ou désagréables. Achetez par exemple plusieurs pots d'herbe à chat en jardinerie et placez-les très en évidence. Ils adorent l'odeur. Pour protéger vos pots existants, la parade infaillible est de recouvrir le terreau avec de gros galets très lourds. Surtout pas des petits graviers qu'il confondrait avec sa litière. Et il faut également savoir que le chat déteste l'odeur des agrumes. Diluez quelques gouttes de jus de citron dans un vaporisateur d'eau et pitez très légèrement le contour de vos pots de fleurs. Ça va repousser votre chat instantanément, sans aucun danger pour lui.
0: Alors, je ne sais pas si Tom mange les plantes d'intérieur, mais Tom, il a 2 ans, c'est un petit matou, sociable et calme, il s'entend avec ses congénères, il adore l'humain, une fois la confiance acquise, gentil félin qui pourrait vivre en appartement, qui attend un foyer serein et chaleureux. Vous voulez adopter Tom, contactez directement les chats libres de Nimaglo, chatslibretoutattaché.com ou le 06 37 16 64 67. Dans un instant, on va noter plein de jolies choses dans notre agenda ici, Garloser, et puis je vous offre Zazie à 6h47. Je suis un homme. Bonjour.

0: L'album Totem, sorti en 2007, Zazie, avec ici Garl Ozer, Je suis un homme. 6h51, on vous offre l'agenda de ce mardi 14 juillet. Alors déjà, on organise une distribution gratuite de lunettes homologuées pour l'éclipse solaire du 12 août prochain, pour pas que vous ayez les yeux abîmés, pour pas que vous ayez les rétines grillées. Un stand ici Garl Ozer s'installe demain sur le marché d'Uzès et jeudi au Hall de l'Abbaye à Alès de 9h à midi. Rejoignez-nous pour venir chercher les lunettes homologuées pour l'éclipse solaire, les lunettes ici Garl Ozer. À nos couleurs. On continue cet agenda avec une journée festive programmée aujourd'hui par le comité des fêtes de la ville d'Uzès à l'occasion de la fête nationale. Beaucoup d'animations malgré le feu d'artifice, la soirée dansante et le match sur grand écran annulé. Il y a quand même beaucoup de jolies choses à faire. Il y a également la deuxième journée, toujours à Uzès bien sûr, dans le cadre de cette fête nationale, la deuxième journée de la foire aux antiquités et à la brocante. On en discutera avec l'invité d'ici matin à 9h moins le quart. Et puis on termine cet agenda avec les feux d'artifice. Il n'y en a plus beaucoup dans
1: on
0: le département.
1: On les compte sur les doigts d'une moitié de main.
0: Ouais, les conditions météo, les fortes chaleurs, les sécheresses ont eu raison de ces feux d'artifice. La plupart des communes ont annulé ou reporté le feu d'artifice du 14 juillet à plus tard. Les deux villes, sacré teasing, on en a déjà parlé tout à l'heure, pour ceux qui prennent, qui est en cours de route. Le Grau-du-Roi
1: et Aigues-Mortes.
0: Et Aigues-Mortes, les deux villes ont décidé d'attendre la fin du match de l'équipe de France. Rendez-vous sur le front de mer au Grau-du-Roi, au pied des remparts à Aigues-Mortes. Soirée musicale à suivre dans les deux villes.
1: Et à Aigues-Mortes d'ailleurs, le maintien de ce feu d'artifice pose question à certains habitants. On l'entendra dans le journal de 7h.
0: Ça, c'est un sacré teasing. Merci Xavier Ponroy, 6h53. Sacrée équipe, hein, que l'équipe d'ici matin. Xavier,
1: au moins
0: Mathis
1: aussi bonne que l'équipe de France.
0: Oui, on l'espère. Nous, on est.
1: Vous êtes le Mbappé de mon Olysée.
0: Ah, merci. Waïba qui prend les appels. Voilà. Aux petits oignons.
1: Prend les appels.
0: C'est ça. Earth, Wind & Fire. September avec ici Garl Ozer. Bonjour.

0: Au mois de juillet, Earth, Wind & Fire avec Issy Garlozer, 6h57. Comment repérer les célibataires au bal des pompiers?
1: Excellente question.
0: Réponse en humour dans un instant.

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5: Alors, deux incontournables d'un 14 juillet réussi sont le feu d'artifice, un petit peu loupé aujourd'hui dans le Gard, on en reparlera dans quelques minutes avec vous Xavier Ponroy, et le bal des pompiers. Alors pour conclure au bal des pompiers, Fred Ballard a quelques conseils pour repérer les célibataires à la buvette.
6: Par exemple, là, les femmes qui disent « le père de mes enfants ». Là, ça veut dire pension alimentaire, garde alternée, lettre commandée.
7: C'est vrai que c'est un indice qui ne trompe pas et on peut compter sur Anne Roumanoff qui sait de quoi elle parle. Hein. Quand on traîne sur le marché depuis quelque temps, on prend le temps d'analyser la concurrence afin de procéder à l'élimination des candidates qui se la pètent.
6: Et t'as les femmes de plus de 45 ans qui disent « mon amoureux, j'ai passé la nuit avec mon amoureux et j'ai la chance que mon amoureux soit très vigoureux ». Non mais mon amoureux, mais tu te crois à l'école maternelle ? Dans 5 ans, tu vas recevoir un courrier pour avoir un dépistage colorectal gratuit.
7: Ah oui, tout de suite, ça calme un petit peu les ardeurs et la libido, mais il n'y a pas d'âge hein, pour fricoter collé serré au bal des pompiers. L'amour est enfant de bohème et l'humour aide aussi à mieux comprendre les désirs torrides de gens féminines ou pas.
8: Les femmes maîtrisent la nuance, elles sont dans des mais pas trop. Et elles te le disent, hein, moi je veux un mec viril mais pas trop. Je veux un mec macho mais pas trop. T'as des mecs qui glissent comme ça, ouais moi je suis fidèle mais pas trop, ça marche ? Non, ça marche pas.
7: Ah bah non, ça marche pas, hein. Comme quoi la nuance a ses raisons, que l'humour de Donald Jacksman ne connaît que trop bien, et tant mieux, hein, parce que du coup, le bal des pompiers du 14 juillet s'annonce aussi torride que poilant.
5: Bon, vous avez tout noté, Xavier Ponroy, hein, pour repérer les célibataires au bal des pompiers, y a à boire et à manger, ouais, il faut savoir choisir.
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5: Bon 14 juillet, belle fête nationale, bon réveil, il est 7h. Et à la une ce matin, Xavier, le gros feu qui a démarré hier en Lozère est fixé.
9: Incendie qui a démarré à Saint-Bonnet-Laval sur le hameau de Condre dans le nord du département où avait déjà eu lieu un feu la semaine passée. Celui d'hier a parcouru 108 hectares. 110 pompiers sont encore mobilisés ce matin. Les conditions météo de la nuit ont permis d'empêcher une progression des flammes, mais l'incendie a détruit une maison. Deux campings également ont dû être évacués. La progression du feu a de nouveau fait peur à tout un village dont Christian, il vit au hameau de Condre.
10: Ah ben moi j'étais sur le départ. On était sur le départ, les voisins sont venus me chercher vite, ça redémarre au l'endroit où c'est qu'on est sorti les bêtes la semaine dernière. J'ai foncé avec les quads, avec les extincteurs pour essayer de tout couper, mais on a déjà eu plus de jus, j'ai eu plus de. Et le temps de faire demi-tour, on avait des flammes de plus de 10 mètres, donc la vraie catastrophe quoi. Oui, je pense, oui, ben totalement, on est usé parce que ça se répète et puis voilà. Et ben on est sur les causes du feu de la semaine dernière qui a redémarré. Mais ça redémarrait, il y avait du vent fou, donc voilà, c'est comme ça. Et notre village est passé près, hein. À part la maison de nos amis qui est passée, qui a brûlé, quoi, mais le village. J'ai passé pris, on a arrêté le feu au ras des murs là-bas, hein. Au ras du village, incroyable. Ça partait dans tous les sens, ça tournoyait. Les pompiers qui ont failli se faire piéger aussi, qui ont été un retour de. Ils s'en sont tirés, c'était chaud patate pour eux aussi. Hein. Non, c'est fou.

0: Chapeau aux pompiers.
1: Et les pompiers qui sont donc toujours mobilisés ce matin pour éteindre ce feu dans le nord de la Lozère, feu fixé. On le rappelle, on fera un nouveau point tout à l'heure à 8h moins le quart avec la préfecture de Lozère. Reportage à suivre aussi dans l'info d'ici, ce sera à 7h30. Les Lozériens qui ont de nouveau démontré leur solidarité après le départ de cet incendie hier. Des agriculteurs sont venus aider les pompiers en transportant de l'eau dans des citernes et des habitants ont amené à boire et à manger. Les vidéos sont à retrouver sur les réseaux sociaux, le site et l'appli Cigare Lozère.
2: La vigilance reste de mise sur le front des incendies car la journée va à nouveau être très chaude.
1: Le Gard et la Lozère vont basculer en vigilance orange canicule à partir de midi aujourd'hui. On fera un point complet sur la météo après ce journal, mais il faut s'attendre donc à une nouvelle journée suffocante.
2: Les risques de départ de feu interrogent aussi à Aigues-Mortes.
1: L'un des deux seuls feux d'artifice ou qui aura lieu aujourd'hui dans le Gard, l'autre, ce sera au Gros du Roi. Partout ailleurs, les mairies ont décidé de les annuler à cause du risque incendie. Au Gros du Roi, le feu d'artifice est tiré depuis la mer. Ce ne sera pas le cas à Aigues-Mortes où certains habitants se questionnent sur l'intérêt de maintenir l'événement. Reportage Antoine Liffaut.
3: Le feu d'artifice, c'est lumière dans la nuit que Katia ne manquera pas ce soir.
4: C'est un moment de convivialité, c'est festif, c'est un moment qui permet de retrouver un peu une dynamique, ça donne une ambiance, c'est autre chose.
3: Et à côté, Anda se prépare à une soirée à la maison.
5: Moi, je préfère lire sur mon canapé que d'aller voir le feu d'artifice parce qu'il ne devrait pas y en avoir avec cette chaleur. Plus quand ça part, ça brûle et ça peut aller n'importe où.
3: Un peu plus loin, au pied des remparts, de l'herbe jaunie par le soleil est tout juste coupée à ras.
6: On a débroussaillé sur plusieurs hectares.
3: Le maire, Cédric Bonato.
6: Et avant que l'artificier mette justement toutes les bombes, nous allons arroser toute la zone.
3: Une pelouse humide, une citerne, une pompe et 7 agents de la mairie mobilisés pour l'occasion.
6: Les projectiles sont orientés directement, vous voyez, sur l'étang de la ville.
3: Coût de la soirée, 22 000 euros, un investissement nécessaire pour le maire qui voit un symbole dans ce 14 juillet.
6: Malheureusement, chaque fois, on met en avant le principe de précaution et on ne fait pas. Et je pense qu'être élu, c'est prendre des risques parce qu'il est important à un moment donné que l'on porte haut et fort nos valeurs de la République.
3: Devant les remparts aussi, des écrans géants pour la demi-finale du mondial de football. Au dernier coup de sifflet, sont envoyées les premières fusées.
1: Le reportage Antoine Liffaut. Au Gros du Roi aussi, le feu d'artifice sera tiré après la demi des Bleus à la Coupe du Monde.
2: Oui, car feu d'artifice ou pas, on espère bien célébrer la victoire de l'équipe de France ce soir.
1: La France est à un match de la finale de la Coupe du Monde, mais il y a un sacré obstacle à franchir. L'Espagne, championne d'Europe en titre et dans le Gard. Cette rencontre résonne forcément un peu particulièrement. Les liens avec l'Espagne sont nombreux. À Nîmes, la communauté espagnole va se réunir dans les locaux de l'association La Casa de España, qui s'est mise aux couleurs rouge et jaune, mais aussi bleu, blanc et rouge. Marek Keta.
7: Nous suivons Miguel Martinez, le président de La Casa de España, pousse la porte du sous-sol.
8: Voilà, la salle où va être retransmise cette grande demi-finale.
7: Face à nous.
8: C'est un écran géant, 3 mètres sur 2, mais on se connaît directement sur le stade. Les gens qui voient ça devant la télé, c'est bien, mais là, c'est un autre monde.
7: Il attend deux fois plus de supporters de la Roja que d'habitude pour crier, encourager dans cette grande salle climatisée.
8: Tout plein, on doit faire dans les 200 personnes. On fait des sandwichs, véritable bocadillo espagnol avec jamón serrano, fromage et tomate. Il faut savoir que le gagnant de France-Espagne sera champion du monde. Hein. À 90%, c'est sûr.
9: Vous en êtes persuadé.
8: Qui gagne, à la fin, on fera la fête.
7: Parce que dans le Gard, dit Miguel Martinez, ancien du consulat d'Espagne, les 4000 Espagnols recensés sont très attachés à la France, sans compter les binationaux.
8: On a actuellement 200 adhérents français, on va avoir 20%. Sur les 80 restants, ils ont la double nationalité.
7: Un héritage historique.
8: Trois quarts sont nés ici et les autres sont arrivés des années 60 et quelques. C'est une immigration économique. Ceux qui habitaient la ville étaient bâtiments et après ceux qui habitaient la campagne, c'était plus agriculture.
7: Dernier test de l'écran et de la sono.
10: On entendra chanter quoi alors?
11: Si la France gagne, on met la Marseillaise et si c'est l'Espagne, comme nous l'hymne n'en est pas chanté, on mettra Viva España.
7: Nous, on n'a qu'à se dire au revoir sur Viva España, mais chanté par une Française, Georgette Plana.
1: Viva España, si vous voulez, hein, pour ceux qui seront derrière l'Espagne ce soir, nous...
2: On peut le dire ce matin, tant qu'on le dit pas ce soir.
1: Non, évidemment, enfin, quand même, on sera pour l'équipe de France, hein, oui, bien sûr. Oui. À un match, les Bleus d'être en finale de la Coupe du Monde pour la troisième fois de suite. France-Espagne, c'est à 21h, ce sera à vivre en direct sur votre radio. Ici, vous serez aussi très nombreux devant votre télé. D'ailleurs, à Générac, le Taureau Piscine, prévu ce soir, est reporté à vendredi pour pouvoir profiter du match sur écran géant. Place Franck Chesneau. L'actu ce matin, c'est aussi ce coup de gueule de maraîchers à Moulaisan, entre Sommières et Alès. Ils n'en peuvent plus qu'on leur vole leurs fruits et légumes. Salade, asperges, melon, pastèque. Des voleurs viennent se servir dans les champs, dans la nuit ou tôt le matin, parfois même des voisins. Sylvaine Malaval, de la ferme des Lins, l'a encore constaté récemment et elle en a ras-le-bol.
0: Les gens viennent consommer local, donc directement sur l'exploitation. Ils viennent se servir, donc maintenant ils prennent plus la peine d'attendre la nuit tombée. Ils viennent, là il était 21h, ils viennent faire leur salade de tomates directement sur l'exploitation, en sécateur à la main. Donc là, on est un petit peu démunis parce que voilà, c'est compliqué après de démontrer les faits.
1: En tous les cas,
0: c'est compliqué. Parce qu'ils nous ont vus, oui, bien sûr, mais bon, on peut pas non plus être tout le temps là, à faire la ronde. Là, ce qui est, c'est qu'on est, on les a vus. On les a vus à ce moment-là, donc, mais nous, on n'est pas tout le temps non plus en train d'observer nos champs de tomates, donc non, c'est récurrent, on le voit, parce qu'on voit, on se dit tiens, là, ils sont à maturité, on va venir les ramasser demain matin, et le matin, ils y sont plus. Donc, on ne sait pas, on ne peut pas mettre un agent de sécurité sur chaque parcelle, c'est pas possible.
1: Le ras-le-bol de Sylvaine Malaval, maraîchère à Moulaisan, au micro de Ludovic Labastrou. Et puis, après une journée de repos, les coureurs du Tour de France se remettent en selle. Aujourd'hui, étape de montagne dans le Cantal, 166 km entre Aurillac et le Lioran. Tadej Pogacar est maillot jaune, le coureur de Manduel, Alexandre de Lettre, lui, est 58e au classement général.
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1: On sera avec Christian Prudhomme, le patron du Tour. Ils vont avoir chaud, les coureurs, mais nous aussi, on va avoir chaud dans le Gard et la Lozère, Sylvestre.
2: Ouais, vigilance jaune canicule pour l'instant, à 7h07 pour l'instant dans le Gard et en Lozère. On passe en orange à partir de midi tout à l'heure avec jusqu'à 38 degrés dans le Gard cet après-midi, 38 pour Salindre, Sauve et Saint-Quentin-la-Poterie. On aura 37 à Junas et Sabran, 36 à Caveyrac, 35 à Émargues. On attend 37 degrés à Mende pour la Lozère, 39 à Florac. On n'a pas encore ces températures ce matin, et heureusement, mais vous souffrez de la chaleur, c'est ce que je constate en vous lisant. Mamie Mamoun nous écrit sur la page Facebook ici Gard-Lozère, bon 14 juillet. Elle habite Marguerite, à l'est de Nîmes, 23 degrés. C'était tout à l'heure à 6h, ciel chargé, voilé, gris. Elle nous met, point d'interrogation, pollution, pluie. Non, ce sont des entrées maritimes. Mireille, elle, est à Roquemort avec 26 degrés ce matin. Pas de vent, encore une journée à l'intérieur en compagnie de mon brasseur d'air. Voilà, on fait comme on peut pour se rafraîchir. Vos commentaires, vos coups de gueule sur notre page Facebook ici Gard Lozère, et puis vos photos météo aussi, on les attend avec impatience, puisque chaque week-end, on vous propose de retrouver la photo de la semaine à 7h20, le samedi et le dimanche. L'auteur de la photo sélectionnée nous raconte l'histoire derrière l'image. Donc, partagez vos plus belles photos sur nos réseaux sociaux. Facebook, le Facebook d'ici Gard Lozère, et le WhatsApp au 04 66 21 36 37.
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2: Alors, j'ai le WhatsApp pour les photos, les vidéos, messages vocaux, les coups de gueule, mais aussi pour nous dire que tout se passe bien. On a aussi envie de lire des messages positifs le matin. Vous dire que vous nous adorez, que vous aimez Daniel Balavoine par exemple.

0: Ça pourrait être un sujet de philo, hein. Aimer est plus fort que d'être aimé. Je vous laisse réfléchir.
1: Vous avez 4 heures.
0: Vous avez 4 heures, c'est ça, même si le bac est déjà passé.
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0: Ah ben on se pose des questions le matin, même un jour férié, 7h13, mardi 14 juillet, bienvenue, bonjour, dans un instant mon œil dans le rétro avec Gérald Roux, on parlera de la difficile fonction de maire, à tout de suite.
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0: Mon œil dans le rétro avec Gérald Roux ce matin. Bonjour Gérald. Tout cet été, on se retourne sur ce qui nous a marqué depuis le début de l'année, Xavier.
1: Et ce matin, on remonte au mois de mars. C'était les élections municipales, Gérald.
5: Et l'on a reparlé à cette occasion de la difficulté d'être maire. Des difficultés, devrais-je dire, car elles sont multiples. Il y a pour commencer le temps de travail. En moyenne, être maire, c'est 35 heures par semaine consacrées à sa commune, en plus de son propre job. Et plus la commune est grande, plus le nombre d'heures grimpe. Les maires en France ne prennent que peu de congés, 2 semaines et demie par an en moyenne, selon une enquête de l'Association des maires de France. Ensuite, il y a le poids des responsabilités. Le maire a un pouvoir de police administrative sur sa commune. Il assure le bon ordre, la sûreté, la sécurité et la salubrité publique. On s'en remet parfois beaucoup à son maire, qui n'est pourtant pas une nounou. Les maires font aussi face à la violence de notre société. Les 2/3 d'entre eux affirment qu'ils ont déjà été victimes d'incivilités ou d'insultes, d'attaques sur les réseaux sociaux, plus rarement d'agressions physiques. Et pour ne rien arranger, les mandats des maires entre 2020 et 2026 ont été marqués par de nombreuses galères. Ils ont commencé en pleine crise sanitaire du Covid, qui a duré plus d'un an et demi. Quand ça a été fini, est arrivée la guerre en Ukraine, crise énergétique, inflation. Et quand ça s'est un peu calmé, une crise politique nationale a surgi avec la dissolution de l'Assemblée. Pas le genre d'événement qui éclaircit vraiment l'horizon quand on dirige une commune et qu'on a des rapports avec les services de l'État. Malgré cela, malgré toutes ces épreuves qui en décourageraient plus d'un, l'enquête de l'Association des maires de France a révélé que la majorité des maires gardaient une motivation presque intacte. À l'approche des élections, près de 60% d'entre eux étaient prêts à rempiler. Alors c'est vrai, il y a des communes qui n'ont pas trouvé de candidat cette année, mais elles sont rares. Il y a aussi eu une augmentation des démissions de maires en cours de mandat. Reste que globalement, les maires font preuve d'un certain optimisme et ont envie de continuer. En premier lieu, pour poursuivre leur projet, pour l'intérêt général également, parfois aussi, il faut bien le dire, parce qu'il n'y a personne pour prendre la suite. Pour toutes ces raisons, nos maires auraient largement mérité qu'on se déplace un peu plus pour ces élections, car rappelons-le, cette année, jamais les Français n'ont aussi peu voté à une municipale en dehors d'une crise sanitaire.
0: Et évidemment, on salue ce matin tous les maires lausériens, tous les maires gardois qui nous écoutent en ce mardi 14 juillet, les maires qui sont sur le pont d'ailleurs avec toutes les cérémonies. Vous avez des petits-enfants, des enfants qui vont à la crèche dès le mois de septembre. On va parler du marché des micro-crèches chez nous dans le Gard, dans l'Écho d'ici. Avant, c'est Sting qui nous rejoint.

0: Une pointure, Sting, à la fin des années 80, Englishman in New York avec Ici Garloser.
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0: Le business de la petite enfance en plein essor dans le Gard face à la pénurie de place. Grégory Tessier, fondateur des micro-crèches Graines d'Ange, va nous expliquer ce matin dans l'écho d'ici comment il double la mise entre Bouillargues et Caveyrac. Bonjour Grégory Tessier.
3: Bonjour.
0: Alors vous veniez du monde de l'immobilier et de la maîtrise d'œuvre. Il y a 2 ans, faute de trouver une place pour votre fils, vous décidez de changer de vie, de créer vos crèches Graines d'Ange. Alors au-delà du projet perso, est-ce que le manque de solutions de garde dans le Gard en fait un secteur économique hyper rentable et sans risque pour un entrepreneur? J'ai ça par rapport aux gens qui nous écoutent et qui auraient peut-être envie de se lancer comme vous.
3: Alors sans risque, c'est toujours difficile à dire. Hein. On a toujours des risques en créant des sociétés, mais il faut les remplir, hein, les crèches. Donc moi, je suis sur des micro-crèches qui sont de 12 places. Mais on voit l'évolution entre l'ouverture pour Bouillargues en avril et la rentrée de septembre où je signe entre 2 et 3 contrats par semaine. Donc on est quand même assez satisfait du retour des parents et des admissions. Pour la rentabilité, je reviendrai vers vous dans 2 ans, je vous le dirai.
0: On parlait justement de ce qui peut arriver, des impondérables, à cause d'un retard de chantier sur le site de Caveyrac. Vous avez dû gérer les 2 ouvertures quasi en même temps. Bouillargues en avril dernier, Caveyrac, ça sera début septembre. Comment on encaisse ce genre de contretemps financier, mais aussi logistique?
3: L'avantage que j'ai pu avoir, c'est d'avoir quelques fonds propres, hein, qui m'a permis de pouvoir patienter. Après, on encaisse surtout en travaillant beaucoup, parce que on prend tout de front. Entre la mise en place et la pérennisation de Bouillargues et l'ouverture et les travaux de Caveyrac. La chance que j'ai, c'est qu'en termes de travaux, je suis quand même assez à l'aise avec mes différentes équipes avec lesquelles je travaille, qui m'ont permis de pouvoir me décharger, laisser en parfaite autonomie. Hein. Après, je vous cache pas que septembre va être une grosse période pour moi, entre l'ouverture et l'augmentation de la... Des inscriptions pour Bouillargues, donc oui, ça va être une bonne période, une grosse période.
0: Vous mettez en avant des bâtiments éco-responsables, peinture, isolant et sol à faible impact. Les crèches fournissent tout, hein, repas, couches, etc. Avec la hausse des prix des fournitures et de l'énergie en 2026, est-ce que ce positionnement, on va dire, éco-responsable et tout inclus, ne risque pas de peser lourd sur vos marges, déjà, je pense à vous, ou sur le prix demandé aux parents?
3: Alors, effectivement, sur les marges, il va y avoir un impact réel, hein, que ce soit du moins sur l'énergie, hein, parce que là, on ressent de suite les fournisseurs qui sont principalement les couches et les repas. Eh ben, on va le ressentir aussi, mais après, j'enlèverai pas la qualité d'accueil d'une crèche pour gagner en marge. L'idée, c'est quand même que les parents aient un accueil le plus optimum possible, les enfants aussi. Donc, c'est comme ça. Après, on a des prix qui sont obligatoirement plafonnés, hein, par la CAF, donc qui sont des plafonds à 10 euros maximum de l'heure. Bien sûr dégressif suivant les contrats que les parents puissent signer. Donc quoi qu'il en soit, c'est la seule variable qui peut être bougée, c'est la marge. Donc ça sera comme ça.
0: Merci Grégory Tessier, fondateur des micro-crèches Graines d'Ange. On rappelle l'ouverture là il y a quelques mois à Bouillargues. La prochaine, c'est le 1er septembre à Caveyrac. Avis aux grands-parents et aux parents qui nous écoutent. Merci Grégory, à bientôt.
3: Merci, au revoir.
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0: 7h24 à gagner ce matin, 2 places pour le spectacle équestre des écuries à Stalwego, spectacle intitulé Zoréa. 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
0: Qui chante Hasta Luego? Hugo Frey ou Gérard Lenormand? Vous avez la réponse, je l'espère. Vous nous appelez pour gagner vos places pour le spectacle équestre des écuries Hasta Luego. 04 66 21 36 37. Waïba se fera un plaisir de vous accueillir et de prendre vos appels. Moi, je me fais un immense plaisir de vous offrir Alain Souchon, l'amour à la machine.

0: Inoubliable et intemporel, hein, ce morceau culte d'Alain Souchon, L'amour à la machine, avec ici Garlozer. Nicolas de Marguerite va jouer avec nous pour gagner des invitations pour le spectacle équestre des écuries Astalwego à dans 30 secondes.
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0: Alors ça tombe bien, ce matin, pour gagner les invitations spectacle équestre des écuries Astalwego Zoria, mercredi prochain, on a un amoureux des chevaux, Nicolas, qui habite Marguerite. Bonjour Nicolas.
4: Bonjour.
0: Vous entraînez vos chevaux de bon matin, je crois. Vous y êtes là aujourd'hui, mardi férié ?
4: Eh oui, parce que j'ai des objectifs. Alors du coup, je suis un peu obligé de suivre un programme.
0: Ah bon ?
4: Du coup, oui, même jour férié.
0: C'est quoi vos objectifs ?
4: Ben, on a le meeting de Cannes-sur-Mer. Je suis entraîneur de chevaux de course et on a le meeting de Cannes-sur-Mer qui commence. Et
5: grand meeting. Ouais.
0: Ouais. Voilà. Ah oui, c'est votre boulot, quoi. Et vous jouez pour la première fois avec nous. Première fois. Alors, Hugo Frey au Gérard Lenormand. Hasta luego, effectivement, c'était Hugo Frey. Je vous laisse retourner à vos chevaux. Sacré boulot, hein, que vous avez, Nicolas. Un passionné donc d'équitation. Vous verrez ce spectacle mercredi prochain aux écuries Hasta luego, juste à côté de Nîmes. Merci, Nicolas.
4: Merci à vous.
0: Au revoir, bon courage.
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0: Dans un instant, l'info d'ici, on sera au plus près du feu qui s'est déclenché hier en Lozère.
6: Oui, sur le hameau de Condre, dans la commune de Saint-Bonnet-la-Valselle, dans le nord du département. Les pompiers ont passé la nuit sur place. On l'entendra dans un instant après le tour de l'info avec Cyril Arderodon.
7: L'incendie en forêt de Fontainebleau poursuit sa progression. Plus de 1900 hectares ont été parcourus, ce qui en fait l'un des plus gros incendies depuis 20 ans dans la moitié nord de la France. 850 pompiers seront de nouveau mobilisés aujourd'hui. Deux suspects ont été interpellés selon le ministre de l'Intérieur. 59 personnes ont été arrêtées à l'échelle de la France pour des mises à feu volontaires ou accidentelles. Face aux incendies, 30 départements sont ce matin en risque élevé selon Météo France. Par ailleurs, 26 départements sont en vigilance rouge canicule, 58 en orange. Les départements en rouge se concentrent dans le centre du pays et dans le quart sud-ouest. Et 10 ans après, l'hommage aujourd'hui à Nice, aux 86 personnes décédées et aux plus de 400 blessés dans l'attentat du 14 juillet 2016 sur la promenade des Anglais. Commémoration en présence d'Emmanuel Macron, de François Hollande, de Nicolas Sarkozy et de plusieurs personnalités politiques après la cérémonie interreligieuse hier et une marche blanche dimanche. Le traditionnel défilé du 14 juillet dès 10h sur les Champs-Élysées à Paris. 25 chefs d'État et de gouvernements européens sont en tribune. Près de 7000 personnes à pied, une centaine d'avions et plus de 300 véhicules. Les Bleus ont rendez-vous avec leur destin aujourd'hui. Demi-finale de la Coupe du Monde face à l'Espagne, championne d'Europe. Coup d'envoi dès 21h et avant-match dès 20h30 sur votre radio ici et sur ici.fr. Et puis place à la 10e étape sur le Tour de France. 166 km dans le Cantal entre Aurillac et la station du Lioran. Après une journée de repos hier.
6: 110 pompiers environ sont toujours mobilisés ce matin dans le nord de la Lozère sur l'incendie de Condre, hameau de Saint-Bonnet-Laval, la même où un feu a eu lieu la semaine passée. Feu fixé hein, depuis hier soir, il a ravagé 108 hectares et brûlé une maison sans faire de victimes. Deux campings aussi ont dû être évacués. Les pompiers ont combattu les flammes toute la nuit. Vous les avez suivis jusqu'à tard hier soir, Saïd McLoufi.
8: Au-dessus de nos têtes, le Dash effectue un énième largage.
9: Ouais, tu peux me faire un point sur les largages, s'il te plaît ?
8: Au sol, le colonel Frédéric Lhomme coordonne les opérations.
9: Donc tu me le traites par voie terrestre, là ?
8: Là, le feu est partout.
10: Les flammes arrivent derrière le village, là.
11: Allez, ils vont remonter et on les prend de derrière aussi avec l'autre.
8: Avec leur lance, les pompiers font ce qu'ils peuvent. Ils sont bien aidés par les moyens aériens.
12: On va avoir des largages d'avions, il faut que tu te mettes en sécurité.
8: Les agriculteurs aussi sont là. Avec son tracteur, Tony va chercher de l'eau au lac de Nossac.
13: 4 allers-retours là déjà pour commencer. Après, pour le moment, en bas, ils sont en train d'essayer d'éteindre l'incendie. Alors, on ne peut pas y aller parce qu'ils envoient les canadaires. Alors, là, ça brûle en bas, là-bas. Ils ont peur que ça saute chape-roue, alors.
8: Une maison a brûlé.
5: Quand la bouteille de gaz a pété, ça a soulevé le toit.
8: Deux campings ont été évacués. Les habitants comme Jean-Michel sont épuisés après avoir vécu deux incendies en moins d'une semaine.
14: Mais c'est plus qu'usant, c'est stressant. On a peur tous les jours que ça brûle, quoi. Et puis tout le pays est en train de brûler, quoi. L'autre fois, on était déjà à 300 hectares, là, on a combien aujourd'hui? C'est plus que fatigant. Et puis bon, c'est anxiogène. Parce que là, si ça se met à brûler toutes les semaines, et puis ça a été une rapidité aujourd'hui, mais phénoménale. Comme l'autre fois d'ailleurs, mais c'est phénoménal.
8: Et Joël a vu tout ça de très près.
15: On a été encerclés par les flammes. Les flammes sont venues lécher ma maison, là. J'habite juste à l'entrée du village. Les flammes sont arrivées du côté est. Elles ont sauté, là, chez Monsieur De Dieu, là, le voisin. Et puis, regardez, elles sont venues jusque là, en bas, là. Et elles remontent derrière le village, là, côté ouest. Juste en dessous, ça a pris feu. On voit les flammes, quoi. Et les flammes ont tourné tous les bois là-bas, je ne sais pas si vous voyez.
8: Sept largages, des dizaines et dizaines de pompiers et autant d'agriculteurs ont été mobilisés toute la nuit.
15: On remercie les pompiers d'être venus rapidement et les agriculteurs parce que c'était avec le vent du midi, là, ça a pris une vitesse incroyable.
8: Et les habitants comme Joël sont restés jusqu'au petit matin à surveiller l'avancée des flammes aux côtés des pompiers.
6: Reportage Saïd Makhloufi, les images de cet incendie en Lozère, de la solidarité aussi qui s'est mise en place avec les habitants et les agriculteurs. C'est à retrouver sur nos réseaux sociaux, le site et l'appli ici Garlozère.
0: On va refaire le point sur ce feu et ses conséquences avec notre invité dans quelques minutes, Xavier.
6: Oui, dans une dizaine de minutes, nous serons en ligne avec Anne Montero, directrice du cabinet du préfet de Lozère, notamment pour évoquer les évacuations de ces deux campings, savoir aussi si le feu a évolué dans la nuit. Ce sera donc dans une dizaine de minutes. L'autre actu aujourd'hui, c'est bien sûr la demi-finale de la Coupe du Monde pour l'équipe de France opposée à l'Espagne. Ce soir, sacré match que vous irez peut-être voir dans un bar. On en parlera dans le journal de 8h où nous serons également à Aigues-Mortes, l'une des deux seule commune gardoise qui a un feu d'artifice ce soir pour le 14 juillet. L'autre info de la journée, et c'est celle de tous les jours en ce moment, c'est cette grosse chaleur qui nous accompagne aujourd'hui, Sylvestre.
0: Oui, et la vigilance monte d'un cran. On va passer en vigilance orange, canicule à midi tout à l'heure, et nos deux départements sont concernés, Gard et Lozère. Coq et Cocotte nous écrit sur la page Facebook ici Gard Lozère, Saint-Jean-du-Gard, la bite Coq et Cocotte, je dis elle ou il, je sais pas, mais en tout cas, cette personne habite Saint-Jean-du-Gard, 22 degrés, la nuit a été chaude. Ce matin, c'est le grand marché ici à Saint-Jean-du-Gard. Ce soir, 21h, défilé de voitures anciennes, 21h30, défilé de chars, 22h30, le grand bal du 14 juillet. Merci pour le programme de Saint-Jean-du-Gard. On a dans le même temps Lucie qui nous écrit, elle nous dit il fait très chaud au Grand-du-Roi ce matin, déjà 26 degrés, c'était une demi-heure, et le temps couvert, boum, on va encore souffrir. C'est ce que nous écrit Lucie. Cet après-midi, 34 à Villefort, 35 à Langogne, 35 aussi à Vauvert, 36 à Nîmes, 37 pour Sommières et Bagnoles, jusqu'à 38 à Saint-Ambroix, Alès, Saint-Hippolyte-du-Fort et Uzès.
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0: Bon, on n'a rien pour l'instant à signaler sur les routes. Pourvu que ça dure, évidemment, ça peut évoluer. Vous nous faites part de vos conditions de circulation en nous appelant au 04 66 21 36 37 ou en nous envoyant des messages classiques, messages vocaux via le WhatsApp 04 66 21 36 37. En faisant ça, en vous mettant sur le bas-côté, en vous garant sur le bas-côté, évidemment.
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0: C'est bien de rappeler les fondamentaux, hein, le matin, encore plus un jour férié. Pas de portable au volant, hein, même pour nous prévenir. Non, on se met sur le côté, en toute sécurité. Pour écouter Jeanne Masse ce matin, toute première fois.

0: On le chante et on s'en lasse pas. Jeanne Masse, toute première fois avec Ici Gare Lozère.
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0: 8h20, nouveau rendez-vous de l'été, Nature en tête, dédié à la faune et à la flore du Gard et de la Lozère. On parle à la découverte de la nature qui nous entoure pour mieux la connaître, la comprendre, la protéger. Et on fait ça avec vous, Lorraine, bonjour.
3: Bonjour Sylvestre, bonjour tout le monde.
0: Sujet sensible aujourd'hui.
3: Quel est le bon réflexe à avoir si vous trouvez un oisillon au sol? Aujourd'hui, on va voir les gestes généraux, mais attention quand même aux exceptions, notamment les oiseaux dits nidifuges, comme les chouettes par exemple, qui ont en fait leurs petits qui quittent le nid très tôt, sans être encore autonomes, mais pour le coup, c'est tout à fait normal et il ne faut dans ces cas-là pas intervenir. Il y a aussi les martinets qui sont un peu à part, donc on fera un épisode pour ces exceptions, mais pour le reste des cas, les généralités, on fait le point avec vous, Christian Hubert, du Centre ornithologique du Gard.
4: Oui, tout à fait. La première des choses, c'est qu'il est stressé. Donc, de le prendre et de le mettre dans une boîte en carton, qui est à peu près approprié, je dirais, à sa grosseur. Et on le laisse tranquille, on le met dans un endroit calme et paisible. Et puis, au bout d'un certain temps, de reprendre cette caisse et puis de la mettre au plus près de là où vous avez trouvé l'oisillon, mais au maximum hors de la portée des chats. C'est des gros prédateurs, hein, les chats. Donc, soit sur un rebord de fenêtre suffisamment haut ou une branche dans un arbre, on essaye de bloquer cette boîte et puis on l'ouvre et on le laisse tel quel. Et donc, les parents vont obligatoirement passer, les nourrir, ils guettent. Une fois qu'ils ont perdu, comment dire, leurs oisillons, eh bien, vont tourner au minimum 48 heures, voire 3 jours, à tenter de les retrouver et de venir les nourrir. Donc, vous avez du temps devant vous. Surtout, ne pas les forcer à leur donner à manger et surtout à boire. Hein. Ah oui, sachez que, en général, les oiseaux ont leur, ce que je vais appeler, moi, les narines, c'est-à-dire là par où ils respirent, sous la langue. Donc, si vous les forcez à boire, vous risquez de les noyer. Le mieux, si on ne s'aperçoit qu'un oiseau est en détresse, je dirais d'eau, d'humidité, eh bien, c'est de laisser couler un léger filet d'eau près de son bec. Et il se débrouillera très bien tout seul. La meilleure survie d'un oisillon ou d'un poussin, c'est ses parents. Premièrement, parce que eux savent exactement ce qu'il faut lui apporter au niveau de la nourriture. Et sachez qu'au niveau de la nourriture, suivant les espèces, la nourriture va être différente suivant le stade de l'oisillon, premier point. Et deuxième point, c'est qu'une fois qu'ils vont être en capacité de voler, il va falloir leur apprendre à chasser. Et ça, eh bien, jusqu'à preuve du contraire, vous allez être en difficulté sérieuse. Et sans savoir chasser, ils ne pourront pas manger et ils serviront de casse-croûte aux autres espèces qui viendront prédater. Alors, les prédateurs ont aussi des petits à nourrir. C'est un équilibre.
3: Tout un équilibre qu'on découvre avec vous. Merci, Christian.
0: Merci à vous, surtout Lorraine. Si vous avez manqué le début de cette chronique, vous avez pris en cours de route, vous pouvez la retrouver sur notre site icigarlozère.fr, l'appli ici aussi, rubrique Nature en tête.
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0: 7h44, un nouvel incendie important s'est déclenché en Lozère hier au hameau de Condre, sur la commune de Saint-Bonnet-Laval. Une centaine d'hectares brûlés dans ce village où un incendie s'est aussi déclaré la semaine dernière. On fait le point sur les dernières infos avec notre invité Xavier.
6: Oui, nous sommes en ligne avec Anne Montero, directrice de cabinet du préfet de la Lozère. Bonjour.
7: Bonjour.
6: Et merci d'être en ligne avec nous ce matin. Le feu a donc été fixé tard hier soir. Comment a-t-il évolué dans cette nuit ?
7: Donc dans la nuit, les conditions étaient un petit peu plus favorables puisque les températures ont baissé, le vent aussi s'est un petit peu calmé, ce qui a permis de fixer l'incendie en début de soirée. Voilà, il y a encore toujours une surveillance très active sur ce feu hein, puisque des reprises de feu sont toujours à craindre. Et là, on a encore 120 pompiers qui sont mobilisés sur le site et notamment des renforts du Gard et d'Hérault.
6: Les voisins qui viennent donner un coup de main. Vous parlez de reprise. Est-ce que ce feu est une reprise du feu qui s'était déjà déclaré à Saint-Bonnet-Laval la semaine dernière?
7: Oui, effectivement, il y a eu un feu d'importance hein, lundi dernier avec 150 hectares. Mais à ce stade, il est encore trop tôt pour vraiment savoir si c'est une reprise de ce feu de la semaine dernière.
6: On est sur le même secteur quand même, donc il y a
7: des
6: indices.
7: Oui, c'est un secteur qui est vraiment très proche, ouais. Tout à fait.
6: Hier, vous avez évacué deux campings. Pourquoi les flammes étaient vraiment proches de ces établissements?
7: Oui, les flammes menaçaient directement ces deux établissements. Il y avait deux campings qui nous ont été signalés, donc les deux ont pu être évacués. On a également une maison qui a brûlé dans le périmètre, donc toutes les précautions ont été prises pour mettre ces personnes à l'abri.
6: On sait combien il y avait de résidents, de touristes dans ces campings?
7: Oui, alors il y avait un camping municipal qui comptait une vingtaine de personnes et un autre camping avec entre 50 et 60 personnes.
6: Est-ce que ça veut dire, puisque le feu est fixé, qu'ils vont pouvoir regagner leur camping ce matin?
7: À ce stade, on n'a pas plus de précision parce qu'en fait, comme c'était des personnes qui résidaient, qui étaient en vacances, la plupart ont décidé de retourner chez eux. Donc, pas certain qu'ils veuillent retourner maintenant dans leur location.
6: D'accord. Donc, une maison a brûlé, vous l'avez dit. Aucune autre victime n'est à déplorer?
7: Non, les propriétaires étaient absents. On n'a pas de victimes à déplorer.
6: Anne Montero, la Lozère n'est pas épargnée, comme le Gard et comme de très nombreux départements cet été, par les incendies. Est-ce que vous envisagez des mesures particulières dans les jours ou les semaines qui viennent? Ça peut être des patrouilles un peu plus fréquentes, une surveillance renforcée. Est-ce que vous réfléchissez à ce genre de choses?
7: Oui, bien sûr. Il y a des travaux qui sont en cours, notamment avec la sous-préfète de Florac et le pôle DFCI. Donc, il faut savoir que tous les jours, un point est fait avec l'ensemble des équipes. Hein. 10, bien sûr, mais l'ONF, la Direction départementale des territoires, en fonction de la météo. Et puis, bien sûr, des patrouilles sont réalisées en cas de vigilance et de risque sévère incendie.
6: Mais ça veut dire que vous pouvez potentiellement monter en puissance sur ce domaine-là?
7: Tout à fait, en fonction de la météo et du risque feu, évidemment, oui. Il y a une montée en puissance qui sera faite. Mais là, c'est vrai qu'on a des conditions pour cet été qui sont extrêmement difficiles, avec des sols très secs, une sécheresse vraiment sur l'ensemble du territoire. Donc, toutes les mesures de précaution doivent être réalisées. Et c'est pour ça que le préfet de la Lozère a aussi décidé d'interdire tous les feux d'artifice pour la période à venir.
6: Est-ce que vous encouragez les maires aussi, peut-être, à prendre des arrêtés municipaux? Donc, vous parlez de feux d'artifice, mais ça peut être les barbecues, ce genre de choses. Bref, tout ce qui peut créer à un moment une étincelle, des courses automobiles, des rallyes, comme on peut en connaître en Lozère. Est-ce que vraiment vous appelez à la prudence maximale sur ces événements cet été?
7: Mais bien sûr, puisque comme on le sait, 9 feux sur 10 sont d'origine humaine. Donc le premier vecteur, c'est vraiment la prévention, les bons comportements. Donc ça, on a des campagnes de sensibilisation en cours sur cette thématique. Les maires sont bien sûr au premier plan et la plupart n'hésitent pas à se tourner vers nous pour avoir des conseils aussi sur certaines manifestations. Donc évidemment, c'est vraiment la responsabilité de chacun de prévenir ces gestes et de faire en sorte que les comportements dangereux soient supprimés.
6: Et à la préfecture, on peut envisager un arrêté préfectoral ou en tout cas une interdiction d'événements comme ça au dernier moment parce que les risques pour des départs de feu sont trop importants?
7: Alors on essaie d'anticiper au maximum, mais si tant est que les conditions météorologiques s'aggravent, effectivement, comme on l'a fait, comme on va le faire aujourd'hui, il y a des prises d'arrêtés qui sont nécessaires, notamment comme on l'a vu pour la question des feux d'artifice, même si on avait déjà sensibilisé l'ensemble des communes sur le risque incendie et la plupart avaient vraiment tout à fait compris ce raisonnement. Donc bien sûr, il y a tout un panel d'arrêtés qui est pris en fonction du risque.
6: Et la prudence, évidemment, est de mise en Lozère et partout ailleurs. Anne Montero, directrice de cabinet du préfet de Lozère. Je rappelle donc l'info de ce matin, c'est que le feu est fixé à Saint-Bonnet-Laval sur le hameau de Condre. Une 110-120 pompiers environ restent mobilisés ce matin. Merci beaucoup Anne Montero. Bonne journée.
7: Merci, bonne journée.
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0: Aurillac, le Lioran, dans un instant les coureurs du Tour de France nous emmènent sur l'étape 10. On en discute après Patrick Fiori, le champ à libre, 7h49, bon mardi.
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1: Ouais, c'est un bon résumé de ce 14 juillet. Tout est cool et tout est beau. Patrick Fiori avec Ici Garlozère.
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1: Après une journée de repos, c'est reparti sur la route du Tour pour une étape qui s'annonce musclée. Voilà pourquoi avec Christian Prudhomme en compagnie d'Emmanuel Collardet.
3: Bonjour Christian Prudhomme.
4: Bonjour.
3: En ce jour de fête nationale, y aura-t-il une victoire française? Suspense évidemment. Ce qui est sûr en tout cas, c'est qu'il y aura du spectacle sur les routes du Cantal.
4: Oui, du spectacle assurément, avec une vraie étape de montagne. Cela fait des années que nous voulons montrer qu'en dehors des Alpes et des Pyrénées, il peut y avoir dans les Vosges, dans le Jura et dans le Massif central de vraies étapes de montagne. À mon sens, en 2024, l'étape qui se terminait déjà au Luron où Vingegaard s'était imposé de quelques centimètres seulement devant Pogacar avait été la plus belle étape de montagne du Tour de France à ce moment-là. C'était par le nord du département du Cantal. Là, on est par le sud avec d'abord d'Aurillac une plongée vers Marcolès. C'est son critérium qui a lieu chaque année au début du mois d'août. Et ensuite, à partir donc du village de Payrol, une succession de montées et de descente, la côte qui mène à Payrol, la vallée de Brezon qui était, selon Arun Taziev, le célèbre vulcanologue, l'une des plus belles vallées glaciaires d'Europe. Et ensuite, on ira vers le col de la Griffoule, puis le col de Pratbouk, et puis le passage à Murat, et l'arrivée vers le Puy-Marie, vers le Pas-de-Payrol, non pas la plus rude, mais la plus belle, sans aucun doute la plus esthétique, et puis un enchaînement immédiat avec le col de Pertus, avant le final, qui sera le même dans la station du Luron. Les gens qui veulent venir en train, eh ben la gare du Luron, elle est à 500 mètres de la ligne d'arrivée.
3: Et juste avant, donc un petit peu avant cette ligne d'arrivée, un petit focus sur ce Puy-Marie, un sommet emblématique des monts du Cantal, c'est un décor absolument somptueux.
4: Le Puy-Marie, c'est la pyramide du Cantal, c'est un grand site de France, c'est absolument magnifique. On est dans un décor absolument fascinant avec de très nombreuses randonnées possibles pour celles et ceux qui aiment marcher et voir les beautés de la nature. Ce sont les grands espaces du Cantal dont certaines vedettes comme Jean Dujardin ou Pierre Ninet se sont fait l'écho ces dernières années.
3: Très belle journée à vous sur la route du Tour, Christian Prudhomme.
4: À vous aussi.
1: Merci Emmanuel, merci Christian. 7h54, une question qu'on va se poser avec Stéphane Bern. La révolution et le tu obligatoire. Pourquoi? D'où ça vient? Les explications, on voyage dans le temps. Après Stevie Wonder, quel classique ça aussi, Pastime.

0: La crème de la crème, Stevie Wonder avec ici Garl Auzer. Un petit peu d'histoire à 7h58 avant l'actu de 8h avec vous Stéphane Bern. Bonjour, on voyage au temps ce matin où le tutoiement devient obligatoire.
1: 1794, désormais il faut dire tu, à tout le monde, même à vous, enfin à toi. Une révolution jusque dans les mots. Paris en deux. La scène est banale et pourtant piégeuse. Vous entrez dans une administration, vous ouvrez la bouche, réflexe poli. Bonjour, vous... Erreur. À peine le vous lâchez, on vous coupe. Citoyen, on dit tu. Contrôle surprise, on sort le bécherel.
2: Ouvrez vos cahiers, nous allons faire des exercices.
1: Car la révolution ne fait pas les choses à moitié. Elle s'attaque à ce qu'il y a de plus discret et de plus tenace. Les habitudes. Même l'éthique de langage passe à la guillotine. Le « vous », c'est encore l'ancien régime en embuscade. Une petite particule sonore de hiérarchie, un reste de distance sociale. Derrière ce « vous », on entend presque les perruques poudrées, les révérences, les « monsieur le marquis ».
3: Écoute, mais je ne te permets pas de me vous voyer. Enfin, je ne me permets pas de me tutoyer, vous savez bien.
1: Le « tu », lui, est promu au rang d'outil politique. Court, direct, sans détour. Une manière de faire tenir en un seul mot toute l'égalité promise.
3: Je ne peux pas me tutoyer comme tout le monde ? Espèce d'impertinent.
1: Alors on expérimente. En 1793, la Convention encourage le tutoiement civique. En 1794, certaines administrations passent à la vitesse supérieure, obligeant le tutoiement pour tout le monde. Un point c'est tout. Le collègue, le supérieur, la belle-mère, le parfait inconnu, on se dit tu. Tu es le tutu, chapeau pointu.
4: Oh, vous, si vous avez la prétention de me donner des leçons de politesse, vous repasserez.
1: Sur le papier, une langue sans distance, où chacun se parle d'égal à égal. Mais dans la pratique, c'est plus compliqué. On ne change pas des siècles d'habitude en un décret. Puis arrive le 9 Thermidor. Robespierre chute. Et avec lui, cette tentative de réforme du langage. Aujourd'hui encore, entre tu et vous, on hésite parfois. Résultat, liberté, égalité, tutoiement. Enfin, ça dépend avec qui.
0: Merci Stéphane, et je te dis à demain.
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0: Belle fête nationale, bonjour férié, c'est mardi 14 juillet, 8h. L'info, Xavier Ponroy. Bonjour Xavier.
6: Bonjour Sylvestre, bonjour à tous.
0: À la une ce matin, à la Lozère solidaire.
6: Face à un nouvel incendie dans le nord du département, sur le hameau de Condre, à Saint-Bonnet-Laval, 108 hectares brûlés, deux campings évacués, une maison brûlée. 110 pompiers sont encore mobilisés ce matin, là même où un feu s'était déclaré déjà la semaine dernière et avait ravagé 150 hectares. Et une fois encore, la solidarité lozérienne a été visible hier, avec notamment des agriculteurs qui amènent de l'eau dans des citernes pour les pompiers. Une vraie aide pour le patron des pompiers lozériens, le colonel Frédéric Lhomme.
7: Ça a été encore une fois très spontané, mais on va dire encore mieux coordonné que la semaine dernière, parce que la semaine dernière nous avons eu un gros élan qui avait surpris un peu notre organisation, parce que nous n'avions pas vraiment l'habitude de collaborer tous ensemble, c'est pas forcément évident, surtout sans moyens radio spécifiques pour pouvoir les joindre. Donc là, il y a eu une coordination d'entrée de jeu. On a bénéficié de l'expérience de la semaine dernière et grâce notamment aux autorités locales et à Monsieur le maire de Saint-Bonnet-Laval.
6: Les images de cet incendie, de la solidarité en Lozère, c'est à retrouver sur nos réseaux sociaux, notre site et notre appli, le feu de Condre, qui donc, on le rappelle, ce matin est fixé. 110 pompiers sont encore mobilisés sur place.
0: La prudence reste de mise aujourd'hui, évidemment, d'autant que la chaleur continue.
6: Et Gare et Lozère seront en vigilance orange canicule à partir de midi. Aujourd'hui, le thermomètre va continuer de grimper. On fait un point plus complet sur la météo près de chez vous dans un instant après le journal.
0: Les risques de départ de feu d'ailleurs nous privent de feux d'artifice pour le 14 juillet.
6: Sauf dans deux communes gardoises, Le Gros du Roi, où il est tiré depuis la mer, et Aigues-Mortes, où la mairie a choisi de maintenir le

0: spectacle pyrotechnique. Ce n'est pas du goût de Sophie, commerçante aigues-mortaises.
1: Moi, je suis contre les feux d'artifice. Il y a des drones, il y a des choses virtuelles qui existent. Pourquoi maintenir ça alors qu'on est en pleine canicule avec des feux? Ah non, mais c'est pas positif, c'est la réalité, non, les feux. On n'en a pas assez. Non, et la sécheresse, moi, je suis contre, mais j'aime pas.
0: Mais tout a été préparé, réfléchi pour réduire au maximum les risques, explique de son côté Cédric Bresse, adjoint au maire en charge des services techniques.
2: Techniquement, nous avons des camions avec des cuves à eau ainsi que des motopompes, suivies d'une motopompe qui sera en prise directe dans le petit canal que l'on appelle le canal de ceinture. Nous avons des moyens humains équipés d'extincteurs à eau également pour intervenir au plus près, au plus rapide. Et ensuite, nous avons déjà une humidification de la végétation qui sera prévue tout au long de la journée. Il n'y a rien à craindre. Normalement, on a été vigilants et on devrait normalement passer une belle soirée de fête nationale.
0: Le feu d'artifice du 14 juillet à Aigues-Mortes, c'est à 23h 15 ce soir, après la demi-finale de l'équipe de France à la Coupe du Monde. Même chose d'ailleurs au Gros du Roi.
3: Et oui, car feu d'artifice ou pas, on espère faire la fête pour nos Bleus ce soir.
0: Ils sont à une marche de la finale de la Coupe du Monde, mais c'est sans doute la plus haute marche depuis le début de la compétition. Se dresse ce soir face à nos Bleus l'Espagne, championne d'Europe en titre. Une victoire serait un très beau cadeau de fête nationale, reconnaît le sélectionneur Didier Deschamps.
4: Évidemment que le 14 juillet, c'est un jour symbolique pour la France, pour toutes les Françaises et les Français. Et est-ce que ça peut être un jour? On va tout faire en tout cas. On sait l'objectif qui est le nôtre, même si l'Espagne veut ça aussi. On va pas se satisfaire d'être dans le dernier carré, même si c'est beaucoup de fierté et tout ce qu'on veut. On est compétiteurs, donc on va tout faire pour que cette soirée se passe très bien pour nous.
0: L'ambition de Didier Deschamps. France-Espagne, match qui promet que vous allez être sans doute très nombreux à regarder dans les bars. C'est l'occasion d'être dans l'ambiance. Mais il y a un inconvénient. Et je sais d'ailleurs que ça vous énerve, Sylvestre, pour avoir déjà vu des matchs avec vous. C'est le délai de diffusion qui peut exister d'une terrasse à l'autre. Vous êtes à un endroit et dans le bar d'à côté, la télé est en avance. Résultat, les supporters crient de joie et vous, vous êtes en retard. Et ça donne parfois des scènes assez cocasses que nous racontent ces gérants de bar à Nîmes.
5: Le début du boulevard, on peut entendre déjà, puis ça va revenir crescendo vers nous. Ça fait souvent spoiler.
6: On a essayé, et quoi qu'on fasse, c'est extrêmement compliqué que tous les bars puissent émettre en même temps.
5: Mais du coup, c'est marrant de voir les gens crier, s'attendre à un but. Ça commence à crier de l'autre côté, et au final, eux sont déçus, et les nôtres sont déçus juste après.
6: Parce qu'on a chacun des boxes différentes, on a des écrans différents. C'est très difficile de trouver une solution pour que toute la place soit sur la même longueur d'onde, c'est le cas de le dire.
7: Nous, on est en avance, ouais. Ça crie ici, et ça crie après là-bas. Là-bas, ils sont un peu deg, et souvent, vers la fin du match, t'as la terrasse de là-bas qui se vide petit à petit et qui viennent ici pour voir les dernières minutes en temps réel, quoi.
5: L'avantage, c'est qu'il y a une foule entre tous les bars, donc que nous on ait du délai ou pas, tout le monde crie en même temps.
6: Puis de toute manière, c'est une question euphorique. À une seconde près, vous savez, le plaisir, il n'a pas de notion de temps.
3: Alors le meilleur moyen pour pas avoir de soucis de décalage, ça reste d'écouter le match à la radio. Vous pourrez à nouveau suivre cette rencontre avec ici Garloser. Coup d'envoi à 21h, on prend l'antenne une demi-heure avant, à 20h30.
0: Et pour profiter du match à Générac, on décale le Taureau Piscine à vendredi, histoire de laisser la soirée de ce soir aux supporters. Eux ne sont pas à la fête, des maraîchers gardois poussent un coup de gueule ce matin, ras-le-bol, des vols dans les cultures, et des individus, parfois même des voisins, viennent se servir directement dans les champs ou sur les arbres. À Saint-Ambroise, dans le nord du Gard, Mathieu Clofoulia cultive une parcelle de 250 mètres carrés de salade et il n'en peut plus de perdre le fruit de son travail.
8: Ça fait maintenant 3 ans que j'ai pris un petit jardin au niveau de la ferme de Bruguerolles. Tous les ans, donc des vols. Bon, moi, je pars de la graine et je vais jusqu'à me nourrir en fin de compte de ce que j'ai semé. Mais bon, maintenant, c'est plus possible. Des fois, je viens, je vais me prendre une salade. Et ben, je n'en ai plus. Donc, je finis au supermarché à 1,29€. Donc, entre la plantation, le terreau, l'arrosage, le temps passé, ben, ça me coûte 4 fois le prix la salade. Moi, j'ai

0: Clermont-Ferrand. Le ras-le-bol de maraîchers gardois face aux vols agricoles. On y reviendra également plus longuement dans l'info d'ici. Rendez-vous à 8h30. Et puis après une journée off, les coureurs du Tour de France sont de retour aujourd'hui. Étape de montagne, rendez-vous dans le Cantal, 166 km entre Aurillac et le Lioran. Tadej Pogacar, le Slovène, est toujours maillot jaune. Le gardois Alexandre Delettre, coureur de Manduel, lui est 58e au classement général. Il a un peu plus d'une heure de retard sur Pogacar.
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0: L'info météo de ce matin, Sylvestre, c'est que le Gard et la Lozère vont basculer en vigilance orange canicule à partir de midi.
2: Oui, donc 4 heures exactement, ça concerne nos deux départements, effectivement, vigilance orange, avec des températures annoncées cet après-midi, des températures très élevées. On aura 37 degrés cet après-midi à Mende, 39 à Florac. Il fera un tout petit peu moins chaud dans le Gard, hein. C'est assez paradoxal parce que souvent il fait plus frais en Lozère, mais bon, à Florac il fait toujours très très chaud. 39 donc à Florac cet après-midi. Dans le Gard, on aura en seconde partie de journée 35 à Aimargues, 36 à Caveyrac, 37 à Junas et Sabran, 38 pour Bessèges, Salindres, Sauve et Saint-Quentin-la-Poterie. Vous avez déjà chaud. Il y a Fabienne qui nous écrit sur la page Facebook ici Gard Lozère, avec 22 degrés donc à Rousson en ce 14 juillet. Chantal est à Nîmes avec 24 degrés, même température à Junas, nous écrit là Catherine. Un ciel laiteux, pas de vent, elle nous dit ça pègue. Effectivement, c'est ça, les entrées maritimes.
0: Ouais.
2: Ouais, c'est un peu
0: collant,
2: un peu moite, un peu humide. Voilà pour vos températures. Pour les photos, vous continuez de nous les envoyer en commentaire sur notre page Facebook, ici Gard Lozère, évidemment. On attend vos photos, c'est important, hein, puisqu'on en parle le samedi et le dimanche à 7h20. Postez vos plus belles photos.
0: On est des photos de ce soir, là, si vous regardez le match dans un endroit insolite, dans le Gard ou en Lozère. C'est le moment de sortir votre téléphone pour prendre en photo.
2: Ben oui, parce que samedi et dimanche, l'auteur de la photo sélectionnée nous raconte l'histoire derrière l'image.
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2: Alors sur Facebook et via le WhatsApp aussi, messages vocaux, photos, vidéos, 04 66 21 36 37. Marc Lavoine et Bambou, un moment de tendresse. Dis-moi que l'amour.
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0: Il y a toujours un moment glamour dans la matinale, dans Ici Matin. Bah, ce moment glamour, c'était à l'instant. Marc Lavoine et Bambou, dis-moi que l'amour avec Ici Garde Lozère. On les scanne régulièrement avec notre téléphone. On va parler des QR codes dans un instant. Il peut y avoir arnaque. Le rendez-vous anti-arnaque, justement, dans 30 secondes.
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0: 8h12, c'est pas vrai, le rendez-vous anti-arnaque avec vous Valentin Bertrand. Bonjour, vous nous alertez ce matin sur la multiplication des faux QR codes.
5: Ces carrés remplis de points blancs et noirs qu'on scanne avec nos téléphones quasiment par réflexe. Nous sommes aujourd'hui 2/3 à les utiliser régulièrement, selon l'éditeur d'antivirus McAfee. D'ailleurs, ils sont partout, ou presque, sur les tables des restaurants, les prospectus, les bornes de location de vélos. La plupart sont bien pratiques, il suffit de les passer sous l'objectif du smartphone pour arriver directement sur un site internet. Et c'est justement la faille dans laquelle s'engouffrent les escrocs, nous emmener où bon leur chante. Exemple, aux horodateurs ou aux bornes de recharge pour voitures électriques. Des automobilistes ont été dupés en pensant régler leur stationnement ou leur plein en ligne. Ils viennent en fait de dépenser leur argent sur un site frauduleux en y laissant au passage leurs coordonnées bancaires. C'est ce qu'on appelle le phishing.
6: Et alors comment repérer ces faux QR codes, Valentin ?
5: Premier test avant de scanner, il faut toucher le panneau. Si vous trouvez une étiquette collée à l'emplacement du QR code, c'est peut-être qu'un escroc est passé par là. Le vrai code se trouve sûrement juste en dessous. Autre précaution, toujours bien lire l'adresse du site où vous atterrissez. Les pages sécurisées commencent forcément par HTTPS. S'il n'y a pas le S, prudence. Même chose si le site vous demande, sans trop comprendre pourquoi, de télécharger une application. Dans le doute, mieux vaut le faire à l'ancienne, ouvrir votre moteur de recherche et chercher le site par vous-même. Et si vous êtes déjà passé au paiement, le temps est compté pour appeler votre banque et bloquer votre carte bleue.
0: Ouais, j'aime bien moi le truc à l'ancienne, ouvrir le moteur de recherche, faire ça de façon classique, chercher le site par nous-mêmes, c'est pas mal aussi, ça fonctionne bien. 8h13, merci Valentin, 8h13, la reine de la pop, Madonna avec Ici Garde Lozère.

0: Les plus grandes stars s'écoutent avec ici Garloser le matin. Madonna, Into the Groove. 8h18, le Gard, ses villages, ses secrets. Dans C'est la vie, on donne la parole à celles et ceux qui font battre le cœur de notre département. Rencontre ce matin avec notre invité pour un été inoubliable. Il s'appelle Jean-Marc, il habite Montpezat.
1: Alors, j'habite là-bas depuis 2006, parce que j'ai rencontré une Limoise qui a construit, on a construit à Montpezat, parce que mes beaux-parents habitaient là-bas. Et l'anecdote, c'est que quand j'ai rencontré la première personne que j'ai vue à Rouen, quand j'ai rencontré mon épouse de Montpezat, c'est le maire actuel, président de la communauté de communes, Jean-Michel Andriuzzi. Et quand ils nous ont invités, parce qu'il est c'est l'un des membres fondateurs d'Amapola, ils nous ont invités sur Nîmes. Et le premier village où j'ai dormi, dans le Gard, c'était Montpezat. Bah, Montpezat, c'est un très beau village. Si les gens connaissent pas, on peut faire des randonnées. Il y a le château. Il y a toutes ces rues qui rappellent le Gard, l'histoire. C'est un village qui est quand même qui a plus de 1000 ans d'histoire. Donc c'est un village pour les historiens et il y a du vécu. C'est médiéval, c'est à partir en fait il y a eu la guerre des catholiques et des protestants, donc c'est un endroit marqué par cet événement quoi. Ouais, il y a des fouilles en fait, il y a une découverte d'un puits. C'est une tractopelle qui devait réparer des réseaux d'eau. Et puis ils sont tombés sur le puits. Et puis maintenant, le village va le valoriser. Donc c'était anciennement pour justement ramener de l'eau pour les terres, etc. Les sources pour boire. Donc il y a toujours des découvertes dans notre village. Et c'est un village où on est apaisé. Alors l'explication de mon travail, la composition en fait, on doit se nourrir. Donc à partir de ce village, on a de quoi se nourrir. Il est magnifique. En plus, dernièrement, on a un picador, Mathias Forestier, qui s'est installé. Il a un domaine, le Mas de Fontmounière. Et c'est là-bas où on a tourné le vidéoclip. Et c'est dans, justement, Montpezat. On a tout ce qu'il faut pour qu'on puisse s'inspirer et créer ces chansons rumba, sévillane, espagnole. Alors l'été, j'aime bien aller au Mas de Fontmounière. Pourquoi ? Parce que on est accueilli par Mathias, qui est très sympathique. On y découvre les taureaux, une ganaderia, ses chevaux, les arènes et toute cette ambiance, ça me fait rappeler en fait justement cette culture espagnole. C'est mes origines. Il y a des brinques. Bah souvent, hein, on essaye de faire, il essaye de faire des tientas, de faire venir des gens. Il y aura des galas et d'autres événements.

0: Olé ! Voilà, un avant-goût de l'affaire des vendanges à Nîmes, il faut un peu patienter quand même. 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Waïba prend vos appels et on écoute ensemble maintenant Johnny Hallyday, le grand Johnny, quelque chose de Tennessee avec ici Garl Ozer.
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0: Quelque chose en nous d'ici Gare-Lozère avec le taulier Johnny Hallyday. On va retrouver Thierry dans un instant pour offrir un séjour à Anduze à l'occasion de Jazz au Parc. J'espère que je vais offrir ce séjour.
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0: Ah, il est magique, hein, il est beau le cadeau qu'on vous offre ce matin à l'occasion de cette fête nationale. Un séjour à Anduze pour Jazz au Parc. Séjour pour deux avec la nuit à Anduze. Hein, on a pensé à tout. L'hôtel du garage des Cévennes, les invitations pour le festival, un peu de salsa, de soul, de funk, de jazz. Trois soirées, trois univers. Et un artiste à reconnaître ce matin pour gagner ses invitations. J'ai pas fait de proposition, hein. J'ai juste dit qui chante ce morceau. Et apparemment Thierry de Bouillargues a sa petite idée. Bonjour Thierry.
5: Bonjour.
0: Vous nous écoutez ce matin avec votre compagne, je crois, c'est ça?
5: Ça va, on se réveille doucement.
0: Ouais, vous avez raison, pas forcé, c'est férié, hein. Nous ça fait un moment qu'on est levé, mais on est content de savoir que vous vous levez avec nous. Votre femme c'est Sylvie, c'est ça, c'est son prénom?
5: Sylvie, oui.
0: Et vous aimeriez aller à Jazz au Parc à Anduze avec elle?
5: C'est ça.
0: Alors, la boîte de jazz, c'est qui?
5: Michel Jonas.
0: Michel Jonas, vous êtes sûr, Thierry?
5: Oh oui, certain.
0: Sylvie, vous avez soufflé la réponse, peut-être?
5: Non, même pas.
0: Non, vous avez fait ça tout seul comme un grand.
5: J'aime bien beaucoup.
0: Non, mais je vous confirme que c'est la bonne réponse, Thierry, effectivement. Merci. Je voulais vous faire un peu mijoter. Non, c'est évidemment Michel Jonas pour gagner ce séjour à Anduze. Vous serez sur place une nuit à Anduze, l'hôtel du garage des Cévennes et les précieux sésames pour applaudir les artistes. Merci Thierry, j'embrasse votre femme Sylvie. Passez une belle journée à Bouillargues.
5: Merci à vous, bonne journée à vous.
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0: Dans un instant, on va entendre un coup de gueule dans l'info d'ici, Xavier.
6: Oui, celui de maraîchers qui en ont ras-le-bol de se faire voler leurs fruits et légumes dans les champs. Ça se produit de plus en plus en ce moment et ça les agace. Ce sera après le tour de l'info en France et dans le monde. Un tour réalisé en 90 secondes avec Cyril Ardo-Redon.
0: 8h30.
7: 5 à 600 pompiers, de nouveau mobilisés aujourd'hui sur l'incendie en forêt de Fontainebleau. Les flammes ont déjà parcouru plus de 1900 hectares. C'est l'un des plus gros incendies depuis 20 ans dans la moitié nord de la France. Deux suspects ont été interpellés selon le ministre de l'Intérieur. 59 personnes ont été arrêtées à l'échelle du pays pour des déclenchements volontaires ou accidentels d'incendie. À Caen, la fin de cette troisième vague de canicule. 26 départements sont en vigilance rouge ce matin. 58 sont en orange. Les départements en rouge se concentre dans le centre du pays et dans le quart sud-ouest. Une cérémonie d'hommage en présence d'Emmanuel Macron et des anciens présidents de la République, suivie d'un spectacle avec plus de 2000 drones, puis 86 faisceaux de lumière braqués vers le ciel. L'hommage aux victimes de l'attentat de Nice. 10 ans après, 86 personnes avaient perdu la vie. Il y avait eu plus de 400 blessés. Et début à 10h ce matin du traditionnel défilé du 14 juillet, avec en tribune Emmanuel Macron accompagné de 25 chefs d'État et de gouvernement européens. Sur les Champs-Élysées, 7000 personnes vont défiler à pied, ainsi qu'une centaine d'avions et plus de 300 véhicules. C'est un peu la finale avant l'heure. France-Espagne en demi-finale de la Coupe du Monde ce soir dès 21h. Match à suivre en intégralité sur votre radio ici, sur ici.fr et sur notre chaîne YouTube. Avant match à partir de 20h30. Et puis le Tour de France, 10e étape aujourd'hui. Après la journée de repos hier, les coureurs sont dans le Cantal, 166 km entre Aurillac et le Lioran.
6: C'est une problématique qui revient tous les ans, mais qui cette année semble particulièrement marquée et agace profondément dans le Gard. Les vols agricoles directement dans les cultures, ces cambrioleurs d'un genre particulier, viennent se servir dans les champs et repartent avec des tomates, des asperges, des melons, des pastèques. Cela dépend de la saison, de quoi passablement énervé les maraîchers qui perdent le fruit de leur travail. Double illustration ce matin dans l'info d'ici, à la ferme de Brugrol, à Saint-Ambroix dans le nord du Gard, et à celle des Lins, c'est à Moulaisan, entre Sommières et Alès. Reportage Ludovic Labastro.
8: Incroyable à Moulaisan, le voisinage en pleine journée venu se fournir en tomates sur les terres de la ferme de Lins. Habituellement, les voleurs viennent de nuit ou plutôt le matin. Repérés, ils ont quitté les lieux sans demander leur reste. Mais les vols restent réguliers et malgré la présence de caméras, Sylvaine Malaval.
9: Tous les ans, la ferme des Lins, tous les ans, subit des vols. Voilà, mais maintenant, ils ne se cachent plus. Là, on est sur les tomates actuellement. Et après, ça va être les melons, les pastèques. Alors, ils volent, mais ils volent et parfois, ils saccagent hein, parce qu'ils arrachent pas correctement. Donc, ils vont plus vite. Cette fois-ci, ils avaient des sécateurs, mais c'est pas toujours le cas. Donc là, ils arrachent.
10: Caméra, ça vaudrait le coup.
9: La fois où on a eu mis des caméras, ils mettent capuche, ils baissent la tête et ils se font discrets.
8: Asperges, tomates, melons, pastèques, tout y passe. Et même le matériel agricole. Frédéric Malaval.
11: Une année, un champ de courgettes. Ah, ça, c'était en plusieurs tonnes. Hein. Un gros camion, ils avaient chargé. Ensuite, des melons, des asperges. Et là, bon, c'est régulier. Après, on regarde pas tout, mais bon, les tomates, ils ont disparu. Les melons aussi. Hein. Bon, après, je les compte pas. Hein. Et en plus, je ne pas. L'année dernière, bon, le système d'arrosage, ils sont venus trois fois dans l'été nous les voler. Une fois en pleine nuit, une fois à midi et une fois à 5h d'après-midi. Hein. Bien, quand ça les arrange. Les sommes de 5 à 10 000 euros chaque fois. Hein. Voilà, que ça voulait faire. Rien du tout.
8: Moulaisan, on file au nord. Au nord, il y a la ferme de Brugerol. Un peu moins de 2 hectares à Saint-Ambroix pour du saisonnier. Poivrons, piments, salades, plus tard courges. Depuis 3 ans, des vols réguliers chez David Mac.
12: C'est pas tant une salade, c'est le nombre de personnes qui viennent prendre une salade. Donc il y a des soirs où effectivement, ils sont 10 à prendre une salade. Ça en fait 10 de moins. Si on prend un prix de vente à 1 euro, bah, ça fait 10 euros par jour, fois en moyenne 5 poids de culture. Voilà, ça fait vite une perte sèche.
8: 3 caméras sur ces terres, mais les visages dissimulés, elles sont peu efficientes, clôturer l'exploitation.
12: Il y a presque 2 km de grillage à mettre en hauteur. Le surcoût par rapport à une salade, c'est pas rentable. Quoi. Après, pareil, bon, la gendarmerie n'a pas que ça à faire, à tourner autour de l'exploitation. C'est ce qui vraiment peine, c'est qu'on n'a pas de moyens.
8: Des pertes sèches qui, en plus, faute de tiers responsables, ne sont pas indemnisées. Alors, subir, étant entendu, qu'on ne peut être de jour comme de nuit à surveiller les récoltes.
6: Le reportage de Ludovic Labastro s'est à retrouver également sur le site et l'appli d'ici Gard-Lozère.
0: Dans le prochain journal, on reviendra sur ce gros incendie en Lozère.
6: Il est fixé hein, depuis hier soir. 108 hectares touchés par les flammes sur le hameau de Condre, sur la commune de Saint-Bonnet-Laval. La même où avait eu lieu un incendie la semaine dernière. Une maison a été détruite, 2 campings ont été évacués. On fera le point sur les toutes dernières infos. Et puis, on parlera de ce match ce soir. France-Espagne, demi-finale de la Coupe du Monde. Match qui résonne forcément un petit peu particulièrement à Nîmes avec la communauté espagnole. Allez les bleus quand même.
0: Précise. Allez les bleus.
6: Allez les bleus, comme dirait Johnny. La météo, 14 juillet, c'est pas bleu, blanc, rouge, c'est plutôt voilé.
0: Un petit peu voilé, c'est les entrées maritimes, effectivement, ça va se découvrir. On annonce, en principe, on annonce du soleil et du ciel bleu sans nuages dans nos deux départements. La vigilance orange, canicule dès midi. Des températures pas encore caniculaires ce matin, c'est ce que je vois en vous lisant. Heureusement, hein, à 8h35, c'est ce que je vois en vous lisant sur la page Facebook ici, Gard-Lozère. Je lis Annie, bonjour Annie. Elle est à Saint-Hilaire-de-Bretmasse avec 21 degrés. Michel, au féminin, est à Potelière, 24 degrés. C'est la fête au village, elle nous écrit Michel, avec un vide-grenier. Marché artisanal, puis un concours de pétanque avant le repas du soir. N'oubliez pas vos chapeaux et prenez bien soin de vous. Merci pour le message, Michel. Cet après-midi, on aura 34 à Villefort, 35 à Langogne, 35 aussi à Vauvert, 36 à Nîmes, 37 pour Sommières et Bagnoles, jusqu'à 38 au cœur de l'après-midi à Saint-Ambroix, Alès, Saint-Hippolyte-du-Fort et Uzès.
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0: Et puis je vous invite à partager sur nos réseaux sociaux Facebook et WhatsApp vos plus belles photos, les photos de chez vous. Chaque week-end à 7h20, vous retrouvez la photo de la semaine, samedi et dimanche. L'auteur de la photo sélectionnée nous raconte l'histoire derrière l'image. Donc le Facebook, le WhatsApp qui vous sert aussi à nous faire part de vos conditions de circulation. 04 66 21 36 37, messages vocaux, photos et vidéos.
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0: Allez, dans un instant, on va monter sur le ring avec une championne gardoise. Elle est nimoise et on va la rencontrer après ABBA. On a toujours besoin, hein. Monnaie avec ici Gare Lozère. Bon mardi.

0: qu'on attend en fin de mois ou en début de mois, de l'argent, monnaie, monnaie, monnaie avec Abba, ici Gare Lozère.
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0: Et à 8h39, on attend Alex Montfort, les sports dans le Gard et en Lozère. Ça bouge, il est là. Bonjour Alex, mardi 14 juillet, le petit café bonjour du matin.
3: Salut, c'est Amy Vianney, aujourd'hui je vous attends sur le ring.
4: Eh ben c'est parti Amy. Allez, on monte sur le ring. Hein. Amy Vianney, 20 ans, étudiante en deuxième année de licence de psycho à Nîmes Université. Elle est adorable Amy. Calme, posée, souriante, elle a tout pour elle. Mais attention, attention, elle fait de la boxe.
3: Ouais, ben souvent les gens quand ils apprennent que je fais de la boxe, tout de suite ils sont là, mais tu fais de la boxe, mais depuis combien de temps? Mais je vais arrêter de t'embêter et tout, j'ai peur de toi. C'est vrai que ça se voit pas forcément et que les gens sont souvent étonnés d'apprendre ça. Après, dans le cadre de l'université, c'est vrai que on a beaucoup de dispositifs qui sont mis en place pour nous, qui sont adaptés aux études. Donc, les horaires d'entraînement, on va dire qu'elles sont adaptées, quoi, parce que c'est souvent le soir. Et du coup, moi, j'ai une règle, c'est qu'après 19h, je ne révise plus, je ne travaille plus. Donc, toute la journée, c'est les cours et les révisions. Et à partir de 19h, eh ben, je vais au sport et après, ben voilà.
4: C'est sur son île natale, la Nouvelle-Calédonie, qu'Amy Vianney a découvert la boxe à l'âge de 14 ans par l'intermédiaire du père d'une amie, un homme qui lui a ouvert les portes du gymnase. Et depuis, elle boxe et ça lui va bien. Amy pratique une discipline bien particulière.
3: La boxe éducative, c'est ce qu'on appelle la boxe éducative ASSO. Il me semble que ça se fait qu'en France d'ailleurs, avant de passer en amateur, où là on va chercher à mettre KO et à toucher fort. C'est juste une discipline où on touche, on va chercher les poids et c'est celui qui va toucher le plus qui va remporter l'assaut. Il faut que ce soit visible, il faut que les juges le voient, il faut que le point soit visible. Et voilà.
4: La boxe éducative, qu'on pourrait aussi appeler boxe à toucher. 3 rounds de 2 minutes maximum, entrecoupés d'une minute de pause. Pas de chaos, mais de la technique, de l'adresse, du cardio. Et à ce jeu-là, Amy Vianney s'est découvert certaines facultés.
3: Quand j'ai commencé en Nouvelle-Calédonie, j'ai fait quelques compétitions. Il me semble que j'en avais fait 4 seulement. Après, là-bas, c'est pas pareil parce que c'est plus petit, il y a moins de monde et il y a surtout moins de filles. Et après, c'est ici, arrivé en France, que j'ai pu participer au championnat de France universitaire. L'année dernière, j'étais arrivée 4e au championnat de cette année. Donc, j'ai fait celle de Montpellier, j'ai gagné. Toulouse, j'ai gagné une compétition, un assaut et l'autre j'ai perdu. Et après, je peux participer au championnat de France universitaire. J'ai perdu le premier assaut et tous les autres, je les ai gagnés. Donc, ce qui m'a fait arriver 3e sur le podium.
4: Médaille de bronze au championnat de France universitaire dans la catégorie des moins de 60 kilos. Une médaille qui en appelle d'autres. En attendant, Amy termine son cursus à Nîmes Université. Elle aimerait se spécialiser en psychologie du développement pour travailler aux côtés d'enfants. Amy a toute la vie devant elle et son sourire l'indique déjà, elle sera radieuse.
0: C'est un joli portrait en tout cas, hein. Franchement bravo, chapeau à Amy, merci Alex Montfort.
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0: 8h43, dans un instant, on va partir à Uzès avec notre invité, l'invité d'ici matin. On va évidemment parler de chars d'assaut, puisque c'est évidemment la fête nationale le 14 juillet. Et forcément, on va revenir sur la deuxième journée de la foire aux antiquités et à la brocante à Uzès, juste après Céline Dion, qui est de retour avec une nouvelle chanson. Alors, hyper polie, hein, le matin. Déjà, elle nous dit bonjour, pardon, mais aussi merci.
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0: Céline Dion avec ici Garlozer, le nouveau. Bonjour, pardon, merci. Allez, on retrouve le docteur Kierzek. Comme chaque matin, les conseils précieux de notre docteur, encore plus l'été. On revient d'ailleurs aujourd'hui sur un appareil très à la mode, le air fryer. Bonjour docteur.
1: Bonjour à toutes et à tous. Cet objet culinaire qui a envahi nos cuisines, l'air fryer ou la friteuse sans huile, et en été avec les apéros en terrasse, on a tous envie de se faire plaisir sans exploser son compteur de calories, évidemment, ni passer l'après-midi à dégraisser. Alors le principe de l'air fryer, c'est pas une friteuse magique, hein, c'est un mini four à convection. Ça fait circuler de l'air très chaud jusqu'à 200 degrés à grande vitesse et ça permet d'obtenir une texture croustillante avec très peu d'huile finalement. Une simple cuillère à café suffit là où souvent une friteuse classique demanderait 1 litre. Résultat, on réduit les calories et les graisses saturées. Par exemple, des frites maison à l'air fryer, ça contient 70 à 80% de matière grasse en moins que des frites traditionnelles et c'est énorme. Pour les ailes de poulet, les beignets de légumes ou les samoussas, c'est pareil. Bref, l'air fryer peut être un excellent allié pour ceux qui veulent limiter la consommation d'huile tout en gardant du plaisir. Si vous faites une petite garden party là, ce 14 juillet, vous pouvez l'utiliser. Mais attention, c'est pas un laisser-passer pour transformer chaque apéro en buffet à volonté. D'abord, la cuisson à haute température quand on chauffe des aliments riches en amidon, la pomme de terre, les pâtes, les céréales, à plus de 120 degrés, il y a une substance qui s'appelle l'acrylamide qui est toxique et qui est même classée probablement cancérogène pour l'homme. Donc attention quand même, il faut un peu de modération. Et même si c'est délicieux, plus elles sont colorées, en fait, ces frites, plus elles contiennent de l'acrylamide. Donc l'air fryer n'échappe pas non plus à la règle. S'il le fait trop bruire, vous augmentez le risque.
0: Du coup, quelles sont les bonnes pratiques pour utiliser son air fryer sans se faire piéger et quels aliments privilégier pour des apéros vraiment sains cet été ?
1: Petit apéro sain, croustillant et sans mauvaise surprise. Allez, ne faites pas cuire trop longtemps et pas trop chaud. Évitez de dépasser les 170 degrés, notamment pour les pommes de terre, les pâtes ou les samoussas. Préférez une cuisson plus longue, mais à température modérée. Deuxième conseil, ne cherchez pas le très doré à tout prix, vous l'avez compris, à cause de l'acrylamide. Conseil numéro 3, privilégiez les légumes pauvres en amidon. Courgettes, poivrons, champignons, asperges, un coup d'air fryer, un petit filet d'huile d'olive, du sel et des herbes. Et là, ça va être excellent pour l'apéro. Et puis, dernier conseil, pensez aux protéines saines, des aiguillettes de poulet marinées au paprika, des boulettes de dinde par exemple. L'air fryer va les rendre croustillantes et excellentes. Et après l'utilisation, lavez bien l'air fryer. Après chaque usage, c'est important, ça va éviter les résidus de cuisson brûlés. Allez, bon appétit, bon apéro, bon été et bonne santé à l'écoute d'ici bien sûr.
0: Merci docteur. 48, c'est sûrement le jour le plus fou de l'été à Uzès. Fanny Cabot, présidente du comité des fêtes, nous dévoile ce matin les coulisses d'un 14 juillet XXL, j'allais dire plutôt XL, puisqu'il y a quelques événements qui ne se feront pas. Voilà, Fanny qui va devoir jongler entre défilés militaires et foires antiquités à la brocante. Bonjour Fanny Cabot.
2: Oui, bonjour.
0: Uzès va vivre une concentration d'événements assez incroyables. Les traditionnels mardis d'Uzès, la foire aux antiquités, la fête nationale. Concrètement, pour le comité des fêtes, comment vous faites pour que la ville gère toutes ces animations? Des milliers de visiteurs attendus, s'il y a du boulot, vous êtes déjà, j'imagine, sur le pont là, à 8h49, Fanny?
2: Ah oui, j'y suis déjà, il y a des allées militaires qui commencent à arriver, le camp, je viens de voir passer le gros char militaire, donc oui, on est déjà en place.
0: Oui, c'est vrai que c'est la grande nouveauté de ce cru 2026, le défilé militaire qui prend une ampleur inédite avec 80 soldats, je crois, un authentique... 120 même, bah, il y en a encore plus. Un authentique char d'assaut, le Sherman américain, complété par le campement US qui va s'installer sur l'esplanade. Qu'est-ce qui a motivé le comité des fêtes, le vôtre et la municipalité à passer un tel cap dans le spectaculaire pour un défilé du 14 juillet? Parce que là, c'est grandiose. Hein.
2: Ah ouais, je suis vraiment contente parce qu'on a démarré très petit et puis après je me suis dit, allez, on va dépasser les Champs-Élysées, on y va.
0: On y va à fond. La foire aux antiquités et à la brocante aussi, ça avait commencé hier, 31e édition, ça se poursuit aujourd'hui, vous allez trouver de la place pour les antiquaires, pour les antiquités, pour tout ce qui est brocante?
2: Oui, bah j'ai plus de 50 exposants et ils sont bien à l'ombre sur le parking des Marronniers. Donc eux aussi, depuis hier, ils travaillent bien, ils sont contents.
0: Bon, alors parlons des choses qui fâchent. Il y a des annulations, il n'y aura pas de pégoulade, il n'y aura pas de retransmission, pas d'écran géant. Le maire Jean-Luc Chapon avait annoncé la diffusion du match sur grand écran, hein, sur l'esplanade pour la demi-finale de Coupe du Monde pour nos Bleus contre l'Espagne. Ça se fera pas. Tout comme le feu d'artifice, donc c'est vrai qu'on est un petit peu triste, hein, on s'attendait à plein de jolies choses. Pas de feu d'artifice, par quoi il sera remplacé le feu d'artifice, Fanny?
2: Alors, c'est pas très grave parce qu'à Uzès, on a tellement de choses à faire ce soir que je suis pas inquiète.
0: Oui.
2: Donc en contrepartie, on peut venir à mon marché nocturne. Et là, j'ai mis un groupe où il y aura un bar, il y aura une buvette, il y aura de quoi grignoter. Et le groupe, c'est le Jumper qui est là ce soir pour vous faire danser.
0: C'est quoi comme style, Fanny, si vous savez?
2: un peu de tout, de la pop, du rock,
0: Ouais, bah, c'est ce qu'on aime tous, c'est éclectique.
2: Voilà, très sympa, oui. Et puis, ben, y a quand même les bars qui vont jouer le jeu, hein, parce que je les vois déjà s'installer avec leurs grands écrans. Donc, la ville
0: va être quand même même s'il n'y a pas l'écran géant qui était prévu à la base par le maire Jean-Luc Chapon, il y a quand même les écrans des bars. On salue nos amis restaurateurs, les bars, etc. Il y a la demi-finale de Coupe du Monde, il n'y a pas que ça. Défilé militaire, foire aux antiquités à la brocante. Je vous remercie, Fanny Cabot, d'être passée ce matin, présidente du comité des fêtes d'Uzès. À bientôt.
2: Au revoir.
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0: On parlait avec Fanny de l'animation musicale de ce soir avec un groupe qui joue un petit peu de tout, c'est éclectique. Hein. Il y aura forcément un petit peu de reprise de chansons françaises, peut-être du Alain Chamfort à 8h52. Bambou, bon 14 juillet.

0: Alors on espère qu'il n'y aura pas de coup de bambou pour nos bleus à l'issue du match.
1: Mais
0: entre
1: que c'est bien
0: la
1: trouvé.
0: Bande des champs et l'équipe d'Espagne. Je répétais. On va en parler tiens, du foot, des pronostics dans un instant.
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5: Alors tout le monde a bien rigolé, Xavier, Yann, il a dit coup de bambou, nos bleus, Alain Chamfort, blablabla, et j'ai dit pronostic, attention, ça y est, on y est, les pronostics, bon,
6: faut en parler, parce que c'est
5: une finale hyper importante, accès éventuel,
7: 1-0.
5: En finale, c'est historique, alors
7: 1-0.
5: 1-0 pour
7: qui ? Je pense pour la France, mais je pense que ça va être très compliqué pour les deux équipes qui vont se battre jusqu'au bout.
6: Quelle belle réponse, on dirait une réponse d'après-match. Ouais,
7: exactement.
8: La France des portes ouvertes.
6: 1-0, but de qui ?
7: Ah, bon, c'est un péno Mbappé encore.
5: Ah, il faut pas qu'il le loupe.
7: C'est
5: alors,
7: un classique.
5: Parce que la dernière fois, il nous a fait peur contre le Maroc.
6: Mais derrière, il a marqué un super but. Moi, je dirais 2-1 avec doublé de Mbappé.
5: Mm-hmm. Et qui marque pour l'Espagne.
6: Pour l'Espagne, Oyarzabal, j'espère que le prononce bien. Qui a déjà marqué pas mal de buts.
7: Ah, blanc espagnol.
6: Et vous, Sylvestre, le pronostic pour ce soir,
5: une
6: pour cette
5: défaite de l'équipe de France, on perd 3-1.
6: Aïe, aïe, aïe. Ah, le pessimiste de la bande.
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5: Sylvestre ne connaît rien en foot. Non, je plaisante. Bon, alors, il y a une émission quand même.
7: Vous allez regarder le match ce soir, Sylvestre ?
5: Ah, bah oui.
7: Non, mais quelqu'un vous a expliqué les règles du jeu avant. Ah, c'est pour ça que vous avez Xavier Pourroy,
5: joueurs. Il m'explique toutes les règles.
7: Ouais, il faut marquer des paniers. Écoutez, on arrive.
5: Qu'est-ce qui se passe à 9h, Yann, avec vous?
7: Bienvenue chez vous de l'été. Les conseils de l'été. La sieste, on est d'accord, l'été, c'est normal.
5: Alors, et la sieste, il l'attend avec impatience.
7: Mais alors, justement, combien de temps la sieste? C'est la vraie question qu'on se pose.
5: Ou 1h30 ou 5 minutes.
7: Je sais pas. Écoutez, Delphine est de retour, l'Abreuvoir, thérapeute du sommeil. Elle vous donne les clés pour faire une bonne sieste d'été.
6: Eh ben, vous lui demanderez peut-être s'il y a cette sieste de la sieste de Dali qui tenait une cuillère dans sa main, qui s'asseyait, qui se relaxait jusqu'à ce que la cuillère tombe. Du coup, ça le réveille. Ah. Et ça veut dire qu'il s'est suffisamment reposé.
5: Je connaissais pas cette histoire.
7: Tout ça pour exposer
5: sa
7: science.
5: Sa culture. Allez,
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7: Bon, vous l'avez vu, tranquillement, on passe l'été ensemble dans le Gard et la Lozère, 9h. Les infos avec Xavier Pourroy. Bonjour Xavier.
6: Bonjour à tous.
7: Le feu démarré hier en Lozère est fixé.
6: 108 hectares ont brûlé sur le hameau de Condre, commune de Saint-Bonnet-Laval, dans le nord du département. Les flammes ne progressent plus ce matin grâce aux moyens aériens d'hier, au travail des pompiers qui sont restés sur place toute la nuit et grâce aussi aux conditions météo des dernières heures. Anne Montero est la directrice de cabinet du préfet de Lozère.
9: Donc dans la nuit, les conditions étaient un petit peu plus favorables puisque les températures ont baissé, le vent aussi s'est un petit peu calmé, qui a permis de fixer l'incendie en début de soirée. Voilà, il y a encore toujours une surveillance très active sur ce feu, puisque des reprises de feu sont toujours à craindre. Et là, on a encore 120 pompiers qui sont mobilisés sur le site, et notamment des renforts du Gard et d'Hérault.
6: Vous parlez de reprise. Est-ce que ce feu est une reprise du feu qui s'était déjà déclaré à Saint-Bonnet-Laval la semaine dernière ?
9: Oui, effectivement, il y a eu un feu d'importance lundi dernier avec 150 hectares. Mais à ce stade, il est encore trop tôt pour vraiment savoir si c'est une reprise de ce feu de la semaine dernière.
6: Les dernières infos sur ce feu en Lozère, fixées donc ce matin, c'est à retrouver sur le site et l'appli d'ICI Gare Lozère avec aussi des vidéos saisissantes au cœur de l'incendie, vidéos aussi de la solidarité qui s'est mise en place à Saint-Bonnet-Laval. Des agriculteurs ont amené de l'eau dans des citernes aux pompiers et des habitants l'auront apporté à boire et à manger. La vigilance reste de mise donc sur le front des incendies car la journée va à nouveau être très chaude. Le Gard et la Lozère vont basculer en vigilance orange canicule à partir de midi. Aujourd'hui, on fera un point complet sur la météo après le journal. Il faut donc s'attendre à une nouvelle journée suffocante, journée sèche aussi. D'ailleurs, pas de feu d'artifice pour le 14 juillet ce soir dans le Gard, sauf à Aigues-Mortes et au Gros-du-Roi où les feux seront tirés après le match des Bleus ce soir.
7: Oui, et alors le feu d'artifice de ce soir, c'est la victoire de l'équipe de France.
6: C'est ce qu'on souhaite. En tout cas, la France est à un match de la finale de la Coupe du Monde, mais il y a un sacré obstacle à franchir. L'Espagne, championne d'Europe en titre. Pas de quoi effrayer pour autant le milieu de terrain, Adrien Rabiot, très serein.
10: Déjà, ça reste du football, on craint personne évidemment, et on arrive sur une demi-finale dans les meilleures conditions possibles, c'est-à-dire tout est au vert, je pense qu'on aurait difficilement

0: qu'on peut arriver dans de meilleures conditions. Après, le terrain sera le terrain et ce qui se passera, ça reste du football. Mais en tous les cas, on a mis tous les sujets de notre côté pour arriver dans les meilleures conditions.
1: Et dans le Gard, ce match résonne forcément un peu particulièrement. Les liens avec l'Espagne ici sont nombreux. À Nîmes, la communauté espagnole va se réunir dans les locaux de l'association La Casa de España, qui s'est mise aux couleurs rouge et jaune, oui, mais aussi quand même au cas où bleu, blanc, rouge. Marek Keta.
2: Nous suivons Miguel Martinez, le président de la Casa de España, pousse la porte du sous-sol.
3: Voilà la salle où va être retransmise cette grande demi-finale.
2: Face à nous.
3: C'est un écran géant, 3 mètres sur 2, mais on se croirait directement sur le stade. Les gens qui voient ça devant la télé, c'est bien, mais là, c'est un autre monde.
2: Il attend deux fois plus de supporters de la Roja que d'habitude pour crier, encourager dans cette grande salle climatisée.
3: Tout plein, on doit faire dans les 200 personnes. On fait des sandwichs, véritable bocadillo espagnol avec jamón serrano, fromage et tomate. Il faut savoir que le gagnant de France-Espagne sera champion du monde. Hein. À 90%, c'est sûr.
4: Vous en êtes persuadé?
3: Qui gagne, à la fin, on fera la fête.
2: Parce que dans le Gard, dit Miguel Martinez, ancien du consulat d'Espagne, les 4000 Espagnols recensés sont très attachés à la France, sans compter les binationaux.
3: On a actuellement 200 adhérents français, on doit avoir une 20%. Sur les 80 restants, ils ont la double nationalité.
2: Un héritage historique.
3: Trois quarts sont nés ici et les autres sont arrivés des années 60 et quelques. C'est une immigration économique. Ceux qui habitaient la ville étaient bâtiments et après ceux qui habitaient la campagne, c'était plus agriculture.
2: Dernier test de l'écran et de la sono.
5: On entendra chanter quoi alors?
6: Si la France gagne, on met la Marseillaise et si c'est l'Espagne, comme nous l'hymne n'en est pas chanté, on mettra Viva España.
2: Nous, on n'a qu'à se dire au revoir sur Viva España, mais chanté par une Française, Georgette Plana.
7: J'aimerais danser ta musique. Et viva
1: Espagne. Bon. Viva Espagne, oui, si vous voulez, hein, pour ceux qui sont derrière l'Espagne. Nous, bien sûr, on est quand même pour l'équipe de France à un match donc d'être en finale de cette Coupe du Monde. Ce serait la troisième finale d'affilée au Mondial pour les Bleus France-Espagne. À 21h ce soir, ce sera à vivre en direct sur votre radio. Ici, vous serez aussi très nombreux devant votre télé. D'ailleurs, à Générac, le Taureau Piscine prévu ce soir est reporté à vendredi pour pouvoir profiter du match sur écran géant. Place Franck Chéneau. Une qualification serait un beau cadeau de fête nationale. Des cérémonies pour le 14 juillet ont lieu un peu partout aujourd'hui. C'est à partir de 10h ce matin à Nîmes, Esplanade Feuchère, à 11h à Sumen, 18h à Alès, au Jardin du Bosquet, ou encore à Quissac. Et puis après une journée de repos, les coureurs du Tour de France se remettent en selle. Aujourd'hui, étape de montagne dans le Cantal, 166 km entre Aurillac et le Luron. Tadej Pogacar, sans surprise, est toujours maillot jaune. Le coureur de Manduel, Alexandre Delettre, lui, est 58e au classement général.
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9: Mais franchement, il roule à quoi chez UAE? Vous avez vu le...
1: Je vous laisse la responsabilité de ces propos.
9: Non mais c'est incroyable, c'est vrai qu'il sort d'une étape, ça a duré quoi, 4-5 heures, 180 km dans les pattes, pas une goutte de sueur, magnifique. Magnifique, de beaux athlètes.
1: En tout cas, je pense qu'il va le garder un moment, ce maillot jaune, Tadej Pogacar.
9: Il fait trop chaud pour aller faire du vélo aujourd'hui. Hein. Restez au calme à la maison, on l'a dit, donc orange pour la canicule. Il
1: a
9: fait très chaud cette nuit et déjà, les températures qui dans la matinée atteindront les 29 degrés sur Vauvert, 30 à Sommières et à Uzès, 30 en plein cœur de Nîmes, ça c'est pour ce matin. Du côté de la Lozère, un peu plus frais mais toujours aussi chaud, 28 à Saint-Denis ou encore 25 degrés au Blémard.
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9: Mais passer une nuit difficile, chaude, très chaude. Alors, on fait quoi quand on a peu dormi et qu'on reprend le travail dans une petite semaine?
1: La sieste.
9: On dit qu'on dort plus tard ce matin?
1: La sieste.
9: Ouais, mais sauf qu'attention, il faut le faire dans les règles de l'art, la sieste. Parce que trop de sieste tue la sieste et le sommeil derrière. On en parle dans quelques secondes. C'est bienvenue chez vous, c'est Laetitia et c'est Étienne Dao.

0: idéal pour démarrer ce 14 juillet à la fraîche ou presque, si vous cherchez un petit peu de fraîcheur. Bord de plage, allez Spiguet, ici Gare Lozère à vos côtés tout l'été, avec dans le prochain quart d'heure la musique de U2 ou encore celle d'Amel Bent.
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0: On a les conseils imparables tout l'été pour vous accompagner à la plage et avant ou après, vous me direz d'aller à la plage. Il y a le moment crucial de la sieste. Bonjour Delphine Labrevoir.
3: Bonjour.
0: Vous êtes thérapeute du sommeil à Nîmes.
3: Oui.
0: Et alors la sieste, je vois qu'il y a un grand sourire lorsque je parle de sieste. Ça met tout le monde d'accord, hein.
3: Ah oui, là.
0: À la sieste et les Français, c'est une grande histoire d'amour.
3: Alors pas que pour les Français d'ailleurs, c'est pour les humains et les animaux aussi. La sieste, c'est formidable.
0: C'est formidable. Ah, oui. L'été, on l'attend d'autant plus lorsqu'on est en vacances, qu'on a la chance d'être en vacances. Alors, sauf que cette sieste, j'imagine qu'il ne faut pas qu'elle dure trop longtemps. Moi qui suis un garçon qui adore dormir et qui peut m'endormir 2-3 heures sur une sieste, je pense que ce n'est pas bon. Est-ce qu'il y a un bon timing ?
3: Oui, il y a du bon timing. Alors, l'été, c'est particulier parce qu'on peut se permettre des grandes siestes. Et une grande sieste, c'est 1h30. Ça, c'est la grande sieste.
0: c'est un échantillon de la sieste, Delphine, 1h30.
3: Ça correspond à un cycle entier. C'est-à-dire qu'on a toutes les phases.
0: 1h30 ?
3: 1h30.
0: Ah, je croyais que c'était 3 heures les cycles du sommeil.
3: Et non, 1h30. Ah, oui. Oui, on fait tous les stades, donc on va dans le sommeil profond, le sommeil paradoxal, etc. Donc 1h30, ça c'est la vraie bonne sieste, ça suffit. Alors après, on peut en faire 2 cycles.
0: Ah oui. On arrive à 3 heures. Je peux boire un petit verre d'eau entre les deux et hop
3: par
0: là.
3: Par exemple, et se rendormir.
0: Et refaire un cycle.
3: Alors là, ça fait beaucoup. Le risque de ça, c'est de décaler l'heure du coucher. Et donc du coup, de perturber après les cycles réguliers du sommeil. Mais si on est en période estivale et qu'on se couche plus tard parce qu'on profite de l'été, pourquoi pas ? Mais 3 heures, ça fait beaucoup.
0: Et 1h30, même si vous dites que c'était un cycle du sommeil, ça fait pas beaucoup finalement. Une fois que je me pose 2 minutes là sur le sujet, faire 1h30 de sieste, c'est quand même beaucoup, non ?
3: Alors, pas l'été. L'été, ça va. L'été, on peut. Parce que souvent, quand on est en vacances, on le fait parce qu'on peut le faire. Parce que quand on travaille, voilà, les journées sont plus longues. En général, à 22h, on est encore éveillé. Mmh. Alors que l'hiver, on est bien au lit vers 22h. Donc, on adapte aussi notre façon de dormir au rythme de vie. C'est normal.
0: Bon, alors j'ai le droit à ma sieste de l'été d'1h30.
3: Oui.
0: C'est même conseillé par la thérapeute du sommeil.
3: Ah, la sieste, c'est très conseillé. Après, il y a ce qu'on appelle la vraie sieste, en fait.
0: Ouais.
3: Normalement, c'est plutôt un quart d'heure, 20 minutes maximum. Ça, c'est une sieste.
0: D'accord.
3: Mais la sieste de l'été, celle-là, c'est le vrai cycle. Voilà. Donc, il y a les micro-siestes, c'est 5 minutes. Il y a la sieste 15-20 minutes. Et il y a la grande sieste estivale.
0: Et vous avez un truc ou deux pour celles et ceux qui ont du mal à faire des siestes, qui ont une fatigue accumulée tout au long de l'année, qui se retrouvent en vacances et qui ont du mal à trouver le sommeil. Vous avez 2-3 trucs imparables pour...
3: Alors, ce qu'il faut absolument, c'est pas chercher à dormir. Voilà.
0: Ah.
3: Ouais, c'est ça.
0: D'accord.
3: C'est-à-dire qu'il faut juste se poser, se dire tiens, je vais me poser, je vais m'allonger, je vais lire, je vais me relaxer.
0: C'est le fameux temps calme comme pour les enfants.
3: C'est le temps calme et en général le corps quand il y a un vrai moment propice, il va lâcher, il va s'endormir.
0: Ce qui veut dire tous les appareils, les écrans notamment,
3: ah oui,
0: ça, c'est non.
3: Ah non.
0: Bon, par contre, une légère petite radio en arrière-plan.
3: Ah, tout à fait.
0: Avec le son des cigales derrière.
3: Bien sûr.
0: Et on est bien. Et bel été à vous donc avec cette sieste de 1 quart d'heure, 20 minutes. Bon timing.

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0: L'été à la plage, à la montagne, et l'été surtout à la sieste, et le sommeil fait partie des activités préférées des vacanciers. Nous sommes avec Delphine Labrevoir, thérapeute du sommeil, le sommeil réparateur des vacances. J'imagine pour celles et ceux que vous suivez, il est attendu, elles sont attendues ces phases de vacances pour avoir le fameux sommeil réparateur.
3: Oui, c'est un moment propice au repos en fait l'été. Souvent on le voit comme ça d'ailleurs. C'est les vacances vraiment où on se dit ah là on va se poser. Oui. Le rythme est différent, on le sent.
0: Les Français ont un gros déficit de sommeil.
3: Oui, mais comme
0: beaucoup d'habitants sur Terre,
3: ouais,
0: c'est ça.
3: Mais oui, les Français, on n'est pas épargnés. Il y a à peu près un Français sur trois qui dort pas bien ou pas suffisamment.
0: Alors bien dormir, c'est dormir d'abord suffisamment.
3: Suffisamment.
0: Et alors pour un adulte, il faut dormir combien de temps?
3: Alors, on a une moyenne qui est entre 7 et 9 heures, mais en réalité, on a chacun notre chronotype, c'est-à-dire qu'il y a les couches tôt, les lèvent tard, les lèvent tôt, voilà, donc chacun se connaît un peu, et il y a un minimum, on va dire, de 5-6 heures.
0: Et puis, pas terrible, hein. C'est pas énorme. Hein,
3: mais il y en a pour qui ça suffit.
0: Sur une année entière, faire 5 heures de sommeil...
3: Alors, souvent, ceux-là font en biphase, c'est-à-dire qu'ils dorment justement la nuit, par exemple 4-5 heures, et puis après, ils font une sieste.
0: De 15-20 minutes,
3: voilà.
0: Et pas de 3 heures.
3: Et pas de 3 heures.
0: Bon, les vacances, on a envie de se coucher plus tard. Alors si on se couche plus tard, on se lève plus tard?
3: Et souvent c'est comme ça.
0: Mais est-ce qu'il faut se lever plus tard? Ou est-ce qu'il faut essayer de conserver les horaires de l'année?
3: Il faut essayer de conserver les horaires.
0: C'est vrai,
3: mais on peut, pareil, on peut dépasser d'une heure et demie, c'est-à-dire la fameuse grasse matinée. On peut la faire une heure et demie de plus en général.
0: Un cycle du sommeil.
3: Voilà, ça permet de pas trop décaler après le rythme.
0: Sur un cycle du sommeil, c'est bon. On peut, la rentrée arrivée, on peut se remettre tranquillement sur le bon chemin.
3: Sauf pour ceux qui ont vraiment des gros soucis de sommeil, d'insomnie, etc. Là, on va pas le conseiller, mais quelqu'un qui a pas de soucis de sommeil, il faut, l'été, il faut lâcher. Hein.
0: Alors, le vrai conseil, c'est quoi? C'est d'essayer de conserver malgré tout un horaire de coucher raisonnable. C'est-à-dire, j'ai l'habitude de me coucher vers 10 heures. Je vais, l'été, me coucher plutôt vers 11h30, minuit, et je vais pas dépasser les 1 heure. Enfin, du moins de manière répétée.
3: C'est ça.
0: Je vais éviter de manière répétée de dépasser un cycle du sommeil.
3: En fait, le corps peut se réadapter, on le vit tous l'été, puis les gens qui voyagent, par exemple, vous savez, quand il y a des décalages horaires, etc.,
0: le jet lag,
3: on arrive à s'adapter. C'est un peu inconfortable, mais on le récupère. C'est-à-dire qu'on profite de l'été, puis une semaine avant la rentrée, on se dit, bon, je vais recommencer à me coucher un peu plus tôt, à me lever, surtout se lever plus tôt.
0: Alors ça, c'est valable pour les étudiants, ou pour les jeunes collégiens et lycéens qui ont le temps de se remettre en phase, se remettre dans un cycle du sommeil, et je pars 15 jours en vacances, et se remettre en bonne condition derrière, vous me conseillez de réadapter mes horaires de coucher. Combien de temps avant de reprendre le chemin du boulot?
3: 3 jours, c'est bien. Enfin, 3 nuits avant.
0: D'accord.
3: Mais si on n'y arrive pas, des fois, c'est un peu violent. C'est-à-dire qu'on se couche tard, on se lève tôt, et puis du coup, la nuit d'après, on récupère.
0: Mais ce qui est pas terrible, plus l'année passe, plus c'est compliqué de récupérer. Hein.
3: Oui, plus on est jeune, plus c'est facile, c'est vrai.
0: Voilà. Ouais. Ah, on est tous, du coup, on a une réaction physique très différente en fonction de son âge.
3: Oui.
0: Là, il y a comme une injustice totale.
3: Ah oui, et puis les besoins sont très différents. Un ado, par exemple, il dort beaucoup plus longtemps. Oui. Les ados qui dorment jusqu'à midi, c'est pas étonnant. Alors, c'est pas bien, mais c'est pas étonnant. Leur besoin est comme ça.
0: Alors, si en plus, ils se couchent à 3-4 heures du matin pendant toutes les vacances,
3: Là, c'est compliqué.
0: Il faut vraiment aller les réveiller à midi.
3: Ah oui.
0: Oui.
3: Oui.
0: Ah, ça sent le vécu, Delphine. Il y a un ado à la maison, peut-être. D'accord, très bien. Mais écoutez, bel été avec votre ado.
3: Merci.
0: Et merci pour vos conseils, Delphine Labrevoir. Vous êtes thérapeute du sommeil sur Nîmes. Et allez la rencontrer fin août, avant la rentrée scolaire.
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0: Merci Delphine, on a tous les bons conseils pour bien préparer la rentrée et pour savourer les vacances. 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C'est une super soirée qu'on vous propose. Pour gagner, c'est très simple, il faut me donner le titre de cette chanson. Olé!
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0: Ah, c'est contractuel le olé, c'est avec. C'est facile, vous l'avez ce titre. 04 66 21 36 37 Chico et les Gypsies, donc à l'instant avec A. Joby Joba, B. Volare ou C. Olé. Vous avez la bonne réponse. Vous nous appelez maintenant 04 66 21 36 37. Vous avez moins d'une minute pour jouer, tentez votre chance. C'est pour vous un dîner-concert pour deux au Patio de Camargue le 25 juillet à 20h avec Chico et les Gypsies.
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0: Tout l'été à vos côtés, tout l'été avec vos cadeaux, 04 66 21 36 37. Qui repartira avec ses places pour Chico et les Gypsies? Un dîner-concert pour deux au Patio de Camargue le 25 juillet prochain à 20h. Qui? Vous peut-être. Il vous reste 30 secondes, même pas, pour tenter votre chance. Il y a un monde dingue au standard ce matin, c'est Weiba qui décroche en direct à la radio la musique de U2. Voici With or Without You sur la route peut-être des vacances. Bel été.

0: Chill jusqu'au bout. Youto ce matin, With or Without You et with Martine from Uzès. Bonjour Martine.
1: Bonjour Yann.
0: Comment allez-vous aujourd'hui?
1: Ah bah super bien. Hein.
0: Bon, Uzès qui est à l'honneur ce matin, dans Ici Matin, avant 9h, nous avions la ville d'Uzès au téléphone. Je crois qu'il y a plein d'animations qui se préparent chez vous. Alors malgré l'annulation du feu d'artifice, il y aura quand même la fête dans les rues. Hein.
1: Oui, non, il y a toujours, c'est bien animé, ça va.
0: Bon, et alors j'imagine ce soir, ça sera partagé entre le match de foot et la fête dans les rues.
1: Bon, ça sera le match.
0: Ouais, match pour vous. Pronostic alors?
1: Ah ben France.
0: Oui,
1: va gagner.
0: Avec combien?
1: Oh, moi je dirais 2-1.
0: 2-1 donc pour vous. Match à suivre en direct ici et ici.fr. Et puis alors Martine, tendez bien l'oreille. Ah, on les adore. Chico et les Gypsies. Chico qui était bas de passage dans le studio à l'occasion de la fête de la musique. Émission en vidéo à retrouver en replay sur le site ici.fr. C'est quoi ça? C'est Joby Joba? C'est Volare ou c'est Olé?
1: Volare.
0: Ouais, vous êtes sûr? Je valide?
1: Ouais.
0: Allez, vérifions. Volare. Eh ben bravo Martine.
1: Merci.
0: Bon, alors vous allez avec qui à cette belle soirée Chico et les Gypsies?
1: Bah avec mon mari.
0: Bon, on l'embrasse, comment il s'appelle?
1: Christian.
0: Eh bah c'est parti, dîner-concert pour deux au Patio de Camargue. Ouais. Le 25 juillet prochain à 20h, c'est ici Garloser qui vous invite, Martine.
1: Super, ben merci beaucoup.
0: Je vous embrasse très fort. Merci. Et quelle est votre première radio de proximité dans le Gard et la Lozère?
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0: Avec la musique d'un 14 juillet, celle de Michel Sardou. Dans les...

0: Les feux d'artifice annulés un peu partout en France et dans notre région, dans le Gard et la Lozère, mais les bals populaires, les fêtes, l'occasion de se retrouver dans la rue, évidemment ce soir, après la victoire de l'équipe de France de foot, un match à suivre en direct sur votre radio, ici Gard-Lozère.
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0: Ça roule ce matin et ça roule bien si vous voulez faire un tour à la plage, notamment tranquille entre Nîmes et Aigues-Mortes, Gros-du-Roi. Pas de difficulté à vous signaler pour le moment. S'il y a quoi que ce soit, vous le savez, vous êtes les copilotes au 04 66 21 36 37. Gros-du-Roi où l'eau est déjà très agréable, 25 degrés. Elle devrait monter au fur et à mesure de la journée, comme les températures, vous me direz, pour atteindre un joli 26 degrés. Vous n'oubliez pas de vous couvrir, chapeau, casquette, crème de solaire et hydratez-vous.
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0: Ça, c'est la musique des années 80, celle qu'on met à fond tous les soirs 19h avec Laurent Petit-Guillaume. Tous les maxi 45 tours de l'époque, tous les sons sur lesquels on dansait, notamment à la Churrascaille, à Womack and Womack. Voici Teardrops.

0: Et génial ce duo, Womack & Womack en 1989 avec Teardrops. Et pas mal non plus, la musique d'Enzo Enzo dans une poignée de secondes. 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
0: Vous passez l'été dans le Garret et la Lozère, mais pas que, on sort un petit peu à la limite, hein, on va chez nos amis voisins du Grand Avignon, on récupère à l'Office du Tourisme Laetitia. Bonjour Laetitia.
3: Bonjour.
0: Laetitia, l'été dans notre belle grande région, je le disais, on est voisins, on est cousins finalement.
3: Oui, tout à fait, on est voisins, on est cousins, d'autant plus que nous avons un pied dans le Gard et un pied dans le Vaucluse.
0: Bon, et alors là, c'est plutôt côté Vaucluse que vous m'emmenez aujourd'hui. Nous allons dans quel village?
3: Oui. Alors nous allons dans le village de Comment-sur-Durin, c'est qui est un village à un quart d'heure à peu près d'Avignon. Et sur Comment-sur-Durin, vous allez avoir donc un très beau spectacle qui est en fait une adaptation du célèbre Hamlet dans le cadre de l'itinérance du Festival d'Avignon.
0: Bon, parlez-moi un petit peu de ce village, justement. C'est l'occasion, dans ce festival hors les murs, de découvrir notre belle région. Parlez-moi un petit peu de ce village.
3: Alors, Comment-sur-Durin, c'est un petit village que vous pouvez découvrir les yeux fermés. Vous allez avoir pas mal de visites sur ce village qui est assez nature, pouvoir partir en randonnée, en découverte de son petit patrimoine aussi. Et à Comment-sur-Durin, vous avez aussi donc des jardins qui s'appellent les jardins romains. Les jardins romains, vous avez à l'intérieur toutes sortes d'essences de fleurs, de plantes qui sont typiques de la Méditerranée. Et vous avez aussi des bassins avec de l'eau. Et on les appelle les jardins romains parce que vous avez sur ce site une ancienne villa gallo-romaine qui avait été découverte.
0: Écoutez, un endroit rafraîchissant pour un été très chaud, dans ce très beau village que vous nous proposez de découvrir, à l'occasion d'une pièce autour d'Hamlet, alors.
3: Cette pièce d'Hamlet, cette adaptation, elle est assez originale. C'est une version itinérante d'Hamlet qui est jouée par seulement 3 interprètes, dont Thibaut Pernoux, qui est aussi donc le metteur en scène. On retrouve en fait dans cette adaptation l'esprit vraiment du théâtre de Tréteaux et qui va replacer aussi le public au cœur du spectacle.
0: Ah, c'est-à-dire ?
3: Alors, c'est-à-dire que du coup, on va vraiment pouvoir être en rapport, en contact avec les comédiens. Et puis, vous allez pouvoir après retrouver tout ce qui est vraiment les grandes thématiques du classique, comme la folie, la filiation, la trahison.
0: Bon, ben rendez-vous alors la date, rappelez-nous la date et le lieu.
3: Alors la date, ça sera mardi 21 juillet à 20h. Et là, en fait, c'est un peu un scoop parce que cette pièce, elle est très très demandée et très recherchée. Beaucoup de dates sont complètes. Donc là, ça sera mardi 21 juillet à 20h à Comment-sur-Durin, à la salle des fêtes Roger Orlando.
0: Eh bien, rendez-vous est pris alors et bel été.
3: Bel été aussi.
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0: Isabelle, Stéphane et Bernard et les autres sont des auditeurs bien. Oui, nous laissent des messages sur le WhatsApp 04 66 21 36 37. À la maison, Enzo. Également juste quelqu'un de bien.

0: quelqu'un de bien.
1: Bonne dose de fraîcheur dans la radio avec Enzo. Enzo à l'instant, juste quelqu'un de bien, de la fraîcheur dès 10h avec pourquoi pas une invitation dans l'un des meilleurs restaurants italiens de Nîmes. Une burrata fraîche pendant l'été. On cuisine avec les meilleurs chefs de la région chaque matin à 10h. Et puis de la fraîcheur qui souffre à la maison. Si vous aviez installé des plantes pour faire un rideau climatique, certains chats prennent un malin plaisir à les détruire. Le docteur Pierre Fabien nous explique tout ça dans une poignée de secondes.
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1: À la redécouverte de notre région, on vous emmène aujourd'hui à l'abbaye Saint-André à Villeneuve-les-Avignon. Pour en parler avec nous, Marie. Bonjour Marie.
4: Bonjour. Bonjour à tous.
1: Marie, faites-nous découvrir ou alors même redécouvrir pour certains d'entre nous cette abbaye alors.
4: Alors c'est une abbaye assez particulière puisqu'elle est fortifiée. Donc le fort Saint-André protège notre abbaye qui a été fondée au Xe siècle. Et elle domine le village de Villeneuve-les-Avignon et aussi Avignon, puisque ce sont donc des jardins panoramiques qui offrent une vue assez exceptionnelle sur le Palais des Papes, sur le Mont Ventoux, sur les Alpilles, le Luberon. Donc on est en Occitanie, mais on a une des plus belles vues sur la Provence.
1: Une vue, un petit peu de hauteur, et j'imagine du frais également, très attendu cet été.
4: Du frais, alors évidemment, les jardins sont très ombragés, ce sont des jardins classés jardins remarquables. Vous avez 2 hectares de jardins, un jardin italien, un jardin plus méditerranéen. Et puis surtout, vous visitez également tout le rez-de-chaussée de l'abbaye avec un parcours historique qui vous permet de comprendre l'histoire de ce lieu qui existe et qui a une présence depuis le VIe siècle sur le mont Daon. Et puis également nos salles d'exposition qui sont très fraîches. Nous présentons l'exposition actuellement de Gustave Fayet et ses jardins imaginaires. Et donc c'est un endroit très frais, très agréable, qui est frais naturellement puisque l'abbaye est un petit peu creusée finalement dans le rocher.
1: Bon, site magnifique pour des événements tout aussi intéressants. Je crois qu'il se passe beaucoup de choses cet été. Vous vouliez me parler d'un événement ?
4: Oui, alors on organise des visites guidées puisqu'on termine notre exposition le 2 août, l'exposition vraiment phare de cette année, puisqu'en fait Gustave Fayet a acheté cette abbaye en 1916. Il était un grand artiste, un collectionneur. Et donc il a sauvé littéralement cette abbaye finalement de la désuétude en restaurant les lieux. Et donc on termine cette exposition événement le 2 août et on organise des visites guidées donc avec une guide conférencière, donc la prochaine et la dernière visite. Et donc le 25, le samedi 25 à 15h. Ensuite, tout au long du mois d'août, nous avons également des visites un petit peu expérientielles à la tombée de la nuit, des visites nocturnes à la lanterne. Donc ça, c'est pareil, vous pouvez regarder les dates sur notre site internet.
1: Ah, ça, c'est génial, ça, visite à la lanterne, voilà. C'est un temps plus calme. On prend le temps, finalement, voilà, de redécouvrir le site et le patrimoine.
4: Oui, et puis c'est vraiment une balade insolite, parce qu'on se promène avec des lanternes dans les jardins sont vraiment dans le noir, et puis on voit le Palais des Papes illuminé. Franchement, c'est une visite très agréable. Et puis avec la chaleur actuelle, on est très content de se promener la nuit ou le matin.
1: Bon, ben rendez-vous tout l'été donc à Villeneuve-les-Avignon, à l'abbaye Saint-André. Et on vous souhaite un très bel été.
4: Merci beaucoup et puis bon été à vous tous.
1: Et l'artiste qui arrive sur ici Garlozère sera en concert à la Grande Motte au Casino le 29 septembre prochain. Vous l'avez découvert ici, Julien Lib, avec Autrement.
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0: Eddie Mitchell avant l'actu de 10h dans votre radio. Bel été.
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0: Mais pourquoi? Pourquoi donc votre chat s'acharne contre les plantes d'intérieur? Pourquoi, docteur Pierre Fabin?
3: Il y a trois raisons très concrètes à ce massacre. La première, elle est digestive. Dans la nature, un chat mange de l'herbe pour se purger et vomir les boules de poils qu'il avale en faisant sa toilette. S'il vit en appartement, eh ben, votre palmier devient son unique pharmacie de substitution. La deuxième raison, c'est l'ennui pur et simple. Les feuilles qui bougent au moindre courant d'air sont des jouets formidables qui simulent une proie vivante. Et enfin, il y a la texture de la terre du pot. Un terreau bien meuble ressemble à s'y méprendre à une litière haut de gamme. Votre chat va naturellement y gratter pour faire ses besoins ou simplement s'y rouler parce qu'il adore cette sensation. Ce n'est donc jamais pour vous punir, c'est juste un instinct mal redirigé.
0: Oui, mais alors c'est hyper dangereux et hyper toxique, les plantes d'intérieur. C'est quoi les dangers et les signaux qui nous font penser que le petit chat a mangé les plantes?
3: Et effectivement, il y a des dangers mortels pour certaines espèces. Le lys, c'est la plus redoutable. Mâchouiller une seule feuille ou même ingérer le pollen qui est tombé sur son pelage suffit à le mettre en grand danger. Le ficus, le muguet, l'aloe vera ou le laurier rose sont également des poisons très violents. Mais il y a aussi beaucoup d'autres espèces toxiques. Les signaux d'alerte apparaissent souvent dans les quelques minutes qui suivent. Le chat se met à baver abondamment, il vomit à plusieurs reprises, semble abattu et peut être pris de tremblements ou de diarrhées fulgurantes. Face à ces symptômes, et si vous trouvez une feuille grignotée, n'attendez pas de voir comment ça évolue. Prenez une photo de la plante et filez immédiatement chez votre vétérinaire.
0: J'imagine que du coup, on peut pas acheter n'importe quelle plante.
3: Alors déjà, n'achetez jamais les espèces les plus toxiques. Et ensuite, il faut lui offrir une alternative et rendre vos plantes inaccessibles ou désagréables. Achetez par exemple plusieurs pots d'herbe à chat en jardinerie et placez-les très en évidence. Ils adorent l'odeur. Pour protéger vos pots existants, la parade infaillible est de recouvrir le terreau avec de gros galets très lourds. Surtout pas des petits graviers qu'il confondrait avec sa litière. Et il faut également savoir que le chat déteste l'odeur des agrumes. Diluez quelques gouttes de jus de citron dans un vaporisateur d'eau et pitez très légèrement le contour de vos pots de fleurs. Ça va repousser votre chat instantanément, sans aucun danger pour lui.
0: Merci docteur. Dans moins de 7 minutes, 10h, les infos dans Garer la Lozère.
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0: De grosses températures. Canicule alerte orange, on en parle dans 4 minutes, 10 heures. Météo dans le Gard et la Lozère. Le temps d'écouter le cimetière des éléphants. Et Eddie Mitchell dans votre été.

0: Eddie Mitchell. Dans quelques secondes, si vous avez trop chaud, dans le Gard notamment, je vous emmène en Haute-Savoie à la rencontre de la dame.
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0: C'est le 14 juillet, merci de nous avoir choisis. Il est 10h. Les infos de Xavier Ponroy et les pompiers qui surveillent toujours un incendie ce matin en Lozère.
2: Ils sont un peu plus de 110 mobilisés encore sur le hameau de Condre à Saint-Bonnet-Laval dans le nord de la Lozère. Une cinquantaine de pompiers lozériens, le reste en renfort venu du Gard, de l'Hérault et de la Haute-Loire. 108 hectares ont été ravagés par les flammes, 2 campings évacués et une maison détruite par ce feu qui s'est déclenché hier dans le même village que la semaine dernière. Ce matin, le patron des pompiers de Lozère disait ne pouvoir ni affirmer ni infirmer qu'il s'agit d'une reprise du même feu. Toutes les infos, les vidéos aussi au cœur de l'incendie. C'est à retrouver sur le site et l'appli ici Gard Lozère. La prudence reste de mise aujourd'hui évidemment sur le front des feux, d'autant que la chaleur persiste. Gard et Lozère seront en vigilance orange canicule à partir de midi aujourd'hui. Le thermomètre va continuer de grimper. On fait un point sur la météo près de chez vous dans un instant après le journal. Les risques de départ de feu d'ailleurs nous privent de feux d'artifice pour le 14 juillet, sauf dans 2 communes gardoises, Le Gros du Roi où il est tiré depuis la mer, et Aigues-Mortes, où la mairie a choisi de maintenir le spectacle pyrotechnique en prenant des dispositions spéciales. Le 14 juillet, qui est aussi marqué comme chaque année par des cérémonies, celle à Nîmes, Esplanade Feuchères, va démarrer dans quelques minutes. À Sumène, ce sera à 11h, à 18h, à Alès, au Jardin du Bosquet, ou encore à Quissac. 14 juillet, journée pour voir les Français briller en foot. Les Bleus sont à une marche de la finale de la Coupe du Monde. Et quelle marche, ils affrontent ce soir l'Espagne, championne d'Europe en titre. Cela promet un match palpitant, haletant, coup d'envoi à 21h. Ce sera à vivre en direct sur votre radio. Ici, petit pronostic d'ailleurs.
0: 1-0.
2: 1-0, allez, pour les Bleus.
0: Penalty, Mbappé.
2: On prend tout ce qu'on peut prendre. Et puis pourquoi ne pas rêver d'une victoire française sur le Tour de France un 14 juillet. C'est rare, mais c'est déjà arrivé. Laurent Jalabert à Mende en 1995. Aujourd'hui, le Tour est dans le Cantal, étape de montagne entre Aurillac et le Lioran.
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0: L'ami Jaja, c'est vrai ça, alors quelle épopée les années 90.
2: Oh Jaja, moyen Jaja. C'était il y a donc 31 ans, jour pour jour.
0: Oh le coup de vieux, dis donc. Une météo chaude, très chaude,
2: oui,
0: trop chaude
2: dit,
0: pour aller faire du vélo. Non mais vraiment, et je sais que vous aimez vous balader à vélo et c'est bien, sauf que l'été franchement on privilégie les transports en commun et puis l'ombre surtout au prêt à la maison. Vigilance orange canicule, ça devrait démarrer dans quelques heures maintenant, donc faites attention. Température 31 à Uzès, 30 sur Saint-Ambroise, ça c'est pour ce matin, 31 à Alès dans l'après-midi, température les plus chaudes dans le Gard, Alès avec 36 degrés, et puis en Lozère, quelques légers voiles nuageux sur le nord, notamment à Saint-Chély-d'Apcher avec 28 en ce moment, 27 à Grand-Rieux, et dans l'après-midi, les températures les plus chaudes, il fera 35 à Mende, côté Lozère.
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0: Et sur les plages gardoises, alors il fait bon, très bon, l'eau est chaude. On fera un point météo des plages dans la prochaine demi-heure. D'ici là, petit coup de frais, direction les cimes de Haute-Savoie, avec la dame de Haute-Savoie et Francis Cabrel dans l'été.

0: cet été, vous allez faire un tour en Haute-Savoie. Il y aura évidemment nos copains d'ici Pays de Savoie. C'était Francis Cabrel.
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0: Avec dans moins de 10 minutes, Freddie Mercury pour la musique de Great Pretender dans vos classiques de l'été, ici Garlozère. Et puis alors, qui dit été chaud, notamment dans le Gard, dit fraîcheur, avec un Italien. Eh, on n'est pas obligé de manger que des pizzas ou des pâtes, on peut se faire une belle salade italienne, tomates fraîches par exemple, le bon basilic, huile d'olive et burrata fraîche, fondante, au cœur de cette salade par exemple. On mange quoi ce soir? C'est la question que nous posons à Nicolas de la Piazzetta, restaurant italien en moi bien connu, et si vous êtes nouveau dans la région, il faut absolument réserver votre table pour les prochains jours. La musique, celle de Govincert.

0: On est ravis de vous accompagner. Bienvenue chez vous, c'est l'été. Waïba qui vous accueille au 04 66 21 36 37. Félix qui réalise l'émission et la musique de Freddie Mercury. Très vite.
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0: Nicolas, votre restaurant, c'est la Piazzetta.
3: C'est ça, Piazzetta, à la Place du Chapitre.
0: Formidable. Ouais. L'été qui démarre bien, les touristes sont au rendez-vous.
3: Ça va, on se porte bien.
0: Avec beaucoup de touristes asiatiques cette année dans les rues. Énormément.
3: Énormément, ouais. C'est vrai. C'est vrai.
0: Qui profitent et je trouve qu'ils tombent amoureux de notre, de Nîmes et notre belle région.
3: Très belle architecture.
0: Et en effet, l'architecture y joue. Et qui dit architecture
3: Il dit Rome. Avec,
0: voilà, inspiration romaine, dit Rome, dit cuisine et dit on mange quoi ce soir?
3: Ben, écoutez, même si le temps peut-être ça ne nous permet pas, nous aujourd'hui nous avons préparé une lasagne à asperges et fleurs de courgettes, vu que c'est la saison, pas pour longtemps encore, mais on en profite, on a pris des belles fleurs de courgettes avec des pointes d'asperges, ça va être vraiment super.
0: Voilà, il me faut combien de temps pour préparer ce plat?
3: Environ la préparation, c'est un quart d'heure, 20 minutes, et la cuisson, c'est 30-35 minutes.
0: On cuisine plutôt tôt le matin?
3: Très tôt le matin, oui. Ou sinon, dans la nuit, c'est encore mieux, avec un peu de fraîcheur.
0: C'est ça. Si vous êtes insomniaque et qu'à 4 heures vous êtes réveillé, faites tourner le four.
3: Oui, entre le foot et la chaleur, c'est bien.
0: C'est pas bête. Bon, expliquez-moi un petit peu comment je prépare ce plat, alors, de manière...
3: Alors, ben, c'est très simple. On achète des belles fleurs de courgettes et des asperges. Et qu'est-ce qu'on fait? On les coupe, on les coupe en petits dés, pas les fleurs de courgettes, on les garde de côté.
0: D'accord.
3: On saute à la poêle les courgettes et les asperges al dente. Juste avec un fil d'huile d'olive. Et en même temps, on prépare une béchamel, toute simple.
0: Ouais.
3: Voilà. Et qu'on a mixé dans un robot avec les courgettes, les asperges, beaucoup de basilic et une belle poignée de parmesan. Mais allez-y avec le parmesan.
0: Soyez généreux sur le parmesan.
3: Ouais, sur le parmesan, il faut y aller.
0: D'accord.
3: Et une fois qu'on a mixé tout ça, ça nous fait une crème. Ouais. Une crème, comme si c'était une sauce tomate.
0: D'accord.
3: Mais là, on a une crème
0: béchamel.
3: Béchamel, veloutée, couleur verte, parce qu'il y a du basilic et les légumes.
0: Et
3: on monte comme si on montera une lasagne, tout à fait.
0: Et on y va tranquillement, couche après couche.
3: Et mettez du parmesan,
0: Alors, vous en rajoutez.
3: Et juste à la fin, on met toutes les fleurs de courgettes qu'on ouvre délicatement.
0: Ouais.
3: Et on l'étale dessus à la fin, et on met ça au four à 180 degrés pour 35-40 minutes.
0: Bon, et, voilà. Et pour ce beau plat que vous nous proposez ce soir de cuisiner à la maison, lasagne aux fleurs de courgettes et pointes d'asperges, on est d'accord que c'est meilleur réchauffé?
3: Ah ben c'est toujours les plats sont mieux réchauffés. Même un typique pâte de spaghetti faite comme ça, si on le réchauffe, c'est encore plus bon.
0: Dans quelques secondes, on se fait un petit dessert, un plaisir gourmand de l'été?
3: Voilà, vite fait, pourquoi pas.

0: En 1955, les Platters enregistraient The Great Pretender, reprise par Roy Orbison notamment, qui avait signé le fameux Pretty Woman, ou encore Freddie Mercury. Nous sommes en 1987. Et si cet été vous passez chez nos copains suisses, allez découvrir à Montreux un musée dédié entièrement à Freddie Mercury.
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0: Ici au camping, pardon monsieur, on fait la fête, mais il faut s'annoncer quand même. La fête avec Boris, tous les soirs dès 21h, c'est Radio Camping, dans votre radio ici, Gare Lozère. Et la fête, on l'a fait ce matin avec

0: Ici Gare Lozère et Rita Mitsouko très vite.
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0: Bienvenue Nicolas, le restaurant italien La Piazzetta à Nîmes qui se trouve
3: à la place du Chapitre.
0: Vous nous avez emmené un dessert pour nous rafraîchir, c'est votre plaisir gourmand de l'été.
3: Voilà, à ce moment, une belle panna cotta au coulis d'abricots, parce que c'est le moment, les abricots aussi, on prend un petit peu d'abricots pour faire un petit coulis.
0: Ah c'est bon ça.
3: On met tout ça au frais.
0: Alors, pour celles et ceux qui ne sauraient pas faire la panna cotta, dites-nous comment
3: c'est
0: on fait.
3: Très facile. Mais
0: dites-le.
3: On prend. Bon, les quantités, je peux pas vous le dire parce que nous on en fait. Mais
0: vous, c'est à l'œil comme à ça. L'œil, c'est voilà. Comme la mama. C'est bon. Rajoute-en.
3: On prend de la crème fraîche qu'on fait revenir en ébullition, mais pas bouillir, juste ce qu'il faut.
0: Pas de la crème allégée, hein.
3: Ah non, jamais. Et avec ça, on met des feuilles de colle de poisson. C'est à l'agricole que je le dis moi, parce qu'après le nom définitif. Et on met des gousses de vanille et un petit parfum de toujours de vanille, mais du sirop de vanille.
0: Pourquoi rajouter le sirop?
3: Parce qu'aujourd'hui, si on met que des gousses de vanille, c'est...
0: Il y a un problème de budget derrière.
3: On mélange les deux, parce que les petits granulés de vanille, puis le coulis de vanille.
0: D'accord.
3: On laisse tout ça refroidir bien au frigo.
0: Ouais.
3: Et après, qu'est-ce qu'on fait? On met son petit coulis d'abricot, qui descend doucement, sous la panna cotta.
0: Voilà, petit à petit, il s'incorpore à la panna cotta.
3: Bien température, bien. Et vous allez voir que la lasagne, on l'a oubliée.
0: C'est pas parce que c'est vrai que c'est pas lourd derrière. Ouais, hein, parce que
3: tout
0: je rappelle qu'on ne met pas de crème allégée chez vous. Hein.
3: Jamais.
0: Dessert, un plaisir gourmand de l'été à partager avec les amis ce week-end. Les recettes évidemment retrouvées en replay d'ici la fin de matinée sur ici.fr. Et puis vos réservations à la Piazzetta à Nîmes. Merci Nicolas.
3: C'est moi qui vous remercie. C'est toujours un grand plaisir et bonne continuation.
0: Oh là là, j'ai une faim, mais une faim. Une petite panna cotta qui est fraîche comme la musique des Rita Mitsouko. Voici Andy.

0: était une guitare rythmique, des cuivres. Fred Chicha était un véritable génie. Les Rita Mitsuko à l'instant avec Andy dans votre été.
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0: Avec vos infos utiles et pratiques, vous pouvez compter sur nous, notamment si vous devez aller à la plage, direction les arènes du Gros du Roi, sur la départementale 62B, vous longez l'étang du Médor. Il y a plus de 10 minutes d'embouteillage. C'est normal, c'est le 14 juillet, il y a les festivités, il y a surtout l'envie d'aller prendre le frais au bord de la mer. La mer qui est très agréable au Gros. Température de l'eau, je viens d'y glisser un orteil. 26 degrés tout de même là à 10h28. Donc il est encore temps d'en profiter. Après il fera trop chaud cet après-midi.
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0: Avec les Jackson 5.

0: ABC, l'époque de la Motown.
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0: C'est l'été qui est toujours propice aux sorties, aux découvertes loisirs dans le Gard et la Lozère. Et on a décidé cet été d'aller se balader dans la région, comme ce matin à quelques kilomètres de Saint-Gilles, dans une manade fondée en 1940 sur le domaine d'Estagel, qui ouvre ses portes au public et aux entreprises pour des visites pédagogiques, des courses camarguaises ou encore de belles soirées gitanes. Et c'est Serge Delcourt qui est donc allé sur place.
3: Cette ambiance, elle est d'ici. Elle respire la Camargue, la petite Camargue. Ce son mélangé de chevaux, de taureaux, de manadiers, c'est le triage. Lorsque les taureaux sont menés au pré, par exemple. À l'occasion des 100 ans de la Croix de Camargue, c'est cette année, partons en visite maintenant à la manade Billot, à côté de Saint-Gilles, avec Jean-Marie Billot, le patriarche, qui se souvient parfaitement des débuts.
4: Non, on ne peut pas dire que ça a changé, parce qu'une manade reste une manade, elle fonctionne toujours de la même manière. Voilà. Mais mon père a acheté cette manade en 1940, puisqu'il était amateur chez le marquis de Baroncelli, et il a été très amoureux de ça, il était plus amoureux du cheval que du taureau, mais en fait il a acheté la manade de Truchot, qui était une très belle manade, et il en a fait une grande manade, puisqu'en 1940, il a acheté cette manade, en 1954, il a eu le premier Billot d'or, la consécration suprême du manadier dont tout le monde rêve, moi le premier je l'ai jamais eu, avec 6 taureaux.
3: Les hommes comme Jean-Marie Billot sont à l'origine des taureaux piscines, d'avoir également invité des vedettes de la chanson, des people ou des hommes politiques dans les manades. Et pour Marc Linsolas, manadier, l'histoire de la famille, c'est important.
5: On a la chance d'avoir une manade qui est très ancienne, qui a fêté ses 86 ans d'existence le 2 février 2026. Et on a la chance d'avoir la troisième génération de cette manade. Avec Magali, ma femme, née Billot, mais on est surtout entouré de notre famille. Encore, comme vous le disiez tout à l'heure, le patriarche avec Jean-Marie et sa femme Marielle. Mais quand même, on est une manade quand même familiale parce qu'on a les enfants, les arrière-petits-enfants d'Émile Billot, les petits-enfants de Jean-Marie. Nous, ce qu'on va apporter de notre côté à nous, c'est des créations d'événements. Jean-Marie louait ses sites. Nous, aujourd'hui, on va créer des événements au cœur de ce site.
3: Et ce jour-là, justement, il y a animation avec beaucoup de monde à la manade Billot de Saint-Gilles, animation de chevaux, taureaux et musique.
5: Ces chevaux-là, ils sont pas nés avant-hier. Cette race n'a pas été créée. C'est une race qui date de la préhistoire. Les premières traces ont été retrouvées aux montagnes de Soulistrier, après la préhistoire. Elles ont su s'adapter au terrain, elles ont su s'adapter au climat. D'ailleurs, justement, des clients hier m'ont posé la question. Il était 2h de l'après-midi, on était bien à l'ombre, et les taureaux Camargues, malgré leur poil noir, étaient complètement au soleil. Pourtant, croyez-nous, chez nous, de l'ombre, il y en a. Ces taureaux-là sont quand même adaptés. Après, il faut, en tant que gardien, en tant que bien-être animal, adapter nos horaires de travail. D'ailleurs, on n'a qu'à regarder chez nos amis espagnols, portugais, tous les pays chauds comme les pays ibériques, comme nous, les méditerranéens, on est adaptés avec cette température de 30-35 degrés.
3: La malade Jean-Marie Billot, toute une histoire. Le domaine Estagel également, c'est à côté de Saint-Gilles, histoire de famille depuis 1940, qui propose donc régulièrement des animations, événements pour l'été. 15 juin, 15 septembre, c'est le gros de leur saison. Vous avez toutes les infos pour en profiter et en savoir davantage sur le site camargue.fr.
0: Merci Serge qui a passé un bon moment, j'ai l'impression, avec cette famille très agréable. À retrouver en replay sur votre site ici.fr. La musique ce matin, celle de Bernard Lavillier. Il se lève.

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0: Idée Noire, Bernard Lavillier avec Nicoletta dans votre radio locale ici, Gare Lozère. Vous restez avec nous? Eh bien, restez avec nous, vous faites bien. Laurent vous le dit dans une poignée de secondes. Et si vous avez un arbre et que vous avez malheureusement découvert un oisillon, en difficulté au bas de l'arbre, on a quelques conseils à vous partager dans quelques secondes. C'est le retour de Lorraine Deltel avec Nature en tête.
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0: Et avant d'écouter donc Laurent Voulzy, avec le pouvoir des fleurs, vous le savez, pendant les vacances, c'est nature en tête. Le rendez-vous dédié à la faune et à la flore avec Lorraine Deltel. Et Lorraine, aujourd'hui, nous partons à la découverte de la nature. Et une question, comment faire pour récupérer un petit oisillon abîmé, seul?
3: Quel est le bon réflexe à avoir si vous trouvez un oisillon au sol? Aujourd'hui, on va voir les gestes généraux, mais attention quand même aux exceptions, notamment les oiseaux dits nidifuges, comme les chouettes par exemple, qui ont en fait leurs petits qui quittent le nid très tôt, sans être encore autonomes, mais pour le coup, c'est tout à fait normal et il ne faut dans ces cas-là pas intervenir. Il y a aussi les martinets qui sont un peu à part, donc on fera un épisode pour ces exceptions, mais pour le reste des cas, les généralités, on fait le point avec vous, Christian Hubert, du Centre ornithologique du Gard.
4: Oui, tout à fait. La première des choses, c'est qu'il est stressé. Donc, de le prendre et de le mettre dans une boîte en carton, qui est à peu près appropriée, je dirais, à sa grosseur. Et on le laisse tranquille, on le met dans un endroit calme et paisible. Et puis, au bout d'un certain temps, de reprendre cette caisse, et puis de la mettre au plus près de là où vous avez trouvé l'oisillon. Mais au maximum, hors de la portée des chats. C'est des gros prédateurs, hein, les chats. Donc, soit sur un rebord de fenêtre suffisamment haut, ou une branche dans un arbre, on essaye de bloquer cette boîte, et puis on l'ouvre, et on le laisse tel quel. Et donc, les parents vont obligatoirement passer, les nourrir, ils guettent, une fois qu'ils ont perdu, comment dire, leurs oisillons, eh bien, vont tourner au minimum 48 heures, voire 3 jours, à tenter de les retrouver et de venir les nourrir. Donc, vous avez du temps devant vous. Surtout, ne pas les forcer à leur donner à manger et surtout à boire. Hein. Ah oui, sachez que, en général, les oiseaux ont leur, ce que je vais appeler, moi, les narines, c'est-à-dire là par où ils respirent, sous la langue. Donc, si vous les forcez à boire, vous risquez de les noyer. Le mieux, si on s'aperçoit qu'un oiseau est en détresse, d'humidité, eh bien, c'est de laisser couler un léger filet d'eau près de son bec. Et il se débrouillera très bien tout seul. La meilleure survie d'un oisillon ou d'un poussin, c'est ses parents. Premièrement, parce que eux savent exactement ce qu'il faut lui apporter au niveau de la nourriture. Et sachez qu'au niveau de la nourriture, suivant les espèces, la nourriture va être différente suivant le stade de l'oisillon, premier point. Et deuxième point, c'est qu'une fois qu'ils vont être en capacité de voler, il va falloir leur apprendre à chasser. Et ça, eh bien, jusqu'à preuve du contraire, vous allez être en difficulté sérieuse. Et sans savoir chasser, ils ne pourront pas manger et ils serviront de casse-croûte aux autres espèces qui viendront prédater. Alors, les prédateurs ont aussi des petits à nourrir. Hein. C'est un équilibre. Hein.
3: Tout un équilibre qu'on découvre avec vous. Merci, Christian.
0: Merci, Lorraine. Épisode à retrouver en replay. Le site et l'application ici. Et puis tiens, si râler. Râler était tendance. On en parle avec Muriel Jourdan. Enfin, râler français surtout. Dans une poignée de secondes, après le pouvoir des fleurs de Laurent Voulzy.

0: Le 3 juillet à Bouillargues, Laurent Voulzy sera en concert au Corum de Montpellier le 5 novembre prochain.
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0: Et si c'est tendance dans le Gard et la Lozère, c'est Muriel Jourdan. Et ce matin, Muriel, on se penche sur ce trait de personnalité qui nous caractérise les Français.
3: Oui, en ce jour de fête nationale, célébrons justement cette caractéristique typiquement française, semble-t-il, râler. Nous serions, d'après plusieurs études, les champions du monde du râlage, surtout en voyage, en vacances. J'ai mené ma petite enquête, direction la rue, pour vous tendre mon micro au sujet des vacances. Je croise deux quadragénaires qui me confient que plein de trucs les agacent pendant les vacances, surtout ça.
4: Moi, c'est les Français qui estiment que tout le monde doit parler français. Ça, j'ai un peu de mal. Au moins, un petit mot dans la langue du pays, quoi.
5: Ouais, ils font pas trop d'efforts.
4: Ils font pas d'efforts.
6: Ils veulent pas parler aux autres Français aussi, les Français. Ils veulent que tout le monde parle français, mais ils veulent pas parler avec les autres Français.
7: Genre. Vous avez bien croisé des Français à l'étranger, en vacances ?
8: Non, parce que souvent, on les reconnaît à un kilomètre, les Français, en vacances, avec leur accent et leur façon de réagir.
9: On les repère de loin. Bon, déjà, c'est les sans-gêne, ils font du bruit.
3: Ça rappelle un sketch d'Alex Lutz qui avait entièrement raison. Hein. Les Français, on les reconnaît même à l'autre bout du monde, dans un aéroport en Inde, par exemple. Le Français, c'est le seul à ne pas faire la queue.
10: Il y a une file d'attente. Ça ne fait doute pour personne, indéniablement. Parce qu'il y a quand même tout un tas de gens qui sont quand même agglutinés là-dedans. Alors bon. Et alors, si vous en voyez un sur le côté, éclair de chercher une information en tenant le bras de sa femme comme ça. Dépêche-toi pour son bordel de merde! Ah, it is a file d'attente. On est en Inde, c'est pas écrit en français. All right. Oh là là. On est merveilleux.
3: Je sens que ça vous parle, hein, surtout si vous avez déjà fait la queue dans un aéroport.
0: Ouais, clairement. Une étude, Muriel, scientifique, suggère que râler, finalement, ça serait bon pour le moral.
3: Oui, se plaindre à un ami ou à un proche rendrait plus heureux, selon les chercheurs. Les râleurs seraient plus susceptibles que les autres d'être satisfaits de leur vie et donc d'accéder au bonheur. Et ce qui est marrant, c'est que quand je pars vous interroger sur le fait de râler, eh bien ça vous fait râler direct, hein madame ?
11: Oui. Pourquoi vous dites un oui franc comme ça ?
12: Parce qu'on râle toujours, de tout.
11: Mais sur quoi ?
12: Surtout ?
3: Est-ce que vous trouvez, madame, qu'on râle énormément ici, plus qu'ailleurs ?
12: Plus qu'ailleurs, je ne sais pas, mais on râle.
13: Non, mais c'est parce que les Français sont des râleurs. Il leur faut toujours plus que ce qu'ils ont, alors qu'ils n'ont qu'à aller un petit peu ailleurs voir ce qui se passe, ne serait-ce que pour notre sécu, nos machins. Attendez.
3: Bref, râler en vacances, c'est une tendance qui risque bien de durer, mais pour être heureux, il faut donc apprendre à ronchonner ensemble, mais avec une personne proche, une personne que l'on estime. Une façon de combattre le mal par le râle.
0: Bon, ben voilà, ça va râler alors dans l'open space ici, Garloser. Ça fait du bien de râler. Voilà, râler un petit peu, râler avec vos proches, râler avec votre femme si vous êtes en train de galérer pour la valise. Enfin non, elle est très organisée. C'est juste vous qui vous êtes prenez au dernier moment. Vous avez un départ en fin de journée. Vous êtes mal barrés, les copains. On vous accompagne d'ailleurs sur la route de l'aéroport ce matin avec la musique d'ici Garloser. Et avant le retour des infos à 11h, les communards sur la planète 80. On va écouter You Are My World.
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0: Vous faisiez quoi, vous, en 1986? Vous vous rappelez de l'année 86? Vous faisiez quoi, vous, en 86?
22: Vous me posez la question?
0: Ouais.
22: Bonjour.
5: 86, je sortais du service militaire.
0: Oh, dis donc, qu'est-ce que j'aimerais voir le Serge Delcourt. Ouais, ouais.
5: Et je faisais déjà de la radio depuis, je crois, à peu près un peu plus d'un an.
0: Ah, vous avez été où, votre service, vous ?
5: À Draguignan, puis à Perpignan, en deux parties. Et vous pouvez m'appeler mon colonel, si ça vous dérange pas.
0: Mais je veux une photo, surtout.
5: Non, mais si
0: on prend en sorte de mettre une photo sur le réseau du Cigar Lozère. Ah, qui doit être beau avec son képi chef sur la tête. Garde à vous, Delcourt, garde à vous.
5: Garde à vous.
0: Je fais ce que je peux, chef, je fais ce que je peux.
5: J'ai glissé, chef.
0: 1986, les Communards, évidemment. Jimmy Somerville et You Are My World, bel été.

0: c'est
1: mais pour de bon, aujourd'hui, je l'aime et je les rase, en fait.
0: Et hein, de beaux cadeaux ce matin.
1: Oui, dans quelques instants, vous allez gagner notamment le très demandé éventail ici, Garloser, que j'ai vu dans les arènes, je le rappelle, lors du spectacle de Paul Mirabel. Et il y a une ou deux auditrices qui avaient leur éventail, ça marchait très bien. Vous gagnez également vos places, le pass famille pour l'abîme de Bramabio sur place à Saint-Sauveur, grotte, rivière. Vous allez vous régaler avec la fraîcheur du moment. Vous pouvez plonger, évidemment, vous allez nager.
0: Super,
1: tout. Deux adultes, deux enfants. Puis on a ajouté un jeu de société, 200 questions, super futé comme nous. Pour les éditions Hugo Jeunesse, on vous présente tout ce jeu. Ça s'appelle La Brandade de l'été. Ouais. Une énigme à résoudre et on joue ensemble dans 5-6 minutes tout à l'heure.
0: Bon, et belle journée. Bon 14 juillet à tous.
1: Oui, merci beaucoup. À demain. Salut Yann.
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1: Absolument, nous sommes bien le 14 juillet. Bonne journée à toutes et tous. Il est 11h. Les infos donc avec vous Tony Cellier, encore une bonne centaine de pompiers pour surveiller l'incendie en Lozère.
3: Et sur le hameau de Condre à Saint-Bonnet-Laval dans le nord du département, bilan 108 hectares détruits depuis hier, deux campings évacués et une maison détruite également. Ce matin, le patron des pompiers du département disait à ICI Gare Lozère ne pas pouvoir affirmer ni infirmer qu'il s'agit d'une reprise du feu qu'il y a eu déjà il y a une semaine dans ce même secteur. Des vidéos à retrouver sur votre appli ici. Le Gard et la Lozère, toutes les deux placées à partir de midi en vigilance orange, canicule à Beaucaire par exemple, la mairie ouvre son casino municipal toute la journée. Un casino climatisé évidemment, des livres, de l'eau fraîche mise à disposition. La ville de Mende de son côté avec la communauté de communes Cœur Lozère ouvre deux salles de fraîcheur destinées aux seniors et aux personnes fragiles. Résidence autonomie Piancourt tous les jours de 12h à 18h mais aussi à la maison de quartier François Mitterrand à Fontanille. L'après-midi, là aussi, boissons fraîches mises à disposition. Les cérémonies du 14 juillet, en ce moment, à Nîmes, Esplanade de Feuchère. Dans quelques minutes, ça va démarrer à Sumène. À noter également à 18h à Alès, au Jardin du Bosquet, ou encore à Quissac, 18h également. Vous avez deux rendez-vous possibles si vous espérez voir un feu d'artifice dans le Gard ce soir pour le 14 juillet, malgré les restrictions liées au risque feu de forêt. Il y en a donc bien deux. Le premier au Gros du Roi, où il est tiré depuis la mer. Le second à Aigues-Mortes, où la mairie a choisi de maintenir ce spectacle pyrotechnique en prenant des dispositions spéciales. À chaque fois, ces feux d'artifice seront tirés juste après la rencontre de l'équipe de France de football au Mondial. Ce soir, les Bleus, faut-il le rappeler, qui affrontent l'Espagne en demi-finale. Coup d'envoi à 21h. Et puis après une journée de repos hier, ça y est, le peloton du Tour de France reprend la route. Ce midi, c'est du cyclisme, bien sûr. C'est la 10e étape entre Aurillac et le Lioran dans le Massif Central. Au programme, 7 ascensions. L'arrivée est prévue vers 17h25.
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3: Tout est dit ou presque avec cette vigilance orange, canicule, mais en plus en détail avec vous Serge.
1: Absolument Tony, département du Gard et de la Lozère effectivement en vigilance orange pour le phénomène canicule. Ça veut dire soyez très attentifs, évitez les expositions entre midi et 16h, buvez beaucoup d'eau un maximum, un litre et demi, c'est vraiment la base. Il fait très chaud, si vous êtes notamment des personnes en difficulté, ben, voyez au niveau des voisins, si quelqu'un a besoin de quelque chose, ça fait toujours plaisir et ça peut vraiment être sauver le truc, hein, vraiment. Journée très bien ensoleillée, quelques nuages comme nous, très discrets cet après-midi. Lozère, même chose aujourd'hui et demain, avec du grand beau temps et des températures assez hors normes. D'où la vigilance orange canicule pour la Lozère, 33-36 degrés à Saint-Enémy, à Mende ou encore à Marvejols, 36-37, même localement, sans doute 38 degrés cet après-midi dans le Gard, 36-37 par exemple chez vous, à Barjac, Sommières, Bagnols-sur-Cèze, Beaucaire, Aigues-Mortes, également dans les rues de Nîmes.
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1: C'est l'été avec votre radio ici Gare Lozère. Nous, on est en mode été, on est presque en mode feria également. La preuve, on vous a calé Joe Dassin, un classique tout de suite.
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0: Ici Gare Lozère, votre radio locale, tout va bien, j'espère. C'est l'été, alors cette chanson, elle est incroyable. Enfin, la façon dont on l'a réutilisée des années après. Elle a fait l'équipe de rugby, l'équipe de handball, notamment l'USAM Nîmes-Gare. Elle a fait les férias, enfin, elle était partout. Depuis 3-4 ans, on attend partout, effectivement, quand on fait la fête à Sojo d'Assin.
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0: Deux salles, deux ambiances. Vous avez voilà, un peu les cigales qui symbolisent et puis vous avez la mer. Franchement, on a connu pire. On est à la mer pour ce rendez-vous, la brandade de l'été jusqu'à midi. Une énigme déjà lancée hier pour découvrir une entité. Et genre quelque chose, il faut trouver quelque chose. C'est pas un personnage, c'est pas un produit, je vous aide, je fais au mieux. Pour gagner de beaux cadeaux, j'y reviens. D'abord l'énigme, mais ma carrière commence vraiment en 1950. Donc ça veut dire qu'elle a commencé avant, mais qu'en 1950, il y a un événement important qui salue cette carrière, qui est très longue. Vous dire, 1950. Qu'est-ce que ça peut être? Nous allons voir ça avec Angélique. Bonjour Angélique.
3: Bonjour Serge.
0: C'est la première fois que vous jouez?
3: Oui.
0: Ah excellent, moi aussi. alors, vous habitez à Blozac, hein, je vois.
3: Sur exactement. Votre fiche,
0: bon, très bien. Vous êtes en vacances, que faites-vous Angélique?
3: Non, aujourd'hui c'est férié.
0: Ah oui, c'est vrai.
3: Sinon, je travaille dans l'immobilier.
0: Okay. Ça marche bien les ventes, les locations. Vous faites quoi plutôt les ventes, la location?
3: Non, la transaction, oui, les ventes.
0: Ouais, transaction, c'est bien. Et alors, ça fonctionne ou c'est timide?
3: Ah, c'est timide, mais ça fonctionne.
0: Bon, voilà, vous arrivez à vous en sortir. C'est difficile hein, comme métier. Il faut convaincre, il faut trouver le juste prix, les bons clients, il faut rassurer votre métier. C'est un métier de transmission également avec ceux qui vendent et qui achètent.
3: Ça, c'est sûr, bon. Il faut aimer les gens. Hein.
0: Eh bien, exactement, absolument, il faut avoir de l'empathie également. Écoutez, si je vends ma maison, là, bientôt, je fais signe dans un an.
3: Volontiers.
0: Vous imaginez, ce serait drôle. Bon, Angélique, vous avez pensé à quelque chose, une entité, voilà, quelque chose pour résoudre cette énigme qui nous dit « Ma carrière commence vraiment en 1950 ». À quoi pensez-vous?
3: J'ai pensé à la télévision.
0: La télé qui donne des visions. Non, c'est pas la télévision. Nous, on cherche quelque chose qui est en rapport direct avec le Gard.
3: Waouh!
0: Alors, il y a le Gard aussi, mais oui, c'est vrai que nous, c'est Gard Lozère, en fait. On cherche vraiment mais comme c'est la première fois, tout va bien. D'ailleurs, même autrement, tout va bien. On cherche vraiment quelque chose qui est en rapport avec le département ou Gard ou Lozère. Là, aujourd'hui, on est sur le Gard. Ok, Angélique?
3: Ben, je vais rejouer.
0: Oui, vous pouvez. Rappelez-moi avant midi. Rappelez Waiba, notre chargé d'accueil. Là, super au top, là, au téléphone. Avec grand plaisir.
3: Comme tout.
0: Bonne journée, bon après-midi, Angélique. Merci.
3: À vous aussi. Au revoir.
0: 11h10. Je vous donne le numéro de téléphone 04 66 21 36 37. On attend vos appels. Pendant le titre de Life is Life, ça aussi, c'est un classique. D'ailleurs, la seule version qui existe, c'est la version live. C'est drôle, ils n'ont jamais fait la version studio. Pas pourquoi. Peut-être l'ingénieur du son était parti. Le gars lui a dit « Non, moi, Jean-Mimi, tu fais tourner ?» Ah non, je suis parti. Bon, en attendant, Jean-Mimi, en plus, j'aime bien. Bon, en attendant, on a ce titre-là dans les années 80. Le groupe Opus, avec votre radio de l'été, votre radio préférée. Ici, Gare Lozère, j'attends vos appels. La, la.

0: Bravo les gars, magnifique. On a bien votre chanson. D'ailleurs, on la diffuse encore avec ici Garloser, Opus, le groupe Life is Life, la chanson.
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0: Allez, emmenez-moi à la mer, j'adore ça. Emmenez-moi au sud, c'est ce que l'on aime. Alors autant pour moi, je n'ai pas donné les cadeaux tout à l'heure, je l'ai donné avec Yann El Amaoui avant le jeu de 11h, mais pas lorsque j'ai donné un nouveau numéro de téléphone, c'est ballot. 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Puis on vous invite également à l'abîme de Bramabio. Avec cette chaleur, vous allez en rivière, ça va vous faire du bien. Bon, l'eau, elle n'est pas non plus à 14 degrés, hein, elle est plus fraîche que la mer, mais on peut s'y baigner largement. Rivière à Saint-Sauveur, de Camprieux, grotte sur place, allez voir sur internet, abîme de Bramabio, vous allez voir, l'endroit est magnifique, c'est à côté de Maine. C'est très joli comme endroit. Vous gagnez ça, le passe-famille, simplement, faut trouver une entité qui va bien avec cette énigme. Ma carrière commence vraiment en 1950. On cherche quelque chose du Gard. Je vais vous aider de façon un peu plus directe. Quelque chose, une entité qui est liée à la ville de Nîmes, mais vraiment très liée à la ville de Nîmes. À quoi pensez-vous? 04 66 21 36 37. Nous, avec Félix, le réalisateur, et Waiba, notre chargé d'accueil, on va vous laisser 3 minutes parce qu'on a une soirée mondaine. Bon, on a reçu le carton d'invitation hier soir. On s'est dit, allez, bon, on y va. La soirée mondaine, c'est le titre de Oria que vous écoutez maintenant, ici et maintenant, avec la radio ici, Garloser, à 11h15. Bonne chance, à tout à l'heure au téléphone.

0: Voilà le travail, la soirée mondaine, la niçoise Oria avec Ici Garloser, votre radio. Elle a commencé, elle s'est fait connaître en revisitant avec modernité. Beaucoup d'émotions d'ailleurs, des classiques de la chanson française sur TikTok et Instagram. Elle a cumulé des millions de vues et là, elle commence à vraiment percer avec ses chansons. C'est vrai, c'est à moi. Et ça s'appelle Soirée mondaine, Oria. 11h19, une nuit. Je demande à Nora, très joli prénom également, de patienter depuis Salindre. Dans quelques instants, on rejoue. Je vous donne l'énigme et les cadeaux si vous êtes d'accord. Vous jouez, vous gagnez au 04 66 21 36 37. On cherche une entité liée à Nîmes, à la ville de Nîmes. Ma carrière commence vraiment en 1950. À quoi cela vous fait-il penser? Vous nous le dites au 04 66 21 36 37. On vous invite à Saint-Sauveur, Grotte et Rivière, l'abîme de Bramabio, unique lieu préservé, magnifique, valable pour deux adultes et deux enfants, gratuit. Un jeu de société chez Édition Hugo Jeunesse. Et l'éventail qui va bien, comme vous, on espère, de la radio ici. Allez, on revient. Christophe arrive également au téléphone. Et vous, hein, je compte sur vous. À tout à l'heure.
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0: Le groupe britannique Ten, si, y a une ambiance, hein. C'est vraiment l'expression, la coolitude là. Avec ce titre, pardonnez-moi, Ten, si, I'm not in love. 11h24, allez, le retour de la brandade de l'été en joue.
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0: Alors là, je range mes fiches. Parce que Wildba, notre chargé d'accueil, qui s'occupe bien de moi là entre 11h et midi, moi j'adore, elle est rentrée dans le studio, elle regarde mes fiches, elle me dit mais à la maison c'est Madame Delcourt qui fait le ménage. Je dis bah oui, elle me dit ça se voit. Parce qu'en fait ta fiche du cadeau c'est celui d'hier, mon Serge, donc c'est celle-ci, donc là oubliez. Faites comme si j'avais bien dormi. En revanche, j'ai mis un cadeau pour aujourd'hui. Vous jouez, vous découvrez l'énigme, aujourd'hui c'est sûr, c'est confirmé. Pour des places passe-famille, pour aller voir le cabaret équestre de Camargue au Gros du Roi, bord de mer, magnifique. Allez, bonne chance au téléphone, 04 66 21 36 37. L'énigme est la suivante, on cherche quelque chose qui est lié à la ville de Nîmes. Ma carrière commence vraiment en 1950. Nous sommes avec Nora. Bonjour Nora.
3: Bonjour.
0: Et merci d'avoir patienté, chère Nora. Ça n'a pas été trop long, ça allait ?
3: Non. J'adore les deux chansons, là. J'ai bien aimé. Si, j'aime bien.
0: Ah, très bien, oui. Très bien. Bon, comment occupez-vous vos journées, Nora ? Vous êtes comme nous, tranquille ? Ça va, pas de stress ?
3: Tranquille, là, et le 14 juillet, c'est l'occasion de bien me reposer, ouais. Parce que je suis auxiliaire de vie auprès d'une organisme qui est très connu auprès de votre radio.
0: Oui, c'est quoi ? C'est le Bonjour 30, non ? Pas du tout.
3: Voilà, bonjour ici, bonjour Alès 30, voilà, ouais. Bonjour,
0: présente. Bonjour. Eh bien, on se dit voilà, bonjour, c'est très bien. Bonjour, tout le monde se dit bonjour. Et nous, voilà. C'est ici, Garloser à la radio. Parfait.
3: Voilà, parfait, et non. Donc je travaille énormément, j'aide beaucoup. Là, j'ai deux personnes qui ont des problèmes d'handicap très lourds. Mais alors là, voilà. Alors, dès que je peux, je me défoule en dansant.
0: Oui.
3: Voilà, ou bien, voilà, j'attends. Justement, je vais au Gros du Roi, là, bientôt.
0: Ah, d'accord, vous allez quoi faire
3: J'aurai mes congés entre le 3 et le... Le 17 juillet.
0: Voilà. Ok. Alors, on sait tout avec vous, Nora. On sait où vous travaillez, avec qui. On a même la date de vos congés.
3: Oui.
0: Mais incroyable, hein. Mais quelle vie, Nora. Bon, formidable. Alors, vous avez pensé à quoi, vous, si je vous dis ma carrière commence vraiment en 1950. À quoi pensez-vous, Nora ?
3: Mais moi, je pense à la toile de Nîmes.
0: Ah, le fameux.
3: De Nîmes.
0: Oui, la toile.
3: Le jean, ça a été. Très célèbre à partir des années 50, oui. Par rapport aux stars d'Hollywood.
0: Exactement.
3: Par rapport à la jeunesse qui commençait à se mettre des jeans, hommes et femmes. Donc,
0: Ça pourrait coller. Vous savez quoi, Nora, c'est exactement la réponse qu'on a eue la semaine dernière, mais c'était la bonne réponse. Mais cette semaine, non.
3: Ah non.
0: Allez, bon courage à tout le monde et puis merci. À vous également. Mais le moral a l'air bon en tout cas. Accrochez-vous,
3: oui,
0: Nora.
3: Oui. Okay.
0: Allez, bonne journée à Salindre. Ciao, au revoir à vous. Corinne et Bruno, on joue en couple à la brandade de l'été. Ça, j'aime bien. Au bord de la mer, on est bien là, 11h27. Bonjour Corinne, bonjour Bruno.
4: Bonjour Serge.
5: Oui, bonjour Serge.
0: Bonjour à tous les deux. C'est parfait. Vous êtes en voiture là pour avoir le.
4: Oui, on s'arrête.
0: Double téléphone. Après, comme je dis, ça ne me dérange pas. Je sais pas, on n'est pas de la police, non. Mais le tout, c'est d'être vraiment en sécurité, ça va.
4: C'est bon, ça y est.
5: Voilà, on va s'arrêter.
0: Parce que vous savez que la direction ne paye plus les PV des auditeurs.
4: Ah mince, bon, voilà.
0: Comme dit l'autre, on a essayé, on a eu des problèmes. Non, c'est pas bon. Bon, Corinne et Bruno, ravi de vous avoir en ligne, bienvenue à vous. L'énigme est la suivante, ma carrière commence vraiment en 1950.
5: Alors, je pensais à la première corrida dans les arènes de Nîmes.
0: Ça, c'est Corinne. Et vous, Bruno, vous pensez à quoi ?
4: Non, moi je pense à la première feria, mais...
0: Ça se rejoint. Vous voyez, quand on est marié et femme, à un moment donné, on a quand même un peu une sensibilité qui est identique.
4: Voilà.
0: Qui est identique. Alors non, moi, dans ce que je cherche, chère Corinne et Bruno, il n'y a pas de taureau de combat, même pas de bio ou de chez nous. Non, aucun rapport avec la feria et les taureaux. Mais on avance, on va y arriver, parce que franchement, c'est hyper célèbre, Anime, vraiment ce qu'on cherche. À bientôt, j'espère, à tous les deux. Vous pouvez rappeler avant midi, si vous voulez. Bye bye, bonne route.
4: Ça marche.
0: Et à tout à l'heure ou à plus tard, j'espère, dans tous les cas. Corinne et Bruno, très jolie couple, superbe à Nîmes. Dans leur voiture, ils sont arrêtés, ils jouent à la brandade de l'été. Moi, j'aime cette ambiance. Numéro de téléphone pour jouer avec nous, 04 66 21 36 37. On cherche quelque chose qui est lié à la ville de Nîmes. Ma carrière commence vraiment en 1950. Donc, il s'est passé, sur ce que nous cherchons, quelque chose de spécifique en 1950. Mais qu'est-ce à coup ? C'est la question que je vous pose. Ici, Garloser. On attend vos appels 04 66 21 36 37. Wildba, évidemment, vous répond. Maintenant qu'elle a rangé mes fiches, c'est bon. Elle peut aller au téléphone, Wildba, elle est exceptionnelle. Jeanne Masse, sauvez-moi, 11h29. Oui, c'est donc ça, sauvez-moi alors.

0: Ça, c'est Jeanne Masse, énorme chanteuse des années 80, un peu 90, évidemment, qu'on écoutait avec grand plaisir. Sauvez-moi, on ressort, nous, des petites pépites comme ça l'été dans la musique ici, Gare Lozère, c'est parfait. Ce qui est parfait également, c'est la météo des plages. On va voir ça tout de suite avec un indice UV forcément élevé encore aujourd'hui.
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0: Une fois que ce sera dégagé sur notre littoral au Gros-du-Roi par exemple ou à Port-Camargue, il faudra vraiment veiller à cet indice UV qui est de 9 sur 10. En ce moment, on est vraiment en haut du spectre, hein, y compris de la canicule. C'est bien comme ça que ça s'appelle, avec des températures de nuit et du jour qui sont très élevées pour la saison. Donc Météo France, avec la préfecture, décide de placer le département Gare et Lozère, hein, d'ailleurs, en vigilance orange. Très important, vous y pensez, il faut être attentif, hein, vigilance orange. Il y a beaucoup de villes qui proposent, notamment j'ai vu à Saint-Siffré, mais il y en a plein d'autres, enseignez-vous près de chez vous, des lieux spécifiquement pour vous accueillir avec la clim, avec de la boisson fraîche, c'est gratuit. Ça permet d'y rester 2-3 heures et comme ça le corps, voilà, se refroidit. Pour certaines personnes en difficulté, c'est vraiment mieux. Alors j'étais à la météo des plages, j'y reste. 33-34 degrés sur les plages du Gros-du-Roi cet après-midi. Chez nous, Siandaki au Gros-du-Roi. Et pour les Groslaines et les Groslins et tous les touristes, vous êtes nombreux à y aller. Le temps est bien ensoleillé dans l'après-midi. Hein. Ça va se lever 25 km/h de vent en rafale. Je vous l'ai fait vraiment à la minute près, même au kilomètre heure près, avec des températures qui vont rester aux alentours des 30-33 degrés une bonne partie de la semaine.
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0: Allez, on a la niaque, on continue de vous accueillir au téléphone au 04 66 21 36 37, c'est bien le numéro pour jouer avec ici Gare Lozère. Et l'énigme est la suivante, on cherche quelque chose qui est vraiment ancré à la ville de Nîmes, qui n'a pas de rapport avec la feria, ni les taureaux, hein, ni les corridas. Faut chercher autre chose, ma carrière commence vraiment en 1950, à vous de jouer.

0: quelle voix de cristal, vraiment, ce Balavoine unique. Hein. La vie ne m'apprend rien, il faut savoir qu'au milieu des années 70, Balavoine galérait, ses premiers disques ne fonctionnaient pas, et c'est Johnny Hallyday qui va lui donner un immense coup de pouce en l'entendant chanter à la radio. Johnny est bluffé par sa voix, il décide de l'inviter sur scène pour chanter en duo, même de lui écrire une chanson qui est peu connue en 77, hein, Je suis mort depuis un mois, et cette reconnaissance par le taulier va attirer les regards de tout le monde. Il a fait Starmania, puis une carrière ensuite unique, malheureusement disparue trop tôt, vous en souvenez, d'un accident d'hélicoptère. Merci, bravo Daniel Balavoine.
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0: Alors, qui suis-je? Qui suis-je? C'est la question du jour pour notre jeu. Midi moins 20, la question est, enfin l'énigme est, pardonnez-moi, ma carrière commence vraiment en 1950. On salue ce Nagia qui est avec nous. Bonjour Nagia. Qui est arrivé en premier, en fait? C'est ça que je voudrais savoir. C'est Nagia, je pense. Oui? Eh ben, allô?
3: Oui, allô?
0: Oui, bonjour, c'est vous, Nagia?
3: Oui, c'est moi, bonjour.
0: Très bien. Bonjour, moi, c'est Serge, enchanté.
3: Enchanté.
0: Très bien. C'est la première fois que vous jouez?
3: Oui, c'est la première fois, oui.
0: Et alors, ça fait quel effet?
3: J'ai le cœur qui bat.
0: C'est normal. moi aussi, d'ailleurs. Je vous entendais, ça va vite. Hein. Ça va vite. Que faites-vous à Nîmes, là où vous habitez, Nagia? Vous êtes en vacances en ce moment, vous travaillez?
3: Oui, je suis en vacances.
0: Ok, bon. Et ça va, tranquille, les vacances?
3: Ah ben oui, tranquille,
0: ouais. Au frais. Ouais, normalement c'est bien les vacances, hein. Franchement. Le rythme n'est pas du tout le même, hein. On est bien d'accord.
3: C'est très agréable.
0: Autre rythme de vie, exactement. Mmh. Alors, nous sommes sur cette énigme pour gagner des places, le passe-famille, pour aller au cabaret. Cabaret équestre de Camargue au Gros du Roi. Si je vous dis ma carrière commence vraiment en 1950, bien qu'elle ait commencé avant, et je suis très lié à la ville de Nîmes. À quoi pensez-vous, Nagia?
3: Moi, j'ai pensé à Nîmes Olympique.
0: Ah, mais comme un club de foot qui est connu, que je connais.
3: C'est ça.
0: Le Nîmes Olympique, vous me dites. C'est marrant parce que pour une première fois que vous jouez, ben vous avez gagné.
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0: On avait Cédric juste après vous qui avait la bonne réponse également. Désolé Cédric, bien vu, mais malheureusement Nagia est arrivée avant, en première position à Nîmes. Bravo, bravo,
3: j'ai
0: bravo.
3: Gagné, là.
0: Pardon ?
3: J'ai gagné là.
0: Là, non, je plaisante, c'était pour rire. Non, c'est... Oui, vous avez gagné Nagia, bravo.
3: Mais c'est super.
0: C'est bien, et comme c'est la première fois, je vais ajouter un éventail. Ici, Garlozère.
3: Ah, j'adore.
0: Comme il fait chaud, vous viendrez nous voir ici, boulevard des Arènes, à Nîmes. Vous verrez, vous aurez un éventail en plus, je le dis à Waïba. Ma super Waïba qui va vous mettre ça de côté avec grand plaisir, parce que c'est la première fois que vous jouez. Franchement, une première, bah, c'est normal, hein, ça se fête. Bravo.
3: Ah,
0: c'est bien.
3: Ah, c'est super.
0: Alors, le Nîmes Olympique est un club de foot français. On adore, nous, le Nîmes Olympique, fondé en 1937. Mais dès les années 1950, les Nîmois s'installent parmi les meilleures équipes de l'élite française. À l'époque, il y avait le Stade de Reims et Nîmes Olympique. Il ne faut jamais oublier ça. Puis ils ont fait une carrière ensuite avec beaucoup de titres, beaucoup de bons joueurs. Bon, là, c'est un peu le creux de la vague, mais ils ne sont pas loin de remonter de division. On verra la saison prochaine. Mais en tout cas, c'était bien la bonne réponse. C'est ce qui compte, Nagia. Bravo mille fois.
3: Merci.
0: La bonne réponse, elle est à vous. Le cadeau, il est à vous. L'éventail, parce qu'il fait chaud, ça offre un petit peu d'air. Et c'est pour ça que j'ai invité des copains qui brassent de l'air toute l'année. Je leur ai dit, viens dans le studio, ça me fera de l'air comme il fait chaud. Elle me fait rire celle-là. Nagia, bravo, bonne journée, puis à très vite pour un autre jeu. Hein. Merci de votre fidélité.
3: Merci.
0: Allez, au revoir, bonne journée à Nîmes, 11h42. Une nouvelle énigme qui vous permet de gagner un autre cadeau. L'autre cadeau, je vais vous dire ce que c'est le temps que j'ouvre mon ordinateur. Alors là, c'est le passe-famille pour le Seaquarium Institut Marin au Gros du Roi. Merci Waïba, j'ai tout ce qu'il faut, ouais, nickel. Passe-famille Seaquarium Institut Marin au Gros du Roi. Vous jouez pour ce passe-famille si vous découvrez la nouvelle énigme. À vous de jouer au 04 66 21 36 37. En live, je suis né dans une ville gardoise. Et ben mon ami, on n'est pas sorti. Bonne chance, à tout à l'heure au téléphone.
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0: Damiano David, le chanteur du groupe Maneskin, pas Meskin, hein, parce que sinon il ferait peine, hein, c'est pas la peine. Ça s'appelle Next Summer, 11h47, suite et fin de notre jeu pour aujourd'hui, la brandade de l'été, on y arrive.
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0: Voici l'énigme pour gagner un super beau cadeau, hein, le passe-famille Seaquarium Institut Marin au Gros du Roi. D'ailleurs, cet été, vous avez des reportages sur place. Yann El Lamaoui est allé là-bas avec de très belles surprises. Il est super son reportage à Yann, vraiment. Alors, l'énigme est la suivante. En live, je suis né dans une ville gardoise et nous cherchons, on va dire, un événement. Ok, donc nous cherchons un événement, enfin on va dire d'ailleurs c'est un événement, en live, je suis né dans une ville gardoise. De quoi s'agit-il? On attend vos appels au 04 66 21 36 37. Écoutez-moi ce bruit de mer, on n'est pas bien là, on n'est pas mieux là qu'à l'usine, franchement. Bah oui, bien sûr. Partout dans le Gard, on nous écoute à cette heure-ci, on est fidèles. D'ailleurs, à propos de fidélité, trop bien. 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C'est une éclipse totale du soleil, hein. 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Ce qui est gratuit également, c'est le match qu'on a ce soir en direct sur votre radio ici Garloser. Les Français, ils sont à Dallas en ce moment. C'est, à mon avis, le générique que chanteront demain les Espagnols. Notre univers impitoyable. T'as perdu. Bon, non, je les ramène pas trop parce qu'ils sont très forts, les Espagnols. On sait pas. France-Espagne, une demi-finale de rêve. C'est vraiment les deux meilleures équipes du moment. Il n'y a pas photo. Le match à suivre en direct ce soir. On prend l'antenne à partir de 20h avec ici Garloser.

0: La voix de Didier Barbelivien avec elle à 11h52. Retour de la musique pour le plaisir de toutes et tous. Et deux styles complètement différents à venir avant l'info d'ici à midi, Jane Birkin. Et un peu plus tard, le coup de cœur été de toute l'équipe d'ici Garloser. Il s'appelle Mario Cocchi. Il reprend le coup de soleil et c'est à venir dans 3 minutes.
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0: La reprise de Richard Cochen, c'est le coup de soleil. C'est un coup de cœur de l'été des programmes de votre radio. Ici Gare Lozère, il s'appelle Mario Cochi, c'est son premier titre.
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0: Oui, nous sommes bien le mardi 14 juillet. Bonjour férié à tous, il est midi. Les infos avec vous, Tony Cellier, à midi. Et d'abord, les villes d'Aiguemortes ou le Gros du Roi. C'est là, uniquement là, que se tirent ce soir les feux d'artifice dans le Gard.
2: La mer d'un côté, un étang de l'autre. Voilà des secteurs a priori sécurisés, hein, malgré le risque incendie. Alors, il va y avoir du monde, a priori. Hein, Gros du Roi, Aiguemortes, du monde qui va s'y presser. Mais Antoine Liffaut, à Aiguemortes, justement, cette décision de maintenir le feu d'artifice, cette prise de risque, quand même, ne fait pas vraiment l'unanimité.
3: Le feu d'artifice, c'est lumière dans la nuit que Katia ne manquera pas ce soir.
4: C'est un moment de convivialité, c'est festif, c'est un moment qui permet de retrouver un peu une dynamique, ça donne une ambiance, c'est autre chose.
3: Et à côté, Anda se prépare à une soirée à la maison.
5: Moi, je préfère lire sur mon canapé que d'aller voir le feu d'artifice parce qu'il ne devrait pas y en avoir avec cette chaleur. Plus, quand ça part, ça brûle et ça peut aller n'importe où.
3: Un peu plus loin, au pied des remparts, de l'herbe jaunie par le soleil est tout juste coupée à ras.
6: On a débroussaillé sur plusieurs hectares.
3: Le maire, Cédric Bonato.
6: Et avant que l'artificier mette justement toutes les bombes, nous allons arroser toute la zone.
3: Une pelouse humide, une citerne, une pompe et 7 agents de la mairie mobilisés pour l'occasion.
6: Les projectiles sont orientés directement, vous voyez, sur l'étang de la ville.
3: Coût de la soirée, 22 000 euros, un investissement nécessaire pour le maire qui voit un symbole dans ce 14 juillet.
6: Malheureusement, chaque fois, on met en avant le principe de précaution et on ne fait pas. Et je pense que être élu, c'est prendre des risques parce qu'il est important à un moment donné que l'on porte haut et fort nos valeurs de la République.
3: Devant les remparts aussi, des écrans géants pour la demi-finale du Mondial de football. Au dernier coup de sifflet, sont envoyées les premières fusées.
2: Antoine Liffaut pour ICI Gare Lozère à Aiguemortes. Justement, compte tenu de l'évolution des conditions météo, du passage aussi en vigilance orange, canicule dans le Gard comme en Lozère. Là, c'est le préfet de Lozère qui lui interdit par arrêté tous les spectacles pyrotechniques et les feux d'artifice sur l'ensemble du département et ce jusqu'à lundi.
0: Et on en vient, Tony, au bilan de l'incendie à Saint-Bonnet-Laval en Lozère. 108 hectares brûlés, 2 campings évacués.
2: Feu fixé hier soir un petit peu avant minuit, mais encore une belle frayeur pour les habitants. C'était déjà là, il y a tout juste une semaine, qu'un autre feu s'était déclaré. Hameau de Lijac la semaine dernière, à Condre donc hier. Christian était là dès que le feu a démarré.
7: Ah ben moi j'étais sur le départ. On était sur le départ, les voisins sont venus me chercher vite vite, ça redémarre au endroit où c'est qu'on est sorti les bêtes la semaine dernière. J'ai foncé avec les quads, avec les extincteurs pour essayer de tout couper, mais on a déjà eu plus de jus, j'ai eu plus de. Et le temps de faire demi-tour, on avait des flammes de plus de 10 mètres, donc la vraie catastrophe quoi. On est usé parce que ça se répète et puis voilà. On est sur les causes du feu de la semaine dernière qui a redémarré. Mais ça redémarrait, il y avait du vent fou, donc on a arrêté le feu au ras des murs là-bas, hein, au ras du village. Incroyable. Non, c'est fou. Chapeau aux pompiers.
2: Les pompiers qui ont passé toute la nuit, le feu toujours sous surveillance. Je vous invite à aller voir sur l'application ici plusieurs vidéos de Saïd Matloufi, dont une assez incroyable, ouais. Au cœur du travail des pompiers face aux flammes, donc dans cet incendie hier à Saint-Bonnet-Laval en Lozère.
0: Midi 3, le football maintenant, Tony. Il faut bien choisir son bar ce soir si on veut aller voir la demi-finale entre la France et l'Espagne.
2: Ouais, des matchs de foot sur grand écran, certes, mais avec la TNT quasi en temps réel, ou bien connexion ADSL, ou bien la fibre. Bref, tout ça est pas toujours très clair. Et Anime, les buts arrivent parfois en décalage horaire, et c'est à qui sera le premier.
8: On a essayé, et quoi qu'on fasse, c'est extrêmement compliqué que tous les bars puissent émettre en même temps. Parce qu'on a chacun des boxes différentes, on a des écrans différents. C'est très difficile de trouver une solution pour que toute la place soit sur la même longueur d'onde, c'est le cas de le dire.
9: Nous, on est en avance, ouais. Ça crie ici et ça crie après là-bas. Donc, là-bas, ils sont un peu deg et souvent, vers la fin du match, t'as la terrasse de là-bas qui se vide petit à petit et qui viennent ici pour voir les dernières minutes en temps réel.
8: De toute manière, c'est une question euphorique. À une seconde près, vous savez, le plaisir, il n'a pas de notion de temps.
2: Ah là, la demi, c'est à Dallas aux États-Unis. Match aussi à écouter et à suivre en direct avec ici Gare Lozère, coup d'envoi 21h. Enfin, après le repos hier, 10e étape du Tour de France, c'est du vélo, bien sûr, entre Aurillac et Le Lioran, 166 km arrivés prévus vers 17h25.
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2: Prudence, canicule, vigilance orange.
0: Oui, toujours pour nos deux départements, Tony, pour le Gard et la Lozère, ça veut dire soyez très attentifs à partir de cette heure-ci jusqu'à 16h, 17h. Il faut vraiment éviter les expositions trop longues au soleil, un indice UV qui est de 9 à 9 sur 10, c'est beaucoup.

0: Température, c'est beaucoup également. Dans la Lozère, 33 degrés cet après-midi à Mende ou encore à Florac, Trois-Rivières, et 36, 37 degrés cet après-midi dans le Gard. Bon après-midi.
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3: Bonjour la France du 14 juillet, nous on est en direct. Je sais qu'il y en a qui sont en congé et qui profitent. Eh ben, j'ai envie de dire tant mieux. Comment ça va, Éric Bastien?
4: Écoutez, quand je te vois...
3: Quand je vois tes yeux,
4: c'est un feu d'artifice qui rayonne devant moi.
3: Ouais,
4: c'est la belle jaune, la belle verte aujourd'hui. Ah, c'est le feu d'artifice. Salut à tous.
3: Alors, je vous rappelle que c'est notre dernière semaine en direct. Après, vous aurez du best-of. Et à la rentrée, on ne sera plus avec vous, mais on vous aimera toujours. Alors, cette semaine, le cadeau principal de la finale, il s'agit d'une destination un petit peu mystérieuse. Oui, vous partez à La Ciotat pour un séjour exceptionnel pour la 5e édition du Ici Live. Ce sera en septembre. Alors vous aurez, évidemment, je ne vous donnerai pas un nom d'artiste, c'est de la surprise.
4: Enfin, on ne sait pas qui on va voir, c'est ça?
3: Exactement.
4: Ah, oui, d'accord.
3: Et donc vous aurez évidemment 3 nuits à l'hôtel, 2 invitations tous les soirs pour les concerts du festival. Vous aurez aussi une sortie en bateau avec l'association Les Carènes et une visite exclusive des coulisses. Mmh. Ça, c'est plutôt bien. Si vous ne gagnez pas ça, qu'est-ce qu'on gagne?
4: Moi, je pense qu'il y aura Jeanne Masse et Desireless. Je pense que c'est 100% 80.
3: D'accord.
4: C'est ici live. Je sais pas, je le sens comme ça.
3: Ok.
4: Bah, y aura Joe Malongo. Je vous l'ai dit hier, il est dans les backstage. Il prépare justement le bon café pour ces artistes qu'on ne connaît pas. Et peut-être qu'on les connaîtra d'ici vendredi. Joe sera là avec le staff Malongo.
3: D'accord, et si on gagne, on gagne une cafetière, 32 dosettes, 6 verres en verre.
4: Mais c'est ça qu'il fallait dire en fait.
3: Voilà.
4: Merci d'être là. Oh là là.
3: Allez, on accueille Hélène et Samuel, nos candidats du jour.
4: Bonjour.
3: Comment ça va?
5: Bonjour.
3: Alors Hélène, tu joues avec ici Saint-Étienne parce que tu habites à Saint-Étienne.
5: Exact.
3: Voilà. Une petite Stéphanoise qui a le plus bel âge du monde, 61 ans, voilà. Tu vis avec Jean-Pierre.
5: Oui.
3: Tu as un fils et 2 petits-fils, c'est ça?
5: C'est bien ça.
3: Et alors attention, là c'est bon, bah moi les enfants, les petits-enfants, oui, bon d'accord. Mais la nouvelle la plus importante, c'est que le 11 juillet, tu as eu un bébé setter irlandais.
5: Oui.
3: Oh là là là là là là, comment tu l'as appelé?
5: Baito.
3: Oh là là, je veux une photo immédiatement sur le portable de Maître Kikando. C'était mon chien de quand j'étais petite, j'adore les setters. T'en as déjà eu?
4: Comment il s'appelait le chien?
5: Ben oui, j'en ai déjà eu un, sauf qu'il a rejoint le Valhalla des setters.
3: Oh, le Valhalla des setters. Ben il est avec le mien.
5: Eh oui,
3: bien sûr. Ça rigole, ça chasse du canard et ça fait pouic-pouic. Alors, toi, tu t'en fous, tu n'aimes pas les chiens?
4: Si, j'aime les chiens.
3: Oui, bon, bien sûr, allez. Alors, il paraît que tu as été quand même une grande, grande sportive. Tu as fait beaucoup de sport.
5: Toujours, hein, j'étais à vélo ce matin.
3: Ah bah voilà, mais dis donc, t'as fait du ski nautique depuis que t'as 7 ans. Tu t'as fait beaucoup de natation, du patin à glace, du squash, de la course à pied, et tu t'es un peu calmé. Maintenant, tu fais du vélo. Bon.
5: Bah oui. Et du vélo dans l'eau aussi, mais là, c'était vélo-vélo ce matin.
3: Ah, vélo-vélo, mais il fait pas trop chaud là, à Saint-Étienne?
5: Eh ben, mais si, il fait chaud.
3: Bah,
5: on va pas se plaindre après, on va avoir l'hiver.
3: Ah non, mais moi je me plains pas, je t'explique. Je pense surtout
4: aux gens en plus.
3: Qui souffrent un petit peu de la canicule. Alors, est-ce que tu vas gagner? Est-ce que tu vas partir? On ne sait pas. Est-ce que c'est toi qui vas remporter la manche aujourd'hui?
4: Et aller voir ce plateau qu'on ne connaît pas, bien sûr.
3: Bien sûr. Alors écoute bien ta première question, vrai ou faux. Et tu vas marquer le premier point. Tiens, je te mets soprano.
4: Ah, bah il en sera lui. Je suis sûr. Et il est marseillais, hein. À Ciotat, Marseille.
3: Moi j'aime bien parce que.
4: Je fais le pari.
3: Oui, Éric Bastien, il fait genre Madame Soleil.
4: Référence.
3: Écoute bien. Historiquement, poser une baguette de pain à l'envers, ça porte malheur. Est-ce que c'est vrai ou faux?
5: C'est vrai.
3: Bien sûr que c'est vrai. Évidemment que c'est vrai. Ça remonte au Moyen-Âge. Les boulangers, ils réservaient un pain posé à l'envers pour le bourreau. Donc voilà, comme ça le bourreau il le récupérait sans attendre son tour. Et depuis, bon bah on se dit que poser le pain à l'envers, ça porte malheur. Premier point pour Hélène.
4: Bien, et bien on va accueillir Samuel avec Ici Héros. Salut toute l'équipe d'Ici Héros. Comment ça va Samuel?
6: Ça va et vous?
4: Ça va super, tu nous appelles où? C'est où l'endroit où tu vis?
6: À Saint-Geniez-de-Fontenay, mais là je suis en vacances.
4: D'accord, alors t'habites à Saint-Geniez-de-Fontenay dans l'Hérault. Mais donc en vacances, t'es où en vacances?
6: À Mérindol dans le Vaucluse.
4: Ah, mais t'es pas très loin. T'es pas à l'Hérault, Vaucluse, c'est pas, voilà.
6: Ouais, je suis pas parti très loin.
4: Ok, ça va, t'as pas trop chaud? Parce que Vaucluse, Luberon, chaud quand même, hein, région.
6: Un petit peu.
4: Un petit peu, tu vas faire un tour festival Avignon ou pas?
6: Non, on est en famille, là, dans une maison, on reste en famille tranquille.
4: Voilà, toute la famille est là, c'est beau, c'est génial, la vie, le Vaucluse, Luberon, moi j'adore. Samuel, t'as vu le feu d'artifice? Je sais pas, il y avait des feux près de chez toi ou pas trop, finalement?
6: Non, tout annulé.
4: Eh ouais, ça a été annulé, hein, pour la plupart.
6: Ouais.
4: 14 juillet, qu'est-ce qu'on fait un 14 juillet quand on s'appelle Samuel? On est en famille?
3: Bah, il est en vacances, il vient de te le dire.
4: Ouais, mais t'es avec qui? Tu fais quoi?
6: En famille, barbecue, piscine.
4: Ah bah voilà, ça c'est du bon
3: programme.
4: Mais ça,
3: c'est une bonne journée, ça.
4: En concubinage avec Aline, vous avez un enfant ensemble, comment s'appelle la petite?
6: Océane.
4: Et Aline, du coup, elle a une autre fille, elle, de son côté, hein, c'est ça?
6: Oui, Romane.
4: Romane. Bon, il y a un peu d'animalerie, hein, normal, il y a un chat qui s'appelle... un gros matou.
6: Tigre,
4: tu l'as appelé tigre? Ouais, ok. J'ai une tête de tigre?
6: Ouais, charou.
4: Charou, ouais. Et puis un petit chia, Akira, est-ce que le chien est chat?
3: Un petit quoi?
4: Akira, un chien.
3: Non,
4: chien,
3: mais t'as dit un petit chia.
4: Un petit chien, un chien.
3: Un chia.
4: Et comment ça va le chien et le chat? Comment Tigre et Akira, voilà, la communauté, ça se passe bien?
6: Oui, chaudement, mais ça se passe bien.
4: Bon, écoute Samuel, nous allons t'offrir un premier point. Et je rappelle qu'on restera dans la région, puisqu'avec ici Provence, tu iras peut-être à la Ciotat voir ce concert. On ne sait toujours pas qu'il y a dedans. Question. C'est un philosophe. Et un extrait qui arrive. Message bottle in the mer, là, voilà. Donc c'est pour ça qu'on va parler de ça. C'est un philosophe qui aura envoyé la première bouteille à la mer. Est-ce que selon toi, c'est vrai ou faux? 5 secondes pour y réfléchir. Top chrono.
6: Faux.
4: Écoute, c'est vrai. C'est un philosophe qui a envoyé la première bouteille à la mer. Selon la tradition, le premier à utiliser une bouteille à la mer, ce serait Théophraste. C'est un philosophe grec et un disciple d'Aristote. Il s'en sert dans une expérience qui est destinée à étudier les courants marins et à vérifier une théorie sur les échanges entre les mers. Bah voilà une bonne info.
3: Alors, Hélène 1, Samuel, pas de points. Et là, tout de suite, vous écoutez ici. Ah ben, on va partir en 1992, ah, l'année de naissance de ma fille. On va écouter Les Innocents, un homme extraordinaire. Ah, c'est Bappé, ça. Voilà, allez, à tout de suite.

0: Les Innocents, un homme extraordinaire, tu l'as dit Valérie, c'est Mbappé, c'est tous les autres, c'est Didier Deschamps, c'est ce soir.
1: Mais évidemment.
0: France-Espagne, 21h sur votre radio ici.
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0: Ah, c'est la demi quand même.
1: Alors ici, Hélène a un point, voilà. Alors Hélène, qui habite à Saint-Étienne, alors il paraît que, bon, tu bricoles, mais plutôt c'est plutôt la déco, en fait.
3: Ah oui, oui, parce que bricolage, j'ai bien besoin de Jean-Pierre, sinon. Hein.
1: Ah oui, Jean-Pierre, il bricole, Jean-Pierre, c'est lui qui fait un peu tout?
3: Oh bon, il bricole, parfois il n'est pas plus efficace que moi, hein, mais bon, c'est un travail d'équipe, c'est bricolo et bricolette à la maison. Quoi.
1: Eh ben voilà, bricolo et bricolette.
0: C'est magnifique.
1: Ben évidemment, enfin.
0: Quel
1: c'est
0: beau
1: bien.
0: Portrait de Jean-Pierre de la part de sa femme.
1: Moi, je suis désolée, c'était moi qui je m'appelais comme ça, bricolo et bricolette.
0: Ah oui,
1: avec Phil, évidemment. Alors, elle, tu quand même, tu fais de la peinture, tu jardines un peu, tu t'occupes des fleurs, c'est quand même sympa.
3: Oui. Voilà. Oui, j'ai coupé mes lavandes, là.
1: Ah! Et il y a quoi comme fleurs dans ton jardin?
3: Eh ben, grâce à ma voisine, il y a encore quelques trucs qui ont subsisté, mais avec la chaleur qu'il y avait, on a ramené hier une plante qui n'a pas tenu le choc. La glycine a tenu le choc.
1: Ah! C'est joli, ouais. La glycine, on aime bien la glycine.
3: Ouais, c'est joli. Les fleurs, je les avais confiées à la voisine parce que les suspensions 15 jours sans nous, c'était pas la peine. Ah ben et alors, ne me demandez pas les noms parce que.
1: C'est des fleurs.
3: Parce que je les connais pas, les noms.
1: Oui, mais c'est des fleurs, voilà. C'est les... bon.
3: Oui,
1: oui, oui voilà.
0: C'est Nicolas de Jardinier ce matin. Quoi.
1: Voilà, oui, exactement.
3: J'ai du cactus aussi, j'ai du cactus. Ah. J'ai des élagnus. Ça avait bien fait rire un collègue, ça, les élagnus.
1: Bah écoutez, des élagnus,
0: c'est
1: des... quoi bah, c'est des plantes en forme.
3: C'est des troènes qui résistent à la chaleur.
1: Eh ben voilà. Alors, mais par contre, attention, elle rigole pas parce qu'elle cuisine et elle fait le plat préféré de cette équipe. Elle fait.
4: C'est trop chouette, je crois que les lasagnes sont.
5: Les lasagnes.
4: Viens là vite, on va se péter le bide.
1: Ouais, on va se péter le bide. C'est alors, tu adores. Eh ben oui, en même temps, t'es marié à un Sicilien, donc. Enfin, t'as été marié.
3: Ouais.
1: Eh ben oui, voilà, donc ça cuisine et ça mange des lasagnes, et ça, j'ai envie de dire, c'est magnifique.
0: On adore, on adore.
1: Mais oui, elle sait aussi faire la blanquette, la soupe au pistou. Oh là là là là là là là. Mon Dieu, mon Dieu, mon Dieu. Mais j'ai faim, là, ça y est, voilà. Il est midi et quart.
3: C'est
0: normal.
3: C'est l'heure de la valse des fourchettes.
1: Oh là.
0: Alors on est là jusqu'à vendredi pour le courrier en recommandé hein, avec le petit Tupperware, papier d'alu, la zen sicilien, t'envoies
1: oui,
0: ça. Maison
1: oui.
0: De la radio, hein.
3: Voilà. Avec Kennedy. De la rillette de Macron.
0: Voilà, envoie. On prend.
1: Non mais c'est pas possible, je ne dirai rien. Bon,
0: qui
1: écoute. Qui nous dit bague, ouais, c'est ça. Alors ma petite chérie, t'as déjà un point, tu vas en marquer un deuxième. Tiens, je te mets une petite BO. Cette musique, elle a été utilisée en pub dans plein de marques, mais aussi pour le Nutella. Voilà. Mais elle a fait.
3: Bon.
1: Ouais, oui. Bah, figure-toi que moi, pour moi, c'était Manpower, ce genre de conneries, de bagnole, de machin. Non, mais c'est aussi Nutella. On va parler de Nutella. Écoute bien. Le Nutella était à l'origine un médicament contre la fatigue. Vrai ou faux, top chrono, 5 secondes.
3: Moi, c'est faux.
1: Mais oui, bien sûr que c'est faux. C'est déjà du poison. On va pas se. Voilà.
3: Mais non.
1: Heureusement, il y a des marques qui font ça sans huile de palme. Deuxième point pour Hélène.
0: Samuel a donc pas de points. Samuel, attention, Samuel. Je te rappelle que c'est la dernière semaine. Vendredi, après, on n'est plus là. J'ai besoin d'un gagnant. Samuel.
1: J'ai besoin d'un gagnant.
0: Est-ce que tu as l'âme d'un gagnant? Est-ce que tu gagnes généralement? Tu joues? Qu'est-ce que tu fais? Tu fais des paris dans la vie? Jamais.
6: Moi, ça arrive.
0: Ouais. T'es du genre chanceux ou comment tu te situes par rapport à ça?
6: Ouais, assez chanceux, on va dire.
0: Chanceux. Bon, je suis plutôt rassuré. Samuel qui est artisan dans la rénovation. Voilà. Ça maroufle un peu quand même.
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0: Et alors, monsieur, tu vas-tu pouvoir l'utiliser, Valérie, puisque t'es de retour sur M6.
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0: Bon, voilà. Et bah, lui, il est spécialisé dans la salle de bain, Samuel.
1: Ah, la plomberie, le carrelage.
6: Exactement, salle de bain de A à Z.
1: Et voilà.
0: Mais d'ailleurs, t'as fait mille et un métiers, mais t'as été principalement plombier. Ça a été un de tes métiers, Samuel.
6: Exactement.
0: Ouais, donc voilà, donc tu maîtrises.
1: Je suis plombier, c'est un beau métier. Pouet.
0: Alors, vous savez ce qu'il voulait faire comme métier quand il était petit? Il voulait être un petit peu ce qu'on voit dans le ciel parisien en ce moment. Vous êtes pilote de chasse.
1: Ah, oui, d'accord.
0: Et ouais, tu voulais être Top Gun avec les petites lunettes, quoi. Eh oui.
6: Exact.
0: Eh, tu voulais être basketteur aussi.
6: Aussi.
1: Ouais, oui,
0: Oui, mais c'est bien d'avoir des rêves. Bon, tu bricoles. Mais alors, prenez-le vraiment dans l'émission, parce que Samuel, ok, plombier, salle de bain, mais c'est MacGyver, le type. Hein. Pareil, vraiment, t'es le genre de mec qui sait faire tout, surtout au niveau de la mécanique.
6: Ah non, surtout pas la mécanique.
0: Ah, tout sauf la mécanique, mais tout le reste, tu te débrouilles vraiment comme un
6: chien. Tout sauf la mécanique.
0: Ah, ok. Bah, t'es un homme à tout faire. On l'adore, Samuel. Samuel.
1: Non, mais tu sais que lui, il sort des trucs des fois, mais j'ai envie de te dire.
0: Alors, on était dans la séquence Nicolas Jardinier, continuons, parce que lui, il jardine aussi, il a un potager. Samuel, t'as un potager, toi?
6: Oui, potager, tomates, aubergines, poivrons.
0: Melon.
6: Melon, pastèque.
0: Très bien, de la cuisine, parce qu'il cuisine aussi. Un petit gigot de 7 heures, ça, tu sais faire, hein?
6: Ouais, c'est ma spécialité.
0: Oh là là, le gigot de 7 heures. Le bœuf bourguignon. T'as dit que tu faisais un barbecue. Là, tu mets quoi dans le barbecue aujourd'hui à midi? Saucisse, merguez.
6: Merguez
0: chipolata.
1: J'avais compris, merguez suppo.
0: Suppo, ouais, non, c'est. Pourquoi? Mais qu'est-ce qui se passe? Allez, Samuel, voici ta question avec un extrait qui parle d'argent.
5: Mais oui!
8: Trop cher! La vie n'a pas de prix.
0: Un pays a déjà émis un billet de 100 000 dollars.
1: Non, 100 000 milliards.
0: En plus, un billet a déjà émis un billet de 100 000 milliards de dollars de sa monnaie. Est-ce que selon toi c'est vrai ou faux? Top chrono, 5 secondes. Samuel.
6: Oui.
0: Oui. Eh ben, t'as raison. On est en 2009. C'est le Zimbabwe qui a émis un billet de 100 000 milliards de dollars zimbabwéens. C'est fou, ça.
1: Alors, enfin, ça valait que 20 balles.
0: Ouais, voilà. Je veux dire, ça valait 20 balles à sa sortie. Enfin, quand même. Dire qu'on a un billet de 100 000 milliards de dollars, pas mal.
1: Ah là là.
0: Pour moi, c'est le rêve absolu.
1: Oui, d'accord, mais ça ne veut rien dire, parce que ça vaut 20 balles.
0: Eh oui, mais enfin, quand même, je sais pas. Il y a plein de zéros et moi, ça m'excite.
1: Oh là là là. Bon, allez. Hélène, tu as 2. Samuel, tu as 1. Et là, on va partir avec mon chanteur que j'aime.
0: Ah.
1: Aïe, aïe, aïe. Viens.
0: Ah, mais ils vous ont fait plaisir.
1: Et viens quand même.

0: C'était Paulo Conte, ça c'est une des chansons préférées de Valérie.
1: Oui,
0: eh oui.
1: Y a quand même... oui, bien sûr, allez, gigole.
0: Qu'est-ce que c'est que ce personnage?
1: Je ne sais pas, d'aujourd'hui.
2: Oh là là, ici à midi, mon Dieu. On est au taquet.
0: L'occasion de saluer Sandrine Saroche, qui est une espèce de personnage comme ça, c'est vrai?
1: Sûrement, bah oui, là. Sandrine elle est en vacances là, hein,
0: oui, elle était avec nous l'année dernière,
1: eh oui.
0: On l'embrasse.
1: Alors Hélène a 2, Samuel a 1, voilà, ça c'est pas mal. Hélène, alors comme ça, on a un petit défaut, On est impulsive, impatiente.
3: Ouais, mais enfin, c'est pas des gros défauts. Hein.
1: Oh bah moi, je suis d'accord avec toi. Hein. Moi, je suis impatiente aussi. Hein. Je suis impulsive aussi. Hein.
3: Mon ex-mari disait, la patience, c'est la vertu des êtres élémentaires.
1: Oui, bien sûr. Bah écoute, il va rester en Sicile manger des lasagnes. Et t'es mieux avec Jean-Pierre. Voilà.
0: Jean-Pierre.
1: Mais oui, bien sûr. Alors, ma chérie, nous allons tout de suite faire le quiz musical. Alors, c'est l'été. On a pris des gros tubes de l'été. T'as le même âge que moi. Normalement, bah oui, on a 61 ans toutes les deux. J'ai envie de te dire, ces deux chansons-là que je vais te faire écouter, t'as bougé ton body en boîte là-dessus. Donc, écoute bien. C'est parti.

0: Bamboléo Rock. Allez, c'est qui chante top chrono? Il y en a deux. Dis-moi les deux groupes.
1: Oh, aucun. J'en ai aucun.
0: Hein?
1: Ah non, c'est sûr que non. Hein.
0: Oh, en plus, je t'ai aidé, j'ai fait Bandolero Rock.
1: On est bien, voilà, oh. Mais j'ai pas demandé de groupe. Hein.
0: Alors, ça, c'est Michael Zegger Band, Let's All Chant. Et ça, c'est Paris Latino, Bandolero Rock. Eh oui. Bon, bah, écoute, c'est pas grave. Tu restes en tête avec deux points.
2: On était sur deux gros tubes hein, qu'on écoute quasiment tous les jours sur ici. Quelle déception. Samuel,
0: est-ce que tu peux fermer 6
2: secondes? Ah non, mais moi je suis déçu. C'est une déception pour rien. Quoi. C'est une tristesse. C'est terrible, Samuel.
0: Oui,
2: on n'a pas du tout envie d'en profiter, de marquer deux points de plus pour prendre le devant. Bah non. Samuel, sérieusement, est-ce que tu les avais, les deux titres ou pas?
3: Moi, je les avais, oui.
2: Les deux, t'avais Michael Zegerman et tout. Ah, ok. Bon, on va voir si ça se confirme dans un instant avec ton quiz. Alors, c'est un jour important au niveau du foot. On l'a dit, c'est France-Espagne ce soir à vivre dès 21h sur votre radio ici et sur ici.fr. Toi, t'es fan de foot et notamment du PSG. Et Phil Collins, l'entrée des joueurs par les Princes. Quelle époque du PSG t'es fan? En ce moment?
3: Ah, depuis tout jeune.
2: D'accord. Parce que j'ai vu que tu voulais, t'aimerais bien déjeuner avec Zlatan Ibrahimovic, donc c'était déjà 4-5 saisons.
3: Si je devais choisir, je pense que je choisirais lui, ouais.
2: D'accord. Et période Mbappé, t'as bien aimé aussi?
3: Oui, mais lui pas trop, mais la période, ouais. Oui, mais lui pas trop. On préfère la période de maintenant.
2: PSG quand même, qui a eu Messi, qui a eu Beckham, c'est quand même un club de malade. Double champion.
3: Mais ça servait à rien.
2: Mais attends, on est sur le toit de l'Europe, Samuel, double champion. Eh bien.
0: Allez, chante, va.
2: Eh oui, Samuel est fan du PSG. Ce soir, quand même, tu soutiens la France. Oui, hein.
3: Oui.
2: Bon, ok.
3: Ce soir, on va soutenir Mbappé aussi. On n'a pas le choix.
2: Bien sûr. Bon. Bah oui. Bah j'espère bien.
0: Kiki, personne ne critique Kiki en ma présence. C'est mon joueur.
2: Exactement. Voici les tubes de l'été. À toi de reconnaître ces deux tubes. Encore une fois, on est sur des choses très connues.

0: Arena.
1: Hey. Allez, top chrono, qui chante?
2: Los Del Rio et la
1: SketchUp. Oh là là, Oui. Bah écoute, oui. Hein,
0: évidemment.
1: La SketchUp avec le Ketchup Song.
0: Non, mais attention, attendez.
1: Allez, on va l'écouter. Attendez, il y a Los Del Rio.
0: Ah oui, Los Del Rio.
1: Bien sûr, la Macarena. C'est les papis, là. On adorait danser avec eux.
0: Enfin, à l'époque, c'était pas vieux.
1: Ouais. Mais effectivement, Valérie, fais-toi plaisir.

0: J'aime tellement Georges-Alain. Allez, ça fait 3 pour Samuel, 2 pour Hélène.
1: Oh là là.
0: Et là, tout de suite, évidemment, c'est la réclame. Mais pas que, c'est l'actualité dans toutes vos régions grâce aux 44 locales de votre radio, ici.
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0: Je vous rappelle que c'est la dernière semaine d'Au Taquet, donc le dernier cadeau de la saison et de la vie.
1: On le direct, hein. Oui, c'est vrai.
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1: Oui, oui.
0: Jingle et on reprend la compétition. Alors, nous sommes avec Hélène qui a 2, Samuel qui a 3. Alors, nous avons tout au long de l'année posé la question à nos auditeurs, à nos candidats. Quel animal aimerais-tu être si tu étais un animal ? Eh bien, Hélène, elle a répondu... Hélène, elle veut être une tortue. Alors, pourquoi la tortue, Hélène ?
24: Eh bien, parce que justement, j'ai beaucoup de difficultés à aller doucement. Et alors, comme ça, en étant réincarnée en tortue, forcément, je prendrai mon temps.
0: Ça serait plus que ton temps, hein, parce que pour traverser le jardin, imagine-toi qu'elle prend 6 mois de vacances, la tortue. Hein.
24: Eh bien, c'est pas vrai.
0: Oh, ça va pas très vite.
24: Non, c'est pas vrai, parce que j'ai eu une tortue.
0: Ah, moi aussi.
24: Que Jean-Pierre m'a offert pour un anniversaire. Le temps d'un quart d'heure, la tortue, elle a gratté, elle est partie, on ne l'a jamais plus retrouvée. Et un quart d'heure, hein, elle n'a pas traversé le jardin, Voilà. Donc, non, ça creuse, et ça fout le camp, et ça va vite parfois.
0: C'était une tortue sous substance, hein, parce que moi, la mienne, je peux te dire qu'elle mettait 3 jours à traverser le jardin. Enfin,
1: c'est
0: bref.
1: Non, que Jacques Chirac donnait à sa femme.
24: Non, c'était pas une Herman.
0: Bah, voilà, ok. Alors. On parle de Jean-Pierre, nous allons parler de ta rencontre avec Jean-Pierre. Ah, parce que vous adorez tous les deux la musique. Toi, quand t'étais jeune, t'allais souvent avec des amis au concert, dans des pubs. Jean-Pierre, il était avec un groupe d'amis, le même groupe d'amis que le tien. Vous vous êtes rencontrés, perdus de vue, retrouvés. Et il y a 15 ans, dans un concert, bim bam boum, qu'est-ce qui s'est passé?
24: Eh bien, il y avait Dr. Feelgood.
0: Et vous vous êtes retrouvés. Et c'est toi qui a fait le premier pas. Hein.
24: Oui, d'un peu réservé. Je suis un petit peu plus extraverti, on va dire.
0: Et voilà, mais t'as bien fait puisque ça fait 15 ans et vous êtes toujours ensemble.
1: Premier
0: voilà.
1: Pas.
0: Alors, là, tu as 2. Tu vas peut-être marquer 3 points de plus grâce à cette question à choix multiples. Je te pose la question, je te propose des réponses. Et évidemment, tu auras 10 secondes pour me donner ton choix. Tiens, on écoute Indiana Jones. Indiana Jones, mon personnage préféré. Dans une autre vie, je suis mariée à Indiana Jones. Oui. Mais bon, c'est malheureusement...
1: C'est le fouet, ça.
0: Non, c'est Harrison Ford. Alors, quel accessoire Harrison Ford a-t-il dû apprendre à maîtriser spécialement pour jouer Indiana Jones? Un sabre? Un fouet? Un arc? Ou il a dû dresser Eric Bastien? Alors... Quel accessoire a-t-il dû apprendre à maîtriser? Un sabre, un fouet, un arc. Éric Bastien, top chrono, 10 secondes.
24: Un fouet.
1: Oh, j'ai un peu influencé. C'est de ma faute. C'est de ma faute.
0: Eh oui, bien sûr, c'est le fouet, évidemment. Voilà, et si vous êtes sage, je vous raconterai l'anecdote de Indiana Jones. Pourquoi, au lieu de son fouet, il prend son pistolet et il tue le mec en face de lui pour aller plus
1: c'est
0: vite.
1: C'est pas une histoire de... Il était pas un peu
0: Non, il est à l'inverse de la constipation. Allez, fait 3 points de plus, t'as 5.
1: Il y a des besoins, quoi. Voilà. C'est intéressant, hein, toutes ces belles anecdotes.
0: Oh, faites
1: une émission à la rentrée. Elle peut proposer ça ici à la rentrée.
0: Écoutez,
1: une belle émission sur les anecdotes de films.
0: Oui, j'en ai plein, milliards.
1: J'écouterai. Hein. Avec nous, avec Ici Héros à Saint-Genier-des-Fontes-d'Ypoux. Mais il est en vacances dans le Vaucluse. Je vous rappelle qu'il prépare le barbecue, les chipots, les chips. Enfin, voilà, il est en famille, il profite bien. Alors, on a parlé de cette question, là, si t'étais un animal. On t'a aussi posé la question, d'ailleurs. Si t'étais un animal, qu'est-ce que ce serait, toi, Samuel?
2: Un petit singe ouistiti.
1: Un petit ouistiti. C'est vrai que c'est mignon, ça, un petit ouistiti. Pourquoi?
2: J'adore.
1: Ouais, parce que...
2: J'ai toujours voulu en avoir un. Mais ma mère a jamais voulu, ma femme ne veut pas.
1: Ah ouais.
0: T'as vu une nuit au musée? T'as regardé une nuit au musée?
2: Ouais, j'ai adoré.
0: Il te plaît le petit Dexter, le Ouistiti, hein? Bien sûr.
1: Oui. Alors notre Samuel a beaucoup voyagé, les États-Unis. T'as fait le Grand Canyon. On prend un peu des idées de sortie là pour cet été. Enfin, des bons plans. C'est joli le Grand Canyon.
2: Magnifique, chaud mais magnifique.
1: Ah ouais, chaud bien sûr.
2: Ah, très très chaud.
1: Qu'est-ce que t'as découvert là-bas? Au-delà des paysages, qu'est-ce que tu retiens? Les rencontres?
2: Les Indiens, les rencontres, on a fait Las Vegas aussi, casino, c'était la première fois que je rentrais, enfin que je jouais à la roulette.
1: Ouais.
2: Monument Valley, Los Angeles, New York, on a fait le grand parcours.
1: Bah, pas mal ça. Alors,
2: West,
1: en plus,
2: West américain.
1: Et Vegas, ça a dû te plaire parce que j'ai vu que tu t'aimais bien jouer au poker. T'as joué toi dans un club de poker?
2: Ouais, c'est ça. Mais à l'époque, je jouais pas autant que... J'ai plus joué à la roulette là-bas qu'au poker, j'ai pas joué là-bas.
1: Ok. T'irais bien visiter la Chine ou le Japon. Bon, autre continent, je te souhaite de le découvrir. Puis un petit mot sur ta rencontre avec Aline. Parce que Aline, c'est elle qui partage ta vie, un enfant ensemble. Alors, elle travaillait dans le bureau en face de là où il y avait la maison, quoi. Que t'es ton bureau, hein, c'est ça, que t'es aussi ton bureau. Toi, t'étais gardien d'une résidence étudiante à ce moment-là. Et c'est elle qui a fait le premier pas?
2: C'est ça. Elle a craqué sur moi en me voyant.
1: Oh là là.
2: Elle a côté, elle avait rougi, j'ai fait toute folle.
1: C'est-à-dire qu'elle t'a retrouvé grâce à un site, en fait.
2: Ouais, une application Appen.
1: Ouais, ah oui, je me souviens, Appen. Et puis, il y a eu un premier rendez-vous qui était au travail. C'est comme ça que l'histoire a démarré.
2: C'est ça.
1: Et voilà.
2: Ouais.
1: Et ça fait 10 ans que ça dure. Allez, 12h39, il est temps de t'offrir peut-être 3 points. Alors, écoutez bien cet artiste, tu le connais, toi, Valérie. Et puis, il a fait Danser avec les Stars, c'est Anthony Colette.
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1: Anthony Colette qui chante la vodka avec modération, qui est toujours la bienvenue au barbecue. Le mot vodka. vient du mot russe voda. Que signifie ce mot ? Le mot vodka vient du mot russe voda. Qu'est-ce qu'il signifie ? Est-ce que ça signifie feu, glace, eau, gueule de bois ? Top chrono, 10 secondes.
4: J'ai la réponse, c'est eau.
1: Tu dirais l'eau ?
4: Ouais.
1: Eau comme d'amido ?
4: Eau comme E-A-U.
1: Oui, tu as raison, le mot russe voda signifie eau, le suffixe k, qui est un diminutif collectif, et vodka.
0: Non, affectif.
1: Qu'est-ce que j'ai dit ?
0: Collectif.
1: Ah oui, affectif.
0: Voilà, ça veut rien dire.
1: Et vodka, qui peut donc se traduire par une petite eau. Eh ben, c'est bien. Bravo, 3 points de plus.
0: Allez, ça fait 6 à 5. Et là, tout de suite, on part avec Zazie et Larsen. Vous écoutez ici, on vous aime. À tout de suite, mes petits chéris.

0: l'Arsène.
1: Zen, Zazie, 12h43.
0: Non, c'était pas zen, c'est l'Arsène.
1: Et j'ai dit quoi? Zen.
0: Non.
1: C'est
0: non.
1: Pareil. Soyons zen. Ben, dis zen, soyons zen.
0: Oui, mais c'est pas la même chanson.
1: Pas une chanson de Zazie, zen.
0: Si, mais là, c'est l'Arsène, la chanson.
1: Elle a fait deux chansons, zen et l'Arsène.
0: Voilà.
1: Et l'Arsène, ça existe ou pas, ça?
0: Allez, jingle.
1: Jingle de la fatigue.
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0: Alors, nous sommes avec Hélène qui a 5, Samuel qui a 6, Hélène qui joue avec ici Saint-Étienne, qui vit avec Jean-Pierre, qui vient d'avoir un bébé, c'est un Irlandais, la chance. Et alors, Hélène, une fois, bah, figurez-vous qu'elle devait dormir dans un camping, voilà. Et puis elle se fait un petit coup de stress, le gérant, je ne sais pas ce qui s'est passé avec le gérant, mais bon, tu nous raconteras peut-être. Et elle se dit, allez, je me cache, je vais dormir ailleurs. Elle prend son matelas et elle va dormir dans les vignes. Et qu'est-ce qui s'est passé? Tu t'es fait réveiller par quoi?
3: Eh bien, je me suis fait réveiller par les lampes torches de la gendarmerie qui cherchait. Et alors, bon, c'est dormir, mais je voyais bien que ça faisait des jeux de lumière. Donc, je sors de ma toile de tente et le gendarme m'a dit qui cherchait. Il cherchait. Mais vous cherchez quoi? Et il cherchait un cadavre.
0: C'est sympa! Tu campais dans un endroit hyper cool! Génial!
3: C'était cool! Mais je me suis rendormie, je me suis rendormie parce que je ne sais pas s'ils l'ont trouvé ou pas, mais je me suis dit, de toute façon, il est mort, il ne va pas.
0: Oui, il ne va pas nous. Voilà. Bon, bah, t'as bien raison. Alors, écoute bien, t'as 5, il a 6.
1: Excusez-moi, est-ce qu'on pourrait d'abord jouer avec Samuel? Parce que Samuel nous a fait part, Catherine Cicorno, qui était un peu pressée, mais je vous jure que c'est vrai. Hein. Il a les merguez à mettre sur barbecue. On est d'accord, Samuel?
0: Non, pas du tout. On va jouer. Avec Hélène.
1: Il est speed, hein.
0: Oui, très bien. Voilà, bah, là, tu perds du temps, justement. Alors, Hélène, tiens, je te mets une petite chanson.
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0: Alors, Hélène, quel est le nom du petit anneau métallique utilisé en alpinisme pour relier les cordes? Quel est le nom du petit anneau métallique utilisé en alpinisme pour relier la corde? Top chrono, 10 secondes.
3: J'ai envie de dire quelque chose, mais je suis
0: dis,
3: pas
0: vas-y, vas-y.
3: Mousqueton.
0: Eh ben, t'as bien fait parce que c'est ça, c'est le mousqueton. Voilà. Ouais. Et oui, le mousqueton.
3: Et oui, comme je viens de bord de mer, mousqueton aussi, mais
0: il voilà, bon, y a des mousquetons partout. Bravo, t'as 10.
1: Bon, alors, comme ça, Samuel, on est pressé là.
5: Oui, j'ai les merguez qui m'attendent.
1: Ben oui, voilà. Oui, j'ai bien compris, Mais enfin, quand même. Oui, mais enfin, on va quand même continuer de jouer tranquillement et de raconter avec Samuel qu'un jour t'as été dans le Vieux-Nice. Oui, Samuel, tu es parti te promener dans le Vieux-Nice quand une jeune fille passe en disant qu'il y a au loin.
6: Oui.
1: Jay-Z et Beyoncé. C'est vrai?
5: Ouais, c'est vrai. Dans un restaurant.
1: C'est énorme. Alors, du coup, t'as été voir? Tu t'es approché?
5: J'ai été voir. Ils avaient qu'un seul garde du corps.
1: Ouais.
5: Puis ils sont sortis pour rentrer dans le camion et puis ils étaient juste devant nous à un mètre de distance.
1: Ok. Et du coup, alors je veux dire, t'as essayé de prendre une photo. Bon, j'imagine que tu t'es fait un peu refouler par le garde du corps. Et tu as attendu qu'ils sortent du restaurant pour essayer de refaire des photos ou pas du tout?
5: Non, nous on attendait déjà, nous on était devant le restaurant.
1: Okay.
5: Et en fait, lui, le garde du corps, il est sorti avec une lumière puissante pour qu'on puisse prendre de photos, justement.
1: Eh oui, c'est souvent comme ça, mais oui. Bon, donc t'as pas pu non plus les approcher, mais enfin, tu les as quand même vus, Jay-Z qui est en concert le 10 septembre au Stade de France, petite anecdote. Et puis, on parlait des États-Unis tout à l'heure. Alors, t'es parti aux États-Unis, t'as pris l'avion. Bon, t'as fait des bêtises dans l'avion.
5: Apparemment, oui.
0: C'est-à-dire
5: il y a ma mère à côté. Elle était dans l'avion aussi, ma mère et ma sœur.
1: Oui. Et alors, on peut savoir? Là, on écoute, y a-t-il un pilote dans l'avion, là, hein, la bande originale?
5: Et j'ai fumé dans l'avion.
1: Ah voilà, t'as fumé dans l'avion, ce qui est absolument interdit.
0: Ça a été autorisé pendant des années.
1: Ah bah oui, mais là, c'était interdit. T'as été dans les toilettes pour te cacher. Alors, c'était une cigarette électronique qu'il a fumée. Mais ça s'est passé comment? C'est genre, vraiment, tu t'es fait gronder, tu t'es fait choper ou...
5: Non, c'était pas une cigarette électronique, c'était une vraie cigarette.
1: Ah, c'est une vraie cigarette.
5: Elle s'est mis à sonner.
1: Tu m'étonnes. Donc l'alarme s'est déclenchée, t'as un peu stressé, et du coup, les hôtesses sont venues te chercher.
5: Exactement, puis elle m'a demandé mon passeport pour le pilote, et le pilote a envoyé ça par radio.
1: Ah ouais?
5: Bravo!
1: Ah ouais, tu t'es fait flipper quand même, là.
5: Ouais.
1: Et oui, parce que...
5: Quand ils... sorti de l'aéroport, j'étais pas tranquille.
1: Et non, mais c'est la règle. Hein. Ils ont donné ton identité pour que les... la police américaine ait des renseignements sur toi. Et à ta sortie d'avion, bah, tu faisais pas le malin, mon gars. Hein.
5: Non, j'ai...
1: Ouais. Ouais, ça confirme derrière toi, hein. On est bien d'accord. Hein. Bon, tu feras plus, hein. Tu promets. Allez, voici ta question. Bon, bah, ça... Ah bah très bien, t'es fumé sans cornet. Ça vaut 5 points. On cherche un prénom. Je te demande le prénom de Madame Bovary. Top chrono, 10 secondes. Le prénom de Madame Bovary, héroïne de la littérature.
5: Non.
1: Comment ?
5: Emma.
0: Merci, maman.
1: Ouais. Je sais pas si c'est maman qui est à côté, mais
0: si,
1: Madame
0: si,
1: Bovary.
0: C'est maman, voilà.
5: Elle m'avait sonné Simone.
1: Ah d'accord, bah écoute, en tous les cas, c'est une bonne réponse. Sortie en 1857, est évidemment le livre de Gustave Flaubert. Ça fait 5 points de plus.
0: Ça bravo. Fait 10 pour Hélène, 11 pour Samuel. Et là, tout de suite, on va écouter Gaëtan Roussel. Tout s'en va, mais restez là. Hein. Allez, à tout de suite.
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0: là.
1: Tout s'en va, Gaëtan Roussel.
0: Bah oui,
1: sur ici.
0: Exactement. Et puis maintenant, c'est l'heure de la réclame. Et après, on se retrouve.
1: Ah oui.
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0: Et nous sommes au taquet avec Hélène qui a 10 et Samuel qui a 11. Hélène qui joue avec ici Saint-Étienne. Qui c'est les plus forts, Hélène, évidemment.
15: Ça sera les Français, mais c'était les Verts il y a longtemps.
0: Oui, hein. Évidemment, Dominique Rocheteau, les Boucles, ouais. Etc.
1: Battenay.
0: Voilà.
1: Hein? Battenay aussi.
0: Oui, enfin bon, excuse-moi, moi c'était Dominique Rocheteau.
1: Jean-Michel Larquet.
0: Oui, mais moi c'était Rocheteau. Alors, évidemment, j'aimerais que tu remportes le bingo, comme ça tu serais qualifié directement pour la finale. Alors, que te dire? Je vais t'encourager, nous avons ça en commun, nous aimons toutes les deux ça.

0: Jojo, Nini, Johnny. T'es prête à gagner ce bingo, ma petite chérie?
1: Ouais, j'ai une anecdote sur.
0: Dis-moi, vas-y, dis-moi. Oh là, arrêtez tout, les Didi. Non, mais c'est les Didi.
1: C'est pas un scoop, hein, c'est un scoop pour moi, mais. Ouais. Ouais, je suis fan de Catherine Deneuve. Eh ben, il paraît qu'ils ont eu une aventure des années durant ensemble.
0: Et voilà. Bah Catherine ouais, bah. Et Jojo, ça m'étonnerait pas tout ça.
2: Press people.
0: Bon, écoute-moi bien, Paris Match. On va y aller pour le bingo. Tu vas bien te concentrer. À mon top chrono, tu vas me donner un maximum d'animaux à plumes, tous les noms des animaux qui ont des plumes.
3: Montre-y en plumes.
0: Non, bah, pas exigeant. Oh là là, mon Dieu. Alors, un maximum d'animaux à plumes, top chrono, 10 secondes.
1: Le paon, le jet, le pigeon, le faisan.
0: Bon, je vais te le prendre, ça fait 4. Il y avait l'oie, le canard, l'aigle, l'albatros, le faucon, la chouette, l'alouette, l'autruche, le kiwi, la poule et le coq. Tu m'en as donné 4.
2: Samuel, t'as été bon hein, tout au long de l'émission, puisque tu es à 11, elle a 10, donc vous êtes un peu au coude à coude, sauf que là, dans ce bingo, elle a marqué 4. Alors, pour gagner et être avec nous vendredi, il faut que tu fasses plus qu'elle. Ok, donc j'ai besoin de 5 bonnes réponses, avec 5, t'encaisses les 10 points, et hop, tu gagnes la bataille. Voilà, mais elle peut l'emporter, attention, hein, si tu fais moins de 4, c'est Hélène qui sera avec nous vendredi.
0: Hélène.
2: Elle s'appelle Hélène. Samuel, avant de mettre les brochettes en route, le barbecue et les chipolatas,
0: on va t'encourager.
2: Est-ce que t'es prêt, Samuel?
4: Prêt.
2: Bon, voici la musique que tu aimes.
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0: Ouais, ouais.
2: Alors, ça va de Jacques Brel, en passant par NTM, les choix qu'aime notre ami Samuel, Joule, La Crime, c'est bien, hein? Et Piaf, l'éclectique, c'est vrai, c'est vrai. C'était chouette.
4: Ah ouais, très varié.
2: Ah ouais, très varié. Nouvelle génération et un peu plus ancienne. Allez Samuel, on y va. Pour 10 secondes, s'il te plaît, 5 points, c'est ce qu'il nous faudrait. À toi de citer un maximum d'animaux à fourrure.
0: Attention, fourrure.
2: Un maximum d'animaux à fourrure. 10 secondes, top chrono.
4: L'outre de rivière, le loup, le coyote, le castor, le lynx roux, la belette.
2: Écoute, ça suffira.
0: Ouais, t'en as 6.
2: Ben oui, le raton laveur, il y en avait plein, le phoque, ouais, la loup, tu l'as dit, le castor. Tu as 6 points, ouais. Tu l'emportes, Samuel, bravo.
0: Allez, Hélène, bravo quand même d'avoir joué. Tu as bien joué, et malheureusement, ce
2: bravo,
0: jeu
2: est cruel.
0: Est cruel. Voilà, donc, eh oui, Samuel, tu seras avec nous vendredi pour la dernière finale d'Otake, pour gagner ce séjour pour l'édition de septembre du Ici Live, avec 3 nuits à l'hôtel, le train qui est pris en charge, plus une sortie en bateau, plus les places de concert, plus les coulisses.
2: On ne sait pas qui est ton concert.
0: Où
2: les 32 dosettes, hiver en vert, Malango, la cafetière.
0: Enfin, tu le dis.
2: La cafetière.
0: Pourquoi ce...
2: La cafetière. La cafetière. Vous dites pas la cafetière? La cafetière. Dites la cafetière.
0: Bah, je sais pas.
2: Cafetière.
0: Oh là là là là. Bien.
2: En Auvergne, on dit la place de Jade et on dit c'est rose. Vous dites c'est rose. Chacun son truc. Moi, je dis la cafetière.
0: Je sais plus. Je sais pas. Je sais pas ce qui va le plus me manquer dans cette émission. En tout cas, pas ça. Alors, je vous rappelle que ce soir.
2: Allez,
0: Kiki,
2: la France!
0: Kiki et Dembélé. L'équipe de France contre l'équipe d'Espagne. Évidemment, je suis. Partagé, car
2: c'est
0: j'aime
2: vrai,
0: la France,
2: vrai.
0: Mais j'aime l'Espagne. Mais vive la France. Oui, mais c'est Kiki qui va gagner. Allez, je vous embrasse tous. Merci à Céline à la Réal, les Didi à la technique, Maître Kikandon au savoir, Alexandra au standard, Chonchon des Bois, je ne sais plus à quoi.
2: Tu reviens sur ton chonchon, hein, sur cette fin de saison.
0: Oui, bah, c'est normal. Faut te supporter, mon petit
2: chat. Chonchonne. Hein.
0: Allez, je vous aime tous. Passez une excellente journée. Vive la France. Vive le foot. Vive l'amour. À demain.
2: Bonjour Marine.
6: Bonjour. Hola, comment ça va?
2: Ça va Marine.
0: Et oui, toi, bien. Comment ça va?
6: Ben, ça va très bien. Justement, on va parler dans ma France, évidemment, de la demi-finale des Bleus.
2: Bien sûr.
6: Des Bleus qui se surnomment les méchants, figurez-vous.
0: Non.
6: Ouais, on va vous expliquer pourquoi.
0: Pourquoi? Mais bah, c'est dingue, ça.
6: Restez à l'écoute.
0: Oh mon Dieu.
2: Contre les Paraguayens, ça. Oui, ouais, ils ont envie d'être méchants.
6: Ouais. Ensuite, on ira sur les Champs-Élysées, à Paris, le défilé du 14 juillet qui vient de s'achever.
2: Ah oui, c'est fini.
6: On vous raconte tout ça, voilà.
0: Ouais.
6: Et puis, évidemment, plus sérieux, on fera fera un point sur l'incendie en cours dans la forêt de Fontainebleau en Seine-et-Marne, avec plutôt de bonnes nouvelles, toutes proportions gardées, puisque les pompiers ont l'espoir de fixer les feux dans la journée.
2: Et la 5 est rouverte et pas encore tout à fait la 6. Je le dis pour ceux et celles qui doivent l'emprunter. Merci Marine.
6: De rien.
0: Merci Marine. Bonne émission.
6: Tout de suite.
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0: évoluent les deux incendies en cours dans la forêt de Fontainebleau. Les pompiers ont l'espoir de les fixer dans la journée. Notre reporter est sur place. Et puis l'actu du jour nous emmène évidemment aussi à Dallas, au Texas, avec à 21h le coup d'envoi de la demi-finale des Bleus, ou plutôt des méchants contre les Espagnols. C'est comme ça que se surnomment les joueurs de l'équipe de France désormais. On vous explique pourquoi. Enfin, à 13h15, notre invité du jour est un conteur, un poète, romancier, amoureux du Tour de France. Christian Laborde, écrivain du cyclisme, est avec nous ce midi. En Seine-et-Marne, les deux incendies en cours en forêt de Fontainebleau ont déjà parcouru plus de 2000 hectares, 2050 exactement, vient d'annoncer le préfet. Morgane Guillaumard, bonjour.
1: Bonjour.
0: Vous êtes sur place pour ici, au poste de commandement de Noisy-sur-École, où le préfet vient donc de faire un point avec un bon espoir, Morgane, de fixer ces feux dans la journée.
1: Oui, c'est l'objectif et ça devrait être rendu possible grâce aux 800 pompiers qui sont toujours mobilisés sur place et surtout grâce à la météo qui se montre plus clémente qu'hier, selon le préfet de Seine-et-Marne, Pierre Horry.
2: On a plus le vent qui soufflait, notamment de façon désordonnée, en tourbillon, et qui soufflait fort. On avait hier des rafales jusqu'à 50-55 km/h. Ça n'est plus le cas. Le vent est globalement tombé, donc c'est évidemment pour la manœuvre des pompiers un atout considérable.
1: Ce qui complique en revanche le travail des secours, c'est ce terrain escarpé et difficile d'accès dans la forêt de Fontainebleau. Deux bulldozers ont été utilisés ce matin pour créer un chemin qui permettra aux camions de passer plus facilement. Les pompiers sont aussi aidés par les agriculteurs, comme l'explique Sébastien Venel, le commandant des opérations de secours.
3: Là où les agriculteurs jouent un rôle déterminant, c'est qu'ils nous mettent à disposition en fait nombre de citernes d'eau à différents endroits. Et c'est une vraie plus-value, c'est une chance. Moi, je les remercie. Ce qui génère du temps pour les sapeurs-pompiers, c'est de faire des norias, de véhicules pour aller s'alimenter. Plus on a une citerne proche, plus on peut alimenter nos véhicules et plus on peut aller l'éteindre rapidement et éviter de nous faire des allers-retours qui sont trop loin.
1: Et dans la journée, sera évalué les besoins en termes de moyens pour les jours à venir. L'objectif, c'est de libérer des pompiers qui pourraient être sollicités ailleurs. Mais ce qui est certain, c'est que le service départemental de Seine-et-Marne à lui seul ne pourra pas traiter ce feu-là pour les jours à venir.
0: Merci beaucoup Morgane Guillaumard, en direct de Noisy-sur-École pour ICI Paris, Île-de-France. Les pompiers espèrent donc pouvoir fixer le feu dans la journée. En attendant, c'est une véritable chaîne de solidarité qui s'est mise en place, comme ici à Vaudoué, où un milliers de personnes ont été déplacées à cause des flammes et tous ont pu trouver un hébergement. Le maire de la commune, Michel Calmy.
4: Tant que le feu n'est pas fixé, la règle, c'est que les gens ne rentrent pas dans leur logement. C'est une mesure de sécurité élémentaire. Et dans ces circonstances, d'abord, nous avons une salle polyvalente ouverte 24 heures sur 24. Les gens, à partir de là, peuvent s'orienter vers un logement chez des amis ou en famille. Et également, les autres villages alentours ont ouvert également leur gymnase ou leur salle. Ils ont mis à disposition des lits et de la nourriture. Donc, tout le monde absolument a trouvé un abri. L'autre type de solidarité, elle est dans les villages avec des gens qui ouvrent leur maison et mettent à disposition une ou deux chambres. Et puis encore, dernière solidarité, celle-là que je tiens à souligner ce matin, c'est celle de nos agriculteurs. Tous les agriculteurs ont une tonne à eau dans leur ferme et ils font actuellement une noria pour ramener l'eau avec leur tracteur au plus près du feu, de façon à ce que les pompiers ne perdent pas de temps à recharger leurs engins et leurs camions. Je pense que ça a beaucoup participé à la lutte contre le feu et à sa progression.
0: Le maire de Vaudoué, Michel Calmy, un incendie dont les conséquences dépassent évidemment les frontières de la Seine-et-Marne. Les épaisses fumées qui se dégagent et les particules fines qui vont avec sont portées par le vent et se ressentent jusqu'en Sarthe, en Mayenne et dans le Maine-et-Loire, Julien Penaud.
5: Moins de 200 km à vol d'oiseau séparent Le Mans de la forêt de Fontainebleau au sud-est de Paris. Un vaste incendie s'y est déclaré dimanche après-midi. 24 heures plus tard, ce lundi, Air Pays de la Loire en a ressenti les effets sur ces mesures de particules fines émises par les fumées. Une odeur de brûlé avait déjà été signalée par des habitants à cause d'un incendie à Ruaudin. Un autre également dans le Maine-et-Loire, mais les relevés de la qualité de l'air n'en avaient pas été témoins. Ce qui est en revanche le cas pour le feu de forêt à Fontainebleau. Marion Guiter, ingénieur à Air Pays de la Loire, a donc analysé la trajectoire des vents qui ont soufflé d'est en ouest.
6: Et ça, c'est plutôt concordant avec des masses d'air en provenance d'une zone au niveau de l'incendie de la forêt de Fontainebleau, que ce soit déplacé jusqu'à l'est de notre région et que ce soit ça qu'on mesure et qu'on sente, notamment au Mans.
5: Et si le Mans est concerné, ce panache de fumée a de fortes chances d'avoir survolé le nord-est de la Sarthe avant de couvrir également la Mayenne et le Maine-et-Loire. On parle ici d'une concentration de

0: particules fines de 30 à 40 microgrammes par mètre cube, soit trois fois plus que les valeurs mesurées avant l'incendie de Fontainebleau. Mais cela n'est pas pour autant considéré comme un pic de pollution aux particules fines.
1: Explication signée Julien Penaud, ici Maine. Aujourd'hui, 30 départements restent à un niveau élevé de feux de forêt. En Bretagne, le feu est toujours actif, mais il est fixé au Cap Fréhel. Après avoir parcouru 38 hectares, les 240 personnes évacuées peuvent rentrer chez elles. Dans le sud, 107 hectares ont brûlé en Lozère, autour de Saint-Bonnet-Laval. Là aussi, le feu est fixé, mais sous surveillance active. Vous avez un point complet sur ici.fr.
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1: Dernier défilé du 14 juillet pour Emmanuel Macron en tant que président de la République. Il vient de s'achever sur les Champs-Élysées à Paris. Plus de 6800 militaires, 315 véhicules, 98 avions, 31 hélicoptères et 50 000 personnes venues en prendre donc plein les yeux malgré les conditions d'accès difficiles cette année où il fallait un QR code pour accéder au périmètre. Thomas Pinaroli, vous étiez parmi la foule.
3: Beaucoup de familles qui ont assisté au spectacle, des touristes étrangers aussi. Et pour la plupart, c'était une première, ce défilé du 14 juillet, comme Martine, venue de Clermont-Ferrand.
4: J'avais l'habitude de le regarder à la télé, et là, je suis dans le move.
3: Vous avez particulièrement apprécié le passage, long passage des avions. On a eu la patrouille de France, et puis on a eu un bon échantillon de l'armée de l'air.
4: Oui, ça j'adore. J'adore les avions.
3: Pourquoi vous êtes venue? C'est quelque chose à voir en vrai, dans sa vie, au moins une fois, c'est ça?
4: Oui. Moi, c'était l'opportunité, en fait. Je venais pour autre chose. Et du coup, on s'est dit, pourquoi on n'assisterait pas à tout ça, quoi. Donc, du coup, voilà, on est là.
3: Une partie de la foule le dit, elle est aussi venue compte tenu du contexte de tensions internationales. Ça redonne une place plus importante à l'armée, glissent plusieurs spectateurs, tous impressionnés par les plus de 300 véhicules et quasiment 200 chevaux. Et puis, bonne nouvelle, le public n'a pas trop souffert de la chaleur, on le craignait avec la canicule qui touche la capitale, mais le petit air de ce matin a aidé à résister, tout comme les bouteilles d'eau distribuées par la sécurité civile.
1: Et vous retrouvez les images fortes de ce défilé sur ici.fr. Emmanuel Macron qui se rendra à Nice ce soir pour présider une cérémonie 10 ans après l'attentat sur la promenade des Anglais qui avait fait 86 morts, 458 blessés le 14 juillet 2016. Parmi les survivantes, Kimberley, elle avait 16 ans à l'époque. Elle a raconté à Ici Azur cette soirée des froids témoignages à écouter sur ici.fr et l'appli Ici. Les victimes de l'attentat de Nice qui ne seront pas oubliées ce soir par les joueurs de l'équipe de France avec une minute de silence observée avant le coup d'envoi prévu à 21h à Dallas de la demi-finale de la Coupe du Monde de foot. France-Espagne, les Bleus à une marche de l'histoire pour espérer disputer donc une troisième finale de suite dans un mondial. Mais pour ça, il va falloir battre l'Espagne, la bête noire des Français ces dernières années. C'est presque une finale avant l'heure. L'affiche attendue dès le tirage au sort et les deux nations sont au rendez-vous. Les Bleus se sont même donné un surnom pour l'occasion, Xavier Monferrand.
5: Quand un journaliste demande à Ibrahima Konaté s'il y avait un mot, un seul, pour décrire l'état d'esprit des Bleus dans cette Coupe du Monde, il n'a même pas le temps de finir sa question.
6: Méchant.
7: Et pourquoi ?
6: Méchant. On a la capacité à switcher, par exemple, entre la veille ou un entraînement, ça va être taquin, tout le monde va rigoler, tout en étant extrêmement sérieux. Mais lorsqu'on arrive avant le match ou sur le chemin du match, dans le bus, on voit que chaque joueur est dans un état d'esprit de gagne, chaque joueur a le même objectif commun et c'est pour ça que j'utilise ce mot-là pour nous décrire.
5: Les méchants, c'est le capitaine Kylian Mbappé qui a utilisé en premier ce mot après la victoire en 16e contre la Suède. Mais n'y voyez aucune mauvaise intention, ce ne sont pas des mauvais garçons, assure le défenseur Maxence Lacroix.
8: Cette formule, elle montre un peu la mentalité de l'équipe. Je pense que c'est pas négatif, c'est plus du positif pour nous motiver et pour aussi montrer que voilà, on est une équipe qui est remplie de guerriers qui veulent sortir la tête haute de cette compétition. C'est comme ça qu'on aborde les matchs, pour les gagner, pour montrer aussi cet ADN qu'on a de combattants.
5: Sortir la tête haute, oui, mais surtout pas trop tôt, car au pays des blockbusters et des happy ends, il y a cette fois une place pour que le méchant gagne à la fin.
1: Et pour soutenir les méchants, chacun son option, hein, dans un bar, dans une fan zone ou à la maison. Plusieurs millions de Français vont suivre le match ce soir de toutes les générations, y compris les plus âgés. À Montbonneau-Saint-Martin, c'est au nord de Grenoble, la résidence Seigneur Noé organise une retransmission sur grand écran TOH.
9: Dans le salon de la résidence senior, tout est prêt. Les canapés sont disposés, le rétroprojecteur est en place et les résidents sont prêts à soutenir les Bleus, comme Yves, 81 ans, qui pronostique.
10: Soit 1-0, soit 2-1 pour les Français. Peut-être.
9: Peut-être, à vous rester prudent.
5: Ouais.
9: Comme lui, plusieurs résidents suivent cette Coupe du Monde assidûment. Clara le constate, elle est coordinatrice de la résidence senior.
7: Oui, bah, y en a beaucoup qui suivent. On a même mis une petite affiche avec le suivi des matchs, les résultats, etc. parce qu'ils suivent.
9: Et certains même se révèlent, grâce à ces soirées foot, essentielles pour le vivre ensemble de la petite communauté.
7: Là, le match que j'ai diffusé la dernière fois, bah, y en avait qui ne parlent pas trop de base ensemble, mais qui se sont retrouvés pour le match et qui ont commencé à parler ensemble aussi. Donc ça permet de se rassembler aussi un peu autour de ça.
9: Le décalage horaire avec les États-Unis n'a pas facilité la diffusion des matchs, mais quand l'horaire le permet, le directeur Alexandre Altazin propose ses diffusions sur grand écran et la soirée qui va avec.
10: On se prévoit une petite soirée pétanque avant avec les résidents. On a un terrain de boules dans notre jardin et puis on va supporter cette équipe. C'est surtout pour créer du lien et d'avoir une belle ambiance entre résidents et avec les équipes.
9: Des résidents qui sont au nombre de 98, ça rappelle des bons souvenirs. Résidents qui, on l'espère, vont vibrer pour les Bleus ce soir.
1: Et on y revient dans le journal du Mondial hein, sur cette demi-finale France-Espagne. Le coup d'envoi du match de ce soir est prévu à 21h, à écouter sur votre radio ici, à vivre sur ici également comme tous les jours. La 10e étape du Tour de France, 166 km entre Aurillac et la station du Lioran en Auvergne, au programme de la montagne, un dénivelé positif de 3900 mètres avec un point complet tout à l'heure à 13h30 avec Thomas Coignac.
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1: Et comme tous les jours cette semaine dans Ma France, cette série signée ici Picardie, votre radio vous ouvre les portes du tribunal judiciaire d'Amiens à la rencontre des femmes et des hommes qui font la justice au quotidien, celles et ceux qu'on n'entend jamais. Aujourd'hui, parole à ces juges qui préservent le secret de l'enquête et qu'on n'entend jamais, je vous le disais, les juges d'instruction saisis par la procureure de la République pour les infractions les plus graves, crimes ou délits complexes, ou par les citoyens qui se constituent partie civile, ces magistrats indépendants enquête et rassemble des preuves de façon équilibrée à charge et à décharge. Et à Amiens, les juges d'instruction se disent aujourd'hui submergés par les dossiers, une centaine en moyenne par magistrat, comme Julia qui n'a pas souhaité son nom.
11: Le nombre de dossiers que j'ai dans mon cabinet ne me permet quand même pas de faire avancer les dossiers comme ils devraient être. C'est la même chose si le greffier est surchargé, on ne peut pas faire avancer les dossiers correctement. Puis de manière identique pour tous nos partenaires, quoi, les experts, les enquêteurs sociaux également, sachant qu'il y a un nombre indispensable d'actes qui ne peuvent pas être omis dans une procédure d'instruction, qui sont obligatoires et sans lesquelles on ne peut pas en fait finir un dossier.
12: Il y a une sorte de charge mentale chez les juges d'instruction, qu'est-ce que vous diriez de ça ?
11: Je trouve qu'il y a une très grosse charge mentale, parce qu'effectivement, on est quand même maître d'une partie de l'organisation de nos fonctions. C'est une richesse de la façon dont on travaille, qui on va décider de convoquer dans quel dossier, quelle priorité accorder. Mais le revers de la médaille, c'est effectivement la charge mentale d'avoir les dossiers en tête, de les connaître et de voir comment on peut faire au mieux avec ça. Et effectivement, ça me suit dans ma vie personnelle, même si je dors quand même la nuit. Mais pour le coup, c'est très difficile de faire la part des choses et de se couper complètement de son métier quand on n'est pas au travail.
12: Et dans ce contexte, comment est-ce que vous vivez les attaques que subit le monde judiciaire de la part d'une partie du monde politique et du monde médiatique ?
11: Je les vis comme une injustice, parce que ça correspond pas à la réalité de la situation, de rejeter la responsabilité de ce qui se passe sur certains magistrats, certains enquêteurs, alors qu'il y a des grosses défaillances structurelles qui existent, de grosses défaillances de moyens, que des réformes, y compris des réformes récentes qui ont été décidées, vont pas du tout dans le bon sens, qu'en plus c'est irresponsable de la part d'hommes politiques d'agir de la sorte, parce que ça met à mal la démocratie. On peut déjà le ressentir, le fait que finalement ensuite n'importe qui va pouvoir penser qu'il peut avoir un comportement inadapté dans un tribunal ou pouvoir commenter de manière également inadaptée certaines décisions de justice. Si les hommes politiques qui sont censés donner l'exemple font l'inverse de ce qui doit être fait, alors même que le président de la République est garant de l'indépendance de la justice et que le ministre de la Justice ne remplit pas, à mon sens, le rôle du ministre de la Justice, et ben c'est la porte ouverte à l'affaiblissement d'un pouvoir qui est absolument nécessaire dans une démocratie.
1: Voilà, une interview signée Nicolas Fillon. Il y aura 4 juges d'instruction au tribunal judiciaire d'Amiens. Reportage à retrouver sur ici.fr et à réécouter dans Ma France.
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1: 13h15, vous écoutez Ma France. Si vous êtes un amoureux ou une amoureuse du Tour de France, restez surtout à l'écoute. Si vous ne l'êtes pas, restez aussi à l'écoute, car notre invité en parle si bien que vous allez forcément tendre l'oreille et vous y intéresser. Bonjour Christian Laborde.
13: Bonjour Marine, bonjour.
1: Merci d'être avec nous. Alors, vous êtes poète, romancier, auteur du dictionnaire amoureux du Tour de France. Et si on vous invite aujourd'hui, c'est pour votre première casquette, pour votre ouvrage sorti chez Gallimard, La chute de Luis Ocaña dans le col de Mante. C'est un poème sur ce 8 juillet 1971, lors de la 11e étape du Tour. Pour celles et ceux qui découvrent ce moment, ce drame en deux actes, hein, comme l'écrit Eric Fotorino dans la préface, est-ce que vous pouvez vous nous raconter ce qui s'est passé ce 8 juillet ? Personnellement, j'ai découvert cette histoire.
13: Écoutez, nous sommes en 1971, à une époque où le peloton est dominé du début à la fin de saison par Eddy Merckx, surnommé le cannibale. Mmh. Eddy Merckx gagne toutes les courses, les grands tours, les classiques, au point que les coureurs se battent pour la deuxième ou la troisième place, sauf Luis Ocaña, plein d'orgueil, de panache, qui vient en 1971 pour gagner le Tour. Et effectivement, premier acte dans les Alpes, sous le soleil, il distance Merckx, il s'empare du maillot jaune et arrive ensuite le deuxième acte dans les Pyrénées, où sans doute les dieux, jaloux de ce héros, des exploits de ce héros, vont déchaîner la montagne, déchaîner l'orage. Ce sera un orage de pluie, de grêle, de boue. Et Luis Ocaña va chuter, perdre son maillot jaune et perdre le Tour de France. Alors j'ai essayé par mon rythme, par ma phrase, par mon rythme, de mettre en avant la beauté de Luis Ocaña, son exploit et sa chute.
1: Oui. Et ça fonctionne, hein. On l'entend quand vous nous parlez, vous avez vraiment un talent pour raconter les choses. J'ai découvert cette histoire, je vous le disais, de cette chute, ça nous emporte, même si on ne l'a pas vécu, ça nous parle. Pourquoi ? Parce que le Tour, déjà, ça parle à tout le monde, c'est universel.
13: Oui. Et c'est universel. Et puis, comme je dis, voyez-vous, une chute de qui ? D'un géant de la route. On les appelle les géants de la route ou les forçats du Tour. Donc, ce sont des personnages exceptionnels et nourrissent évidemment notre imagination, comme peuvent la nourrir les boxeurs, par exemple, Marcel Cerdan ou les boxeurs d'aujourd'hui. Ou bien alors, ils existent pour moi. Mais je crois aussi pour beaucoup de Français, ils existent autant que les personnages d'Alexandre Dumas.
1: Ah oui,
13: il y a les mousquetaires, et puis il y a les géants de la route, oui, je crois.
1: Et ce géant-là dont vous parlez, c'est rigolo, hein, parce qu'il y a une résonance avec l'actualité du jour et ce France-Espagne en foot. C'est un Espagnol. L'Espagne aussi, sur le Tour de France, les coureurs espagnols ont une place particulière.
13: Ah, l'Espagne a une place particulière. D'abord, ils sont présents dans les montagnes. Ce sont des grimpeurs. Mmh. Et le premier Espagnol à avoir gagné le Tour de France, c'était en 1959. C'était Federico Martín Bahamontes, surnommé l'aigle de Tolède, parce qu'il volait dans la montagne. Mmh. Alors, Luis Ocaña se place dans cette perspective, dans ce sillage-là, des grands grimpeurs et des coureurs espagnols. Et lui succédera Delgado et bien entendu pendant 5 Tours de France victorieux Miguel Indurain. Donc l'Espagne est présente dans le Tour. Et puis l'Espagne, c'est le premier voisin dans les Pyrénées ici. Oui. J'habite dans les Pyrénées bien entendu. Et lorsqu'on est dans le col du Tourmalet ou le col d'Aubisque pendant le Tour de France, on entend parler un petit peu français. Mmh. Et on entend parler beaucoup espagnol, on entend parler anglais aussi, occitan. Et donc c'est vrai que l'Espagne participe à la respiration de ce Tour de France, oui.
1: Est-ce vraiment qu'on est partagé?
13: Et Luis Ocaña en particulier.
1: Est-ce oui. Quand on est partagé, quand on habite ces régions, justement, notre cœur est un peu des deux côtés?
13: Oui, notre cœur bat pour l'exploit. Mmh. Et quand je vois un coureur espagnol s'envoler, eh bien, j'applaudis des deux mains, bien entendu. Également, lorsque je vois un coureur américain ou italien s'envoler, bien entendu, on applaudit. Mmh. Je crois que le vrai pays, c'est la montagne. Et la montagne, voyez-vous, qui est une, comment dire, c'est un lieu domestiqué. Elle est maintenant dominée par les 4x4. Eh bien, durant le mois de juillet, elle redevient un lieu à conquérir.
1: Alors, c'est encore un peu
13: le Tour de France.
1: C'est encore un peu la montagne aujourd'hui, hein, Christian Laborde. 10e étape du Tour entre Aurillac et le Lioran. J'aimerais qu'on revienne en 2026 parce que on a envie de vous poser la question, hein, sur ce Tour de France que vous suivez bien évidemment, et notamment sur le Slovène Pogačar qui écrase la concurrence, hein, notamment la semaine dernière dans les Pyrénées. Il a carrément pulvérisé le record d'ascension du Tourmalet. Le journal L'Équipe a posé cette question, je vous la pose. Trop fort pour la concurrence, Pogačar tue-t-il le cyclisme? Quel est votre avis? Est-ce que c'est joué d'avance? Est-ce qu'il y a encore du suspense?
13: La réponse est non. Ah. Et la réponse est non, avec l'exemple précisément en 1971 de Luis Ocaña. Dans les années 70, Merckx écrasait tout. On le surnommait le cannibale parce qu'il gagnait toutes les courses jusqu'au jour où s'est présenté Luis Ocaña et Merckx a été vaincu, ouais, dans les Alpes en tout cas. Donc je crois que Pogačar ne tue pas le Tour, il fait briller le cyclisme. Et ceux qui sont dans son sillage, eh bien, brillent aussi. Et le coureur qui terminera deuxième ou troisième de ce Tour de France, eh bien, il sera aussi un grand coureur. Je crois qu'il apporte beaucoup au Tour, Pogačar. Ouais. Et puis, je vous ai parlé, Marine, des Pyrénées.
1: Ouais.
13: Écoutez, dans les Pyrénées, vous le savez, il y a les ours. Mmh. Les ours des Pyrénées, on a entendu parler durant le Tour. Vous savez qu'ils étaient sur le point de disparaître et on a réintroduit des ours venus d'autres coins d'Europe. D'où viennent les ours? Les nouveaux ours, ils viennent de Slovénie, comme Pogačar. Voyez-vous, ouais. Donc, je veux dire, Pogačar vient réveiller les vieilles légendes des Pyrénées. Donc non, il ne tue rien, il fait vivre. Le journal L'Équipe se trompe.
1: Christian Laborde, dernière question sur notre prodige français, tout de même Paul Sexas, 19 ans. Est-ce qu'on peut croire à une étape remportée par Paul Sexas?
13: Alors, je crois qu'on peut croire à Paul Sexas. Je crois que lorsqu'on l'a vu escalader le Tourmalet dans le sillage de Pogačar, jusqu'à ce que Pogačar, évidemment, s'en aille, nous confirme la classe de Sexas. Alors, il faut attendre. Aujourd'hui, il ne va pas attaquer dans cette belle étape de montagne où il y a des cols intéressants. Non, je crois que l'objectif de Paul Sexas, c'est de terminer le Tour. Et je crois qu'il va le terminer, à moins qu'il décide, pour diverses raisons, de s'arrêter. Mais il faut qu'il va terminer le Tour. Il le découvre, et il le découvre devant. Il est devant dans les Pyrénées, il sera sûrement devant aussi avec les meilleurs dans les Alpes, et l'année prochaine, on le verra se battre sûrement pour le maillot jaune. Mais je crois que oui, là, on tient un excellent champion. Vous savez, il a un prénom, le prénom de Paul. Paul, aucun vainqueur du Tour n'a ce prénom. Donc, il va être Paul Ier dans la hiérarchie du Tour de France.
1: Ah bon,
13: je crois, oui.
1: On va finir là-dessus. Merci beaucoup, Christian Laborde, d'avoir été avec nous. Je rappelle le titre de votre très beau poème, La chute de Luis Ocaña dans le col de Mente. Même si vous découvrez le cyclisme, c'est une très belle lecture. C'est aux éditions Gallimard. Disponible, comme on dit, dans toutes les bonnes librairies. Merci beaucoup, Christian Laborde.
13: Merci beaucoup, Marie. Merci beaucoup.
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1: Le journal de la Coupe du Monde avec Bruno Salomon. On l'attend tous les jours à cette heure-ci. Bonjour Bruno.
14: Bonjour Marine.
1: Surtout aujourd'hui, hein, ce soir, 21h, la France va retenir son souffle. Demi-finale de Coupe du Monde, les Bleus défient l'Espagne.
14: Ouais, un défi de taille face à une nation que l'équipe de France de Didier Deschamps n'a plus battue depuis 5 ans. Et histoire de se plonger dans le bain de ce choc, je vous propose de partir au Pays Basque, à Hendaye, où la situation est simple. Vous passez un pont et vous êtes en Espagne, à Irún. La frontière est donc mince et ce n'est pas facile à Hendaye d'assumer un choix pour le match de ce soir, comme nous le confirme ce reportage de Vasila Guitoun.
15: Dans une petite boutique de surf de la ville, Sarah nettoie les combinaisons et le sol après le passage des apprentis surfeurs. Entre deux cours, elle nous raconte son héritage espagnol.
16: Ma grand-mère est espagnole, elle a fui la guerre et du coup après elle est venue en France, à Hendaye.
15: Et malgré tout, elle a dû faire un choix pour ce soir.
16: Je suis née en France, donc je suis pour la France. Ça n'a pas été simple. Avec ma grand-mère, on en a discuté. Elle supporte l'Espagne. Je supporte la France. Elle n'est pas trop contente. Peut-être un peu moins d'héritage, on ne sait pas. Mais bon, j'ai choisi mon parti.
15: Autre ambiance au bar Lossé à Andeuil toujours. Yon est en plein débat avec ses copains.
17: Moi, je suis né à Saint-Jean-de-Luz, mais je suis pour l'équipe d'Espagne. Parce que j'ai toute ma famille qui est de l'autre côté. Donc, en post-Espagne. Autour de moi, là, j'ai que des Français, pure souche. Donc, je suis tout seul face à 5 Vikings. Là. Donc, on est dans le match. Ouais. J'espère que l'Espagne va gagner et que je pourrai leur fermer le clapet un petit peu.
15: Un choix pour l'Espagne qu'il assume fièrement.
17: C'est comme ça, ici, on est dans une zone frontalière, donc on cohabite français, espagnol, basque, toutes les cultures se mélangent et on est fiers de ça.
15: Et il nous partage son pronostic 1-0 pour l'Espagne après prolongation.
14: Voilà, ouais. Voici la guitoune d'ici, Pays Basque. J'aime pas trop le pronostic de fin, voilà, mais en tout cas, on souhaite bon courage à tous les fans espagnols.
1: France-Espagne, 21h pour le coup d'envoi, mais sur ici, c'est dès 20h avec l'avant-match de cette demi-finale.
14: Ouais, sachez que les Bleus, selon les bookmakers, sont favoris pour cette rencontre, mais aussi pour les statisticiens qui donnent la France à 58% de chances de se qualifier pour la finale de cette Coupe du Monde. Hier, veille de match, a eu lieu les conférences de presse. Il y en a eu plein au stadium d'Arlington. Adrien Rabiot, le milieu de terrain français, a estimé que les Bleus ne pouvaient pas arriver mieux préparés face à un adversaire aussi coriace.
18: Déjà, ça reste du football. On craint personne, évidemment. Et on arrive sur une demi-finale dans les meilleures conditions possible, c'est-à-dire tout est au vert. Je pense qu'on aurait difficilement pu arriver dans de meilleures conditions. Après, le terrain sera le terrain et ce qui se passera, ça reste du football. Mais en tous les cas, on a mis tous les sujets de notre côté pour arriver dans les meilleures conditions.
14: Voilà, Adrien Rabiot annoncé comme titulaire ce soir avec à ses côtés Aurélien Tchouaméni pour la compo. Ça sera du classique avec le quatuor en attaque du Mbappé, du Dembélé, du Doué et du Olise.
1: Et un rappel Bruno, le match se joue à Dallas, enfin en banlieue au Texas, qui est en alerte canicule ce soir. Pire, on annonce des orages assez violents dans la région au moment du match.
14: Oui, mais alléluia, puisque là, ça sera différent, rappelez-vous, du match France-Irak. On ne va pas avoir deux heures de pause, puisque là-bas, le stade des Dallas Cowboys en foot américain, basé à Arlington, voilà, c'est ça. Et ben, c'est comme maintenant, il y a la structure, et là, il y a un toit rétractable. Imaginez, des écrans géants immenses, le stade est complètement fou, il y a même la climatisation. Et c'est ce qui fait un petit peu peur à Nicolas Perronnet, notre reporter. Il a peur de prendre froid là-bas, à Dallas.
19: Salut les amis, bon bah ça y est, c'est le grand jour au Texas pour la destinée des Bleus. Ça donne un peu le vertige hein, cette demi-finale quand même, et elle va se jouer sous les orages. C'est électrique ici dans toute la région de Dallas, mais je vous rassure, il n'y aura pas de souci, pas de match qui durera 4 heures cette fois, pas d'interruption, parce que le stade ici, vu les températures en été, franchement on le comprend, est fermé et climatisé. Et oui, j'étais là dans ce stade des Dallas Cowboys hein, pour le 8e entre l'Espagne et le Portugal, et c'est 23 degrés à l'intérieur, on supporte presque la petite veste, vous avez parfois des gouttes d'eau de clim qui vous tombent sur la tête ou sur vos feuilles. Et alors ce sera peut-être pas si anodin hein, parce que les Bleus ont jamais connu finalement ce genre de stade jusqu'à maintenant sur cette Coupe du Monde, que des stades ouverts avec une grosse chaleur, alors que l'Espagne a joué tous ses matchs sauf un au Mexique sous la clim. Mais bon, allez, c'est pas ça qui va nous arrêter. Je prends la petite veste et je vous dis à tout à l'heure. Et allez les Bleus.
14: Voilà, allez les Bleus. Et on rappelle qu'il y aura 3000 supporters français. Alors, selon l'organisation, il y en aura bien sûr un petit peu plus. On leur propose donc de bien mettre un petit sweat.
1: Pour pas prendre presque, hein.
14: Froid, effectivement. Il fera frais, en tout cas, dans le stade. Match à suivre sur notre antenne dès 20h. Coup d'envoi 21h. Sur ICI et sur notre chaîne YouTube. 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
1: Évidemment. Bon, votre pronostic ?
14: Ah, 2-1 pour l'équipe de France après prolongation.
1: Allez, j'ai le même. À demain.
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3: Et bonjour à tous, bonjour à toutes, bienvenue à nouveau sur les routes du Tour de France après une journée de repos bien méritée. C'est la 10e étape aujourd'hui, nous sommes dans le Cantal, étape entre Aurillac et la station de ski du Lioran, l'étape qui est partie depuis une demi-heure. Pas mal de dénivelé aujourd'hui avec 8 difficultés au programme pour les coureurs et 3800 mètres de dénivelé positif. Bonjour Bruno Blanza.
4: Bonjour à tous.
3: Sur la moto ici, Bruno, ça va grimper, c'est le programme du jour.
4: Ben rien qu'à vous entendre, Thomas, je transpire déjà, effectivement. Et surtout que depuis le départ d'Aurillac, ça monte très légèrement. Et ce n'est pas une difficulté qui est notée, comptabilisée dans le roadbook, c'est-à-dire le parcours qui est donné aux coureurs. Donc ça risque d'être assez compliqué pour beaucoup. Et puis, vous l'avez dit, énormément de cols aujourd'hui. Ça va monter, ça va descendre pendant un bon moment pour arriver au Lioran. Et puis l'autre inconnu, c'est que on débute la deuxième semaine du Tour de France. Il y a une journée de repos hier et suivant les coureurs, eh bien, ça peut être totalement différent au niveau de la récupération. Ça peut couper les pattes ou au contraire lancer une dynamique. Il y aura cet inconnu également chez les champions à prendre en compte au cours de cette journée ensoleillée.
3: Ouais, d'autant que tout le monde n'a pas passé une excellente journée de repos. On a vu plusieurs équipes qui n'avaient pas la clim dans leur hôtel, donc qui ont installé des lits sur les balcons, qui ont dormi à la belle étoile, à voir comment tout ce petit monde va réagir. À noter qu'il y a un nom partant ce matin, l'Italien Matteo Trentin. Il n'y a plus que 175 coureurs en course. Pour l'instant, c'est l'Australien Ben O'Connor qui est en tête. Il reste 155 km avant l'arrivée au Lioran. Vous suivez cette 10e étape tout l'après-midi sur votre radio ici.
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5: Et c'est un petit geste qui compte cet été, la chasse aux eaux stagnantes. 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Coupelles sous les pots de fleurs, les gouttières, les arrosoirs, le moindre fond d'eau peut devenir un nid à larves. Alors le réflexe, vider, couvrir ou ranger tout ce qui peut stocker de l'eau autour de chez vous. C'est un geste simple, à la portée de tous, pour limiter sa prolifération. Pour trouver plus d'informations sur occitanie.ars.santé.fr. Et pour une soirée plus douce, direction le pont de Montvert en Lozère. Le lundi 27 juillet à 21h au Temple, l'ensemble vocal à la Vida propose un voyage musical de la Renaissance à l'époque moderne. L'entrée est libre avec une participation au chapeau si vous voulez filer un coup de main. Et toutes les informations sont à retrouver sur cévennes-montlozère.com.
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Un petit voyage en Suède où il fait certainement un peu plus frais qu'ici avec ABBA, c'était Take a Chance on Me. Salut, moi c'est Sébastien, j'espère que vous allez bien ce début de mardi après-midi. Je suis à vos côtés jusqu'en soirée, donc à 19h tout à l'heure. Bonne fête nationale d'ailleurs. On est le 14 juillet, alors même si pas mal de feux d'artifice sont annulés ce soir, l'ambiance est quand même à la fête hein, ici, on en profite. Rendez-vous par exemple dans un nouveau site touristique du Gard dans une petite dizaine de minutes avec Yann El Amaoui. Chaque jour de l'été, un nouveau rendez-vous à ses côtés pour vous donner des idées de sortie. Mais avant la sortie, la musique avec Yazoo, Don't Go, ce sera dans 3 minutes. Et juste après, Charles Doré, ce nouveau titre, Famille ou pas famille, que vous écoutez déjà ici.

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3: À la redécouverte de notre région, on vous emmène aujourd'hui à l'abbaye Saint-André à Villeneuve-les-Avignon. Pour en parler avec nous, Marie, bonjour Marie.
4: Bonjour, Marie,
3: faites-nous découvrir ou alors même redécouvrir pour certains d'entre nous cette abbaye alors.
4: Alors c'est une abbaye assez particulière puisqu'elle est fortifiée, donc le fort Saint-André protège notre abbaye qui a été fondée au Xe siècle et elle domine le village de Villeneuve-les-Avignon et aussi Avignon puisque ce sont donc des jardins panoramiques qui offrent une vue assez exceptionnelle sur le Palais des Papes, sur le Mont Ventoux, sur les Alpilles, le Luberon. Donc on est en Occitanie mais on a une des plus belles vues sur la Provence.
3: Une vue, un petit peu de hauteur et j'imagine du frais également, très attendu cet été.
4: Du frais, alors évidemment les jardins sont très ombragés, ce sont des jardins classés, jardins remarquables. Vous avez 2 hectares de jardins, un jardin italien, un jardin plus méditerranéen. Et puis surtout, vous visitez également tout le rez-de-chaussée de l'abbaye avec un parcours historique qui vous permet de comprendre l'histoire de ce lieu qui existe, qui a une présence depuis le VIe siècle sur le mont Daon. Et puis également nos salles d'exposition qui sont très fraîches. Nous présentons l'exposition actuellement de Gustave Fayet et ses jardins imaginaires. Et donc c'est un endroit très frais, très agréable, qui est frais naturellement puisque l'abbaye est un petit peu creusée finalement dans le rocher.
3: Bon, site magnifique pour des événements tout aussi intéressants. Je crois qu'il se passe beaucoup de choses cet été. Vous vouliez me parler d'un événement ?
4: Oui, alors on organise des visites guidées puisqu'on termine notre exposition le 2 août, l'exposition vraiment phare de cette année puisqu'en fait Gustave Fayet a acheté cette abbaye en 1916. Il était un grand artiste, un collectionneur. Et donc il a sauvé littéralement cette abbaye finalement de la désuétude en restaurant les lieux. Et donc on termine cette exposition événement le 2 août et on organise des visites guidées donc avec une guide conférencière, donc la prochaine et la dernière visite. Et donc le 25, le samedi 25 à 15h. Ensuite, tout au long du mois d'août, nous avons également des visites un petit peu expérientielles à la tombée de la nuit, des visites nocturnes à la lanterne. Donc ça, c'est pareil, vous pouvez regarder les dates sur notre site internet.
3: Ah, ça, c'est génial, ça, visite à la lanterne. Voilà. C'est un temps plus calme. On prend le temps, finalement, voilà, de redécouvrir le site et le patrimoine.
4: Oui, et puis c'est vraiment une balade insolite, parce qu'on se promène avec des lanternes dans les jardins. Les jardins sont vraiment dans le noir, et puis on voit le Palais des Papes illuminé. Franchement, c'est une visite très agréable. Et puis avec la chaleur actuelle, on est très content de se promener la nuit ou le matin.
3: Bon, ben rendez-vous tout l'été donc à Villeneuve-les-Avignon, à l'abbaye Saint-André. Et on vous souhaite un très bel été.
4: Merci beaucoup et puis bon été à vous tous.
2: Merci Yann. Et l'émission continue en musique. L'un des derniers titres de Christophe Maé arrive juste après Chris Rea, La route vers l'enfer.
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1: La Lune, l'un des derniers titres de Christophe Maé dédié aux mamans. Coucou à vous si vous nous rejoignez tout juste. Vous êtes bien à l'écoute d'ici Gare Lozère, la première radio de proximité dans le Gard et la Lozère. Votre actu arrive dans une poignée de minutes à 14h. Mais pour nous y emmener, je vous propose Betty Davis Eyes. Kim Carnes arrive dans 2 minutes.
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2: Malgré les efforts des pompiers, le feu progresse toujours en forêt de Fontainebleau, au sud-est de Paris. Plus de 2000 hectares déjà parcourus par les flammes. 4 canadairs sont toujours mobilisés, des moyens inédits en région parisienne. Ils sont rejoints au sol par 2 bulldozers de l'armée pour faciliter la progression des pompiers. Les soldats ukrainiens à l'honneur ce matin sur les Champs-Élysées. Ils ont

0: Sénat, les pompiers et les agents du SAMU ont été ovationnés. Plus que 7 heures avant le coup d'envoi du choc, France-Espagne, demi-finale du mondial de foot entre deux des meilleures équipes européennes. Match à vivre en direct et en intégralité à 21h sur votre radio ici. Retour sur les routes aujourd'hui pour le Tour de France. Après une journée de repos, direction le Cantal, le départ a été donné. Il y a une demi-heure d'Aurillac, 166 km au programme avec une arrivée prévue dans la station du Lioran.
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2: Et il en reste 130 des kilomètres à parcourir avant cette arrivée au Lioran. Et cette question, les Français vont-ils réussir à briller dans cette étape du 14 juillet? Plusieurs d'entre eux ont essayé d'attaquer tout à l'heure, notamment le Finistérien Ewen Costiu, notamment le Dijonais Joris Delbove. Mais tout le monde finalement a été repris par un peloton. On est parti à un rythme effréné depuis Aurillac parce qu'il y avait au bout de 25 kilomètres le sprint intermédiaire qui rapporte des points pour le classement du meilleur sprinter. Et c'est le maillot vert, Mats Pedersen, le Danois, qui est passé en tête. Ce sont ses coéquipiers qui avaient tout fait pour que ce soit le cas en accélérant le rythme du peloton. Maintenant, c'est une autre course qui démarre, celle à l'échappée, puisqu'une échappée pourrait très bien aller au bout sur ce terrain accidenté du Cantal. Vous suivez l'étape du Tour de France, la 10e, tout l'après-midi sur votre radio ici.
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4: Côté météo, il fait chaud aujourd'hui et demain dans le Gard et la Lozère qui sont tous deux en vigilance orange pour le phénomène de canicule. On pense donc au bon réflexe, boire plein d'eau sans attendre d'avoir soif, limiter sa consommation d'alcool. Ça tombe bien hein, avec la demi-finale de Coupe du Monde. Et on reste à l'ombre, on aère la nuit et on prend des nouvelles surtout de ses proches les plus fragiles. 34 à 37 degrés pour les maximales du jour selon Météo France. Ces températures qui sont par endroits largement au-dessus des valeurs normalement observées en cette saison. La nuit prochaine, on descendra pas en dessous des 18 à 22 degrés. Demain, encore une journée très ensoleillée qui frôlera les 40 degrés pour le plus chaud.
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0: temps est bon, enfin le temps est plutôt chaud en ce moment hein, si on se l'avoue, mais peut-être qu'il était bon en 2018 quand cette chanson est sortie. En tout cas, c'était Bon Entendeur avec Isabelle Pierre à l'instant ici. Et ici, c'est parti pour un trio de chansons françaises. À présent, pour une Begin avec toi, nous aurons du Marc Lavoine, juste après Manon Lisa et le Petit Pêcheur. Mais pour commencer notre trio, qui d'autre que le seul, l'unique Jean-Jacques Goldman. Un trio qui commence juste après ça.
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0: Win Begin avec toi, c'était Marc Lavoine. Départ d'Aurillac aujourd'hui pour les coureurs du Tour de France et direction le Lioran. Chaque jour ici, nous suivons les étapes en direct à vos côtés. Ici est après tout la radio officielle du Tour de France.
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3: Étape numéro 10 entre Aurillac et le Lioran sur les routes accidentées du Cantal. Étape qui, encore une fois, est partie très fort. Plus de 50 km/h de moyenne sur cette première heure de course. Une échappée a fini par partir. Si je compte bien, 31 coureurs à l'avant, dont 9 Français. Et parmi eux, Romain Grégoire, le champion de France, maillot bleu, blanc, rouge, un 14 juillet. Forcément, il s'attendait à vivre une journée spéciale. Écoutez-le.
4: Ouais, une journée spéciale. Je suis vraiment fier aujourd'hui de pouvoir porter ce maillot-là sur les routes du Tour. J'essaie d'en profiter un maximum et de montrer le maillot en tête de course. Je m'oblige un peu à aller dans l'échappée aujourd'hui pour être à la hauteur de ce maillot, même si l'étape est un petit peu difficile aujourd'hui. Donc pour la victoire d'étape, faut être réaliste, ça sera pas faisable. Je m'attends à une explication entre les favoris du classement général.
3: Bruno Blanza sur la moto ici de Julien Girard. Encore une sacrée bataille pour prendre cette échappée.
5: Ah, il y a eu combien? 5 ou 6 tentatives, Thomas. Et à chaque fois, le peloton est revenu. On a cru tout à l'heure, avec un groupe d'une dizaine de coureurs, que ça allait être la bonne. Mais sur ce relief accidenté, ça monte, ça descend, ça tourne énormément. Un coup à droite, un coup à gauche depuis le départ d'Aurillac. C'est compliqué. Est-ce la bonne? C'est toujours la question. Il reste quand même une centaine de kilomètres avant l'arrivée au Lioran. Énormément à l'image là de l'endroit où nous passons. Énormément de drapeaux bleu, blanc, rouge. De maillot de l'équipe de France, beaucoup plus qu'à l'habitude, de maillot de l'équipe de France de foot. On a même vu tout à l'heure une pancarte Allez les Bleus qui fait nous rêver avant le match France-Espagne de ce soir. C'est une ambiance effectivement très très très particulière en ce 14 juillet sur la route du Tour.
3: Ouais, quelques Français qui sont donc dans l'échappée, notamment Alex Baudin, notamment Kevin Vauclin, Valentin Parépette, peintre, ou Romain Grégoire. 104 km de l'arrivée, 50 secondes d'avance pour cette échappée. On vous fait vivre cette dixième étape tout l'après-midi sur votre radio ici.
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0: Tous les mardis de l'été, la place du Duché d'Uzès se transforme en marché nocturne animé. De 17h30 à 23h30 jusqu'à la fin août, près de 70 exposants présentent leur savoir-faire artisanal et leurs produits du terroir. Nouveauté cette année, en plus, il y a souffleurs de verre, bijoux origami, sans oublier l'animation musicale et le bal tango dans la cour de la mairie. En plus, il y a des jeux en bois et du maquillage pour les enfants. L'accès est entièrement libre. Rendez-vous donc les mardis 21 et 28 juillet. Tout le programme est à retrouver sur tourismegare.com. Et puis la tournée des marchés nocturnes du Pays d'Uzès continue. Le vendredi 31 juillet de 19h à minuit, direction le petit village d'Aiglier pour découvrir producteurs, artisans et créateurs locaux dans une ambiance festive et musicale. Une belle occasion de flâner au frais dans l'un des villages de caractère de l'Uzège. Toutes les dates et le programme sont à retrouver sur tourismegare.com.
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0: Es mi amor avec Lune de Miel, un titre qui a valu au groupe un disque d'or mais qui reste essentiellement leur seul grand succès. J'espère que la suite de cette émission aura du succès en tout cas puisque je vous propose un beau trio musical pour vous emmener vers votre journal de 15h. On a Glenn Frey, Gauvin Serre, mais pour commencer, Alain Souchon qui arrive juste après ça.
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1: Très bon après-midi à l'écoute d'ici Gare Lozère, il est 15h. L'heure de s'informer, voici votre journal.
2: Après le traditionnel défilé militaire du 14 juillet à Paris, Emmanuel Macron attendu ce soir à Nice pour suivre les commémorations 10 ans après l'attentat au Camembellier sur la promenade des Anglais. La cérémonie débute à 18h avec la projection d'une vidéo compilant les témoignages de victimes. 86 personnes sont mortes ce 14 juillet 2016 et 400 ont été blessées. Alors que le feu progresse toujours en forêt de Fontainebleau, où plus de 2000 hectares ont été parcourus par les flammes, le profil des deux suspects interpellés se précise. Ce sont deux jeunes hommes âgés de 18 et 20 ans. Tous les deux sont des riverains de la forêt. Au total, 10 départs de feu ont été recensés. 800 pompiers sont toujours mobilisés avec l'espoir de fixer l'incendie dans la journée. Des incendies attisés par les chaleurs extrêmes des derniers jours. Mais ça y est, la canicule recule. Demain matin à 6h, il n'y aura plus aucun département en vigilance rouge. 83 restent tout de même en alerte orange. Réduire la climatisation, décaler les machines à laver. En Corse, les touristes et les habitants appelés

0: cette étape, presque 47 km/h de moyenne. Et deux hommes à l'avant, deux hommes échappés, le Colombien Harold Tejada et l'Espagnol Javier Romo, qui ont 37 secondes d'avance sur trois hommes partis en contre-attaque. Sergio Higuita, un autre Colombien, le Belge Louis Vervac et l'Irlandais Ben Healy. D'autres Français notamment ont tenté de s'échapper. Ils sont dans un groupe qui est juste devant le peloton, notamment Alex Baudin, notamment Valentin Paré-Peintre, notamment le champion de France Romain Grégoire. Il y a aussi Clément Brazafonso et Jordan Jégat. Mais le peloton emmené par les coéquipiers de Tadej Pogacar ne semble pas vouloir laisser partir. On a franchi une seule des difficultés sur les 7 au programme et le peloton est pointé à 1 minute 27 des hommes de tête. On continue de suivre cette 10e étape entre Aurillac et le Lioran tout l'après-midi sur votre radio ici.
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2: Côté météo, il fait chaud aujourd'hui et demain dans le Gard et la Lozère qui sont tous deux en vigilance orange pour le phénomène de canicule. On pense donc au bon réflexe, boire plein d'eau sans attendre d'avoir soif, limiter sa consommation d'alcool. Ça tombe bien hein, avec la demi-finale de Coupe du Monde. Et on reste à l'ombre, on aère la nuit et on prend des nouvelles surtout de ses proches les plus fragiles. 34 à 37 degrés pour les maximales du jour selon Météo France. Ces températures qui sont par endroits largement au-dessus des valeurs normalement observées en cette saison. La nuit prochaine, on descendra pas en dessous des 18 à 22 degrés. Demain, encore une journée très ensoleillé qui frôlera les 40 degrés pour le plus chaud.
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0: Une véritable déchirure avec Nathalie Imbruglia, c'était Torn à l'instant. Et je n'aurais plus besoin de vous traduire les titres du prochain quart d'heure. Alors pourquoi? Eh bien tout simplement parce que c'est notre quart d'heure de la francophonie qui arrive. Trois titres 100% français avec Jane Birkin et les deux sous chic. Amir est l'un de ses derniers titres, à l'imparfaite. Mais tout d'abord, Daniel Balavoine, on lancera le trio avec Laziza. Mais d'abord, vous les attendiez avec impatience, les pubs!
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0: Les deux sous chic avec Jane Birkin. Et eux termineront leur course au Lioran ce soir, arrivée que nous suivrons en direct entre 17h et 18h. Tout ça après un départ d'Aurillac aujourd'hui. Ici Gare Lozère vous fait vivre le Tour de France en direct chaque jour.
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3: Et on est à 69 km de l'arrivée dans la station de montagne du Lioran. Un seul homme en tête, c'est l'Espagnol Javier Romo de l'équipe Movistar qui s'est isolé tout à l'heure. C'est visiblement le plus fort de cette échappée. Il s'est isolé sur les pentes du col de la Grifoule, classé en deuxième catégorie. Où vous vous trouvez, Bruno Blanza?
4: Et avec très peu d'ombre pour les coureurs, hein, très honnêtement, pas mal de monde et des coureurs qui souffrent. Tout à l'heure, on avait un 34-35 degrés, on a baissé à 31 degrés là, et c'est souvent en plein soleil qu'il se retrouve. On l'avait quoi, une cinquantaine de mètres derrière nous tout à l'heure, et il appuie vraiment un effort en solo.
3: Bruno Blanza,
4: on a probablement le plus costaud des hommes de tête, et à un moment donné, en étant un petit peu en hauteur, on a pu se retourner et il y en avait de partout, éparpillés à droite à gauche dans ce col, mine de rien assez compliqué et rendu encore plus difficile, vous l'aurez compris, avec le soleil et la chaleur.
3: Ouais, je vous confirme, Bruno Blanza, il y a des coureurs de partout. Je vais essayer de vous faire le point quand même. Visiblement 37 secondes d'avance pour Javier Romo sur un trio, et dans ce trio, eh bien, il y a deux Français qu'on est habitué à voir à l'avant, c'est-à-dire Alex Baudin et c'est-à-dire Valentin Paré-Peintre, accompagné du Belge Ramsès De Bruyne. Derrière, encore 5 coureurs, dont un autre Français, Clément Braz Afonso, également dans ce groupe. Ben Illy de l'équipe IF, qui s'était imposé l'an dernier sur les routes du Tour de France, était du côté de Vire. Le peloton est tout juste derrière eux, 1 minute 05 de retard sur l'homme de tête. Les coéquipiers du maillot jaune Tadej Pogacar impriment un gros rythme. Enfin, je vous dis, le peloton, il doit rester là à peine une trentaine de coureurs, dont ne fait plus pas d'ombre. Et Romain Grégoire, le champion de France, va bientôt être repris par le peloton. On continue de vous faire vivre cette étape. On est à 68 km de l'arrivée tout l'après-midi sur votre radio ici.
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0: Direction les Gorges du Tarn en Lozère à présent pour une exposition qui vaut bien le détour. Les couleurs de la Lozère, proposées par les archives départementales à Boissé, vous emmènent au cœur de l'histoire culturelle des couleurs, blanc, rouge, bleu, noir, chacune avec sa symbolique à travers cartes, tissus, photographies, mais aussi des documents anciens. C'est ouvert tous les jours de 11h à 17h jusqu'au 15 août. Et puis c'est une visite gratuite, accessible à tous, à vivre en famille pendant les vacances. Enfin, si vous êtes à Langogne cet été, direction le cinéma René Rénal pour le Little Films Festival. Jusqu'au 25 août, des projections spéciales et animations sont proposées autour du cinéma jeune public. La séance est accessible dès 4,50€, un tarif très doux pour toute la famille. Une belle façon d'échapper à la chaleur de l'après-midi devant le grand écran. Toutes les séances et les horaires sont à retrouver sur ccha-langogne.com.
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0: Shout, criez, c'était les Tears for Fears. Votre journal arrive bientôt, actu, musique et bonne humeur, c'est donc l'actu à 16h. Mais pour nous y rendre, musique et bonne humeur, avec un titre de Francis Cabrel, qui arrivera juste après le dernier single de l'américain Alex Warren. Véronique Sanson est aussi au programme, une chanson sur ma drôle de vie, ce sera juste après ça.
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1: Ici Gare Lozère, très bel après-midi, il est 16h. C'est l'heure du goûter, mais aussi des infos.
2: Deux jeunes hommes sont accusés d'avoir mis le feu à la forêt de Fontainebleau. Ils ont 18 et 20 ans, habitent tous les deux à proximité de ce poumon vert de région parisienne. Ravagées depuis 48 heures par les flammes, elles ont parcouru 2000 hectares et continuent encore à cette heure de progresser. Dès demain, les jours et les nuits devraient être plus respirables. La vigilance rouge sera levée par Météo France à 6 heures demain matin. L'essentiel du pays restera par contre en alerte orange. Et après la chaleur, ce sont les orages qui devraient se généraliser d'ici jeudi. Emmanuel Macron et deux anciens présidents, François Hollande et Nicolas Sarkozy, attendus à Nice ce soir pour les commémorations organisées par la ville 10 ans après les attentats, l'attentat au camion bélier sur la promenade des Anglais. Un hommage sera rendu à partir de 18h aux 86 victimes et 400 blessés. La proposition de loi sur la fin de vie bientôt entre les mains du Conseil constitutionnel. Après un ultime vote demain à l'Assemblée nationale, le Premier ministre Sébastien Lecornu annonce saisir les sages pour trancher plusieurs points du texte, notamment le délai de rétractation, la situation des majeurs protégés ou encore la clause de conscience des soignants. C'est une demi-finale aux airs de finale, plus que 5 heures avant le choc France-Espagne au Mondial de foot. Les Bleus face aux champions d'Europe en titre, l'avant-match à vivre dès 20h sur votre radio ici et le coup d'envoi ensuite à 21h. Sur la route du Tour de France, moins de 50 km séparent désormais le peloton de la ligne d'arrivée dans la station de Luron, du Luron en plein cœur du Massif Central.
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0: Celui des coéquipiers de Tadej Pogacar. Peut-on encore appeler ça un peloton? Il reste à peine 40 coureurs dans ce groupe maillot jaune. Vous continuez de vivre cette 10e étape du Tour de France entre Aurillac et Le Luron tout l'après-midi sur votre radio ici.
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2: Côté météo, il fait chaud aujourd'hui et demain dans le Gard et la Lozère qui sont tous deux en vigilance orange pour le phénomène de canicule. On pense donc au bon réflexe, boire plein d'eau sans attendre d'avoir soif, limiter sa consommation d'alcool. Ça tombe bien hein, avec la demi-finale de Coupe du Monde. Et on reste à l'ombre, on aère la nuit et on prend des nouvelles surtout de ses proches les plus fragiles. 34 à 37 degrés pour les maximales du jour selon Météo France. Ces températures qui sont par endroits largement au-dessus des valeurs normalement observées en cette saison. La nuit prochaine, on descendra pas en dessous des 18 à 22 degrés. Demain, encore une journée très ensoleillée qui frôlera les 40 degrés pour le plus chaud.
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0: Les frérots de la Vega en 2014, c'était Sweet Darling. Et pendant l'été, votre radio ici vous propose les meilleurs rendez-vous des offices de tourisme de la région. C'est Yann El Amaoui qui est notre guide aujourd'hui.
1: Vous passez l'été dans le Garret et la Lozère, mais pas que, on sort un petit peu à la limite, hein. On va chez nos amis voisins du Grand Avignon, on récupère à l'office du tourisme Laetitia. Bonjour Laetitia.
2: Bonjour.
1: Laetitia, l'été dans notre belle grande région, je le disais, on est voisins, on est cousins finalement.
2: Oui, tout à fait, on est voisins, on est cousins, d'autant plus que nous avons un pied dans le Gard et un pied dans le Vaucluse.
1: Bon, et alors là, c'est plutôt côté Vaucluse que vous m'emmenez aujourd'hui. Nous allons dans quel village?
2: Oui. Alors nous allons dans le village de Comment-sur-Durin, c'est qui est un village à un quart d'heure à peu près d'Avignon. Et sur Comment-sur-Durin, vous allez avoir donc un très beau spectacle qui est en fait une adaptation du célèbre Hamlet. Dans le cadre de l'itinérance du Festival d'Avignon.
1: Bon, parlez-moi un petit peu de ce village, justement. C'est l'occasion, dans ce festival hors les murs, de découvrir notre belle région. Parlez-moi un petit peu de ce village.
2: Alors, Comment-sur-Durin, c'est un petit village que vous pouvez découvrir les yeux fermés. Vous allez avoir pas mal de visites sur ce village qui est assez nature, pouvoir partir en randonnée, en découverte de son petit

0: partie patrimoine aussi. Et à Comans-sur-Durance, vous avez aussi donc des jardins qui s'appellent les jardins romains. Les jardins romains, vous avez à l'intérieur toutes sortes d'essences de fleurs, de plantes qui sont typiques de la Méditerranée. Et vous avez aussi des bassins avec de l'eau. Et on les appelle les jardins romains parce que vous avez sur ce site une ancienne villa gallo-romaine qui avait été découverte.
1: Écoutez, un endroit rafraîchissant pour un été très chaud, dans ce très beau village que vous nous proposez de découvrir, à l'occasion d'une pièce autour d'Hamlet, alors.
0: Cette pièce d'Hamlet, cette adaptation, elle est assez originale. C'est une version itinérante d'Hamlet, qui est jouée par seulement 3 interprètes, dont Thibaut Pernoux, qui est aussi donc le metteur en scène. On retrouve en fait dans cette adaptation l'esprit vraiment du théâtre de Tréteaux et qui va replacer aussi le public au cœur du spectacle.
1: Ah, c'est-à-dire ?
0: Alors, c'est-à-dire que du coup, on va vraiment pouvoir être en rapport, en contact avec les comédiens. Et puis, vous allez pouvoir après retrouver tout ce qui est vraiment les grandes thématiques du classique, comme la folie, la filiation, la trahison.
1: Bon, ben rendez-vous alors la date, rappelez-nous la date et le lieu.
0: Alors la date, ça sera mardi 21 juillet à 20h. Et là en fait c'est un peu un scoop parce que cette pièce elle est très très demandée et très recherchée. Beaucoup de dates sont complètes. Donc là ça sera mardi 21 juillet à 20h à Comans-sur-Durance, à la salle des fêtes Roger Orlando.
1: Eh bien rendez-vous est pris alors et bel été.
0: Bel été aussi.
2: Merci Yann. Et l'émission continue en musique. Une nuit de reggae juste après un lundi fou. Ce sera Jimmy Cliff, mais d'abord les Bangles.
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0: Jimmy Cliff avec Reggae Night. Et il est bientôt l'heure de retrouver les coureurs du Tour de France depuis Aurillac et jusqu'au Lorient pour leur parcours du jour. Rendez-vous dans une poignée de minutes pour continuer donc à suivre l'étape du jour en direct. Ce sera juste après un beau duo, celui de Johnny Hallyday avec Carmen. Un duo qui arrive après Marine et Scro. Mais tout d'abord, dans un vieux rock'n'roll, William Scheller, ce sera dans un instant.
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0: 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Les coureurs du Tour de France attaquent aujourd'hui la 10e étape au départ d'Aurillac. Et ici est la radio officielle du Tour. À cette occasion, nous suivons les festivités en direct.
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3: À 31 km de l'arrivée, les coureurs qui vont bientôt passer sur le point culminant de cette étape, le Pas de Pérols, classé en première catégorie avec un homme en tête, l'équatorien Richard Carapaz, à 150 mètres maintenant du sommet de ce col. Richard Carapaz, l'équatorien, ancien vainqueur du Tour d'Italie, ancien vainqueur du maillot à poids sur le Tour de France, qui est un sacré client, mais qui a du mal à creuser l'écart. 24 secondes d'avance sur le groupe Tadej Pogacar. Bruno Blanza, vous êtes sur la moto ici. Dans la descente, vous avez pris un peu d'avance de ce Pas de Pérols.
4: Exactement, on vient de quitter Richard Carapaz. On était à une centaine de mètres de lui. On sent qu'il est un peu dans le dur, mais il envoie tout ce qu'il peut envoyer. L'équatorien, on le sent appuyer fort sur les pédales. On l'a vu se remettre en danseuse dans les derniers hectomètres de cette ascension. Et c'est vrai qu'il y a énormément de monde pour le coup en haut de ce col, avec beaucoup de monde, notamment dans le dernier kilomètre. On l'a vu s'arroser également. Il sent bien que derrière ça peut revenir très vite aussi.
3: Et le peloton derrière effectivement pointe à 18 secondes. Il vient de passer le sommet de ce Pas de Pérols. Il n'y a plus qu'une trentaine de coureurs, dont 4 Français, Paul Sexas, Lenny Martinez, Jordan Jegat et Nicolas Prodhomme, qui sont annoncés dans ce groupe. Et c'est maintenant ce sont maintenant les coéquipiers de Paul Sexas qui ont pris les commandes de ce peloton. Il montre les muscles, le jeune Français de 19 ans, alors que ça s'écrème par l'arrière. Plusieurs coureurs décrochés de ce groupe maillot jaune, notamment à l'instant deux coéquipiers de Jonas Vingegaard. Ce sera donc une explication entre patrons tout à l'heure sur les pentes du col de Perthus avant l'arrivée au Lioran. On vous fait vivre cette 10e étape du Tour de France toute cette fin d'après-midi sur votre radio ici.
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0: En période de forte chaleur, direction la rivière, le lac ou la plage pour nombre d'entre nous. Mais avant de plonger, on pense au bon réflexe, vérifier la qualité de l'eau. Chaque été, l'Agence régionale de santé contrôle les eaux de baignade du Gard et de la Lozère et publie les résultats site par site sur une carte interactive. Certains points d'eau peuvent être temporairement déconseillés à la baignade, donc un coup d'œil avant de partir. Et comme ça, toute la famille profite de l'été en toute sérénité. Pour en savoir plus, rendez-vous sur baignade.santé.gouv.fr. Et pour une soirée comme les autres, rendez-vous à Alès ce samedi 25 juillet. Dans le cadre des Fous Chantants, la nuit des chanteurs de rue transforme le parc du Bosquet en scène musicale à ciel ouvert. Dès 19h, marché gourmand et orchestre ambulant pour lancer la soirée. Puis une douzaine de concerts et spectacles à découvrir en flânant entre jardins et bâtiments historiques. Vous retrouvez toutes les informations sur fouschantants.org.
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0: 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C'est une chanson qui parle de difficultés de couple et du trouble déficit de l'attention avec ou sans hyperactivité. C'était Lola Young. Les deux incontournables d'un 14 juillet réussi sont le feu d'artifice et le bal des pompiers. Alors, faute de feu d'artifice dans beaucoup de nos villes ce soir, rendez-vous au bal des pompiers. Fred Ballard a quelques conseils pour repérer les célibataires à la buvette, justement.
1: Par exemple, il y a les femmes qui disent « le père de mes enfants ». Là, ça veut dire pension alimentaire, garde alternée, lettre commandée.
2: C'est vrai que c'est un indice qui ne trompe pas et on peut compter sur Anne Roumanoff qui sait de quoi elle parle. Hein. Quand on traîne sur le marché depuis quelque temps, on prend le temps d'analyser la concurrence afin de procéder à l'élimination des candidates qui se la pètent.
1: Et t'as les femmes de plus de 45 ans qui disent « mon amoureux, j'ai passé la nuit avec mon amoureux et j'ai la chance que mon amoureux soit très vigoureux ». Non mais mon amoureux, mais tu te crois à l'école maternelle ? Dans 5 ans, tu vas recevoir un courrier pour avoir un dépistage colorectal gratuit.
2: Ah oui, tout de suite, ça calme un petit peu les ardeurs et la libido, mais il n'y a pas d'âge hein, pour fricoter collé serré au bal des pompiers. L'amour est enfant de bohème et l'humour aide aussi à mieux comprendre les désirs torrides, jambes féminines ou pas.
3: Les femmes maîtrisent la nuance, elles sont dans des mais pas trop. Et elles te le disent, hein, moi je veux un mec viril mais pas trop. Je veux un mec macho mais pas trop. T'as des mecs qui glissent comme ça, ouais moi je suis fidèle mais pas trop, ça marche ? Non, ça marche pas.
2: Ah bah non, ça marche pas, hein. Comme quoi la nuance a ses raisons, que l'humour de Donald Jacksman ne connaît que trop bien, et tant mieux, hein, parce que du coup, le bal des pompiers du 14 juillet s'annonce aussi torride que poilant.
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0: Billy Paul, c'était Me and Mrs. Jones. Bientôt 17h, et si vous étiez en Angleterre, l'heure de prendre le thé. Alors en attendant la pause thé et biscuits, mais aussi votre journal de 17h, je vous propose un bon britannique, Elton John. Ce sera juste après une légèrement moins britannique, Amel Bent. Et si vous voulez tenter le thé à 17h, je vous donne le temps de faire bouillir l'eau. Tiens, vous avez un peu moins de 2 minutes pour le faire, puisque voici les pubs.
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0: Elton John avec I'm Still Standing.
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0: Et un très bon mardi à nos côtés. Il est 17h tout pile. Et à 17h, c'est l'heure de votre journal avec Tony Cellier. Bonsoir.
2: Bonsoir à tous.
0: Le Gard et la Lozère ont basculé ce midi en vigilance orange canicule.
2: La plupart des mairies mettent à disposition des espaces fraîcheurs, des espaces climatisés, quelques bons réflexes quand même aussi à avoir. Buvez régulièrement avant même d'avoir soif. Mouillez-vous le corps aussi régulièrement. Évitez de boire de l'alcool. Limitez vos activités physiques. Et puis, fermez volets et fenêtres autant que possible dans la journée. Enfin, en cas de malaise, contactez le SAMU en composant le 15. Dans ce contexte en Lozère, c'est clair, les spectacles pyrotechniques et les feux d'artifice sont interdits sur l'ensemble du département. Arrêté ce matin de la préfecture. Dans le Gard, deux feux d'artifice quand même ce soir, au Gros du Roi et à Aigues-Mortes. Les conditions de sécurité sont réunies au regard des autorités. La mer au Gros du Roi, l'étang à Aigues-Mortes. Ils seront tirés tous les deux après le match de l'équipe de France de football ce soir. Au lendemain du violent incendie qui a ravagé 120 hectares de végétation à Saint-Bonnet-Laval, 115 sapeurs-pompiers restent mobilisés en Lozère. Feu fixé, mais il fait toujours l'objet d'une surveillance active. Plusieurs points chauds persistent et par endroits de la fumée s'échappe encore de la végétation. Quelques flammes étaient toujours visibles également, malgré une nette diminution de l'intensité de l'incendie aux côtés des 80 pompiers lozériens, et notamment des pompiers du Gard et de l'Hérault. La surveillance donc doit se poursuivre tout au long de la soirée. Toujours en Lozère, un autre incendie s'est déclaré ce matin du côté de La Malène. Maintenant, le feu s'est déclenché vers 10h30. Il a mobilisé jusqu'à 40 sapeurs-pompiers. Environ 2 hectares de végétation sont partis en fumée. L'incendie est désormais fixé. Incendie encore, celui de la forêt de Fontainebleau. Maintenant, 6 personnes en garde à vue, dont un pompier volontaire. Il a reconnu les faits. Il a expliqué, selon la procureure, avoir mis le feu à des brindilles avec un briquet et de l'essence à Arbonne-la-Forêt. Les feux ont parcouru jusqu'ici un peu plus de 2000 hectares autour de Fontainebleau. Les Bleus rêvent de retrouver une finale de Coupe du Monde de foot. La France doit d'abord battre l'Espagne. Ce soir, les champions d'Europe en titre. Je vous rappelle le coup d'envoi.

0: Castin, mais aussi des clubs du Sud-Ouest sur sa route, Saint-Jean-de-Luz et Tyros notamment. Le coup d'envoi de la saison, ce sera à Aubenas le 5 septembre, premier match à domicile, le week-end suivant pour le RCN contre Mauléon.
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0: Le ciel, Sébastien.
2: Qui est bleu aujourd'hui?
0: Bleu et chaud.
2: Il fait très chaud. Aujourd'hui et demain, le Gard et la Lozère sont tous deux en vigilance orange pour le phénomène de canicule, vous le disiez. On pense au bon réflexe, boire plein d'eau sans attendre d'avoir soif, limiter sa consommation d'alcool, ce qui tombe bien avec la demi-finale de Coupe du Monde. Je suis sûr que personne n'avait prévu de s'alcooliser ce soir. On reste à l'ombre, on aère la nuit, on prend des nouvelles de ses proches les plus fragiles surtout. 34 à 37 degrés pour les maximales du jour, selon Météo France, des températures bien au-dessus des normes de saison par endroit en tout cas. La nuit prochaine, on descendra pas en dessous des 22 degrés à Nîmes, des 18 degrés ailleurs dans la région, des températures qui restent lourdes donc pendant la nuit. Demain, une journée très ensoleillée qui nous attend, toujours vigilance orange canicule avec les températures qui frôleront les 40 degrés. Bonne nouvelle sur la route, par contre, ça circule plutôt bien pour le moment. Si jamais vous circulez et que vous constatez quoi que ce soit à nous transmettre, vous êtes nos éclaireurs, 04 66 21 36 37. On se retrouve dans une heure, Tony.
0: À tout à l'heure.
2: À tout à l'heure.
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2: Et l'arrivée du Tour de France, c'est dans 5 minutes. On a juste le temps d'écouter Cookie Dingler avec Femme Libérée et puis de se retrouver juste après pour retrouver nos coureurs qui arrivent à la fin d'une journée chaude, j'imagine.

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2: Et un très bon début d'après-midi à l'écoute, début d'après-midi, bon fin d'après-midi, début de soirée à l'écoute d'ici Gare Lozère. On est ensemble jusqu'à 19h, un bon 14 juillet à nos côtés. Beaucoup de feux d'artifice annulés ce soir, donc je vous en ai préparé quelques-uns pour en profiter malgré tout. On va pas se laisser abattre, en voici. Voilà, sans risque d'incendie en plus. Comme ça, on peut tous avoir nos feux d'artifice. Et si ces feux d'artifice-là ne vous plaisent pas, j'en ai un tout autre type à vous proposer. Avec Katy Perry, ça risque pas de mettre le feu. Oh bon, allez, comme ça, les feux d'artifice, c'est fait. Il n'y avait pas de risque d'incendie. Ici, Gare Lozère, vous le savez, est aussi la radio du Tour de France. Arrivée au Lioran depuis Aurillac ce soir pour la 10e étape. 167 km de course qui arrivent à leur fin en cette journée très chaude. On va suivre l'arrivée en direct avec vous à l'antenne de votre radio, ici, Gare Lozère. Et puis juste après, on retrouvera Serge Delcourt pour vous rendre dans les loisirs de l'été.
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5: Avance sur le groupe composé de Paul Sexas, de Florian Lipovic et notamment de Juan Ayuso. Pogacar, qui est le plus costaud, Pogacar qui est à présent à 1 km du sommet du col de Font de Serre. Ensuite, il y aura une petite redescente et puis il faudra remonter vers cette station du Lioran où Jonas Vingegaard s'était imposé en 2024 devant Tadej Pogacar. La revanche de Pogacar semble assez éclatante là pour l'instant. Puisque, eh bien, il compte 30 secondes d'avance. Il était resté avec 20 secondes environ d'écart entre le groupe Vingegaard et lui. Et puis, il a réussi à de nouveau creuser, à de nouveau reprendre ses 10 secondes. Alors que derrière, Jonas Vingegaard, le Danois, le maillot à poids, eh bien, roule, suivi de Florian Lipovic, suivi de Paul Sexas. Paul Sexas, le tout jeune Français de 19 ans, qui fait, eh bien, jeu égal avec les meilleurs. 3,6 km de l'arrivée. Et Pogacar est en tête donc avec une trentaine de secondes d'avance sur ce groupe qui va jouer le podium du Tour. Pogacar qui avait assommé quelque part le Tour, on peut le dire, dans les Pyrénées, dans le col du Tourmalet, et qui va conforter finalement sa première place. Et derrière, on va se jouer donc le podium entre tout ce groupe de battus. Étape qui a été assez dingue, hein, puisque encore une fois il y a eu une énorme bataille pour prendre l'échappée. Il y a eu plusieurs coureurs qui ont tenté une entreprise solide. Il y a eu d'abord l'Espagnol de l'équipe Movistar, Javier Romo. Il y a eu ensuite l'Équatorien de l'équipe IF, Richard Carapaz. Carapaz qui pensait, pourquoi pas, se diriger vers une nouvelle victoire dans le Tour. Lui qui s'était imposé à Super Dévolu, c'était en 2024. Mais finalement, Tadej Pogacar lui a fondu dessus en attaquant dans le col de Pertus. Pogacar à 3 km de l'arrivée, désormais à 400 mètres de sommet du col du Font de Serre. Col classé en 3e catégorie. On est juste là sur les hauteurs du Lioran. Il faudra ensuite redescendre tout simplement et puis remonter vers cette station de sport d'hiver du Cantal où, je vous le disais, Vingegaard s'était imposé en 2024. On avait eu aussi une victoire belge, celle de Greg Van Avermaet. Là, c'était en 2016. C'est la quatrième fois que le Lioran accueille une arrivée d'étape du Tour de France et elle va, pourquoi pas, pour la première fois, voir un maillot jaune lever les bras, voir Tadej Pogacar lever les bras. Il est au sommet de ce col de Font de Serre, une courte redescente et puis ensuite, il faudra remonter vers la station du Lioran. Tadej Pogacar lancé donc très probablement vers une nouvelle victoire dans le Tour de France. Ça serait sa 24e dans son histoire, lui qui vise une victoire au classement général, lui qui vise un 5e Tour de France, ce qui en ferait l'égal des Jacques Anquetil, Eddy Merckx, Bernard Hinault et Miguel Indurain. Derrière, je vous le disais, Tadej Pogacar, on a un groupe composé de Jonas Vingegaard, de Paul Sexas, de Florian Lipovic, de Mathias Kielmose et de Juan Ayuso. Derrière, certains autres favoris ont perdu du terrain, puisque ce groupe-là dont je vous parlais est à 41 secondes. 6 secondes derrière, il y a Remco Evenepoel, le Belge, qui était 4e au classement général au début de cette étape. Encore plus loin derrière, à 1 minute 23 de Pogacar et donc à une 40aine de secondes du groupe Vingegaard Sexas, vous trouvez Isaac Del Toro, le Mexicain, le coéquipier de Tadej Pogacar, qui était 3e au classement général avant cette étape et qui a eu un coup de moins bien tout à l'heure. Il n'a pas servi à aider Tadej Pogacar et il n'a pas non plus réussi à suivre le rythme de Jonas Vingegaard. 1700 mètres à présent pour Tadej Pogacar qui va bientôt débouler dans la dernière rampe. Il se met en position de descente et autant tout à l'heure il avait plafonné un petit peu, autant là il continue de creuser des écarts. 42 secondes d'avance, il va atteindre les 3 minutes d'avance largement au classement général, sauf accident dans cette descente. On a vu que les descentes étaient un petit peu compliquées tout à l'heure. Il y a eu plusieurs chutes dans celle du Paterol, notamment celle de Tom Pidcock, notamment celle de Matteo Jorgensen. Les routes du Cantal ont fait des dégâts aujourd'hui sur les organismes. Tadej Pogacar qui se retourne, mais il n'apercevra personne parce que c'est sinueux dans ces derniers mètres de l'étape du Lioran. Bruno Blanza, vous êtes sur la ligne d'arrivée, vous n'allez pas tarder à apercevoir le maillot jaune qui encore une fois a écrasé cette étape comme celle du Tourmalet.
1: Ah bah, il est impressionnant Tadej Pogacar effectivement, et puis on l'a dit tout au long de l'après-midi, il avait forcément coché 2 ans après son cruel sprint avec Vingegaard, mais c'est vrai que sur le final ça monte beaucoup moins, il faut l'avoir en tête, ça descend énormément et en fait on bascule à droite une première fois à la flamme rouge, un petit peu plus loin, de nouveau un grand virage à droite et c'est à ce moment-là qu'il y a encore un petit peu de difficulté, mais là il a bien évidemment étape gagnée, Tadej Pogacar encore après un immense raid, il l'avait coché, on l'a dit, même si devant il y avait Carapaz, il l'a avalé et il va de nouveau lever les bras sur le Tour de France, mais derrière ça semble résister, c'est ça aussi qui est assez intéressant.
5: Il est à 500 mètres à présent Tadej Pogacar, ça résiste sous l'impulsion de Jonas Vingegaard, sous l'impulsion de Juan Ayuso, les deux hommes qui collaborent dans ce groupe de tête alors que Tadej Pogacar va bientôt attaquer cette dernière ligne droite et puis après il s'agira de déclencher les chronomètres pour savoir à quel point il a fait des écarts, le Slovène qui va de l'équipe UAE Team Emirates en maillot jaune aujourd'hui et qui va de nouveau aller s'imposer sur les routes du Tour de France après presque 4 heures de cette étape qui est partie depuis Aurillac, étape quasiment courue à 100% sur les routes du Cantal. Tadej Pogacar l'a voulu, Tadej Pogacar va la remporter, il prend sa revanche sur Jonas Vingegaard, il frappe de nouveau un grand coup, va remporter sa 2e étape sur les 10 qu'on a eu pour l'instant sur ce Tour de France 2026. Il peut prendre le temps de la savourer, le léger sourire grimace, il est aussi dans l'effort Tadej Pogacar, mais ça y est, il passe à présent sur la ligne au Lioran. Victoire de Tadej Pogacar qui montre à tout le monde son maillot jaune pour vous dire c'est moi le patron de ce Tour, c'est moi qui aujourd'hui ai décidé de gagner, et quand je décide de gagner je lève les bras à l'arrivée. Tadej Pogacar qui s'est imposé, et puis derrière c'est Florian Lipovic qui a l'air d'être lancé vers la 2e place. C'est Remco Evenepoel même qui est revenu d'on ne sait trop où et qui va aller remporter ce sprint des battus. Remco Evenepoel et Paul Sexas qui s'accroche derrière lui, Evenepoel avec 33 secondes de retard, puis on a Paul Sexas et Florian Lipovic. Jonas Vingegaard qui a perdu quelques mètres puisque là c'est le duo Skelmose Ayuso qui passe, et 44 secondes de retard pour Jonas Vingegaard, alors que Paul Sexas l'a dominé. Paul Sexas a dominé le Danois, Paul Sexas a dominé également Ayuso, a dominé Skelmose. Le jeune français s'est accroché pour prendendre la 3e place de cette étape derrière Pogacar et Remco Evenepoel. Bruno Blanza, vous êtes derrière la ligne.
1: Ouais, je vois Paul Sexas à 15 mètres, mais pas certain qu'on ait accès de suite au coureur. Il est déjà en train de boire avec le visage marqué, Paul Sexas. Là, ses lunettes de soleil, on le voit arriver vers nous petit à petit, mais on sent l'effort compliqué, effectivement. De nouveau, sa boisson très très fraîche pour récupérer Paul Sexas. Alors, puis on va y aller. sur le côté. Voilà, il est passé devant nous, mais malheureusement, on nous attrape un petit peu. On va essayer de lui courir après, à côté de Lipovic, notamment. Ils sont en train de discuter, de refaire un petit peu cette étape, notamment. Mais il fait 3, Paul Sexas, c'est mine de rien, après avoir franchi le Tourmalet la dernière fois à cette position-là, du côté de son équipe et de son côté. On est vraiment plutôt satisfait de son Tour de France. On l'attendait là aussi, Thomas. C'est la première fois qu'il enchaînait autant de jours de course, Paul Sexas, et il arrive à répondre présent.
5: Ouais, troisième de cette étape à 34 secondes, très exactement, de Tadej Pogacar. 2 secondes derrière Remco Evenepoel. Il va faire une bonne opération au classement général, Paul Sexas, puisqu'il reprend 4 secondes sur Ayuso Esquielmozo et probablement 7 ou 8 secondes sur Jonas Vingegaard, qui sera probablement le grand battu du jour, Jonas Vingegaard, avec Isaac Del Toro, le coéquipier Tadej Pogacar, qui était troisième au général et qui a perdu 1 minute 30, alors que là c'est un autre Français, Lenny Martinez, qui passe la ligne, est complètement épuisé, obligé de se faire pousser par un de ses assistants, et bien pour rallier son bus, parce que ça continue de monter ici après l'arrivée au Lioran. Arrivée donc qu'on vous a fait vivre en direct sur votre radio ici. Victoire de Tadej Pogacar qui conserve son maillot jaune. Vous aurez et bien toutes les premières réactions à l'issue de cette 10e étape dans un petit peu plus d'une heure. Ce sera autour de 18h30 dans le journal du Tour sur votre radio ici.
2: Et avant de se retrouver à 18h30, l'été est toujours propice aux sorties, aux découvertes, loisirs dans le Gard comme en Lozère, comme à quelques kilomètres de Saint-Gilles, dans une manade fondée en 1940 qui ouvre ses portes au public et aux entreprises pour des visites pédagogiques, des courses camarguaises ou encore des soirées gitanes. Serge Delcourt est allé sur place.
6: Cette ambiance, elle est d'ici. Elle respire la Camargue, la petite Camargue. Ce son mélangé de chevaux, de taureaux, de manadiers, c'est le triage. Lorsque les taureaux sont menés au pré, par exemple. À l'occasion des 100 ans de la Croix de Camargue, c'est cette année, partons en visite maintenant à la manade Billot, à côté de Saint-Gilles, avec Jean-Marie Billot, le patriarche, qui se souvient parfaitement des débuts.
7: Non, on ne peut pas dire que ça a changé, parce qu'une manade reste une manade, elle fonctionne toujours de la même manière. Voilà. Mais mon père a acheté cette manade en 1940, hein, puisqu'il était amateur chez le marquis de Baroncelli, hein, il a été très amoureux de ça, il était plus amoureux du cheval que du taureau, mais en fait il a acheté la manade de Truchot, qui était une très belle manade, et il en a fait une grande manade, puisqu'en 1940, il a acheté cette manade, en 1954, il a eu le premier Billot d'or, la consécration suprême du manadier dont tout le monde rêve, moi le premier je ne l'ai jamais eu, avec 6 taureaux.
6: Des hommes comme Jean-Marie Billot sont à l'origine des taureaux piscines, d'avoir également invité des vedettes de la chanson, des people ou des hommes politiques dans les manades. Et pour Marc Linsolas, manadier, l'histoire de la famille, c'est important.
8: On a la chance d'avoir une manade qui est très ancienne, qui a fêté ses 86 ans d'existence le 2 février 2026. Et on a la chance d'avoir la troisième génération de cette manade. Avec Magali, ma femme, née Billot, mais on est surtout entouré de notre famille. Encore, comme vous le disiez tout à l'heure, le patriarche avec Jean-Marie et sa femme Marielle. Mais quand même, on est une manade quand même familiale parce qu'on a les enfants, les arrière-petits-enfants d'Émile Billot, les petits-enfants de Jean-Marie. Nous, ce qu'on va apporter de notre côté à nous, c'est des créations d'événements. Jean-Marie louait ses sites. Nous, aujourd'hui, on va créer des événements au cœur de ce site.
6: Et ce jour-là, justement, il y a animation avec beaucoup de monde à la manade Billot de Saint-Gilles, animation de chevaux, taureaux et musique.
8: Ces chevaux-là, ils sont pas nés avant-hier. Cette race n'a pas été créée. C'est une race qui date de la préhistoire. Les premières traces ont été retrouvées aux montagnes de Soulistrier, après la préhistoire. Elles ont su s'adapter au terrain, elles ont su s'adapter au climat. D'ailleurs, justement, des clients hier m'ont posé la question. Il était 2h de l'après-midi, on était bien à l'ombre, et les taureaux Camargue, malgré leur poil noir, étaient complètement au soleil. Pourtant, croyez-nous, chez nous, de l'ombre, il y en a. Ces taureaux-là sont quand même adaptés. Après, il faut, en tant que gardien, en tant que bien-être animal, adapter nos horaires de travail. D'ailleurs, on n'a qu'à regarder chez nos amis espagnols, portugais, tous les pays chauds comme les pays ibériques, comme nous, les méditerranéens, on est adaptés avec cette température de 30-35 degrés.
6: La manade Jean-Marie Billot, toute une histoire. Le domaine Estagel également, c'est à côté de Saint-Gilles, histoire de famille depuis 1940, qui propose donc régulièrement des animations, événements pour l'été. 15 juin, 15 septembre, c'est le gros de leur saison. Vous avez toutes les infos pour en profiter et en savoir davantage sur le site camargue.fr.
9: Et puis le reportage de Serge Delcourt à retrouver sur ici.fr. Merci beaucoup Serge. Tous nos meilleurs voeux, c'est je vous souhaite le meilleur. Voilà la traduction de ce titre de Loïs Capaldi, c'est Wish You The Best. Pour continuer vers la suite de cette émission, il est 17h22. Bonjour si vous nous rejoignez tout juste.

0: Lewis Capaldi, un artiste écossais à l'instant sur votre radio, ici Gare Lozère.
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0: Et un peu d'amour à présent, par ce temps chaud avec Michel Polnareff, tout pour ma chérie, à l'écoute de votre radio Ici Gare Lozère.

0: pour ma chérie, au cas où vous ne l'aviez pas, le titre, il a seulement été dit 12 000 fois dans les 30 dernières secondes. C'était Michel Polnareff.
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0: En période de forte chaleur, direction la rivière, le lac ou peut-être même la plage pour nombre d'entre nous. Mais avant de plonger, un bon réflexe, vérifier la qualité de l'eau. Chaque été, l'Agence régionale de santé contrôle les eaux de baignade du Gard et de la Lozère et publie les résultats site par site sur une carte interactive. Certains points d'eau peuvent être temporairement déconseillés à la baignade. 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Et pour une soirée pas comme les autres, rendez-vous à Alès ce samedi 25 juillet, dans le cadre des Fous Chantants, la nuit des chanteurs de rue transforme le parc du Bosquet en scène musicale à ciel ouvert. Dès 19h, marché gourmand et orchestre ambulant pour lancer la soirée, puis une douzaine de concerts et spectacles à découvrir en flânant entre jardins et bâtiments historiques. Tout un programme jusqu'à 23h30 et c'est entièrement gratuit. Vous retrouvez les infos sur fous au pluriel, chantants au pluriel, .org.
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0: Et elle est amoureuse. C'est une femme amoureuse, si je vous traduisais le titre. Visiblement, c'est tout ce que je fais ce soir, je vous traduis les titres. Vous me dites si vous en avez marre. Woman in Love, c'est Barbara Streisand à 17h32. Bonsoir, si vous nous rejoignez tout juste, j'espère que le boulot s'est terminé pour vous et que vous allez pouvoir vous reposer, peut-être profiter d'un certain match de foot ce soir. J'ai cru comprendre qu'il y en avait un, entre la France et l'Espagne peut-être, quelque chose comme ça.

0: Woman in Love avec Barbara Streisand. Et l'été vient, les vacances. Et à cette occasion, Perrine Clément ouvre les valises et décortique les objets incontournables de nos étés. Elle est un petit peu, vous savez, comme la sécurité dans les aéroports, mais en un peu plus gentille. Bonsoir, Perrine.
1: Bonsoir.
0: Et dans votre valise ce soir, Perrine, eh bien, de quoi manger en extérieur?
2: Dans ma valise, il y a...
3: Mais pourquoi il est si lourd, ce sac? T'as pris toute l'argenterie ou quoi? Ah bon, on a dit pas de plastique. Puis regarde cette belle nature.
2: Un kit pique-nique.
3: T'as même pris les couverts à poisson? Oui, et regarde, j'ai aussi pris ta canne à pêche.
4: Si on allait le pique-niquer.
5: C'est l'activité incontournable de l'été et son nom a de quoi intriguer. Le pique-nique. Le mot pique viendrait du verbe piquer dans le sens de picorer, attraper. Quant à Nick, il désignerait une toute petite chose sans grande valeur.
6: Avec les grands départs, chaque été, c'est devenu une institution. Dans les années 60, l'argenterie est même de sortie pour prendre le thé. Et on emporte sa vaisselle avec soi pour pique-niquer près de la 4L.
5: De nos jours, on opte pour la simplicité et la légèreté. De la vaisselle en carton, des couverts en bambou et des gobelets réutilisables. Pour d'autres, le kit pique-nique, c'est un simple couteau et des doigts habiles pour saisir...
7: Des cornichons, de la potarde, du pain du beurre, des petits oignons, des confitures et des soudures, des cornichons...
5: Que l'on grignote sur une nappe de pique-nique. Bah, figurez-vous que le 14 juillet 2016, Laval, en Mayenne, a battu tous les records en déroulant une immense nappe à carreaux rouge et blanc d'une vingtaine de kilomètres. Pour ensuite... pique-niquer tous ensemble. Et vous, avez-vous un kit pique-nique?
8: La mer, par exemple, on va juste prendre un sandwich ou justement faire un pique-nique. On a un kit avec ce qu'il faut de assiette, verre, couvert, thermos.
9: Bah, ma foi, oui, là, ça fait vraiment effet famille, effet vacances. Les couverts en plastique, les assiettes, les verres en plastique et de la bonne nourriture.
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0: Et voilà, comme ça, on sait s'organiser pour le pique-nique. Merci à vous, Perrine. On vous retrouve demain pour rouvrir à nouveau notre valise des vacances. En attendant, je vous propose une nouveauté. Voici Charles Doré avec Famille ou pas famille. Nous jouons juste après.

Jouer ou ne pas jouer? Voilà la question à présent. Merci Charles Doré pour Famille ou pas famille, mais on a des questions quand même plus importantes. 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Le Marcin Wasilewski Trio, donc, qui est un groupe de jazz polonais. Marion Rampal également, les deux concerts donc à vivre, qu'on vous offre deux places pour ce mercredi, le mercredi prochain, 22 juillet à 21h. En échange de vos places au 04 66 21 36 37, il me faut juste un petit peu d'aide puisque, vous le savez, on a des problèmes avec notre base de données musicale et à chaque fois, on n'arrête pas d'avoir des trous, comme dans ce titre de Jean-Louis Aubert, justement, il manque un mot. C'est embêtant, hein. La chanson est un petit peu ruinée du coup, quand on n'a pas le mot. Comme une bulle de quoi ? Une bulle de chewing-gum, peut-être ? Je sais pas, mais j'arrête pas de dire bulle de chewing-gum, mais on me dit que c'est pas ça. Si vous trouvez le mot manquant dans cet extrait de Jean-Louis Aubert, vous nous appelez 04 66 21 36 37 et vous remportez vos deux places pour le Festival Jazz à Junas, le mercredi 22 juillet à 21h. Je vous attends, 04 66 21 36 37, ce n'est rien. Julien Clerc, tout de suite. On se retrouve dans 3 minutes et 25 secondes.

0: Soleil avec Mario Cochi à suivre 74-75 avec les Connells. Ce sera juste après votre moment préféré. Les voici, c'est les pubs.
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Avec Gaëtan Roussel à l'instant sur votre radio, ici Gare Lozère, et votre journal qui arrive à 18h. Mais d'abord, c'est l'heure de Corps à Corps. Voici Image.

0: Ça vous aide à retrouver un petit peu de chaleur par ce temps froid avec Image. C'était Corps à Corps à l'instant. 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
0: Très bon début de soirée à vous qui nous rejoignez. Il est 18h. L'heure de votre journal avec Tony Cellier et orange et jaune, c'est les deux couleurs du jour, Tony.
2: Orange, la couleur de la vigilance canicule dans le Gard comme en Lozère. Jaune, comme le maillot de Pogacar qui a encore assommé le Tour de France. On y revient dans quelques minutes. D'abord donc, direction la Lozère, 37 degrés à Mende, 38 à Florac, jusqu'à 39 à Ispagnac. Même le sommet du Mont Lozère n'a pas été épargné aujourd'hui avec 39 degrés en altitude à Mende. Saïd McLoufi, on se serait presque cru dans les rues de Nîmes.
3: On entend même les cigales chanter.
4: Oui, il y en a quelques-unes, oui. Moi, j'en entends souvent, ouais.
3: Ça, c'est vraiment le signe que...
4: Qu'il fait chaud.
3: On est foutus.
4: Non, on n'est pas foutus. Mais bon, voilà, faut s'y faire, ça change. C'est le sud maintenant ici.
3: Et c'est vrai qu'il fait aussi chaud que dans le sud.
5: Il fait chaud, hein ?
3: Très chaud. Et ce couple de touristes venus s'abriter sous un arbre ne dira pas le contraire. Tu sais que la Lozère est connue pour sa fraîcheur.
6: Oui, c'est vrai.
3: Mais pas aujourd'hui.
6: Aujourd'hui, 37 degrés cet après-midi, 1% d'humidité, ça va être terrible. Voilà, c'est pour ça qu'on reste à l'ombre.
3: La Lozère a changé.
7: La Lozère est connue pour sa fraîcheur et d'année en année, c'est de pire en pire, on a l'impression. Voilà, on sait que le climat se dérègle. On sait qu'il y a de plus en plus de fortes chaleurs. On est un petit peu préservé parce que la nuit, ça redescend. Heureusement, on a ça. Et on a des rivières un petit peu partout. Donc ça nous sauve.
3: La Lozère, pays des sources.
8: À 3, on saute à 2.
9: Ouais, il fait trop chaud. Ça fait du bien.
10: Ah, très bien, oui. Ça fait du bien, même.
3: Ça vaut toutes les clims du monde.
11: On va pousser le journaliste à l'eau.
3: Vous ne m'aurez pas.
2: Ouais, pour très vite, Saïd McLoufi, c'était donc... Amende, ou plutôt à Nîmes, enfin Amende. Ça continue demain, en tout cas, 38 degrés partout dans le Gard, par exemple, et même jusqu'à 40 dans le Gard rhodanien, selon les dernières prévisions de Météo France. Avant ça, deux feux d'artifice ce soir dans le Gard, au Gros-du-Roi et à Aigues-Mortes, les seules communes du département qui ont décroché des autorisations malgré le risque incendie. En Lozère, tout est interdit et jusqu'à lundi.
0: Les incendies en Lozère.
2: Vous faites bien d'y mettre un pluriel parce que les pompiers n'ont pas que le feu de Saint-Bonnet-Laval à gérer, feu qu'on a beaucoup suivi ces dernières heures. Un feu qui a atteint depuis hier 120 hectares, même s'il est désormais fixé. Il fait toujours l'objet d'une surveillance active. Plusieurs points chauds persistent. Il y a de la fumée encore qui peut s'échapper dans la végétation. Un autre incendie, donc, depuis ce matin vers la Malène. Environ 2 hectares de végétation sont partis en fumée. Il est resté placé sous surveillance active pour essayer d'éviter tout risque de reprise. Une vingtaine de pompiers sont toujours sur place ce soir. 6 personnes en garde à vue dans l'enquête sur les incendies qui ravagent la forêt de Fontainebleau, dont un pompier volontaire qui a reconnu les faits. Il a avoué avoir mis le feu à des brindilles avec un briquet et de l'essence. Un second suspect lui a reconnu avoir accidentellement mis le feu en jetant sa cigarette sur un autre.

0: Mais on se croirait directement sur le stade. Les gens qui voient ça devant la télé, c'est bien, mais là, c'est un autre monde.
1: Il attend deux fois plus de supporters de la Roja que d'habitude pour crier, encourager dans cette grande salle climatisée.
0: Tout plein, on doit faire dans les 200 personnes. On fait des sandwichs, véritable bocadillo espagnol avec jamon serrano, fromage et tomate. Il faut savoir que le gagnant de France-Espagne sera champion du monde. Hein. À 90%, c'est sûr.
2: Vous en êtes persuadé?
0: Qui gagne, à la fin, on fera la fête.
1: Parce que dans le Gard, dit Miguel Martinez, ancien du consulat d'Espagne, les 4000 Espagnols recensés sont très attachés à la France, sans compter les binationaux.
0: On a actuellement 200 adhérents français, on va en avoir 20%. Sur les 80 restants, ils ont la double nationalité.
1: Un héritage historique.
0: Trois quarts sont nés ici et les autres sont arrivés des années 60 et quelques. C'est une immigration économique. Ceux qui habitaient la ville étaient bâtiments et après ceux qui habitaient la campagne, c'était plus agriculture.
1: Dernier test de l'écran et de la sono.
3: On entendra chanter quoi alors?
4: Si la France gagne, on met la Marseillaise et si c'est l'Espagne, comme nous l'hymne n'en est pas chanté, on mettra Viva España.
1: Nous, on n'a qu'à se dire au revoir sur Viva España, mais chanté par une Française, Georgette Plana.

0: vous épargner, je vais pas chanter. Ça ferait du bien, peut-être un peu de pluie, mais non, j'ai pas le courage ce soir. Le match France-Espagne, bien sûr, à écouter, à suivre aussi en direct avec ici Garde Lozère. Coup d'envoi, je vous rappelle, à 21h. Tadej Pogacar, encore et toujours victoire en solitaire cet après-midi dans la station de ski du Lioran, dans le Massif Central. Le Slovène a attaqué à 15 km de l'arrivée de cette 10e étape dans la partie finale du très raide col du Pertus. Le jeune français Paul Sexas est 3e à 34 secondes sur cette étape, pas mal pour un 14 juillet. Le journal du Tour, on y revient à 18h30. Et puis le rugby, les joueurs du RCN savent maintenant à quelle sauce ils vont être mangés cette saison. Une poule relevée où ils retrouvent Aubenas, Hoche, Lassen ou encore Tricastin. Mais sur la route, des joueurs nîmois aussi, petite nouveauté des clubs du Sud-Ouest, Saint-Jean-de-Luz et Tyros par exemple. Premier match au Stade Kaufmann, ce sera contre Mauléon, mais la semaine qui précède la première rencontre de la saison, direction Aubenas, donc pour Nîmes, ce sera le 5 septembre.
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0: Et donc toujours cette vigilance orange, Sébastien.
2: Fait beau, fait chaud, vigilance orange à nouveau. Je voulais faire un poème et je me suis raté dans la phrase. Il fait très très chaud.
0: Il y avait l'idée.
2: C'est dommage qu'il n'y avait pas l'orthophoniste, malheureusement. 39 degrés pour les plus chauds de la journée, 34 par endroit. C'est les maximales donc annoncées par Météo France. Ces températures qui sont bien au-dessus des valeurs normalement observées en cette saison. La nuit prochaine, on ne descendra pas en dessous de 22 à Nîmes. 18 degrés au plus frais sur la totalité du territoire en Gard, dans le Gard et en Lozère. Des températures qui resteront donc lourdes même pendant la nuit. Demain, on reste sur une journée très ensoleillée. Toujours vigilance orange canicule dans nos deux départements, le Gard et la Lozère. Et on frôlera les 40 degrés en journée, comme vous le disiez d'ailleurs dans votre journal. Côté circulation, ça roule plutôt bien pour le moment. Pas grand-chose à vous signaler aujourd'hui ou en ce moment à 04 66 21 36 37. Si jamais vous êtes sur la route, vous êtes nos éclaireurs. En gare, cela dit, encore des retards à vous annoncer. Le train de 17h50 en direction de Montpellier à 1h10 de retard affiché au départ. Le train de 19h31 en direction de Lyon-Pardieu affiche lui 40 minutes de retard. Et le train de 19h39 en direction de Narbonne affiche 10 minutes de retard. C'est en gare de Nîmes. Donc pour ces retards, on se retrouve peut-être demain, Tony.
0: On va se retrouver demain.
2: Je serai là.
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2: Si vous pensez qu'il fait frais, dites-vous que c'est juste une illusion. Il ne fait pas frais, il fait extrêmement chaud. Et je pense que d'ailleurs, il faudrait peut-être consulter votre médecin si vous avez froid en ce moment. Voici Jean-Louis Aubert, juste une illusion.

0: C'est Jean-Louis Aubert sur votre radio, ici Gare Lozère. Ça marche pas, ça va être trop syllabe. Tant pis, juste une illusion, vous n'avez rien entendu.
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0: Merci d'être ici avec nous ce soir. Très bonne soirée à l'écoute d'ici Gare Lozère. À nos côtés, on a une invitée de taille pour la suite de cette émission que nous retrouverons juste après Vita. C'est Fatoumata Diawara. Vous la connaissez peut-être notamment parce qu'elle a participé au collectif L'Amomalie, lancé par M. Elle sera en concert dans la région le 17 juillet au Festival des Tours du Monde à Chanac. En plus, son nouvel album Massa est sorti le mois dernier, depuis le 5 juin. On aura l'occasion de lui en parler d'ici quelques minutes. Mais comme je vous disais, d'abord, c'est Vita. Et Vita, c'est comme quand il fait trop chaud, ça fait mal. Ça fait mal. Si vous aimez ça, ça vous fait peut-être pleurer, puisque c'est triste. Et de pleurer, ça fait mal. Surtout si on a des infections aux yeux.

0: Ça fait mal avec Vita. Il est l'heure d'accueillir notre invitée du soir. C'est une artiste, actrice, autrice, comédienne, musicienne. Et elle est avec nous ce soir pour parler justement de son concert qui aura lieu au Festival Détour du Monde à Chanac le 17 juillet. Bonsoir Fatoumata Diawara.
1: Bonsoir.
0: Merci d'avoir accepté cette interview à l'antenne d'ICI Gare Lozère. Vous êtes en concert donc le 17 juillet au Festival Détour du Monde à Chanac. Votre nouvel album Massa est disponible depuis le 5 juin. Et justement, ce nouvel album, vous chantez en bambara dedans votre langue maternelle. Qu'est-ce que ça veut dire Massa?
1: Massa veut dire le roi. Je voulais dédier cet album à l'éternel, en fait, de m'avoir amené jusqu'ici. Parce que je sais qu'il y a une énergie autour de nous. C'est vrai qu'on peut être maître de soi, mais il y a certaines choses qui m'arrivent dans la vie, je suis sûre qu'il y a une divinité, il y a quelque chose. Donc je voulais rendre hommage à l'univers, au Seigneur, au divin qui nous guide chaque jour. Oui.
0: Vous parlez beaucoup de langues, pourquoi le choix du bambara pour vos textes de chansons?
1: Pour être plus proche de mon public. Je me dis, le fait qu'ils ne comprennent pas ce que je dis en live, ça crée un mystère. Ça crée un mystère, ça leur permet de réfléchir autrement. Et c'est une richesse. C'est moi, j'écoute beaucoup de musique, je ne comprends pas ce que j'écoute. J'aime bien l'effet que ça me fait. Je n'ai pas tout savoir. Parfois, de me laisser abandonner par les mélodies, les choix de mélodies.

0: justement sur cette question des mélodies. Votre musique a des sonorités joyeuses. Ça n'empêche pas que vos textes abordent des sujets plus compliqués quand on les comprend, en tout cas.
1: Oui, c'est ça. Je travaille sur le yin et le yang. Voilà, les deux énergies, le bon et le mauvais. Le texte, il est parfois dur, mais je récompense avec des bonnes mélodies et des mélodies assez soft pour pouvoir adoucir. Parce que tout ça représente la divinité féminine. La femme, elle a les deux. Hein. Elle est la mère, elle saigne et elle donne du lait en même temps.
0: Et ça vient du fait que vous êtes maman vous-même, Fatoumata.
1: Exactement. Le fait d'être une mère, j'utilise le pouvoir féminin pour composer mes chansons. De garder cette force, mais toujours dans la douceur, la bienveillance et pouvoir aborder des thèmes parfois pas totalement drôles, comme la mutilation génitale dont je suis victime, dans le mariage forcé dont j'ai failli. Voilà, être aussi mariée par force. Et donc voilà, toutes ces expériences. En tant que femme, il y a trop de choses à aborder. Mais si tu dois toujours être au front, au bout d'un moment, tu fatigues les gens. Il y a plein d'enfants qui viennent à mes concerts et moi, ça me suffit, quoi. J'adore ça. Ça veut dire que j'arrive à être assez douce pour qu'ils aient accès à ma musique, malgré la dureté parfois des textes.

0: Je suis Mali de L'âme au Mali, le collectif monté par M, dont Fatoumata Diawara fait partie. Fatoumata Diawara qui est notre invitée ce soir en concert le 17 juillet au Festival Détour du Monde à Chanac. Son nouvel album Massa est disponible depuis le 5 juin. Elle est là pour nous en parler. Et Fatoumata, vous êtes née en Côte d'Ivoire, mais vous avez grandi au Mali, un pays que vous avez ensuite dû fuir. Comme vous le disiez, vous avez subi beaucoup de difficultés hein, par rapport à ce pays, dont un mariage forcé qui vous a fait fuir. Quelle est votre relation avec cette terre, justement? J'imagine que ça doit être un mélange de sentiments.
1: Ben oui, c'est un mélange de sentiments, mais en même temps, avec beaucoup d'affection. C'est quand même mon pays, c'est d'où je viens, quoi, sont mes racines. Donc, je me dis, la perfection n'existe pas. Je pouvais être née ailleurs. Mon mari, il est d'Italie, il a fui l'Italie aussi pour aller vivre au Burkina, parce qu'il avait le même problème familial. Donc, parfois, tu te dis, la perfection n'existe pas, on est juste des êtres humains. Mais cela n'empêche pas de garder quand même de l'amour pour son pays. J'aime beaucoup mon pays.
0: C'est un choix ou une obligation pour vous, en tant qu'artiste malienne, d'être engagée politiquement? Vous parliez justement de ces textes qui abordent des sujets difficiles, souvent politiques. C'est quelque chose que vous avez choisi de faire ou quelque chose que vous vous sentez un petit peu obligée de faire, justement, de porter ce flambeau?
1: Non, il y a les deux. Il y a l'envie, il y a le besoin. J'ai des choses à transmettre quand même. J'ai vécu beaucoup de choses qui ne peuvent pas aller dans un livre pour l'instant encore, parce que c'est trop tôt, c'est trop frais, la plaie elle est trop fraîche, j'ai du mal encore. Mais chanter me permet plus de me faire du bien. En chantant, je me libère. Il y a une délivrance qui est assez agréable. Je me dis, c'est mon expérience qui m'oblige à être un peu engagée, parce que je connais que ça. J'ai l'impression d'avoir connu que la dureté, des déceptions, de l'incompréhension de ce monde. Je comprends pas tout, en fait, dans ce monde. J'ai l'impression d'être plongée sur une planète où je dois tout réapprendre à connaître, je dois tout apprendre à zéro, comme si j'étais pas en phase avec le monde dans lequel je vivais. Du coup, chanter, pour moi, ça me permet d'être un peu, de partager ce que j'ai dans ma tête, ce que je pense, mes opinions, avec mon public et dans le monde entier. Mais aussi, t'es un peu obligé, quand tu vois le racisme qu'il y a envers les femmes, tout ce que les femmes subissent. Moi, j'ai la chance de voyager dans le monde entier. Donc, j'ai des témoignages après des concerts. Et souvent, c'est pas vraiment drôle, quoi, ce qui se passe. Donc, faut être la voix de toutes ces femmes-là. Même si toi-même, tu fais partie, t'as besoin de transmettre des cris, t'as aussi des voix à crier, des choses à exprimer.
0: Merci beaucoup Fatoumata Diawara. Merci. Je le rappelle, vous êtes en concert le 17 juillet au Festival Détour du Monde à Chanac. Votre nouvel album Massa est disponible depuis le 5 juin. Juste pour terminer, je reviens sur juste une des chansons de cet album, la chanson Tati Bakary, qui, j'ai cru comprendre, a une valeur toute particulière pour vous.
1: Oui, c'est le départ de mon père. C'est mon regretté père que j'ai perdu il y a quelques années. Et j'ai du mal à accepter son départ, parce que c'est l'une des personnes qui m'a vraiment dirigée vers la scène, en fait, dès mon bas âge, depuis à l'âge de 5 ans. Il a eu 25 enfants, mais on avait une spiritualité tous les deux en commun, on avait quelque chose, j'ai hérité des choses de lui, et malgré que je sois une femme, il a accepté que ce soit moi qui ai ces valeurs-là, et il m'a vraiment respectée de la sorte. Il m'a jamais parlé comme un enfant, il m'a toujours parlé comme une adulte. Et maintenant, avec sa disparition, je sens une solitude, en fait. J'ai perdu mon meilleur ami, en gros, parce que certaines choses, je peux que le partager qu'avec lui.
0: Ça paraît donc parfait pour terminer cette interview, de lui rendre hommage avec cette chanson, donc Tati Bakary, que on va écouter ce soir.
1: Merci beaucoup.
0: Merci beaucoup, Fatoumata Diawara.
1: À bientôt.
0: Très bonne soirée, à bientôt sur notre
1: À bientôt, au revoir. Merci.

0: Fatoumata Diawara avec une chanson qui rend honneur à son père. C'était Tati Bakary, Fatouma Diawara, qui était notre invitée ce soir à l'antenne d'Ici Gare-Lozère et qui est en concert le 17 juillet au Festival des Tours du Monde à Chanac. Son nouvel album Massa, je le rappelle, est disponible depuis le 5 juin. Vous pouvez retrouver cette chanson du coup dessus, Tati Bakary. Merci encore à vous Fatouma Diawara d'avoir accepté notre interview ce soir.
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0: Et ici est la radio officielle du Tour de France. On suit toutes les étapes en direct avec vous à 18h30. Voici le débrief de cette 10e étape du jour.
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4: Pogacar a pris sa revanche, battu en 2024 au Lioran par Jonas Vingegaard. Le Slovène remporte aujourd'hui la 10e étape du Tour de France, maillot jaune sur les épaules. Tadej Pogacar décroche sa 24e victoire d'étape sur la grande boucle. Bonsoir Thomas Coignac.
5: Gilles Damingui, bonsoir à toutes et à tous.
4: Sur les routes du Cantal, le quadruple vainqueur du Tour a une nouvelle fois montré son incontestable supériorité.
5: Ouais, quand il veut gagner, il gagne, Tadej Pogacar, et cette fois-ci, il le voulait vraiment, coïncidence ou pas, c'est exactement à l'endroit où il s'était fait rattraper en 2024 par Vingegaard que Pogacar a démarré dans le col du Pertus, prenant 10, 20 puis 40 secondes d'avance. Au final, il s'impose donc à nouveau sa deuxième victoire sur le Tour de France cette année, et l'écart avec Remco Evenepoel qui termine deuxième, 32 secondes à l'arrivée ici au Lioran.
4: Tadej Pogacar, véritablement injouable. Le Slovène, très heureux de cette nouvelle victoire en solitaire. Il est au micro de nos confrères de France Télévisions.
6: Ouais. Aujourd'hui, c'était vraiment une journée absolument incroyable. Une super ambiance. On avait ciblé depuis longtemps cette étape. Et dans l'exécution, ça a été parfait. Ça a été dur, hein. Très très dur. On savait que ça allait être dur. C'est le 14 juillet aujourd'hui. Et il y a beaucoup de coureurs français qui voulaient aller chercher la victoire. Mais voilà, moi, gagner aujourd'hui en jaune, c'est quelque chose de tout à fait particulier. Merci à tout le public.
4: Et Tadej Pogacar, pas mécontent non plus d'avoir pris sa revanche suite à sa défaite au Lioran il y a 2 ans.
6: C'est vrai, ça aussi je l'avais dans un petit coin de la tête. Il y a 2 ans, j'ai fini deuxième ici, c'est pas mal comme résultat, surtout contre Jonas. Et aujourd'hui, je me sentais pareil qu'il y a 2 ans, hein, dans les jambes, dans le final, mais le résultat est différent et c'est formidable.
4: Cette étape de montagne avec 7 difficultés au programme, c'était un nouveau test pour Paul Sexas. Le jeune Français part désormais dans l'inconnu, hein. Il n'a jamais couru aussi longtemps dans une course, examen pour le moins réussi, Thomas.
5: Bah oui, puisqu'il termine 3e de cette étape, c'est son premier podium sur ce Tour de France. Il a terminé juste derrière Remco Evenepoel. Il a battu aujourd'hui des garçons habitués des classements généraux comme Florian Lipovic, comme Juan Ayuso, comme Jonas Vingegaard. Surtout, Paul Sexas, on l'a même vu à un moment faire rouler son équipe Décathlon CMA-CGM comme s'il voulait montrer qu'il était un candidat crédible au podium, qu'il voulait peser sur cette course au général. Il gagne une place au classement général. Il est maintenant 5e à 29 secondes à peine de la 3e place.
4: Oui, 3e de l'étape, vous l'avez dit Thomas, c'est sa meilleure place depuis le départ de ce Tour 2026. Eh bien, je vous propose de l'écouter, Paul Sexas, au micro ici de Bruno Blanza.
7: On est extrêmement dur. Et voilà, d'aller chercher cette 3e place dans une journée des plus costauds du Tour, c'est super. Je veux dire que les angles différents de Gavarnie. Pas le même type d'effort, on va dire. Je dirais que l'étape du Tourmalet, c'était vraiment une étape des grimpeurs. Aujourd'hui, c'était une étape de mecs forts, tout simplement. Ouais, forcément des grimpeurs, mais des efforts plus courts, plus chaotiques. Et voilà, réussir à être présent sur ces deux types de terrain, c'est une très belle réussite.
4: Une très belle réussite pour Paul Sexas au classement général à l'issue de cette 10e étape. Tadej Pogacar enfonce encore un peu plus le clou. Le Slovène possède désormais 3 minutes 36 sur Jonas Vingegaard. Troisième, le Belge Remco Evenepoel. Le Français Paul Sexas gagne donc une place, 5e. Le perdant du jour, c'est l'équipier du maillot jaune, Isaac Del Toro, qui a perdu du temps en toute fin d'étape. Avant d'évoquer l'étape de demain, il y a match ce soir, évidemment, demi-finale de Coupe du Monde entre la France et l'Espagne. Thomas, est-ce que les coureurs vont suivre la rencontre ce soir?
5: Certains, oui. On a posé la question ce matin à Romain Grégoire, qui a déjà un maillot bleu-blanc-rouge, le champion de France, qui nous dit cette fois, on a de la chance, le match est à 21h. On profitera du match avec les copains. Ce sera en fonction des horaires de massage. Nuance quand même, Mathéo Vercher de l'équipe Total Energy, en tout cas. On a vu beaucoup aujourd'hui de drapeaux bleu-blanc-rouge, de maillots de l'équipe de France en bord de route, et même une banderole. Allez les Bleus, Kiki fait-nous rêver.
4: Merci Thomas. Et demain, la 11e étape conduira le peloton de Vichy à Nevers. 161 km sans grande difficulté. Certainement une nouvelle occasion pour les grosses cuisses du peloton, les sprinteurs, de s'illustrer demain. Les favoris, eux, eh bien, resteront un petit peu plus tranquilles dans le peloton. Cette 11e étape, vous pourrez bien évidemment la vivre sur votre radio ici demain à partir de 13h30.
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8: Et à l'occasion de la fête nationale de ce 14 juillet à Saint-Jean-du-Gard, un grand défilé de chars sur le thème des métiers d'autrefois aura lieu ce soir. Départ à partir de 21h30, accompagné de peña et de musique. C'est un moment festif donc à vivre ce soir à Saint-Jean-du-Gard.
9: Allez, côté SNCF, ça circule pas super bien ce soir. Il y a des retards à vous signaler à nouveau. 17h50, le train en direction de Montpellier. Je vous dis 17h50, vous vous doutez bien, il a du retard au départ. On affiche 1h10 de retard pour le départ en gare de Nîmes. Donc, le train au départ de la gare de Nîmes en direction de Lyon-Part-Dieu à 19h31 affiche lui 40 minutes de retard. 10 minutes de retard pour le train en direction de Narbonne de 19h39. Et enfin, le train de 21h49 en direction de Perpignan affiche lui déjà plus de 20 minutes de retard. Voilà pour votre trafic ferroviaire. Si vous rendez en gare ce soir, je vous conseille de vous rendre sur gareetconnexion.sncf.fr avant de vous déplacer.
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9: Est-ce que vous saviez qu'un DJ pouvait être un héros? Un DJ peut vous sauver la vie. Justement, c'est de ça que parle cette chanson. Je suis sûr que c'est basé sur une histoire vraie. Je ne me suis pas informé plus que ça, mais je vais vous dire que c'est basé sur une histoire vraie. Last night a DJ saved my life. La nuit dernière, un DJ m'a sauvé la vie. C'est In Deep, à l'instant, sur votre radio. Ici Gare Lozère, il est 18h36. Merci d'être

0: Last Night a DJ Saved My Life avec In Deep. C'est l'heure de se faufiler dans les coulisses de la télévision comme chaque soir à 18h41 sur l'antenne d'ici Gare-Lozère. Ce soir, c'est Johan Rock qui nous y emmène. Et Johan, bah, c'est logique, vous nous emmenez dans les coulisses du 14 juillet de TF1 aujourd'hui.
1: Pas moins de 7 heures de direct ce mardi. Un dispositif unique pour l'émission spéciale depuis la capitale à l'occasion du sacro-saint défilé du 14 juillet.
2: On va rouler dans les rues de Paris sur ce char qui pèse 63 tonnes, 4000 mètres de distance, et nous allons parcourir quelques hectomètres dans les rues de Paris.
1: Dès le début de la matinée, les journalistes et présentateurs de TF1 vous font vivre de l'intérieur les festivités de la fête nationale. Bruce Toussaint au pied de l'Arc de Triomphe, Gilles Boulot sur la scène avec la brigade fluviale et Anne-Claire Coudray dans un hélico de l'armée de terre pour voir le défilé vu de tout en haut. Marie-Sophie Lacaro, elle, se trouve cette année sur les marges du Sacré-Cœur. Sa mission, accompagner les pompiers de Paris pour une simulation d'accident. À leur côté, la journaliste sera à la manœuvre, comme elle me l'a expliqué.
3: Une civière qu'il va falloir évacuer par les airs. On sera en tyrolienne sur le Sacré-Cœur qui surplombe Paris. Et ensuite, la sécurité civile viendra nous chercher. Et là, nous serons évacués en étant héliportés. Un hélicoptère viendra nous chercher pour nous transporter au plus vite vers un hôpital de la capitale. Oui, c'est beaucoup de travail de préparation, beaucoup d'échanges avec, alors moi en l'occurrence, les pompiers de Paris. Et puis, il y a aussi des répétitions.
1: Et tout est fin prêt en ce jour de fête nationale. Ce 14 juillet, vous l'aurez compris, le défi est de taille pour les équipes techniques comme les journalistes de la chaîne. Un exercice physique pour Marie-Sophie Lacaro et ses camarades de TF1, car c'est une occasion unique de montrer à l'écran le quotidien des militaires en action, chose que l'on n'a pas trop l'habitude de voir à la télévision.
3: Moi, je suis touchée quand j'ai des militaires qui m'explique que grâce à ces opérations que nous montons, ils peuvent montrer à leur famille à quoi ressemble leur quotidien quand ils ne sont pas à la maison. Et je trouve qu'il y a un petit côté assez touchant, assez émouvant dans cette dimension-là.
1: L'édition spéciale qui ne couvre pas seulement le défilé des Champs-Élysées à Paris, puisque sont aussi mobilisés aujourd'hui pour l'occasion des correspondants présents sur les bases militaires d'Étretat, Évreux, Lorient, toute une série d'événements pour découvrir l'armée française à travers le pays. Édition spéciale donc à suivre ce mardi en direct dès 6h sur TF1 et LCI et à voir, revoir dans son intégralité sur la plateforme TF1+.
0: Merci Johan. Et puis on vous retrouve demain dans quelques minutes Nature en tête avec Lorraine Daltel. Que faire quand on retrouve un oisillon au sol? C'est la question qu'on se pose ce soir. En attendant, say it ain't so, Joe. Voici Murray Head. Il est 18h43. Il nous reste encore un petit quart d'heure ensemble.

0: Elaine So, Joe, une chanson qui fait référence au scandale du Watergate aux États-Unis, le scandale qui avait mis fin à la carrière de Richard Nixon, le président à l'époque. C'était Murray Head.
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0: Nature en tête, à présent votre chronique 100% dédiée à la faune et à la flore du Gard et de la Lozère avec Lorraine Deltel. Aujourd'hui, nous abordons un sujet assez sensible.
3: Quel est le bon réflexe à avoir si vous trouvez un oisillon au sol? Aujourd'hui, on va voir les gestes généraux, mais attention quand même aux exceptions, notamment les oiseaux dits nidifuges, comme les chouettes par exemple, qui ont en fait leurs petits qui quittent le nid très tôt, sans être encore autonomes, mais pour le coup, c'est tout à fait normal et il ne faut dans ces cas-là pas intervenir. Il y a aussi les martinets qui sont un peu à part, donc on fera un épisode pour ces exceptions, mais pour le reste des cas, les généralités, on fait le point avec vous, Christian Hubert, du Centre ornithologique du Gard.
4: Oui, tout à fait. La première des choses, c'est qu'il est stressé. Donc, de le prendre et de le mettre dans une boîte en carton, qui est à peu près appropriée, je dirais, à sa grosseur. Et on le laisse tranquille, on le met dans un endroit calme et paisible. Et puis, au bout d'un certain temps, de reprendre cette caisse, et puis de la mettre au plus près de là où vous avez trouvé l'oisillon. Mais au maximum, hors de la portée des chats. C'est des gros prédateurs, hein, les chats. Donc, soit sur un rebord de fenêtre suffisamment haut, ou une branche dans un arbre, on essaye de bloquer cette boîte, et puis on l'ouvre, et on le laisse tel quel. Et donc, les parents vont obligatoirement passer, les nourrir, ils guettent, une fois qu'ils ont perdu, comment dire, leurs oisillons, eh bien, vont tourner au minimum 48 heures, voire 3 jours, à tenter de les retrouver et de venir les nourrir. Donc, vous avez du temps devant vous. Surtout, ne pas les forcer à leur donner à manger et surtout à boire. Hein. Ah oui, sachez que, en général, les oiseaux ont leur, ce que je vais appeler moi les narines, c'est-à-dire là par où ils respirent, sous la langue. Donc, si vous les forcez à boire, vous risquez de les noyer. Le mieux, si on s'aperçoit qu'un oiseau est en détresse, d'humidité, eh bien, c'est de laisser couler un léger filet d'eau près de son bec et il se débrouillera très bien tout seul. La meilleure survie d'un oisillon ou d'un poussin, c'est ses parents. Premièrement, parce que eux savent exactement ce qu'il faut lui apporter au niveau de la nourriture. Et sachez qu'au niveau de la nourriture, suivant les espèces, la nourriture va être différente suivant le stade de l'oisillon, premier point. Et deuxième point, c'est qu'une fois qu'ils vont être en capacité de voler, il va falloir leur apprendre à chasser. Et ça, eh bien, jusqu'à preuve du contraire, vous allez être en difficulté sérieuse. Et sans savoir chasser, ils ne pourront pas manger et ils serviront de casse-croûte aux autres espèces qui viendront prédater. Alors, les prédateurs ont aussi des petits à nourrir. C'est un équilibre.
3: Tout un équilibre qu'on découvre avec vous. Merci, Christian.
0: Et merci à vous, Lorraine. Si vous avez manqué le début de cette chronique, vous pouvez la retrouver en intégralité sur ici.fr et l'application Ici, rubrique Nature en tête. Voici un titre de Benjamin Biolay, à présent sorti en 2026. C'est Écran Total.

0: Biolay à l'écoute d'ici Gare Lozère avec Écran Total. Avec la chaleur qui s'installe, le risque de feu de forêt est très élevé cet été dans le Gard comme en Lozère. En Lozère où on a vu nombreux incendies aujourd'hui, la préfecture du Gard a classé plusieurs secteurs en risque incendie sévère. 9 feux sur 10 sont d'origine humaine. Ça peut être un mégot mal éteint, une étincelle, un barbecue en pleine nature, une erreur et tout peut s'embraser en quelques minutes. Alors on évite tout feu en extérieur, on ne jette rien par la fenêtre de la voiture et puis on se renseigne sur le niveau de risque avant une balade en forêt. Puis j'ai envie de dire, on jette pas ses mégots dans le foin. C'est plutôt une bonne idée. Votre émission qui continue avec votre journal qui arrive à 19h. On est encore ensemble pendant 6 minutes. Et après, c'est à moi de vous dire au revoir. Je sais, c'est très triste. Mais ne vous inquiétez pas, puisqu'on vous gâte en attendant avec les pubs.
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0: Tout en douceur, vous êtes à l'écoute d'Ici Gare Lozère. J'espère que vous avez passé une agréable journée au boulot. Et puis j'espère qu'à 18h55, c'est terminé pour vous le boulot, que vous êtes de repos maintenant et que vous pouvez lever les pieds, les poser sur le fauteuil ou sur la table. Voilà, aucun respect pour le mobilier ici. Et vous détendre surtout. Si vous commencez le boulot, que vous êtes en horaire décalé, je vous souhaite bon courage pour ce début de soirée. En tout cas, peu importe votre situation, on reste zen. Jusqu'à la fin de cette émission avec Zazie. Ici, on est avec vous jusqu'à 19h et puis ça continue après. Et puis on suivra le match des Bleus ce soir, peut-être aussi à partir de 21h contre l'Espagne.

0: Sortie en 1995, cette chanson, ça veut dire qu'elle a 31 ans. Je vous ai rajeuni, hein. C'était Zen avec Zazie.
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0: Ici, Gare Lozère, il est 19h. Il est l'heure pour moi de vous souhaiter une très bonne soirée. On se retrouve demain dès 13h30. En attendant, voici votre journal avec Valentin Bertrand.
2: Un immense drapeau bleu-blanc-rouge déroulé sur la promenade des Anglais à Nice où le 14 juillet est marqué par le recueillement 10 ans après l'attentat meurtrier au camion Bélier lors du feu d'artifice. Un grand hommage a débuté il y a une petite heure en présence d'Emmanuel Macron qui doit prendre la parole dans les prochaines minutes. Parmi les moments forts de cette cérémonie, la lecture
3: Salma
2: des 86 noms des victimes accompagnés par le violon de Renaud Capuçon.
4: Vas-y, lève-toi.
5: Léa Minia Saval,
6: Myriam Belazouz,
5: Alina Bogdanova.
2: 86 bougies doivent aussi être allumées. Autre image de cette soirée, le passage des avions de la patrouille de France au-dessus de la promenade des Anglais. Un pompier volontaire parmi les personnes suspectées d'avoir mis le feu à la forêt de Fontainebleau au sud-est de Paris. Il a reconnu avoir enflammé des brindilles à l'aide d'un briquet et d'un bidon d'essence. Ils sont 6 ce soir en garde à vue. Un autre homme a lui évoqué un accident en jetant sa cigarette. 48 heures après l'embrasement, les flammes progressent toujours. Plus de 2000 hectares ont été parcourus. 4 canadaires, 800 pompiers restent mobilisés, aidés par les agriculteurs pour assurer l'approvisionnement en eau. Magali Homo.
7: Au milieu de la forêt, une petite dizaine d'agriculteurs ont apporté leurs citernes remplies d'eau. C'est le cas de Nicolas Bonnet, céréalier.
8: Alors nous, en fait, on ravitaille les pompiers au plus près des incendies pour éviter de leur faire trop de route pour remplir leur camion de pompiers. En fait, on fait des rotations entre une borne à incendie qui se situe plus près de la ville. Et on va se stationner à un carrefour stratégique où ils viennent s'approvisionner sur nos citernes.
7: C'est des citernes qui contiennent combien de litres? C'est beaucoup?
8: Ça va de 2000 à 30 000 litres.
7: D'ailleurs, un camion de pompiers vient d'arriver, pas de temps à perdre, il faut vite le ravitailler en eau pour qu'il puisse repartir.
9: Là, en fait, on est en train de se brancher sur un camion de pompiers pour le remplir.
7: Là, on serre les tuyaux.
9: On serre les raccords.
7: Ouais. Comment on sait quand c'est terminé?
9: Je crois que ça déborde.
7: Une fois rempli, le camion de pompiers repart s'enfoncer un peu plus dans la forêt. Les flammes ne sont qu'à quelques mètres. Cet aller-retour, les soldats du feu le feront autant de fois que nécessaire.
2: Et vous retrouvez un dossier complet sur ici.fr. Des incendies attisés par les chaleurs extrêmes des derniers jours. Mais ça y est, cette troisième canicule de l'année touche à sa fin. Demain matin à 6h, il n'y aura plus aucun département en vigilance rouge. 83 resteront tout de même en alerte orange. La proposition de loi sur la fin de vie bientôt entre les mains du Conseil constitutionnel. Après un ultime vote demain à l'Assemblée nationale, le Premier ministre Sébastien Lecornu annonce saisir les sages pour trancher plusieurs points clés du texte, notamment le délai de rétractation, la situation des majeurs protégés ou encore la clause de conscience des soignants. Vers une troisième étoile d'affilée au Mondial de foot, on l'espère en tout cas pour les Bleus qui ont rendez-vous ce soir dans 2 heures maintenant avec les Espagnols, champions d'Europe en titre. Une rencontre au sommet pour cette demi-finale que vous allez nous faire vivre sur ICI. Nicolas Perronnet, bonsoir.
10: Bonsoir.
2: Alors ça y est, le compte à rebours est lancé pour nos Bleus et pour les supporters qui sont confiants.
10: Oui, l'équipe de France qui a totalement changé la donne, hein, il faut dire en un mois maintenant, face à des Espagnols qui étaient donnés favoris, hein, pourtant avant la compétition, invincible, souvenez-vous, ou presque depuis plus de 2 ans, 2 fois vainqueur des Bleus sur ces 2 dernières années, dont la victoire, on s'en souvient, celle-ci en demi-finale de l'Euro 2024, elle avait fait mal, mais voilà, il y a ce début d'été en rêve américain pour Kylian Mbappé, Ousmane.

0: présents dans ce stade de Dallas climatisé, des fans qui s'apprêtent à vivre l'un des matchs les plus importants de leur vie de supporter.
1: Nicolas Perronnet en direct du Texas, et ne bougez pas, vous êtes au bon endroit pour vivre ce France-Espagne avant-match dans une heure et coup d'envoi à 21h. Un mea culpa ce matin du Premier ministre espagnol. J'ai tellement honte, regrette Pedro Sanchez devant Sébastien Lecornu et Brigitte Macron en marge du défilé militaire du 14 juillet à Paris, référence à ses propos polémiques sur la composition de l'équipe de France. Une équipe sans Français, comme il l'avait affirmé. À tout juste 19 ans, Paul Sexas signe à nouveau un beau succès sur une belle performance sur la 10e étape du Tour de France. Il termine 3e derrière Remco Evenepoel et le Slovène Tadej Pogacar, encore plus en jaune ce soir sur la grande boucle.
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3: Encore une journée très chaude aujourd'hui dans le Gard et la Lozère. On aura vu jusqu'à 37 degrés. Le Gard et la Lozère qui sont tous les deux en vigilance orange pour le phénomène de canicule. On pense au bon réflexe, on s'hydrate bien sans attendre d'avoir soif. On limite la consommation d'alcool. Oui, même avec la demi-finale de Coupe du Monde, on reste à l'ombre, on aère la nuit et on prend des nouvelles de ses proches les plus fragiles. Demain, le temps reste similaire. On touchera même les 40 degrés par endroit. On reste en vigilance orange canicule. Pendant la nuit, 18 à 22 degrés, ce sera le plus frais. Donc qui restera chaud pendant la nuit.
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5: Bonsoir à tous et bienvenue pour votre petit échauffement avant de sortir festoyer ce soir. Et même s'il n'y a pas de bal du 14 juillet au menu de votre soirée, profitez-en pendant une heure. Rien que des tubes qui donnent le sourire, quelques souvenirs, et ça commence comme ça.

0: Survivor avec Burning Heart.
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0: Un groupe qui peut dire merci à Sylvester Stallone, car après avoir été numéro 1 avec la BO de Rocky 3, High of the Tigers, il remplit le numéro 1 avec Burning Heart, BO de Rocky 4. Car en plus, ce nouveau volet des aventures de Rocky Balboa est celui qui va rencontrer le plus gros succès de la série. En 85, 5 millions de spectateurs en France. Et aux États-Unis, 36 millions de fans au compteur de Sylvester, qui a dû en mettre de côté pour plusieurs générations. La même année en France, ça se passe plutôt bien pour Indochine avec Canary Bay.
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0: Elie Medeiros, Bailar Calypso. Danser le calypso, ça peut vous arriver ce soir, un petit bal latino, ça peut être sympa pour la fête nationale. En tout cas, en 87, on a tous ondulé sur ce titre de la sublime Elie Medeiros, et ce fut aussi un tube en Italie et aux Pays-Bas. 100% des 80, c'est votre rendez-vous quotidien avec des refrains, des tubes qui sans doute ont rythmé votre vie. La suite arrive dans un instant. Stevie Wonder, I just called to say I love you.
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1: Nouvelle étape pour les marchés nocturnes du pays d'Uzès. Ce vendredi 24 juillet de 19h à minuit, c'est au tour du village d'Arpaillargues et Aurillac d'accueillir producteurs, artisans et créateurs locaux, place de la Madone. Ambiance musicale, produits du terroir et convivialité sont au programme dans un village différent à chaque rendez-vous et pendant tout l'été. Petits et grands profitent de la douceur du soir jusqu'à la fermeture. L'accès en plus est entièrement libre, une bonne occasion de découvrir un nouveau coin du Gard chaque semaine donc. Et puis en Lozère, c'est le rendez-vous de l'été à ne pas manquer. Du mardi 28 juillet au samedi 1er août, Langogne accueille la 22e édition de Festivalier. 5 jours de concerts, arts de rue et cirque dans les rues et places de la ville avec un espace Festive Mom dédié aux plus jeunes. Musique actuelle française, spectacle pour toute la famille et en plus tout ça c'est entièrement gratuit. Le programme complet est à retrouver sur ot-langogne.com.
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0: Laurent Boulzy, les nuits sans Kim Wilde.
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0: Le crush, comme on dit, de Laurent Boulzy pour la belle anglaise. Ben oui, il était fan, mais il ne la connaissait pas vraiment. Et puis un jour, il la rencontre. Elle avait appris qu'une chanson parlait d'elle. Ça lui plaisait moyen. Elle l'écoute, et ben elle adore. Et elle lui propose tout simplement de venir l'enregistrer à Londres, chez elle. Aussitôt dit, aussitôt fait. Et cerise sur le gâteau, c'est même elle qui proposera le passage. Laurent, enlève tes lunettes. Bon, moi je remets les miennes pour vous annoncer maintenant Gold, plus près des étoiles.
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0: avec Radio Gaga. Et rien à voir avec l'âge de votre radio préférée, hein. C'était plutôt à l'époque une façon pour le groupe de critiquer les radios qui passent toujours la même chose. Allez, bientôt 20h. Dans un instant, c'est Émilie Mazoyer qui arrive pour les essentiels de Décibel. Mais avant cela, on reste dans les années 80 avec Marvin Gaye, Sexual Healing. Passez une belle soirée, amusez-vous bien si vous avez décidé de danser jusqu'au bout de la nuit.
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3: Bienvenue à tous sur votre radio locale, ICI. On est tous en joie dans le studio, on vient de se prendre un peu les guirlandes sur la figure.
4: Les guirlandes, elle a dit.
3: Les guirlandes. Le but, c'est de ne pas se prendre les Espagnols. Tant que c'est que les guirlandes, ça va. Vous êtes évidemment sur notre radio et sur votre radio locale pour suivre la demi-finale de Coupe du Monde entre les Bleus de Didier Deschamps et les Rouges, les Espagnols de Luis de la Fuente. Ça va être du grand football, en tout cas on l'espère. Les deux dernières confrontations entre les équipes se sont terminées par un 5-4 et un 5-3. Dans les deux cas, c'était une victoire de l'Espagne en demi-finale de la Ligue des Nations en 2025 et en finale des JO en 2024. Demi-finale de l'Euro 2024, on avait aussi perdu 2-1, donc il va falloir changer les choses. Et justement, on a des game changers dans le studio aujourd'hui, des gens qui sont capables de changer les choses par leur fluide et par leur connaissance du football, et ça c'est très cool. La première, évidemment, c'est notre consultante, Charlotte Lorgeret. Salut Charlotte.
4: Salut Pia, salut Bruno, salut à tous.
3: Charlotte, tu es ancienne joueuse de foot, jeune retraitée, défenseur. On va en reparler évidemment pendant cette heure d'avant-match, mais l'Espagne, grosse défense.
4: Alors, grosse défense, même si je trouve que par rapport aux autres années, il y a un peu plus de fébrilité. On voit Aymeric Laporte, c'est pas assurance tout risque derrière. Pas au coup Barcy, c'est un coup, c'est très bien, un coup, c'est un peu moins bien. Il reste quand même très, très jeune. Donc, il y a des failles dans cette défense et on va voir si les Français vont pousser fort.
3: Ils ont pris qu'un seul but sur toute la Coupe du Monde, les Espagnols.
4: Ils ont cette possession. C'est parce qu'ils sont tellement fortes techniquement qu'en fait, derrière, après, ils sont intelligents. Il y a quand même beaucoup d'expérience. Mais c'est vrai qu'ils n'ont pas à jouer contre des grosses, grosses attaques non plus.
3: Et ce soir, ce sera le cas. L'équipe de France a clairement la meilleure attaque du tournoi. Donc, ça va être très intéressant de voir comment ça va se passer. Vous pouvez bien entendu interagir avec nous pendant cette soirée. On vous attend, mes petits chats. Et la personne qui va être le chef des petits chats, c'est Bruno Salomon, notre gros chat. Le gros matou, Bruno Salomon, qui est la voix du Paris Saint-Germain sur l'antenne d'ICI Paris-Île-de-France. Pour ceux qui nous écoutent ailleurs en France, qui ne sont pas à Paris, Bruno,
5: oui,
3: tu es l'homme des réseaux sociaux. Comme si t'étais jeune un peu.
5: Salut Pia et salut Charlotte. Merci de rappeler mon âge. Bienvenue en tout cas à celles et ceux qui nous rejoignent déjà sur le chat ICI de notre chaîne YouTube ICI. Vous nous rejoignez. Le but, c'est de battre des records ce soir. Bien sûr, on attaque un peu plus tôt et il y a déjà Valou du 49 qui nous dit bonsoir tout le monde et elle espère qu'on n'a pas trop chaud dans le studio. La chaleur va monter peu
3: Valou.
5: À peu. Si, voilà. On a eu un coup de chaud dans les derniers instants.
3: À cause des guirlandes.
5: Voilà. Donc ça a mis un petit peu le why, mais en tout cas rejoignez-nous. Et puis je vous rappelle aussi un numéro pour nous envoyer des messages pour encourager les Bleus. Vous pouvez nous laisser des messages audio, mais aussi des messages écrits. C'est sur via WhatsApp le 0810 055 056. Vous n'hésitez pas à nous mettre des messages, à nous dire d'où vous nous écoutez et faire vivre un petit peu ce match que vous vivez France-Espagne sur les réseaux avec nous.
3: Ouais, en gros vous enregistrez le numéro dans WhatsApp 0810 055 056 et après vous pouvez nous envoyer 1000 messages dans la soirée. On passera peut-être pas les 1000, mais on en passera un.
5: Au moins un.
3: Le meilleur.
5: Voilà, parce qu'on peut pas faire 1000 messages une fois.
3: Prenez un chewing-gum, Emile. Tu vois que t'es vieux. Ouais, les jeunes n'ont pas vu ce film.
5: C'est la cité
3: de la peur,
5: voilà.
3: Exactement. Bon, les amis, nous on est là, on rigole, on est bien, on a chaud, on a des guirlandes qui nous tombent dessus, mais il y a un homme qui vit quand même sa meilleure vie et qui bosse quand même beaucoup aussi dans cette histoire.
5: Énormément.
3: Voilà, entre nous ce soir, on va l'appeler Bobby, ou JR, on va voir comment il se comporte. En tout cas, ce qui est sûr, c'est qu'il est du côté de Dallas.

0: Brest. Donc ça y est, l'équipe de France a voyagé et a tout fait pour éviter que ça arrive avant dans la compétition.
1: Alors oui, déjà effectivement c'est un petit événement parce que 3h30 d'avion pour certaines nations, bah c'était tout simplement le quotidien, voire c'était des petits trajets sur cette Coupe du Monde. Et pour l'équipe de France, ça a été le plus long trajet et de loin pour quitter la côte Est, arriver jusqu'ici dans le Texas, en centre du pays, au sud des États-Unis, mais au milieu quoi. Donc ça fait déjà quand même 3h30 d'avion. Ça a été un petit événement. L'autre petit événement, c'est que tous les stades dans lesquels pour l'instant a joué l'équipe de France étaient des stades ouverts, c'est-à-dire soumis aux aléas climatiques. On en a eu beaucoup d'expérience avec la pluie, les orages à Philadelphie, la chaleur également à Philadelphie, la chaleur un petit peu partout. Et là, on est dans un stade immense, 80 000 places, totalement fermé, avec un toit rétractable qui est donc fermé et qui est totalement climatisé. On est entre 23 et 25 degrés. C'est le stade Dallas Cowboy, l'équipe de football américain, et c'est pas anodin de le préciser parce que l'Espagne a joué quasiment tous ses matchs, au contraire, dans ce genre de stade, c'est-à-dire climatisé, soit ici à Dallas, elle en a joué deux, notamment au Portugal en 8e, que j'ai eu la chance de couvrir pour Radio France. Elle a également joué plusieurs matchs du côté du SoFi à Los Angeles, qui est climatisé, c'est le même genre de stade hyper moderne, où on est limite à mettre une petite veste. Donc c'est peut-être un détail, mais peut-être pas si anodin que ça, parce que l'Espagne connaît cet environnement-là. L'équipe de France, pas du tout, c'est une découverte pour la demi-finale.
0: Donc l'Espagne joue un peu plus à domicile, un peu plus, et moins dépaysée que l'équipe de France. On peut dire ça ou pas ?
1: Alors avec ce contexte là oui, c'est-à-dire que le stade, déjà il y a eu ce match face au Portugal qui s'est joué ici, deux, cette espèce d'habitude qu'on peut avoir à jouer avec ces conditions climatiques climatisées justement, et puis trois, oui, au niveau des tribunes qui seront plus rouges que bleues parce que il y a toute la communauté hispanophone qui est pas très loin, il y a énormément de Mexicains qui vivent dans le Texas, donc tout ça fait que l'équipe de France va être largement l'équipe d'Espagne va être largement soutenue. Plus que les Bleus, il y a 3000 supporters quand même de l'équipe de France officiellement. On sait, on l'a dit, à tous les matchs, sous les maillots bleus, il y a beaucoup d'Américains pour les Bleus qui sont l'une des équipes les plus soutenues. Mais c'est le cas aussi pour l'équipe d'Espagne, parce que quand j'ai fait Espagne-Portugal ici, c'était toujours trouvé des Espagnols en fait. Il y a beaucoup de Colombiens, de Mexicains, enfin de Latino-Américains tout simplement, qui sont là, qui vont être derrière l'équipe d'Espagne. Du coup, ça ne nous fait pas une énorme ambiance, parce que c'est des supporters qui ne sont pas forcément soit Espagnols, soit Français. Mais clairement, le stade sera beaucoup plus rouge que bleu.
0: Bruno Salomon.
2: Il y a plein de messages sur notre chaîne YouTube, sur ICI, ICI, déjà plus de 130 personnes en direct, avec Sacha Requin qui nous dit « Bonsoir Pia, Charlotte, Bruno, bonsoir à Nicolas du côté des commentaires. Je vous regarde depuis l'île de Ré et il fait déjà très chaud. » Il y a Claude qui nous dit « Salutations sportives. » On a l'impression d'être dans un mail, tu sais, quand tu prends un salutation sportive avec Pia, Sacha et Bruno, la team incontournable du nord au sud, de l'ouest à l'est. Allez les Bleus ce soir. Victoire obligatoire contre les Espagnols, avec Laure, qui nous dit la France va prendre sa revanche ce soir, 3-1. Voilà, les messages commencent à affluer, vous êtes de plus en plus nombreux, bienvenue à toutes et tous. Et il y a fan de RC qui nous dit petite dédicace à mon ami Olivier Marchand. Voilà, on fait passer,
0: on embrasse Olivier.
2: On embrasse
0: Olivier. Et tu as oublié malheureusement de lire le message de Claude qui dit big up à Bruno le néo cinquantenaire.
2: Oh, ça va, arrêtez de parler de mon âge. Voilà, c'est que dans la tête. Voilà, c'est
0: bon,
2: tout.
0: Dans un instant, on va commencer notre tour de France, puisque vous êtes sur ICI, et à ICI, on a un réseau dans toute la France. On a envoyé des envoyés spéciaux dans les meilleures fan zones, dans les meilleures bouches de France, pour aller vous faire vivre cette Coupe du Monde. Mais avant, j'ai envie de connaître ton feeling, Charlotte Lorgeret, avant cette demi-finale. C'est pas tous les jours qu'on vit une demi-finale de Coupe du Monde, c'est pas tous les jours qu'on la commente non plus. En plus, avec une affiche comme le France-Espagne, how do you feel, Charlotte?
3: C'est bilingue.
0: Ouais, c'est bilingue aujourd'hui.
3: Non, j'ai un très bon feeling parce que je trouve que les Français nous ont énormément rassurés dans tous les compartiments du jeu, et notamment dans l'aspect mental, où ils nous ont montré de belles choses, que ce collectif bien huilé, right, qu'ils vivent bien ensemble sur le terrain et en dehors. Donc j'ai hâte de voir un petit peu tactiquement ce que Didier Deschamps va mettre en place. Est-ce qu'il aura envie de laisser le ballon aux Espagnols? Les Espagnols, on rappelle qu'ils aiment avoir cette possession, mais de temps en temps très stérile, et on rappelle que l'équipe de France, leur force vraiment, c'est les phases de transition avec beaucoup de vitesse vers l'avant, ou alors les Espagnols qui vont laisser un peu plus le ballon. En fait, c'est ça que j'ai hâte de voir un peu comment ça va se passer dans les premières minutes.
0: Qui va être le plus malin? Et ça, c'est toute la question, évidemment. Ça, en tout cas, ça peut occasionner un match

0: avec beaucoup de buts. Et c'est ce qu'on peut espérer.
1: Je prédis 3-2.
0: 3-2.
1: Prolongation, 3-2 pour les Français.
0: Ok, Nico, t'as un petit prono avant le match?
2: Ouais, je pense qu'il y aura des buts aussi. Et d'ailleurs, la petite info compo, on l'a déterminé tout à l'heure, mais c'est la titularisation de Bradley Barcola plutôt que Désiré Doué. Ça veut dire que dans la tête de Didier Deschamps, on va exploiter plutôt peut-être des grands espaces que les petits. En tout cas, pour débuter la rencontre. Donc oui, après, il y a eu énormément de buts dans les France-Espagne les derniers. Le 5-4 en Ligue des Nations, effectivement. Alors c'était absolument rien à voir du côté de l'équipe de France. C'était pas du tout la même équipe en Ligue des Nations. Il n'y avait pas un défenseur, par exemple, chez les Bleus qui est titulaire ce soir. En revanche, la défaite à l'Euro, c'était quasiment ce 11-là pour l'équipe de France, à l'exception de Randal Kolo Muani et un autre joueur, hein, je crois. Mais globalement, c'était cette équipe de France-là et cette équipe d'Espagne-là. La défaite 2-1, il y avait eu moins de buts, certes, mais il y en avait eu aussi. Il y avait eu surtout une grosse domination espagnole et puis beaucoup d'occasions pour l'Espagne, parce qu'à l'époque, à l'Euro, nous, on ne mettait pas un pied devant l'autre en attaque. Ouais. Donc là, les choses ont changé. Effectivement, il risque quand même d'y avoir beaucoup de buts, même si tu l'as dit, l'équipe d'Espagne en a encaissé qu'un et reste aujourd'hui, malgré ce but encaissé, la meilleure défense du tournoi.
0: Ouais, la meilleure défense du tournoi contre la meilleure attaque, ça va être fantastique. Et surtout un milieu de terrain des deux côtés de grande qualité et un niveau technique très élevé des deux côtés. Dans un instant, Nico, tu vas nous donner la compo des deux équipes pour cette demi-finale de Coupe du Monde. Mais d'abord, on va commencer notre tour de France avec Léa Dubost. Léa, elle travaille pour Ici Men. Elle est au Mans, dans la fan zone du Mans. Salut Léa.
3: Salut à tous.
0: Alors Léa, est-ce que tu peux commencer, s'il te plaît, par nous décrire ce que tu vois autour de toi, s'il y a déjà du monde, si tout le monde est en bleu ou s'il y a un peu de rouge aussi? Qu'est-ce que tu vois?
3: Alors il n'y a aucun rouge, mais vraiment aucun rouge. Il n'y a que des supporters tricolores pour l'instant. Et autour de moi, je ne vais pas vous mentir, c'est une place assez vide encore parce qu'elle est encore en plein soleil. Il fait 33 degrés là au Mans.
0: Ah ouais.
3: Donc c'est assez compliqué d'attendre. Et en fait, l'écran est tellement grand qu'on peut venir 5 minutes avant le début du match et voir le match tranquillement. Donc il y a quand même du monde. Ça se remplit tranquillement. Pour l'instant, tous les supporters sont assis finalement. Ils sont en train de manger tranquillement. J'ai déjà vu pas mal de petits groupes formés aux barrières pour être aux premières loges juste devant l'écran et devant les enceintes. Là, ils mangent, mais après, ils m'ont dit « Attention, on se concentre ». Baptiste Amanceau est à fond. Il s'apprête à dépenser toute son énergie pour encourager les Bleus. On entend déjà quelques petits coups de klaxon. Les drapeaux, les maillots sont au rendez-vous. Il n'y a pas donc de supporters espagnols, mais l'ambiance commence à monter. Et pour les quarts de finale, la semaine dernière, contre le Maroc, cette fanzone a accueilli jusqu'à 8000 personnes. Donc, on est large.
0: On est large. En tout cas, si vous cherchez des copains espagnols, c'est pas au Mans qu'il faut aller apparemment, il y en a pas.
3: Ah non, mais vraiment pas.
0: Merci beaucoup Léa Dubost d'Ici Men. On reviendra évidemment te voir dans la soirée dans cette fan zone du Mans. À tout à l'heure Léa, et on va On va partir à Laval avec Ici Mayenne. C'est Marcelin Robin qui est pour nous dans un lieu plutôt insolite pour regarder un match de Coupe du Monde. Salut Marcelin.
4: Salut Pia, bonsoir à tous.
0: Alors Marcelin, je te laisse nous dévoiler dans quel endroit tu es ce soir.
4: Eh bien, pour l'instant, moi, j'ai pas de champ de supporters à côté de moi. Je vous explique pourquoi. Je suis dans un cinéma arrêt essai et il y a une séance qui est en train de se terminer. C'est le dernier volet de Mektoub My Love, du réalisateur Abdelatif Kessich, qui a été récompensé à Cannes il y a quelques années. Je me trouve avec François Hilland, responsable du cinéma L'Avant-Scène. Bonsoir.
5: Bonsoir.
4: Pourquoi diffuser dans ce cinéma ARSC pour la troisième fois un match de l'équipe de France dans cette Coupe du Monde?
5: Parce qu'on a une belle salle et qu'on a envie de diversifier un petit peu et de faire venir un public différent aussi dans notre salle. Donc effectivement, on garde nos films ARSC, hein, puisque du coup, on a eu nos quatre séances aujourd'hui. Et puis on profite du coup de la soirée pour faire venir maintenant les supporters des Bleus, qui sont aussi des spectateurs ARSC, mais pas que. Donc du coup, ça permet aussi à ces gens-là de découvrir notre salle. En fait, on a une unique salle, puisque c'est une monosalle.
4: Et qu'est-ce qu'ils en pensent de cette salle? Qu'est-ce qui ressort des échanges que vous avez pu avoir lors des deux premières diffusions de matchs de l'équipe de France?
5: Alors déjà, on a des excellents retours. Et ce qui est super, en fait, c'est que les gens découvrent notre salle. Pour 90% des gens qui viennent ne connaissent pas. On a même des échanges pour savoir ce que ça veut dire, quoi, arrêt essai. On m'a posé la question, mais vous êtes une salle de cinéma arrêt essai, qu'est-ce que ça veut dire? Donc en fait, c'est vraiment très chouette parce que pour nous, ça permet d'avoir un nouveau public, de faire connaître notre cinéma, et puis potentiellement d'avoir des nouveaux spectateurs. Et puis discuter, on échange cinéma, et puis voilà, on parle aussi de foot maintenant. Donc là, on a les Bleus, les supporters qui vont bientôt arriver. Donc ça va être très chouette. Une ambiance, on est complet.
4: Rapidement, ça marche très fort. Hein. 70 personnes refusées ce soir. Un petit pronostic, François?
5: 2-1 pour la France.
4: 2-1 pour la France. On y croit, on n'a pas encore beaucoup d'ambiance. Ça va changer dans quelques minutes puisque la séance vient de se terminer, Pia.
0: Ils vont changer d'ambiance, hein, ceux qui ont regardé Make to My Love et qui vont se retrouver dans une demi-finale de Coupe du Monde. Merci beaucoup Marcelin Robin d'ici Mayenne. Merci à François qui donc est le patron de ce cinéma d'art et d'essai qui diffuse la demi-finale de Coupe du Monde entre les Bleus et l'Espagne. Nous, on va retrouver Nicolas Perronnet qui est à Dallas au stade pour nous faire vivre le match entre la France et l'Espagne. Et Nicolas, je te demande s'il te plaît instamment de nous donner les compos maintenant que Didier Deschamps et Luis de la Fuente ont préparé pour ce match.
2: Ouais, et alors que les Bleus, ça y est, sont sur la pelouse, ils ont démarré l'échauffement. On va commencer avec les Bleus, évidemment. Mike Maignan dans les buts, Upamecano, Saliba en charnière centrale, Digne à gauche de la défense, Koundé à droite. On change rien pour les défenseurs français. Petit changement au milieu par rapport au dernier match face au Maroc avec le retour de Tchouaméni titulaire aux côtés d'Adrien Rabiot dans un 4-2-3-1 mené donc par ce couturier offensif toujours. Et là aussi, il y a un petit changement, on l'a dit tout à l'heure, Barcola préféré à Doué sur le côté gauche, sinon ce sera bel et bien évidemment Michael Olise derrière le capitaine Kylian Mbappé, l'homme aux 8 buts déjà dans la compétition, et Ousmane Dembélé, le ballon d'or sur la droite de l'attaque des Bleus.
0: Merci beaucoup Nicolas Perronnet. Alors Charlotte, je me tourne vers toi, cette compo des Bleus, qu'est-ce qu'elle t'inspire?
3: Bah, elle m'inspire que y a encore des changements, qu'il y a encore des changements. Petite surprise par rapport à Aurélien Tchouaméni, même si oui, il a un statut qui est quand même différent que Manu Koné, mais j'ai envie de dire, Manu Koné, qu'est-ce qu'il doit faire de plus pour être titulaire? C'était l'un des meilleurs Bleus ces derniers matchs. Il a montré tout son talent, donc ça montre vraiment qu'Aurélien Tchouaméni est ultra important dans ce dispositif. Je pense qu'il a choisi Didier Deschamps mettre un petit peu plus d'équilibre. On sait que le milieu de terrain des Espagnols est très très fort, va avoir ce monopole un peu du ballon au milieu de terrain, donc avoir Tchouaméni et Rabiot vraiment en point d'ancrage, un peu plus d'équilibre qu'un Manu Koné qui peut, c'est un peu un joueur box-to-box qui peut aussi être à la récupération, mais c'est vrai qu'il se projette un peu plus. Et après, bah, Bradley Barcola, c'est un fixateur en fait. Il sait très bien que Lamine Yamal ne va pas revenir défendre très très souvent, donc c'est pour ça qu'il veut mettre un joueur comme Bradley Barcola qui va être très très proche de la ligne et jouer en profondeur.
0: Nico, est-ce que ça a pu jouer dans le choix de Didier Deschamps de titulariser plutôt Aurélien Tchouaméni, le fait qu'il connaisse parfaitement le football espagnol puisqu'il joue au Real depuis des années? Est-ce que tu penses que ça a pu avoir une influence dans le choix de Dédé?
2: Je sais pas, je pense que si Aurélien Tchouaméni avait été à 100% au cours de la compétition, il aurait débuté tous les matchs en fait. Il fait partie des noms que Didier Deschamps coche sur la feuille de match quasiment en premier. C'est un titulaire indiscutable dans la tête de Didier Deschamps. Donc voilà, il a eu ce petit souci musculaire qui l'a fait démarrer sur le banc. Voilà, il y a une richesse quand même au milieu de terrain avec Manu Koné, certes, qui à chaque fois qu'il est rentré a été super bon. Est-ce que en plus l'argument de connaître une bonne partie des joueurs de l'équipe d'Espagne qui pour bon nombre d'entre eux effectivement jouent dans le championnat espagnol, ça a peut-être joué, mais franchement moi c'est pas, pour moi, connaissant Didier Deschamps, c'est pas une surprise de voir un Tchouaméni à 100% revenir sur le 11 titulaire pour un match comme celui-là en tout cas.
0: Charlotte, Tchouaméni, enfin, on sait que Didier Deschamps il aime avoir ses cadres et les maintenir coûte que coûte quoi qu'il arrive. C'est aussi peut-être un message hyper clair pour les joueurs dans le sens où ils savent à quoi s'attendre.
3: Oui, c'est pour ça que en fait il est très très fort Didier Deschamps. C'est dans son management. C'est vrai qu'il a été beaucoup décrié dans ses animations. Qu'est-ce qu'il veut proposer avec cette équipe de France avec le ballon. Et par contre, en termes de management, en termes de créer des cadres, des leaders, de les amener au plus haut niveau. Donc c'est là qu'il est très très fort. Je pense que voilà, à partir du moment où Tchouaméni a enchaîné les entraînements, qu'il avait pas de douleur, c'est vrai que c'était l'adducteur hein, qu'il avait mal. Et c'est un muscle quand on ressent plus de douleur, il est tout de suite réparé. C'est pas comme un ischio ou un mollet où ça peut un peu plus tirer. Donc non, il est ultra important. Je pense que ça joue un petit peu le fait qu'il connaisse le championnat espagnol, mais voilà, avec Daniel Mo qui joue au Barça dans le milieu de terrain, donc les autres ils sont plus en Espagne, mais non, ça reste que quand même le vice-capitaine. Donc et il a un poste charnière. Il est juste devant cette défense. Donc en fait, c'est savoir qu'il y a un cadre devant, qu'il y a un cadre aussi. Je parle de Upamecano et qu'au milieu de terrain, même si Rabiot pour moi c'est aussi un cadre. Mais c'est vrai que Tchouaméni il a pris beaucoup plus le lead depuis ces dernières années.
0: On va retourner à Dallas puisque toi tu y es, Nicolas, évidemment. Mais on va partir dans un autre endroit du stade, Nico, puisqu'on est avec un supporter qui s'appelle Vincent et qui a suivi. Franchement, je crois quasiment tous les matchs de l'équipe de France aux États-Unis dans le stade. Salut Vincent, est-ce que tu m'entends ?
6: Bonjour.
0: Oui, on t'entend Vincent, on t'entend. On dirait que tu es dans une boîte de conserve, mais c'est pas grave, tu es au stade.
7: Ouais, on est enfermé dans les toilettes.
0: Comment ?
6: Ouais, c'est un peu ça, oui.
0: Ouais, c'est un peu ça. Bon, Vincent, raconte-nous, déjà dis-nous combien de matchs tu as vu au stade depuis le début de cette Coupe du Monde et raconte-nous quelle est l'ambiance avec les supporters français ce soir.
7: Alors moi, j'ai fait les trois matchs de la phase du groupe. Je suis retourné sur Paris pour travailler.
0: Ouais.
7: Et on est revenu il y a trois jours, on est revenu pour les demi-finales et la finale.
0: Pour les demi-finales et la finale. Donc en gros, tu as fait les trois matchs de phase de poule, ensuite tu es rentré à Paris pour travailler et puis tu es revenu il y a trois jours. Tu es avec ta compagne, c'est ça?
7: Oui, bien sûr.
0: Ok, alors Vincent, oui, Anne, évidemment, bien sûr, évidemment, Anne qui fait des très bons cookies, mais ça c'est une parenthèse, c'est autre chose. Vincent et Anne, racontez-nous quelle est l'ambiance parmi les supporters de l'équipe de France. D'abord, est-ce que vous vous sentez nombreux ou vous vous sentez plutôt en sous-nombre? Et est-ce que les gens sont confiants autour de vous?
7: Alors, on est relativement nombreux, parce qu'on est parmi les Français, on est parmi les Français, je crois qu'on est pour 300, et non, on est bien groupé par rapport à ce qu'on avait pu voir à la finale du. On est bien, là. L'ambiance est toujours bien. On a descendu, on a les médias, il y a eu pas mal de drapeaux. Oui.
0: Pas mal de drapeaux. On t'entend pas très bien, mon Vincent. Je suis vraiment désolé. Mais j'essaye de traduire. En gros, vous êtes 3000. Vous êtes plus regroupés que par rapport au match des phases de groupe. Donc, peut-être qu'on va plus vous entendre. Et il y a quand même du matos, comme on dit, dans le milieu des supporters, puisqu'il y a des drapeaux. Vincent, on est obligé de vous laisser, Anne et toi, parce qu'on vous entend vraiment pas ouf. Mais on vous embrasse. Donnez tout, hein. On est avec vous. Salut Vincent.
7: Bon,
0: merci beaucoup Vincent. Salut. Merci beaucoup et embrasse. Salut. Anne. Merci mille fois. Donc 3000 supporters français qui sont sur place. Sur place aussi, il y a le journaliste du service des sports de Radio France, Jean-Pierre Blimaud, qui était au commentaire avec nous sur le dernier match et qui a réussi à se dégoter une place derrière les buts en bord terrain. Salut Jean-Pierre.
8: Le vénard.
9: Salut Pierre, salut à tous et à toutes. Ouais, c'est l'expérience, ça.
0: Ah, quelle classe. Jean-Pierre, raconte-nous exactement où tu es, ce que tu vois et ce qui se passe autour de toi.
9: Ah, je suis exactement à 10 mètres de Mike Maignan, Romain Risser et Brice Samba qui sont en train de s'échauffer. Un tout petit peu plus loin, là-bas, je vois Warren Zaïre-Emery et puis l'ensemble de l'équipe, évidemment, qui est à l'échauffement. Il y a quelques instants, quelques minutes, l'équipe de France, dans le sillage de ses trois gardiens, est arrivée par le couloir qui se situe juste en face de moi, de l'autre côté du stade. Et alors là, image que je n'oublierai jamais de ma vie, j'ai vu Mbappé et consorts avec leur tenue bleu blanc rouge sprinter vers moi pour commencer leur échauffement. Je me suis dit qu'est-ce qu'ils veulent,
0: ça fait peur ou pas quand ils foncent vers toi?
9: Ah non, c'est très très impressionnant, c'est très impressionnant, mais surtout c'est très rigolo. Et là l'échauffement se poursuit. Tout à l'heure on a vu les titulaires s'échauffer ensemble. Vous savez qu'il y a toujours un rituel avant un match. Il y a les gardiens d'un côté, les titulaires de l'autre qui font quelques sprints. Ils se sont alignés sur deux rangs et voilà, comme à l'école, allez hop top, on y va, un petit sprint on s'arrête. Là les joueurs sont en train de discuter, d'échanger des balles. C'est plutôt assez serein. Et puis sur le côté gauche, à une trentaine de mètres de moi, il y a ce qu'on appelle un taureau, c'est-à-dire qu'il y a quelques joueurs au centre d'un cercle et les autres joueurs se passent la balle en essayant de ne pas se la faire piquer. C'est là aussi qu'on rentre un petit peu dans le match en mettant un tout petit peu de vitesse. Mais en tous les cas, ce qui est certain, c'est que ce stade il est énorme, il est impressionnant. Là, pour ceux qui sont tout en haut dans la tribune de presse comme Nicolas Péronnet, il doit avoir une vue extrêmement plongeante. Moi, je suis un petit peu écrasé par tout ça, c'est-à-dire que au-dessus de moi, il y a un écran géant énormissime de la taille d'un terrain de basket. Il y a un toit translucide qui laisse passer la lumière, c'est-à-dire qu'on est quasiment sur un match en diurne, comme si on était à l'extérieur. Et autour de moi, des dizaines de journalistes, des dizaines de techniciens, de caméras de télé. Il y a aussi évidemment beaucoup de monde, des forces de sécurité, la police, les brancardiers. Il y a les bénévoles, les volontaires, comme on les appelle. Et un truc assez impressionnant aussi tout à l'heure, vers 20h, une heure avant le match, 21 en France évidemment, il y a eu l'hymne américain dans le stade et tous ceux dont je viens de vous parler se sont mis tout simplement au garde à vous, figé la main sur le cœur, en train de chanter l'hymne américain. On est bien à Dallas, on est bien aux États-Unis et on est bien dans cette Coupe du Monde. Hein.
0: Ça, et donc l'univers est bien impitoyable autour de vous, forcément à Dallas.
9: Ouais.
0: Merci beaucoup,
9: ouais.
0: Jean-Pierre Blimaud. Évidemment, on te retrouve plus tard dans la soirée, bien sûr. quand tu veux intervenir, on est là, on t'accueille avec grand plaisir pour savoir ce qui se passe au bord du terrain dans ce stade à Dallas. On va prendre quelques minutes pour se pencher sur l'équipe d'Espagne. Charlotte, on a évoqué rapidement tout à l'heure leur défense. Ils ont encaissé un seul but sur ce match, sur la compétition entière plutôt. Charlotte, si tu penses à l'Espagne, sachant que tu es écoutée, alors au moment où on se parle par un spécialiste de la sélection espagnole qui va nous rejoindre dans un instant, à ton avis, pour toi, leur plus grande force, ce serait quoi ?
1: Alors, leur plus grande force actuellement dans cette Coupe du Monde, c'est vraiment cette colonne vertébrale à partir du milieu. Je trouve que Rodri, il est vraiment très très fort, très facile. On sait qu'il est très élégant quand il joue. Techniquement, il fait très très peu de fautes. Et Dani Olmo, je rappelle que c'était un joueur qui était un peu sous-coté, qu'en Espagne, il avait du mal un petit peu à s'intégrer et que finalement, c'est ce numéro 10 du côté de l'Espagne qui est ultra disponible pour ses partenaires. Techniquement aussi très très fort. Et Oyarzabal devant, même si le dernier match contre la Belgique, il avait été en difficulté. Je trouve que c'est vraiment Dani Olmo, Rodri et Oyarzabal qui sont ces dynamiteurs un petit peu côté espagnol. On sait que Lamine Yamal, il est un peu en difficulté. Il a eu une certaine blessure. Je trouve qu'il monte en puissance. Mais c'est vrai qu'en Espagne, de base, c'était sur les côtés.
0: Oui, donc, ce qui on faisait disait la toujours différence. Que leur force, c'était leurs deux ailiers, Nico Williams et Lamine Yamal. Là, en l'occurrence, il n'y a que Lamine Yamal qui est sur la feuille de match, plutôt qui est titulaire ce soir. Et donc, toi, c'est vraiment l'axe perpendiculaire au but qui te plaît dans cette équipe.
1: C'est pour ça aussi. Il y aura un rapport de force au milieu de terrain face à la France, parce que les Français vont avoir vraiment Michael Olise qui sera un vrai 10, et Dani Olmo et Fabián Ruiz, c'est un peu des faux 8, ça bouge beaucoup, donc c'est vrai que le triangle, il est de l'autre côté. Donc nous on a deux sentinelles avec Rabiot et avec Tchouaméni, et devant on va avoir Fabián Ruiz et Olmo qui vont bouger, et Rodri qui va être vraiment juste devant cette défense. Donc c'est vrai qu'il va falloir être vigilant, attention à cette supériorité numérique de temps en temps, c'est là que ça va se faire la différence. Mais nous, on a tellement d'impact devant, tellement tout le monde qui peut marquer. On attend surtout que Michael Olise ouvre son compteur, surtout. Mais donc oui, je pense que cette équipe espagnole, c'est dans l'axe où ils sont le plus forts dans cette Coupe du Monde.
0: Alors, on va demander son avis à Romain Lafont. Romain Lafont, il est spécialiste du football espagnol sur cette Coupe du Monde pour le journal L'Équipe. Et il est avec nous en ligne. Salut Romain.
8: Salut à tous.
0: Romain, est-ce que toi aussi, tu es à Dallas au stade ?
8: Oui.
0: La chance. C'est trop bien.
8: On vient d'écouter l'hymne américain.
0: Trop bien. T'avais pas la main sur le cœur, du coup, toi. Normalement.
8: Non, mais c'est assez bizarre. Ils le font à tous les matchs, mais en fait, la plupart des matchs, il y a personne encore qui est en tribune. Donc, du coup, ça donne un hymne américain qui est chanté par parfois trois personnes. C'est assez étrange comme ambiance toujours.
0: Ok, c'est bizarre comme concept. Bon, Romain, nous, on était en train de parler de l'équipe d'Espagne. Je demandais à Charlotte Lorgeret quelle était pour elle leur plus grande qualité, leur point fort. Est-ce que tu rejoins ce que disait Charlotte ? Qu'est-ce que toi, tu en penses ?
8: Je suis assez d'accord avec elle, parce que effectivement, les ailes de l'enfer qu'il y a eu il y a deux ans avec Lamine Yamal et Nico Williams, elles sont pas. Enfin, on sent que Lamine Yamal, il est allé trois quarts de son potentiel seulement, et Nico Williams, ben il a toujours pas. Non seulement il est arrivé blessé, mais en plus il a rechuté contre l'Uruguay lors du troisième match. Donc clairement, c'est pas les côtés sont pas aussi dangereux que par le passé. Maintenant. La seule chose, c'est que sur les côtés, le danger peut venir des latéraux. Parce que les latéraux, on n'en parle pas beaucoup, mais ils ont fait une très, très grosse Coupe du Monde. Ouais, je pense à Pedro Porro qui avait démarré sur le banc, mais qui s'est imposé devant Marcos Llorente. Et puis, Cucurella, je sais pas, les gens aiment le détester, mais en fait, c'est un vrai bon joueur et un mec qui lâche rien et qui est bon des deux côtés du terrain. Mais sinon, évidemment, je rejoins Charlotte, parce que Rodri, quand il décide d'augmenter la cadence, quand il décide d'augmenter son niveau de jeu, l'équipe, elle est plus du tout pareille. Contre la Belgique, on le voyait. Il jouait 20 minutes, puis il se reposait 10, il rejouait 20 minutes, et à chaque fois, la Belgique prenait des marées sur ces périodes. Et Olmo, effectivement, c'est peut-être le joueur offensif des quatre qui est le plus régulier depuis le début de cette Coupe du Monde. C'est le joueur qui a finalement, le doute était entre Pedri et Fabián pour le match d'aujourd'hui, mais en fait c'est Dani Olmo qui a mis Pedri sur le banc, parce que à l'Euro c'était Rodri, Fabián et Pedri en numéro 10. D'ailleurs, avec Luis de la Fuente, Pedri a essentiellement joué numéro 10, contrairement au Barça. Mais là, en fait, Olmo a été tellement bon à chaque fois qu'il a joué entre les lignes, etc., face au bloc bas, que il n'y a pas eu photo, et c'est lui qui est devenu le titulaire derrière Mikel Oyarzabal.
0: Ouais, et c'est vrai que dans la presse espagnole comme française, hein, Lamine Yamal a été énormément mis en avant depuis hier dans les confs, etc. Beaucoup de questions des journalistes portaient sur ce qu'il avait pu dire sur la France, etc. Mais en fait, le meilleur joueur de cette équipe, en tout cas sur cette Coupe du Monde, c'est Dani Olmo. Est-ce que, Romain, tu peux nous donner un pronostic pour ce match, mais surtout un pronostic de configuration du match? À ton avis, il faut s'attendre à quoi ce soir?
8: Je pense que... J'imagine que l'Espagne va avoir un peu plus le ballon parce qu'en fait, vu que l'Espagne n'est plus aussi forte sur les côtés, ne peut plus aller aussi rapide, ne peut plus être aussi verticale avec un Alex Baena comme milieu offensif gauche, en fait, elle garde beaucoup plus le ballon, elle défend beaucoup plus avec le ballon. Et je crois que son taux de possession, il est passé de 58% à 66% entre l'Euro et la Coupe du Monde. Ah ouais. Donc vraiment, on voit qu'ils sont, en train d'essayer de jouer. Voilà. Et j'imagine très bien les Français essayer de les prendre en transition, d'autant que c'est pas la charnière centrale la plus rapide du monde. Rodri n'est pas non plus le joueur le plus rapide du monde. Donc il y a sans doute quelque chose à faire dans le dos de cette défense. D'autant que si elle a encaissé qu'un but jusqu'ici, c'est aussi parce qu'elle a pas été testée.
0: Mike Maignan, il a pas eu beaucoup de situations à gérer du côté français non plus.
8: Je pense que les deux équipes sont un peu dans le même cas, ouais. Mais effectivement, du coup, l'Espagne, on a dit, bah, effectivement, qu'ils sont restés 5 matchs et demi sans prendre le moindre but. Mais je crois qu'Unai Simon, il a concédé 6 tirs cadrés ou quelque chose comme ça en tout et pour tout, et pas les plus dangereux. Donc il y a un vrai test pour cette défense où voilà, ils ont été bons. Personne n'a fait d'erreur à part peut-être Koubarsi qui a juste perdu son duel aérien sur le but belge, mais voilà, il n'y a pas eu d'erreur, la défense a été globalement solide et bien protégée par le milieu, comme on le disait. Mais voilà, il y a une vraie interrogation sur ce que vaut cette défense face à une équipe aussi forte en transition comme les Bleus.
0: Voilà, en transition, pour ceux qui nous écoutent et qui savent pas ce que ça veut dire au contre-attaque. Ça veut dire que c'est pas vous qui avez le ballon, c'est pas votre équipe qui a le ballon et vous récupérez le ballon sur une erreur de l'équipe d'en face et vous faites tout le terrain et vous marquez un but. Voilà, c'est le projet. Merci beaucoup Romain Lafond du journal L'Équipe. Merci mille fois de nous avoir apporté tes lumières. Bon match à Dallas alors au stade.
8: Merci à vous et bon match à tous.
0: Merci et bravo aussi journaliste de l'équipe pour la couverture de la Coupe du Monde. On se retrouve dans 3 secondes.
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0: Avec Charlotte Lorgeret, notre consultante qui est en studio avec nous, avec Bruno Salomon en face d'elle. Bruno qui lit vos messages sur le chat de notre chaîne YouTube ICI, ICI. Alors ça donne quoi, Bruno?
12: Eh bien, pour l'instant, on est déjà à plus de 300 viewers qui sont en train de discuter entre eux et de passer en revue cette rencontre et de réagir aussi à ce qui se passe sur notre antenne. Norbert nous dit bonne chance la France pour cette rencontre. L'homme de l'ombre 787 nous dit salut tout le monde, je stresse au max, allez les bleus. Il y a Don Hassan qui nous dit pourquoi souffrir, on peut pas rêver d'un petit 4-0 là tranquille face bien, à l'Espagne pour les bleus et se reposer après, nous on prend bien évidemment. Et il y a pas mal de pronos, il y a par exemple Maud qui nous dit 3-2 pour la France après prolongation. Maud qui en rajoute une petite couche en disant salut à tous, bon match et Beko à Charlotte Team Mumuche. Voilà, ça c'est fait. Et puis il y a Kevin, un de nos fidèles depuis le tout début que nous avons lancé ces rencontres, qui nous dit j'ai 38 ans de fidélité à Radio France, maison, voiture, taf de nuit et désormais sur YouTube. Je vous suis, merci pour les travaux à toute l'équipe et aussi aux personnes à la régie. Et c'est vrai que c'est important, on est une équipe.
0: Ah, mais ça c'est gentil, il y a collectif. Justin, Mathilde voilà. Et Nicolas à la régie ce soir, donc
12: et Lucas.
0: Merci.
12: Oublie
0: et
12: pas Lucas,
0: bien sûr.
12: Et Lucas qui s'occupe aussi
0: notre
12: de.
0: Jeune préféré, bien sûr. C'est lui qui gère le chat. Lui, quand vous mettez des bêtises, voilà, avec ses lunettes.
12: Voilà.
0: Quand vous dites des bêtises ou des gros mots, c'est lui qui vous vire du chat. Et voilà, ça c'est Lucas.
12: Et pour terminer, on a aussi salut la team. Ici Tina de Tbilissi. Vive la France et vive aussi le PSG. Ça c'est les fans du Paris Saint-Germain qui sont dans les parages. Et il y a d'autres messages qui arrivent. Dites-nous d'où vous êtes. Dites-nous où vous écrivez. Dites-nous d'où vous écoutez cette rencontre. En tout cas, on le vit ensemble. Et puis je vous rappelle, vous pouvez aussi passer par WhatsApp avec le 0810 055 056. Vous n'hésitez pas. Vous mettez un petit petit message vocal ou sinon écrit via WhatsApp. N'hésitez pas.
0: Et t'as vu le message de Kappa qui dit « Je remarque que Bruno a bien placé les cartons des scores bien proches de lui parce que les allers-retours, ça suffit 2 minutes, surtout quand il y aura 5 buts dans la rencontre. »
12: Non, mais c'est surtout qu'en fait, il faut expliquer comment ça se passe. C'est qu'avec mes petits cartons et le score, c'est qu'à chaque fois, je prends en technique, la régie qui me dit « Bruno, tu pourrais pas les mettre le score ? On en est déjà à 2-0 pour l'équipe de France. Il y a toujours 0-0 sur les petits cartons. Ouais. » Voilà.
0: Voilà, ben on pense à autre chose, excusez-moi. On regarde le match. Désolé voilà. D'être concentré, les amis. On va continuer notre tour de France avec Marine Clette du service de France Info. Pas du service des sports, du service tout court. Enfin, journaliste à France Info, chez nous à Radio France. Voilà, vous avez compris ce que je voulais dire.
12: La maison, quoi.
0: C'est la maison, évidemment, c'est la famille. Marine Clette qui, elle, est à Paris pour vivre ce match. Salut Marine.
10: Salut Pia, salut tout le monde.
0: J'ai eu du mal à te présenter, Marine, mais j'y suis arrivée. Alors dis-nous,
10: c'est ce qui compte. Voilà. Je suis bien là à Paris en terrasse. Ça s'est rempli là, donc on est à Châtelet, les Halles, vraiment le centre de Paris, là où ça a bougé déjà pour le quart de finale France-Maroc, évidemment. Il y a des drapeaux un petit peu partout, des maillots, des perruques. Il y a une perruque en face de moi. Et tout le monde quasiment a du bleu, blanc, rouge sur les joues. Les gens sont arrivés pas mal tôt, dès 18h, 18h30, il y avait ce remplissait déjà sur cette terrasse. Alors pour patienter, par exemple, il y en a qui jouent aux cartes. C'est le cas à côté de moi là de Nel, Emma et Éloane. Bonsoir à tous les trois.
13: Bonsoir.
14: Bonsoir.
10: Bonsoir. Donc petite partie de cartes en attendant. Vous avez revêti le maillot parce que c'était évidemment essentiel d'être en terrasse pour cette demi-finale. Ça se vit pas à la maison.
13: Toujours obligé de tenir les bleus à l'extérieur avec du monde pour l'ambiance déjà et à la bonne humeur de tout le monde, simplement.
10: Ouais, entre amis. Et donc vous êtes venu en plus pas forcément de Paris, juste pour venir voir le copain, et on en profite pour sortir finalement.
14: C'est ça, l'ambiance est agréable sur Paris, donc autant en profiter.
10: Et donc là on fait une petite partie de quoi en attendant?
13: C'est ça.
10: Une petite partie de quoi? De
14: Pouilleux.
10: De Pouilleux. Qui est-ce qui gagne?
14: La France. C'est un peu tendu.
10: Et ce soir, est-ce que ça va être tendu? Est-ce que je peux avoir quelques pronostics si on se mouille un peu?
14: Moi je pense que ça va être assez tendu parce que c'est la demi-finale. Après je sais pas trop, peut-être 1-1.
10: Et au pénalty évidemment c'est la France.
14: Ouais.
13: Non, moi je vois 3-0 de la France ce soir.
10: Un 3-0, voilà. Avec toujours un Mac Maignan dans les cages qui est plutôt tranquille comme depuis le début de la Coupe du Monde.
14: Ouais.
13: On a pris 2 buts, attaque solide, c'est free win ce soir.
10: Ouais, c'est ça. Et on voit beaucoup de maillots avec Floqué, voilà, Dembélé, Olise, Mbappé. C'est une attaque de rêve pour la France.
13: C'est le trio de rêve, hein, actuellement sur la planète du foot.
10: Ouais. Et donc là, qu'est-ce que vous attendez comme ambiance? On a vu pour le quart de finale, il y avait quelques petits chants, quelques petits mortiers. C'est aussi pour ça qu'on vient, pour fêter tout ça ensemble.
14: Ouais, bah après moi je connais pas du tout Paris, donc je sais pas trop à quoi m'attendre, mais je pense que ça va bien donner.
10: Ouais, d'autant plus ici, Pia, qu'on est à peu près plus de 200 personnes sur cette terrasse, pareil en face, pareil sur la troisième, il y a une dizaine d'écrans autour de nous, tout va bien se passer et allez les bleus.
0: Merci beaucoup, et le plus important, Marine, ça va être de savoir qui va voir les buts en premier dans les 3 barres, parce que c'est la guerre entre les barres, vu qu'en fonction des
10: box, les doigts, je peux vous dire qu'on croise les doigts.
0: Il y a des barres qui se font spoiler par les autres, c'est affreux. Merci beaucoup Marine Clette, avec Benjamin Reyes pour les moyens techniques. Donc vous êtes du côté de Châtelet, c'est le cœur de la capitale, vraiment au beau milieu de Paris. Maintenant on va partir dans un endroit complètement insolite, jamais vous auriez pensé aller passer une partie de votre soirée là-bas, 23 minutes avant une demi-finale de Coupe du Monde. Et bah si, grâce à ici Loire-Océan, avec Agera Mohamed, on va partir dans la base sous-marine de Saint-Nazaire, voilà, là où il y a des poissons. Salut Agera.
15: Salut Pia, ça va?
0: Ça va très bien. Alors, est-ce que c'est vrai qu'il y a des poissons autour de toi ou pas du tout, Agera?
15: Alors, il y a des poissons, mais il y a surtout des supporters, des bleus. Oui. Parce qu'en fait, cette base sous-marine, elle est transformée depuis quelques années déjà en salle d'exposition, en salle de concert, et donc un peu en stade de foot ce soir, avec ces deux écrans géants qui ont été installés sous l'immense plafond en béton, là où on construisait des sous-marins à l'époque. Et ben ce soir, Pia, on va tenter de bâtir un moment historique pour le foot français. Il y a 2000 places qui sont ouvertes dans cette base sous-marine pour cette retransmission, et en fait elles sont déjà toutes occupées. Les supporters sont arrivés, drapeaux et maillots bleus sur les épaules dès l'ouverture des portes à 19h, et maintenant on attend ce coup d'envoi avec impatience. Je suis avec Jean-Marc. Bonsoir Jean-Marc.
16: Bonsoir, bonsoir.
15: Vous êtes en vacances ici à Saint-Nazaire avec la famille qui est juste à côté de vous. Voilà. Vous venez de Belfort, c'est ça?
16: Oui, c'est ça.
15: Alors comment on le sent ce match?
16: On le sent très très bien. Donc je suis venu avec Abigail, ma fille, mon épouse et puis son amie Maya. On est là pour durer une semaine. Puis on a vu qu'il se passait ça dans le journal local. Donc on est venu parce que partager ça avec tout le monde.
15: Et partager, on l'espère, une victoire, votre prono ce soir?
16: On l'espère, on en est sûr même. On va gagner. Moi, je suis très confiant. Allez, moi je dis 4-0 parce que...
15: 4-0 carrément?
16: Oui, oui, je sais que tout le monde va dire que c'est pas possible, mais moi, je suis confiant.
15: Si, si, c'est français, c'est possible, mais il voilà. Y a l'Espagne en face quand même.
16: C'est vrai, l'Espagne est une très bonne équipe, ça on va pas le nier, hein. Champion d'Europe, on n'est pas champion d'Europe si on n'est pas bon, et on n'est pas en demi-finale si on n'est pas bon. Donc de toute façon, je pense que ça va être un grand match, j'espère qu'ils vont jouer chacun, que ça va attaquer des deux côtés, que ça va pas jouer la défense, qu'on va pas s'ennuyer, que ça va être un grand match.
15: Tout à l'heure, on regardait ensemble la compo de l'équipe des Bleus, ça vous rassure?
16: Bah, ça me rassure ouais, pas mal, par contre ça doit pas trop rassurer les Espagnols, mais bon, on verra bien.
15: Après, il y a Lamine Yamal quand même qui a dit que y avait que les Espagnols qui pouvaient battre les Français, non?
16: Bah oui, c'est une bonne guerre, hein, mais bon... Je pense quand même qu'on est meilleur qu'eux. Hein. Donc il va voir ça ce soir, je pense.
15: Et Jean-Marc, vous me dites aussi que ce soir, si on gagnait, ça avait une saveur particulière parce qu'on est le 14 juillet quand même. Je vous laisse filer pour regarder ce match dans cette base sous-marine. Pia, il faut le signaler, base qui va nous permettre de regarder le match à la fraîche puisqu'il fait beaucoup plus frais ici qu'à l'extérieur.
0: Bah oui, forcément, évidemment.
9: Allez les Bleus.
0: Oh, merci, ça fait plaisir d'entendre des supporters qui crient. Merci beaucoup à Gérard Mohamed pour ici Loire-Océan dans la base sous-marine de Saint-Nazaire. On se retrouvera évidemment au cours de la soirée. Bruno
12: Capac qui nous dit la base sous-marine de Saint-Nazaire, c'est excellent. Voilà, à première vue, il l'a visité. En tout cas, ils sont nombreux à nous mettre leur pronostic. Flo, qui nous dit come on, j'annonce un 3-0 pour les Bleus. Thibaut qui nous dit bonsoir de Normandie et de nombreux messages avec bonjour de Laguna Beach. Il fait très beau. Allez les Bleus. Nous aussi, on aimerait bien être à Laguna Beach pour la finale. On pourrait pas nous sortir, là, nous mettre à la plage pour aller voir un match. Comme ça, on pourrait voir ça.
1: Le message est passé.
12: Rejoignez-nous. Plus de 350 viewers en live sur notre chaîne ici pour cette rencontre.
0: Ouais. Et Nicole qui nous écoute depuis Laguna Beach.
12: Oui, bah, je viens de le dire.
0: C'est ce que tu viens de dire. Excuse-moi. Voilà. Bah, je parlais à la régie. Tu sais pourquoi? Parce que Jean-Pierre Blimeau, qui est pour nous, en bord terrain. Derrière. Non, bah, il est à Dallas au stade. Il est derrière les buts de Mike Maignan, et figurez-vous qu'il a entendu un truc, Jean-Pierre, avec ses oreilles supersoniques. Jean-Pierre !
9: Oui, écoutez, j'étais vraiment à quelques mètres de Franck Raviot, le préparateur des gardiens, l'entraîneur des gardiens, qui s'adressait à Mike Maignan, le gardien titulaire de l'équipe de France. Preuve que la tension et la pression montaient petit à petit pendant l'échauffement. C'était il y a à peu près 10 minutes. Et il l'a pris entre quatre yeux, devant moi, et j'ai pu entendre ce qu'il lui a dit. C'est extrêmement rare d'entendre de telles paroles comme ça sur une antenne comme la nôtre. Mais je vais vous le dire, c'était très simple, très clair, tout simplement une petite mise en condition pour Mike Maignan. Franck Raviot a dit, on y est, tu es là, il est là, tu es fort, on est là, tu es fort, il faut être fort, vas-y. Voilà, c'est tout. Donc c'est pas bon. Vraiment
12: Mais c'est, mais
0: attends, c'est important, Jean-Pierre.
9: C'est très très important.
0: Voilà. C'est génial, Jean-Pierre, d'avoir cet insight, comme on dit en anglais. Mais c'est génial parce que Franck Raviot, il a fêté son anniversaire hier ou avant-hier avec les Bleus, et en fait il a fait un discours super fort justement aux joueurs en leur disant que voilà, que c'était maintenant, qu'il fallait tout donner dans la joie comme il savait le faire, et qu'il méritait de gagner cette Coupe du Monde. J'allais dire d'avoir gagné, on n'a pas encore gagné, je m'enflamme totalement. Nicolas Perronnet qui est au stade à Dallas. Nicolas, est-ce que l'ambiance monte dans le stade?
2: Oui, c'est en train de monter en température, pas forcément parce que les joueurs sont là sur la pelouse, parce qu'ils sont rentrés de leur échauffement, et parce que Steve Aoki, qui est un DJ hyper connu ici aux États-Unis, et bien c'est lui qui ambiance tous les avant-matchs ici dans ce stade de Dallas. Donc il y a plein de gens qui se sont massés là autour de lui, et vous l'entendez sans doute derrière moi, ça va envoyer du son pendant quelques minutes jusqu'aux hymnes dans ce stade qui est en train de se remplir. Donc oui, ça monte en température. Évidemment, on a les drapeaux là qui sont en train de rentrer sur la pelouse. Pas les immenses drapeaux, pas encore, mais on est en train de mettre en place toutes les animations d'avant-match avec les drapeaux français, drapeaux espagnols, pour accueillir au niveau de l'entrée des joueurs. Eh bien, ces hymnes avec les grosses têtes également qui avaient fait un succès énorme. Rappelez-vous aux Jeux Olympiques, il y a des grosses têtes de Lamine Yamal, d'un petit peu de partout, des grosses têtes de Kylian Mbappé, d'Ousmane Dembélé. Et le stade, il est quasiment rempli désormais à 16 minutes du coup d'envoi, ce qui n'est pas tout le temps le cas. Hein. Franchement, dans les matchs de la Coupe du Monde, ça arrive tranquillou. Et derrière, bah voilà le tube qui est de Steve Aoki, le fameux. Et donc, oui, c'est en train de monter. clairement en température et les joueurs sont attendus dans quelques minutes maintenant pour les hymnes. C'est un France-Espagne, hein, si je ne dis pas de bêtises, oui, donc on aura la Marseillaise en premier.
0: Exactement. Nico, est-ce que tu peux nous donner rapidement à nouveau la composition de l'équipe de France, s'il te plaît?
2: Mike Maignan dans les buts, Upamecano, Saliba en charnière centrale, Digne à gauche de la défense, Koundé à droite, Tchouaméni, Rabiot pour le milieu de terrain et puis le quatuor offensif ce soir, Kylian Mbappé en pointe, Michael Olysee pour mener le jeu derrière lui, à la gauche de ces deux-là, Bradley Barcola, préféré à Désiré Doué pour aller prendre les espaces dans le dos de la défense espagnole, et puis Ousmane Dembélé sur le côté droit, l'occasion également de rappeler, parce qu'on l'a pas fait en totalité, la composition espagnole avec Unai Simón dans les buts, Emeric Laporte, le franco-espagnol associé à Pau Cubarsí, défenseur du Barça en charnière centrale, Pedro Porro latéral droit, Marc Cucurella futur joueur du Real Madrid, ex de Chelsea sur le côté gauche, Fabien Ruiz évidemment, le parisien associé à Rodri, ex Ballon d'Or au milieu de terrain, et puis devant Dani Olmo en 10, Mikel Oyarzabal, l'un des meilleurs buteurs de la sélection espagnole, c'est vrai que c'est pas le plus connu des Espagnols mais c'est le 6e buteur de l'histoire de la Rora, avec à gauche Alex Baena en l'absence de Nico Williams, toujours pas assez rétabli pour débuter un match, et puis évidemment sur le côté droit, celui qui somnole un petit peu depuis le début de la Coupe du Monde mais dont on n'espère pas que le réveil sonne ce soir, évidemment l'ami Niamal qui a fêté ses 19 ans hier.
0: Ouais, et en tout cas le réveil, ouais, c'est vrai qu'il y a beaucoup d'ambiance dans le stade, et en fait Charlotte et Bruno ça leur parle cette musique, Nico, tu vois. Et donc, Charlotte elle danse depuis tout à l'heure.
2: J'imagine.
0: Forcément. Elle n'a pas besoin d'un réveil comme l'ami Niamal, elle a déjà réveillé Charlotte. Charlotte, on n'a pas évoqué ce choix de Didier Deschamps d'avoir choisi Barcola et pas Désiré Doué pour débuter ce match. Comment t'expliques ce match, ce choix, sachant que Barcola va se retrouver en face de l'ami Niamal, hein?
1: Oui, après j'ai un peu du mal à lire, dans le sens où pour moi c'est deux profils qui sont différents, mais ils sont tellement forts en fait. Ouais. C'est qu'ils sont différents. On sait que Doué, peut-être techniquement, il est un peu plus fort, il rentre à l'intérieur, il a un peu plus de variété, mais dans le jeu, mais Bradley Barcola, voilà, c'est un joueur de profondeur. C'est l'efficacité, elle est assez irrégulière, mais il fait tellement mal dans ses courses en profondeur. Donc peut-être qu'il sait aussi, il fait le choix. Moi, je pense que c'est un peu tout a été fait pour trouver l'équilibre. Il met Tchouaméni et Rabiot pour vraiment avoir une stabilité défensive. Donc, il sait qu'offensivement, il peut avoir des joueurs comme Bradley Barcola qui fait tellement de courses, et Mbappé qui vont défendre un petit peu moins. Donc, du coup, il y a peut-être ce déséquilibre-là qui est géré, du coup, avec Tchouaméni au milieu de terrain. Donc, ils sont tellement forts. Et quand on voit le banc de l'équipe de France, mais aussi le banc de l'Espagne, qui est quand même très intéressant. Ouais. Mais je trouve que les Français, on a quand même pas mal de joueurs de très, très haut niveau. Donc, c'est vrai qu'il y a eu Suède, Paraguay, c'était Bradley Barcola. Maroc, c'était Désiré Doué. C'est vrai que finalement, il y a. Moi, je pense que c'est au mérite, parce qu'il y a eu une efficacité de à chaque fois que les deux joueurs rentraient.
0: Bruno, un mot.
12: Oui, juste pour vous dire, sur le live ici de YouTube, certains nous demandent, est-ce que vous allez diffuser le match? On diffuse le match radio. Bien évidemment. Donc, oui, ça sera avec Nicolas, et vous allez le vivre aussi avec nous ici en studio. Voilà. Donc, on a eu un petit message. Je tiens à le rappeler aux gens. Puis, il y a Justin qui nous dit, bien le bonjour du Cameroun. Je suis derrière les Bleus. Il y a plein de messages. Il y en a de Rhode Island. Ouais, il y en a du Mexique. Il y en a de partout.
0: C'est énorme. Stéphanie, bonjour de Providence à Rhode Island, USA. Heureusement que j'ai ici YouTube pour suivre le match. Donc, vous pouvez très bien regarder l'image à la télé et couper le son et mettre la radio si vous préférez nos commentaires. Et franchement, je vous comprendrai tout à fait. Grâce à notre radio, vous allez continuer votre Tour de France aussi, puisqu'on va partir du côté de Dijon. C'est ici Bourgogne qui nous a mis à dispo Thomas Nougaillon. Et Thomas, il est pour le coup dans une salle de concert. Salut Thomas!
17: Salut à tous, comment ça va? Tu vas bien?
0: On va très bien, on a tous hâte de vivre ce choc tous ensemble. Et alors toi Thomas, tu ne seras pas en studio comme nous, avec la clim et tout. Raconte-nous où tu es pour voir le match.
17: Non, je suis dans la chaleur, la moiteur du Zénith de Dijon. Un écran géant est installé sur la grande scène. Les gradins n'en finissent plus de se remplir, comme en 2018 et en 2022 finalement. La ville ouvre cet équipement culturel dès les demi-finales du Mondial. La maire de Dijon, Nathalie Quimbers, est là avec son maillot des Bleus sur le dos. Et je peux vous dire qu'elle n'est pas seule. Il y avait tout à l'heure, à 20h15, 4000 supporters exactement, selon la mairie. La jauge maximale est à 9000. On l'avait frôlé il y a 4 ans pour la finale perdue. Vous vous en souvenez tous, évidemment, face à l'Argentine. Pas question de perdre ce soir. Le pronostic qui revient le plus souvent dans la bouche des Dijonais et des Dijonnaises, c'est 2-1 pour les Bleus. Les Dijonais sont bouillants, il y a beaucoup de gens qui portent des maillots floqués, Cherki, Olysée, celui qui revient le plus souvent, c'est Mbappé, mais il y a aussi encore quelques idées, et ça fait plaisir. Beaucoup de ses supporters sont passés au stand de maquillage et portent les couleurs bleu, blanc, rouge sur les joues. D'autres ont des drapeaux tricolores en main. Il y en a plus de 4000 qui ont été, qui doivent être distribués ce soir. À peu près le nombre de spectateurs qu'on attend. En route donc pour une éventuelle finale dimanche. Si la France se qualifie ce soir, la ville de Dijon annonce d'ores et déjà qu'elle remettra à disposition le Zénith. Et voilà peut-être allez, la petite info gris-gris pour terminer. Je vous signale que la ville de Dijon est jumelée avec Dallas. Dallas,
0: ah bah voilà,
17: match de ce soir. Espérons que ça porte chance à nos bleus.
0: Incroyable. Ah, c'est énorme ça. Merci beaucoup Thomas Nougaillon d'ici Bourgogne depuis le Zénith de Dijon. On fait un dernier détour grâce à ici Occitanie et Alexandra Lagarde à Toulouse dans un bar très spécial. Salut Alexandra.
18: Salut Pia, salut tout le monde.
0: Alors Alexandra, il a une particularité, une particularité le bar où tu te trouves. Raconte-nous.
18: Ouais. Bah oui, ce bar il s'appelle La Boca et là vous avez tout compris, je suis en territoire ennemi ce soir et oui au milieu des Espagnols, des binationaux aussi un peu. C'est un bar à tapas, on retransmet le match, ils viennent de sortir la télé, ça s'est chauffé là, la sélection espagnole a été montrée à la télé, on entendait Viva España tout autour de moi. Toulouse, l'Espagnol comme on l'appelle, plus de 8000 ressortissants et puis je suis notamment avec deux d'entre eux, Iñigo et Sergio, 8 ans, 10 ans qu'ils sont à Toulouse. Buenas.
19: Buenas. Hola, buenas.
18: Vous le sentez comment? Vous le disiez, hein, vous n'êtes pas trop trop confiant quand même.
19: Et pas trop. En fait, j'ai vu que je ne suis pas confiant sur les résultats de ces matchs. On verra, j'espère le mieux pour l'Espagne, mais je ne suis pas sûr.
20: Ouais, je pense qu'on n'est pas les seuls qui ne doivent pas être confiants. La dernière fois, c'est l'Espagne quand même qui a éliminé la France. Donc, il faut voir. Ça va être chaud.
18: Ouais, un petit pronostic, on va quand même essayer de se lancer, à votre avis, Sergio.
19: Bon, 2-1 pour l'Espagne. J'espère que ça ne va pas arriver à la prolongation. Mais ouais, un truc comme ça plutôt.
20: Ouais, je veux dire 1-0 avec un goal de Mikel Oyarzabal. Voilà quoi, on verra.
18: Ouais, vous le sentez bien en tout cas.
20: Bah, je pense que ça va être difficile des deux côtés. Il va y avoir beaucoup de tensions. Mais bon, la France a quand même une très belle équipe cette année. Ça fait quelques années que vous avez une très belle équipe, mais nous aussi. Donc un match, il y a tout qui peut arriver.
18: Et alors peut-être un dernier cri de ralliement. Qu'est-ce que vous allez souhaiter pour l'Espagne peut-être? Allez, on vous entend.
19: Bon panier.
18: Vous le voyez autour, il y a beaucoup d'ambiance, des pipasses, de la sangria, on est bien ce soir.
0: Merci mille fois Alexandra Lagarde d'ici Occitanie, donc dans un bar franco-espagnol, la Boca, ça veut dire la bouche, à Toulouse. On reviendra évidemment te voir Alexandra et on va aller directement. Merci Alexandra. On va aller directement à Dallas puisque les joueurs sont en train d'entrer sur le terrain, Nicolas Perronnet.
2: Exactement, Kylian Mbappé en tête devant Mike Maignan, Lucas Digne, les trois qui ont levé la tête en entrant dans ce stade immense des Dallas Cowboys, l'équipe de France sur la gauche, l'équipe d'Espagne sur la droite, qui vont tous ces joueurs eh bien, prendre possession de leur place pour les hymnes autour du rond central. On y est les amis, la route s'élève sérieusement pour cette équipe de France, une cinquième finale depuis 1998 à aller décrocher la route vers la troisième étoile qui passe par cet obstacle espagnol. Et cette impression que la peur a changé de camp depuis plus d'un mois désormais. Souvenez-vous quand on présentait cette équipe d'Espagne, grande favorite de la compétition, quand on se disait allez les Bleus, ça va dérouler jusqu'en demi, mais peut-être en demi ce sera l'Espagne. Et bien là, ce sont les Bleus qui sont bel et bien les favoris. Et il va y avoir une minute de silence avant les hymnes pour les 10 ans de l'attentat de Nice. Ce sera non après, pardon, hein, l'hymne de l'équipe de France et la Marseillaise. C'est parti, allez. Ici à Dallas.

11 ont un petit peu de mal à se faire entendre, mais l'hymne français qui a été respecté, ça va être notamment normalement beaucoup plus bruyant pour l'hymne espagnol avec toute la communauté latino-américaine derrière la Roja.

0: que ça finalement, c'est l'illustration de ce que je vous disais. On a les 3000 supporters français qui sont en face de moi là-bas, à gauche de l'immense écran géant. Alors quand on dit immense, c'est vraiment
1: gigantesque.
0: C'est plus qu'immense, c'est gigantesque quoi. Franchement, ça attire même le regard. En fait, nous on est
1: oui, ça doit être gênant, en fait.
0: En tribune de presse, et là on a le regard qui est naturellement attiré par cette espèce d'écran qui nous bouche la vue de toute la tribune latérale en face quoi. C'est vraiment un truc hallucinant qui est au milieu de la pelouse, et à droite de l'écran il y a les 3000 également supporters espagnols. Donc faut pas s'attendre à une grande ambiance hein, ce soir, même si le stade est plein. Il y aura beaucoup de spectateurs qui sont là justement en spectateur. Alors oui, certains avec des maillots d'équipe de France, beaucoup avec le maillot rouge de l'Aurora de l'équipe d'Espagne, mais en termes vraiment d'ambiance et de chant, voilà, ça va être une ambiance un petit peu tristounette, comme tous les matchs qui ont accompagné l'équipe d'Espagne. À titre de comparaison, j'ai eu la chance de faire un Angleterre-Norvège, vous savez, le quart de finale, là on avait 30 000 Anglais qui venaient d'Angleterre et 20 000 Norvégiens qui venaient de Norvège. Bah, franchement, c'était extraordinaire. Il n'y aura pas cette ambiance là aujourd'hui, mais les Bleus, eh ben, ils vont essayer de se faire entendre. Là-bas, ils sont 3000, et c'est vrai qu'on parlait un petit peu de cette peur qui a changé de camp. Ils sont hyper confiants, on l'a entendu avec depuis une heure pendant cet avant-match sur ici. Vous auriez posé la question à ces mêmes supporters avant la Coupe du Monde, et ben, forcément, la confiance aurait été beaucoup moindre. Ouais, beaucoup même auraient dit, allez, jusqu'en demi-finale, et franchement, contre l'Espagne, ça passera pas, parce qu'on rappelle que cette équipe d'Espagne, elle est invaincue depuis plus de 2 ans. Hein. Il y a simplement la défaite au tir au but, alors que statistiquement, on n'est pas une défaite face au Portugal en Ligue des Nations l'an dernier, mais sinon, il y a 36 matchs consécutifs sans défaite pour l'Aurora. Il y a deux victoires et marquantes de suite face aux Bleus, et pourtant, et bien, ils ont tellement déroulé les Bleus pendant cette Coupe du Monde, ils ont tellement impressionné qu'on a l'impression vraiment que ce serait logique et assez normal. Et donc finalement, plutôt logique pour tous ces supporters que l'équipe de France vienne prendre la direction de New York et de la finale pour samedi, pour dimanche prochain.
1: Bruno Salomon.
2: Il y a de nombreux messages. Vous êtes plus de 800 viewers en direct sur notre chaîne YouTube. Je vous le rappelle, vous nous rejoignez sur la chaîne ICI, ICI. De nombreux messages. Alors, il y a Ali Ali qui nous dit, est-ce que vous allez montrer le match? Non, c'est de la radio. Il y a de la vidéo, bien sûr. On voit Pierre, on voit Charlotte, on voit moi-même. Et puis, on a aussi Nico qui nous commente le match. Après, sur les messages avec On vous surveille qui nous dit, vive le ballon et on va gagner la Coupe du Monde. Il y a EUCL qui nous dit, je suis en Grèce, à Athènes, je suis grec, je regarde sur la chaîne grecque publique et en même temps j'écoute ici pour la rencontre. Ça, c'est un excellent choix. Il y a Bernadette qui nous a mis des mains toutes roses et des drapeaux bleu, blanc, rouge. Ça veut dire quand même avec une petite coupe au bout. Donc ça veut dire que je crois que c'est en direction d'aller vers chercher la Coupe du Monde, et on l'espère bien évidemment pour cette équipe de France qui affronte dans quelques instants l'Espagne. On est à 850 viewers. On va dépasser les 1000 dès le début de cette rencontre, j'en suis persuadé. Et une chose, 82 likes, ça c'est pas normal. Vous êtes 800. Likez cette page.
1: Likez les 850, faut liker le live.
2: Voilà, likez le live et surtout abonnez-vous.
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1: Avec Charlotte Lorgeret, Bruno Salomon en studio à Paris et Nicolas Perronnet depuis Dallas, depuis le stade. Nicolas, est-ce que c'est le moment peut-être de la minute de silence qui va arriver?
0: Oui, pour le discours qui a été demandé par Emmanuel Macron et accordé par la FIFA et Jérôme Santini. Jour pour jour de l'attentat de Nice qui a été demandé par Emmanuel Macron, qui a remercié de la part accordée. Et cette fois-ci, eh bien, on y est. Le compte à rebours qu'on connaît avant tous les matchs. 3, 2, 1, 0. Et le coup d'envoi donné par l'équipe d'Espagne qui joue de droite à gauche sur votre écran imaginaire. Maillot blanc, short rouge, pas blanc pour les Espagnols, et l'équipe de France qui est en bleu, tenue traditionnelle, le maillot bleu, le short blanc, les bas rouges, les Espagnols, avec ce premier ballon à négocier. Cucurella derrière,
1: Nico, il faut que tu fasses un réglage sur ton micro. Donc on prend l'antenne pendant 2 secondes, le temps que tu parles avec Justin en régie, avec Charlotte. Ça y est, on voit les premiers échanges de ballons. Charlotte, qu'est-ce qu'on ressent? T'as joué avec l'équipe de France, toi, hein, toutes les équipes de jeunes et un match aussi avec les A. Qu'est-ce qu'on ressent au début d'un match comme ça? Est-ce qu'on a les jambes en coton?
4: Moi, ce qui me fait sourire un petit peu, c'est que tous les joueurs disent non, on n'a pas de pression, franchement ça va. Mais en fait, ils jouent avec la pression. C'est juste que comment tu l'abordes et comment tu le gères.
1: Nicolas Perronnet de retour avec nous.
0: Est-ce que c'est mieux?
1: Oui, c'est beaucoup mieux, Nico.
0: Allez, merci. On la refait. 3, 2, 1, c'est parti. Moins
1: c'est
0: une
1: parti.
0: Minute. Il ne s'est rien passé. Vous inquiétez pas. Allez, 3-0 pour les Bleus. Allez, il ne s'est rien passé si ce n'est un premier ballon touché par Mike Maignan. Et tentative de remonter le terrain. La touche sera pour l'équipe d'Espagne avec Rodri. Derrière pour Aymeric Laporte. Je vais enlever juste une oreille, voir si on entend les supporters français qui sont là-bas, les 3000. Franchement, ce stade, il est immense. Hein. On le rappelle, plus de quasiment 80 000 personnes. Et les 3000 supporters des Bleus qui ont la chance de vivre ce match dont ils se souviendront. Hein. C'est le genre de match France-Espagne, demi-finale de Coupe du Monde, où on le sait, il va se passer des choses. La tension, elle est là. On l'a suivi, on l'a senti, on l'a ressenti ces dernières heures. Et les Bleus là qui font le pressing pour aller tenter d'aller récupérer le ballon au niveau de la surface de réparation de l'Espagne. Ils s'en sortent bien grâce à la technique, les Espagnols. Et Aymeric Laporte, Rodri désormais, qui vient un petit peu en patron là-bas faire le ménage ou le pressing là de Kylian Mbappé sur Unai Simon. Unai Simon tout en détente, tout en décontraction, la petite feinte pour dégager finalement le crochet. Ils vont perdre le ballon des Espagnols, mais en tout cas ils sont tranquilles derrière. Hein. Techniquement, on sent qu'il y a ce qu'il faut du côté espagnol, mais ça, évidemment, qu'on était déjà au courant. Allez, les Bleus avec Adrien Rabiot, ballon récupéré sur ce dégagement d'Unai Simon. Lucadine, on passe à la ligne médiane, ouais, ça s'est bien joué. Le mouvement là-bas de la part de Kylian Mbappé qui fait parler la vitesse, mais qui va perdre le ballon, bien pris par Rodri au milieu de terrain. Et la bataille du milieu de terrain qui s'enclenche. Dani Olmo avec Cucurella dans la moitié de terrain espagnol. Phase d'observation évidemment dans ces premières minutes de la demi-finale. Avec une passe verticale là-bas. C'était pour aller chercher la déviation d'Oyarzabal. Les premiers ballons touchés par Lamine Yamal. Le long de sa ligne de touche et tout de suite la prise à deux. Hein. Barcola, Edin sur Lamine Yamal. Il va conserver le ballon, revenir dans l'axe. Mais pas gagner de terrain du tout pour jouer derrière le petit relais. Et derrière, ouais, le premier gros contact de Adrien Rabiot sur Lamine Yamal. Ça, c'est bien psychologiquement. Ça va marquer des points pour Adrien Rabiot qui est venu avec autorité récupérer ce ballon dans les pieds de Lamine Yamal et sans faire de faute. Les Français ont récupéré le ballon. 3 minutes de jeu, toujours 0-0.
1: Charlotte, qu'est-ce que tu observes depuis le début du match?
4: J'observe que, en fait, c'est vrai qu'on disait que l'équipe de France, ils étaient forts dans la récupération et dans le pressing. Mais les Espagnols aussi, très très bien. Ils arrivent à créer une forme d'entonnoir comme ça, à faire style on presse pas avec intensité. Et finalement, ils récupèrent beaucoup, beaucoup de ballons.
1: Et Rabiot vient de perdre la balle. Mais il l'a récupéré.
0: Ouais, Lamine Yamal là qui a un petit peu de champ, qui va revenir sur son pied gauche. Heureusement, c'était bien replié du côté de l'équipe de France. On reste pour l'instant toujours sur cette bataille du milieu de terrain avec Rodri. Rodri, Yamal qui est resté un petit peu dans le trafic là-bas. Et c'est derrière lui Pedro Porro qui est monté. Mais on va plutôt faire tourner du côté des Espagnols le long du rond central.
1: Lamine Yamal, il joue carrément au milieu de terrain là, Charlotte. Hein. Il est dans l'axe.
4: Il essaie d'avoir le ballon. Il sait que là, Bradley Barcola est très très proche de lui avec Lucadine. Donc on essaie de le gêner. Mais au fur et à mesure de la rencontre, il aime bien se balader un petit peu, être libre. Mais là, on voit que les Français, ils veulent vraiment laisser le ballon aux Espagnols et agir en contre-attaque.
0: Et beaucoup d'activité de la part d'Adrien Rabiot, hein, je trouve, dans ces premières minutes là, qui va vraiment mettre de l'impact. Ça, c'est bien. Pour tenter de récupérer les ballons. Il dézone un petit peu de temps en temps. Il en a récupéré un tout à l'heure vraiment avec autorité dans les pieds de Lamine Yamal. Dans ses premières minutes, c'est toujours intéressant, hein, d'aller marquer son territoire. C'est ce qu'a fait Adrien Rabiot. Mais le ballon est toujours, comme on s'y attendait et comme on le pressentait, plutôt dans les pieds espagnols au milieu de terrain. C'est statique. Mais on cherche la solution avec Cucurella. C'est arrêté toujours derrière Pedri. Vraiment le régulateur, Rodri, pardon, le régulateur vraiment

0: Dommage, il a fait la différence, hein, Bradley Barcola. Je pense qu'il peut rajouter une autre touche de balle. Pedro Porro qui est en retard et derrière, il prend l'information, il regarde ce qui se passe. Il n'y a pas forcément assez de monde et il veut la prendre en première intention. Je pense qu'il peut essayer de fixer un peu plus Koubarsi pour le faire sortir.
1: Le centre de Michael Olise sur ce corner. Et ce sera ballon à nouveau pour les Espagnols. Le ballon pour Unai Simon. Assez mal tiré, hein, ce corner de la part de Michael Olise. Et Unai Simon, ouais, qui est là réprimandé par l'arbitre, qui lui demande un petit peu de mettre un petit peu de vitesse pour dégager. Voilà qui est fait. Ce sera pour personne, si ce n'est pour Upamecano derrière. Avec Mike Maignan, on est clairement dans la phase d'observation. Voilà, franchement. Mike Maignan encore avec Upamecano qui va allonger sous le pressing espagnol. Et le ballon va être récupéré encore une fois par Mike Maignan. Tranquillement. Oh, il prend son temps pour dégager. Il y a zéro rythme dans ce début de match, vraiment. Zéro combinaison. Là, on a perdu une minute dans les deux surfaces de réparation, que ce soit Mike Maignan ou Unai Simon. Et le ballon est récupéré là par Ousmane Dembélé. Perdu à nouveau par Dembélé au milieu de terrain. Fabian Ruiz.
2: Ouais, on a un problème avec le micro de Nicolas Perronnet parce qu'on l'entend plus. Charlotte, on sent que les deux équipes n'ont pas envie de tout de suite déterminer qui aura la possession et qui l'aura pas. Hein.
0: Bah, je pense que les deux équipes se craignent un petit peu. Hein. Ouais. Ils savent qu'offensivement il y a beaucoup de qualité, donc avec un bloc médian bas, hein, proposé des Français par les Français, on n'arrive pas à trouver vraiment le joueur, notamment Michael Olise, et ensuite essayer de d'utiliser cette profondeur avec Yann Mbappé et Bradley Barcola, donc parce qu'on se craint un peu, forcément.
2: Évidemment qu'on se craint, bien sûr. Bruno Salomon, il y a des messages sur les réseaux sociaux.
3: De nombreux messages, plus de 1000 viewers en direct sur notre chaîne YouTube. Vous nous écoutez aussi, bien sûr, à l'antenne. Je vous rappelle que vous pouvez nous joindre aussi au 0810 055 056 via WhatsApp. Et vous avez donc le chat pour discuter de cette rencontre et mettre des messages avec Sabrina, par exemple, qui prend un peu le contre-pied de la soirée en nous disant « Allez l'Espagne ». Comingon qui nous dit « La France va gagner ». Bonjour de RDC de la part d'Aimé Patriarche.
2: Alors qu'on a Adrien Rabiot qui a fait... une grosse faute sur Dani Olmo, vraiment juste
3: entrée de surface de réparation.
2: Avant la surface de réparation. Bruno, je te propose un truc.
3: Ouais.
2: Comme Nico a plus de micro, le D'accord. temps qu'on règle le problème, bah, c'est toi qui vas gérer.
3: Allez, c'est parti pour ce... avec
2: Merci,
3: ce...
2: hein.
3: Allez, c'est parti.
0: Vous savez que là, c'est un rêve. Là, je vais commenter avec Bruno Salomon.
3: T'es prête?
2: Une demi-finale du Coupe du Monde. Vas-y, Bruno.
3: Et voilà, 8e minute de jeu, on le rappelle, 0-0. Et donc, cette faute d'Adrien Rabiot, carton jaune en plus pour Adrien Rabiot. C'est vrai qu'il était bien en jambes dans ce début de rencontre, mais là, il y est allé un petit peu fort, vrai, grosse semelle sur Dani Olmo et coup de pied arrêté. On est à 18 mètres, légèrement décalé si on se met en face de la cage de Mike Maignan qui va peut-être avoir son premier ballon à travailler, récupérer. Avec des combinaisons, ils sont en train de discuter entre eux, les Espagnols, Yamal et Toballon aussi. Ils sont trois autour. L'arbitre de la rencontre, le Salvadorien, qui est en train de placer le mur. Il demande Yarzabal qui dit pourquoi on n'a pas le droit au petit trait. Bon, c'est gentil, on en s'en fiche. Et pour l'instant, je vais pas pouvoir le commenter. Tu vas voir, il va revenir.
2: Ouais,
3: Nicolas.
2: Mais bien sûr,
3: c'est
2: il
3: mieux.
2: Est là, Nico.
3: C'est tant mieux.
2: Évidemment.
3: Je laisse le patron.
2: Nicolas,
1: on est bien ou pas? Vous m'entendez ou pas?
3: C'est bien,
2: on
3: là, parfait.
2: Très bien, Nico.
1: On va tenter. Ouais. Désolé, hein. C'était un petit peu compliqué.
2: On avait un joker de luxe
1: au casque, sauf l'ambiance et sauf bref, c'est pas grave, ça arrive. Ça a pris des plombes pour mettre ce ballon à la limite de la surface de réparation également et Lamine Yamal qui va peut-être pouvoir aller mettre son pied gauche. J'espère que vous m'entendez toujours. Non,
2: oui,
1: finalement
2: oui.
1: C'est le pied droit de son coéquipier Lamine Yamal qui récupère le ballon, qui va rentrer dans la surface de réparation. Le centre, deuxième poteau, ça donnera rien, c'est récupéré. Attention à ce temps fort espagnol, le centre de Fabian Ruiz qui sort non pas en corner mais en touche, et Fabian Ruiz qui va la jouer, cette touche avec Cucurella. Ouais, ils ont mis un petit peu de rythme, mais heureusement que ça a été pas très bien frappé, hein, ce coup franc de la part des Espagnols.
2: C'est Alex Baena qui l'avait frappé.
1: Ouais, c'est Baena finalement avec son pied droit directement.

0: dans le mur et le ballon qui est récupéré par Rodri au milieu de terrain. Allez, qui repasse derrière. Attention à l'ouverture là-bas. L'appel de Lamine Yamal, mais qui était parti pas du bon côté. En tout cas, une mésentente avec Pedro Porro et le ballon qui est récupéré par les Français. Allez, 11 minutes de jeu, toujours 0-0. Les Bleus qui doivent rentrer dans cette partie. Peut-être avec un petit peu d'espace là pour Adrien Rabiot qui va prendre cet espace, mener ce ballon sur son côté gauche. L'appui sur son capitaine Kylian Mbappé derrière avec Lucadine. Allez, c'est bien. Toucher le ballon, là, sera sûr un petit peu. On l'a pas assez eu ce ballon durant ces 11 premières minutes de jeu. Upamecano qui franchit la ligne médiane. Il n'y a pas de solution. Hein. C'est bien organisé, franchement. En défense, c'est première minute espagnole. Et les Français avec William Paz Saliba qui vont tenter de le faire bouger un petit peu ce bloc.
1: Charlotte, il y a Tchouaméni qui joue très très très reculé, ouais. Presque entre les deux centraux. Et du coup, il y a un peu un trou au milieu de
2: terrain. Il attire en fait. Là, il y a eu un petit jeu de position. C'est-à-dire que Adrien Rabiot et Michael Olise étaient dans une position très très haute. Et Tchouaméni, c'est lui qui est venu chercher le ballon pour ensuite Maïmenian à trouver un peu plus haut. Là, on essaye de créer des espaces. Pas simple face à des joueurs comme les Espagnols qui sont très intelligents tactiquement. Donc, il faut réussir à mettre les transmissions, que ça aille beaucoup plus vite, qu'on fasse qu'une ou deux touches de balle.
1: Il y a eu une longue passe vers Jules Koundé hein, pour essayer de le lancer dans la profondeur, Nico.
0: Ouais, exactement, mais ça a été récupéré par la défense espagnole qui récupère quand même assez facilement les ballons.
1: Alors, deux côtés, je trouve.
0: Ouais. J'allais dire qu'on tente d'insister un petit peu à gauche, mais à droite, c'est un petit peu pareil. Pour l'instant, on est bien muselé hein, du côté des Bleus. On arrive à trouver un petit peu d'espace au milieu de terrain avec un Kylian Mbappé qui vient décrocher très bas. Mettre un petit peu de mouvement. Attention à ce ballon là, où, qui est sécurisé par William Saliba et justement Aurélien Tchouaméni. Heureusement qu'il est resté très bas, Aurélien Tchouaméni, parce que là derrière, la passe n'était pas assurée. On était à deux doigts de perdre un ballon plein axe à 20 mètres.
2: Ouais, c'est pas la première fois hein, que Michael Olise, de temps en temps, quand il a une position un peu basse, il joue un peu en dilettante. Donc, Tchouaméni avait compensé hein, le pressing de Upamecano qui avait suivi son adversaire direct. Mais attention, ces petits ballons, on sait que quand Michael Olise n'est pas très utilisé, c'est vrai qu'il y a quelques sauts de concentration notamment.
1: Bruno.
3: J'ai une question pour Charlotte. Juste Frog Scottish qui dit le carton de Rabiot, est-ce que ça ne va pas être un peu long pour lui poser des problèmes?
2: Bah, si, bien sûr. Parce qu'après, on a l'envie d'être en finale derrière. Donc c'est vrai que ça peut être un petit peu embêtant, mais c'est quelqu'un qui est très expérimenté et qui est très intelligent.
1: Nicolas Perronnet.
0: Allez, le ballon là qui a été récupéré encore une fois et beaucoup trop facilement, je trouve, par Unai Simon. Cette fois, c'est l'ouverture de Kylian Mbappé qui était vraiment très mal assurée là, de la gauche vers la droite, beaucoup trop profonde. Et ce ballon a été bêtement rendu aux Espagnols. Bon pressing, là, Espagnol milieu de terrain. Attention, ça peut se déployer, il faut se replier côté français. Voilà qui est fait avec Bradley Barcola là, qui est venu reprendre sa place. Les Espagnols qui vont continuer à composer au milieu de terrain avec Rodri qui touche un nombre incalculable de ballons. Le voilà encore en possession du ballon. Ouais, le capitaine de l'Aurora derrière avec Aymeric Laporte. Cucurella, un petit peu d'espace pour Cucurella qui est face à Jules Koundé et qui va trouver du soutien avec Alex Baena. Derrière Fabian Ruiz, ça joue un petit peu arrêté, mais ils ont le ballon. Le duel est perdu par Michael Olise. Ouais, il y a une faute de Michael Olise. Aïe aïe aïe, j'ai peur que ce soit deuxième carton jaune là pour Michael, pour les Bleus. Non, ça va aller, je pense. Mais il était bien en retard, Michael Olise, sur le capitaine espagnol.
1: Charlotte a les yeux écarquillés en voyant la faute.
2: À vitesse réelle, j'ai l'impression qu'il y a faute, que je ne sais pas si l'arbitre est bien placé.
0: Ah ouais, c'est vraiment sur la derrière, hein, sur la cheville de Rodri. Il conteste pas trop les. Franchement, ça valait carton. Hein. On s'en sort pas mal.
1: Il a pas eu de carton
3: ça
1: là-dessus.
3: Ça peut valoir.
0: Non.
1: Ouais, ça peut valoir carton rouge maintenant.
0: Ouais. Ouais, franchement, il est hyper en retard. Là, c'était le vrai tacle d'attaquant où il y a rien qui va.
1: On n'est pas passé loin de la catastrophe là. Hein.
0: Ouais.
1: La VAR peut être appelée encore ou pas?
0: Non, je pense pas. Ça a repris là. Ça y est. Ça a repris, donc a priori c'est bon. Et alors personne n'a contesté, et pas Rodri. Donc tant mieux, mais c'est vrai que la faute elle est grossière. Attention, parce que c'est déjà reparti avec Alex Baena. Le centre de Baena, il est contré ce ballon et récupéré par les Bleus. Allez, la transition. Et peut-être pour Kylian Mbappé. Oh, Kylian Mbappé là qui est servi, la passe, elle est magnifique. Si ça passe, ça peut aller au bout pour Kylian Mbappé qui est encore en possession du ballon. Oh, le repli défensif espagnol est très bon hein, aussi, mais c'est pas terminé pour les Bleus avec Barcola. Michael Olise dans la surface de réparation, la frappe de Michael Olise, elle est contrée, ce sera corner pour les Bleus. Mais quel contre supersonique, quelle passe pour Kylian Mbappé, et derrière quel repli défensif des Espagnols qui franchement ont réussi là à sauver la baraque. n'est pas passé loin non plus d'un but sur une contre-attaque pour les Bleus. On joue ce corner à deux. Attention, et très rapidement là-bas, de la gauche vers la droite. Le ballon est récupéré par les Espagnols qui vont s'en sortir sur ce coup-là. On a exploité cette transition quasiment parfaitement du côté des Bleus.
2: Ouais, c'est en une touche de balle avec Michael Olise qui décale Ousmane Dembélé, qui lance en profondeur à Mbappé. Et tu l'as très bien dit, Nicolas, quel retour collectif des Espagnols. Pau Gubarsi, il joue très très bien le coup en attendant, en essayant de ralentir au maximum Kylian Mbappé pour que ses partenaires reviennent. Mais quel retour collectif défensivement du côté des Espagnols.
1: Et quelle passe d'Ousmane Dembélé quand même pour Kylian Mbappé, qui est absolument sublime, hein, Nico.
0: Ah ouais, magnifique. Ben, tout était beau dans cette action finalement, et même l'action défensive des Espagnols. Je suis complètement d'accord, parce qu'en fait il y a un duel, c'est un contre un, hein, quand il est servi Mbappé. Alors il peut peut-être mieux se l'emmener, mais ça arrive vite,
2: vitesse réelle, grosse intensité, c'est tellement dur de maîtriser le ballon.
0: Ouais, là, c'était compliqué. Et effectivement, derrière, peut-être, allez, la petite fraction de seconde qui est perdue, ça a permis aux Espagnols de revenir. On est dans la surface de réparation des Espagnols avec Barcola qui peut pas faire grand-chose de ce ballon, si ce n'est le sécuriser derrière pour Lucadigne. Allez, c'est bien, c'est intéressant là pour les Bleus qui se projettent dans la surface espagnole. Le centre de Tchouaméni pour mettre ce ballon au niveau du point de pénalty, et la défense espagnole qui s'en sort bien. C'est pas la meilleure défense du tournoi pour rien, hein. Franchement, sur ces 17 premières minutes, on sent de la sérénité, on sent que ça panique pas du côté de l'Espagne, et on sent qu'il y a de la vitesse également, on l'a vu vraiment pour accompagner ce ballon là de Kylian Mbappé.
1: Mais Charlotte, allez, pour l'instant c'est les Bleus qui sont les plus dangereux.
2: Oui, là ça a commencé à accélérer un petit peu quand Kylian Mbappé et Bradley Barcola enchaînent un petit peu les sprints à haute intensité. Ça fait reculer un petit peu cette défense, et du coup les milieux de terrain ils font pas mal de kilomètres pour essayer de faire un peu le tampon. Mais là il manque pas grand chose, hein. C'est vrai que Pau Gubarsi ou Aymeric Laporte, c'est des joueurs qui, malgré que Pau Gubarsi soit très jeune, c'est quand même des joueurs très expérimentés, mais il y a quand même quelque chose à faire dans cette charnière.
1: Nico.
0: Allez, Marc Cucurella, ce sont donc les Espagnols, vous l'aurez compris, qui ont le ballon sur le long de sa ligne de touche là à gauche. Pas de solution, on va sauter Pedri. Décidément je veux que Pedri joue, hein, ce match, hein, c'est Rodri. Et attention à ce ballon là qui est en profondeur, bien couvert de la part de Dayot Upamecano. L'appel était celui de Marc Cucurella avec sa chevelure reconnaissable entre mille, et derrière c'est bien couvert par Dayot Upamecano. Comme quoi, pour l'instant on a quand même un match plutôt de défense, et sur des beaux gestes, des belles actions défensives de part et d'autre. Là c'était magnifiquement accompagné ce ballon de la part de Dayot Upamecano. Elle est aussi magnifiquement faite, cette déviation là de Michael Olise. Franchement, en première intention, il a juste mis son pied en opposition pour aller en une touche de balle trouver Jules Koundé. Derrière c'est bien replié, et on a bien contesté ce ballon du côté des Espagnols. C'est pas passé côté droit, donc on va essayer là-bas côté gauche avec Lucadine qui franchit la ligne médiane, qui se relaie sur Barcola, et le ballon à nouveau perdu pour les Bleus. La touche, elle sera espagnole au niveau de la ligne médiane, derrière avec Gubarsi pour Aymeric Laporte. Le pressing qui est tranquille là de Kylian Mbappé et d'Ousmane Dembélé, qui met un petit peu plus de vitesse à Ousmane Dembélé pour aller peut-être presser Gubarsi. Il s'en sort bien, Dani Olmo qui vient chercher ce ballon très très bas, et les Espagnols qui se sont créés un petit peu d'espace avec Cucurella. Là ça peut être intéressant, attention pour les Espagnols, le centre, il n'y a personne, et surtout pas Yamin Yamal là-bas dans la surface de réparation. Pénalty pour l'Espagne. Pénalty pour l'Espagne, effectivement, avec ses Pedro Porro, hein, je crois. Là-bas, il n'y avait personne dans la surface de réparation. Comment on peut prendre ce pénalty? Il n'y avait personne. Il n'y avait pas de danger. Et derrière, c'est Lamine Yamal qui est allé s'effondrer en allant presser ce ballon. Ah oui, il le sait qu'il est fautif, Lucadine, en fait. Ah ouais, ben, il y a pénalty mille fois. En fait, il contrôle mal le ballon. Derrière, il ne voit pas venir du tout Lamine Yamal dans son dos. Lamine Yamal, il est à la limite de la surface de réparation. Lucadine se retourne. En fait, il veut dégager le ballon. Il veut dégager le ballon, et il dégage Lamine Yamal, en fait.
1: Donc, Lamine Yamal qui est déjà en train de tomber avant que Lucadine l'ait touché. Charlotte.
2: Ah, mais après, Je trouve que oui, Lucas Digne prend pas assez l'information, mais il y a aucune communication. En fait, il fait une tête comme ça, un peu. Il a pas envie de faire un corner, il a pas envie de relancer, mais sauf qu'il prend pas l'information de voir si Lamine Yamal est très très loin. Et en plus, William Saliba ne lui dit rien derrière. Donc là, c'est vraiment une erreur collective. Mais pour moi, il y a faute parce qu'il tout.
0: Oui, il y a faute.
1: Oui, il y a faute. C'est indéniable. Hein.
0: Non, mais
1: pourquoi
0: il sera pas revu.
1: Hein. Simulation, Bruno.
3: Mais parce que justement, il est déjà en train de tomber, qu'il a pas encore été touché, et là, il est en train de boiter comme si on allait lui enlever la jambe droite. Ah, donc voilà.
0: Mais c'est, ouais, mais tu peux pas revenir sur un pénalty comme
3: mais
0: ça.
3: Bien c'est... sûr. Non, mais je sais.
1: Il y a pénalty, il y a aucun doute. Mais il a été.
0: Non, mais c'est
3: il a été malin. Voilà. Il a été
0: on
3: très
0: est
3: malin.
0: Absolument pas. On est absolument pas en danger, quoi. Sur le centre de Cucurella, mais on est pas en danger. Il y a quatre Français,
1: oui,
0: un Espagnol.
1: Il voit juste pas arriver Lucas Digne. En fait, il voit pas arriver la Lamine Yamal et il lui fout un grand coup de pied dans la cuisse et voilà, dans la hanche.
0: Ouais. Bah, on va compter sur Mike Maignan. Qui a déjà arrêté le seul pénalty auquel il a eu à faire face dans la compétition.
2: Alors je sais pas ce qu'ils viennent contester.
3: Oh, je pense qu'ils mettent un coup de pression.
0: Ah. Oui, je pense. Ouais. C'est Oyarzabal qui va le frapper ce pénalty. C'est peut-être le premier tournant de cette rencontre. C'est même sans aucun doute le premier tournant de cette rencontre. 22e minute de jeu. Pénalty pour l'Espagne suite à cette faute de Lucas Digne. Sur Lamine Yamal, et c'est Mikel Oyarzabal qui fait face à Mike Maignan, les bras levés pour le gardien de l'équipe de France, l'arbitre salvadorien de cette rencontre qui fait respecter les distances. Et Oyarzabal, c'est parti, c'est au fond, 1-0 pour l'Espagne. 22e minute de jeu, c'est l'Espagne qui prend une option dans cette première période sur ce début de match assez moyen globalement, je trouve, quand même, de la part de l'équipe de France, sanctionnée par cette faute largement évitable de Lucas Digne sur Lamine Yamal et Oyarzabal, qui n'a pas tremblé face à Mike Maignan. Espagne 1, France 0.
1: Et c'est la pause fraîcheur, Nico, qui a été sifflée, c'est ça? Ou pas encore?
0: Non, j'ai pas l'impression. Non. En tout cas, les Bleus ont repris leur poste.
1: C'est la première fois depuis le début du mondial que l'équipe de France est menée en début de match. Charlotte, est-ce que toi aussi, comme Nico, tu trouves que pour l'instant le match des Bleus est pas terrible?
2: Non, je pense qu'il est un petit peu dur parce que les Français ont eu quelques opportunités en compte qu'ils ont juste mal concrétisées. Mais en fait, ils se sont laissés endormir. Il n'y avait pas de danger au milieu de terrain et dans l'axe. C'était plutôt beaucoup de centres qui s'enchaînait. Lamine Yamal, on l'a pas vu depuis le début du match, et il a endormi un petit peu Lucas Digne. Donc voilà, mauvaise communication, mauvais geste défensif de la part de Lucas Digne, mais voilà, je pense que les Français ont les ressources. Il restait énormément de temps, on le rappelle, mais c'est vrai que les Espagnols, sur le peu de choses qu'ils ont, ils ont réussi à concrétiser.
1: Bruno,
3: j'aimerais juste vous donner les stats suivantes. Après 22 minutes de jeu, 66% de possession de balle pour l'Espagne, 2 tir de chaque côté, un cadré, c'est le pénalty marqué à l'instant pour les Espagnols, sinon 0 tir cadré pour les Français.
1: Et Nicolas, ça y est, la pause fraîcheur. Ah non, toujours pas.
0: Non, ça va arriver.
1: Il va y avoir quand même.
3: Je sais bien.
2: Non, mais Pierre attend la pause fraîcheur.
0: Ça y est, c'est maintenant.
1: Merci Nico. Non mais ça me stresse parce qu'il faut que j'envoie un jingle, c'est pour ça.
0: Voilà, tu peux y aller.
1: Allez, c'est parti.
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1: Bon, alors, Charlotte, on est mené 1-0 par l'Espagne sur une faute de Lucas Digne dans la surface, sur Lamine Yamal, et Adrien Rabiot a pris un carton jaune. Cela dit, la dernière fois qu'on a joué l'Espagne en Ligue des Nations, on était mené 5-0, on était revenu à 5-4 en très peu de temps. Donc on sait qu'on est loin d'être éliminé de cette Coupe.
2: Ah oui, je suis absolument pas inquiète. On sait que la grosse force de cette équipe de France, c'est l'aspect physique, l'explosivité, des joueurs qui vont extrêmement vite, qui font reculer les adversaires. Donc on pouvait s'attendre à cette possession des Espagnols, mais pour l'instant, elle est assez stérile. Aux Français d'essayer d'être un peu plus équilibrés, un peu plus déstabilisant face à cette équipe Espagne qui défend très très bien.
1: Bruno Salomon, que se dit-il sur le chat de notre chaîne YouTube ici?
3: 1200 viewers déjà qui sont en train de chatter ensemble sur cette rencontre avec Perrine qui nous dit bien joué de la part de l'Espagne. Ils sont allés chercher le pénalty, ils l'ont trouvé. Il y a Joanny aussi qui n'est pas content, Gratiel qui nous dit oh purée c'est pas possible, il y a Ethan qui nous dit je ne suis absolument pas content de ce qui se passe. Max Sens qui nous dit première fois que les Bleus sont menés, mais ça va enfin lancer la rencontre. Ils vont se lancer. Oui, il y en a encore Red Pedro qui nous dit allez les Bleus, ça va passer. Ewan, lui, est pas content du tout de ce pénalty. Il nous dit honteux le pénalty. Et Aibla, nous dit bravo à l'Espagne. Voilà, il y a aussi les supporters espagnols et ça échange comme ça depuis tout à l'heure. Vous n'hésitez pas. Et là, je lance un appel à la communauté. Vous êtes 1100. Il y a pour le moment 190 likes. Moi, j'en demande beaucoup plus. Likez tout de suite maintenant ce live. On veut des petits pouces qui vont bien. Et aussi, bah, vous passez, vous pouvez aussi partager sur vos réseaux ce live pour que la communauté grandisse encore et encore et qu'on pousse derrière les Bleus pour aller chercher cette victoire de l'équipe de France qui est menée 1-0. Il y a aussi eh bien, d'autres messages avec par exemple MG qui nous dit bien le bonjour d'Andaï. Bref, il y en a un petit peu de partout sur cette rencontre et sur ce chat.
1: Ouais, Nicolas Perronel, Lucas Digne, il fait une erreur sur cette fin de premier carton, comme on peut le dire maintenant. Lucas Digne, il a été annoncé comme devant signé au Paris Saint-Germain hier. Il doit se sentir quand même très observé aujourd'hui, Lucas Digne. Ça lui a peut-être mis une petite pression aussi, hein.
0: Ouais, je sais pas. Ce qu'il y a de sûr, c'est qu'il a, il s'est, ça s'est vu en fait sur son langage corporel, mais immédiatement quand il s'est retourné, il sait qu'il a, bah, qu'il, bah oui, a, qu'il, bah, a, qu'il fait une bêtise, et puis il sait aussi que le poids que peut avoir cette bêtise dans une demi-finale de Coupe du Monde, et puis il se demande aussi pourquoi il se retrouve tout seul. Enfin voilà, il y a quand même eu une défaillance collective là, je trouve, sur cette séquence là. Ce qu'il faut maintenant surtout, c'est retourner dans son match, quoi. Voilà, parce qu'il reste du temps. Lucas Digne, il est évidemment hyper important dans le dispositif de l'équipe de France. Et donc, le voilà justement en possession du ballon. On va l'observer surtout sur ces prochaines minutes. Et ce serait bien qu'il se montre dangereux rapidement, même si là, il n'a pas été trouvé. Il y a eu le 1 avec Aurélien Tchouaméni, mais pas le 2. Ça a été bien coupé par la défense espagnole. Cette passe, et les Espagnols vont encore s'en sortir. Alors, on va voir comment vont s'adapter aussi les Espagnols maintenant qu'ils mènent au score. Est-ce que ça va peut-être redescendre un petit peu d'un cran? Est-ce qu'on va moins s'exposer aux transitions françaises? Voilà, ils vont être un petit peu dans leur jardin quand même, hein.
1: Tu penses que c'est possible, Charlotte, que l'Espagne recule en étant seulement à 1-0?
2: Non, ils vont essayer d'être très très calmes, d'avoir cette possession, de faire courir les Français. Ils vont laisser les Français un peu s'exciter, peut-être prendre un peu plus de risques et eux rester dans leur football. Ils ont pas les mêmes armes offensives que l'équipe de France, mais il faut absolument que les Français restent calmes. Oui, mettre de l'intensité, essayer de d'être beaucoup plus dangereux offensivement, mais surtout ne pas perdre son sang-froid.
1: Nico, il y a une faute qui vient d'être commise sur Kylian Mbappé.
0: Et qui n'a pas été sifflé, surtout sur Kylian Mbappé.
1: Non.
0: Qu'est-ce qui se passe là? Oh non, non. C'est pas possible avec Saliba, là. Saliba qui vient. Ah bah, c'est fini pour Saliba.
1: Oh non.
0: Ouais, c'est fini pour Saliba, là. Il vient. Oui, je peux plus. On vient de lire sur les lèvres. Il était en possession du ballon. Il s'est assis. William Saliba, c'est le dos, hein, peut-être. Alors, je sais pas. Je sais pas si c'est le dos, mais on sait qu'il souffre du dos depuis des semaines.
1: Il a dit, je peux plus jouer.
0: J'aime pas du tout ce qui est en train de se passer, hein, sur cette pelouse, ce pénalty encaissé, cette erreur de Lucas Digne. Derrière, William Saliba qui s'assoit, c'est terminé, on va perdre notre défenseur central à la 28e minute de jeu. Et immédiatement, on a envoyé Maxence Lacroix, évidemment, hein, s'échauffer. Ouais, ça ressemble quand même à un début de match cauchemar pour les Bleus.
3: Nicolas, juste pour t'avertir, il a bien dit mon dos. Hein. On l'a vu sur l'écran.
0: Mon dos, je peux plus. Hein,
3: c'est ça, c'est je peux plus jouer. Je peux plus jouer, mon dos.
2: Bah, là, il sait qu'il ne peut pas faire du rafistolage. Il joue contre l'une des meilleures équipes au monde. Je pense qu'il en a aussi un peu marre d'avoir cette douleur-là et de ne pas être à 100%. Et je pense qu'il ne veut pas non plus pénaliser son équipe. Mais je pense qu'il en a ras la casquette.
3: Plein de dos.
0: Il avait un programme aménagé, hein, William Saliba, parce qu'on
2: s'est entraîné même plus. Hein.
0: Après la Coupe du Monde, il s'entraînait carrément plus, en fait. Et il jouait que les matchs. Et ça a tenu. Et là, ça pète définitivement, quoi, pour William Saliba. Parce que pour que lui sorte avec l'aménagement du programme, justement, autour de lui, avec toute la gestion de cette douleur, hein, c'est un vrai problème qui est pris au sérieux depuis avant la Coupe du Monde. Hein. C'est que vraiment, vraiment, il peut plus. Et que là, c'est insupportable, quoi. Donc voilà, Maxence
1: Après... Lacroix. Quand t'as un joueur qui a autant de douleurs, moi je trouve quand même que c'est étonnant de le faire jouer jusqu'en demi-finale d'une Coupe du Monde. Enfin, je sais pas, tu perds un remplacement.
0: Il a été performant.
1: Oui, il a été performant, mais bon, la preuve, c'est que ça, tu vois, ça a pas.
2: Ils l'ont déjà fait avec Umtiti, hein, qui avait plus de genoux, et en fait, ouais. C'est le joueur qui prend la décision. Médicalement parlant, je pense que ça peut pas être pire. Il peut pas se faire encore plus mal parce que c'est déjà, voilà, on sait pas exactement ce qu'il a, tous les détails, mais ça peut-être ne pas s'aggraver, juste la douleur revenir et être insoutenable. Et là, je pense que c'est le cas.
1: Bon, on a Maxence, en tout cas, sur le chat de la chaîne YouTube ici, qui nous dit Maxence Lacroix va assurer. Je sais pas si c'est parce qu'il s'appelle Maxence aussi, mais en tout cas, il a confiance en Maxence Lacroix. Nous aussi, on a confiance en Maxence Lacroix. Ça va bien se passer et c'est les Bleus qui ont le ballon. Enfin,
0: ouais, et carton jaune pour Marc
1: Coucouréa.
0: Coucouréa, je voulais mettre un R. Ouais, c'est coucou, quoi. Grosse faute sur Michael Olise. Grosse charge, ouais, sur Michael Olise. Il y allait avec la hanche, avec l'épaule, avec tout. Là, franchement.
1: Avec les cheveux.
0: Ça a été sous les yeux de l'arbitre. Un carton jaune hyper logique. Ça fait un partout au niveau des cartons jaunes après Rabiot averti en tout début de match. Coucouréa averti, ça c'est plutôt une bonne nouvelle pour nous aussi parce que ça reste un défenseur gauche. Même s'il est très offensif, on le sait, sur son couloir gauche. Mais c'est un joueur qui est assez qui peut avoir des espèces de choses un peu irrationnelles comme ça, parce que là franchement, qu'est-ce qu'il attend d'autre qu'un carton jaune en faisant faute comme ça devant l'arbitre, la méga charge. Bref, pour l'équipe de France en tout cas, ça fera un côté sur lequel insister, celui de
1: j'ai Charlotte qui me fait des grands gestes en studio.
2: Mais c'est pas possible que Ousmane Dembélé ne veut pas jouer avec ses partenaires et garder cette possession et être haut sur le terrain. On n'est pas bon sur les coups de pied arrêtés, que ce soit offensivement et défensivement. Les corners ne sont pas bien frappés depuis le début de la Coupe du Monde, les coups francs non plus. Donc gardons cette possession, faisons courir les Espagnols.
0: 32 minutes de jeu. Ça se passe pas très bien ce début de match pour l'équipe de France. Mener 1-0. Depuis la 23e et le pénalty transformé par Oyarzabal, l'équipe de France qui a également perdu l'un de ses deux piliers de la défense centrale, William Saliba, le dos à lâcher pour le défenseur d'Arsenal. Et ce sont les Espagnols là, qui repartent à l'attaque, c'est un grand mot, mais en tout cas à la possession du ballon. Allez, c'est bien récupéré, ça part Rabiot qui lui, pour le coup, je trouve, fait un excellent début de match. En ratisseur, là, il arrive vraiment à récupérer des ballons, même si on ne conserve pas. Et ça, c'est vrai que c'est un petit peu pénible. C'est beaucoup trop rapidement dans les pieds espagnols. Et Coucouréa, là, derrière, avec Émeric Laporte, désormais. Rodri, qui vient porter un petit peu de surnombre également. Et Dani Olmo, là, qui s'est fait oublier sur le côté gauche, qui va pouvoir trouver Coucouréa là dans la surface de réparation. Attention, il y a danger encore pour Coucouréa là. Et pour Dani Olmo, qui n'est pas tombé sur son contact avec Jules Koundé. Heureusement, il était dans la surface de réparation très propre. L'intervention de Jules Koundé et les Espagnols qui vont bénéficier de la touche à une vingtaine de mètres du poteau de corner. Il la joue rapidement. Coucouréa là avec Dani Olmo encore. On est resté dans ce secteur-là, derrière Rodri, qui vient apporter une solution. Et de l'air également, en passant derrière avec Émeric Laporte. Ouais, il nous balade un petit peu là, les Espagnols. Attention à cette frappe lointaine qui ne sera absolument pas dangereuse de la part de Dani Olmo, qu'on n'avait pas vu beaucoup depuis le début de la rencontre, mais qui là, a récupéré ce ballon, a vu qu'il avait un petit peu d'espace, a allumé pied droit, ça passe, mais alors à des kilomètres des buts de Mike Maignan, parce qu'elle est totalement dévissée, la frappe. Mais il nous balade un petit peu dans la zone des 30-40 mètres, et ils arrivent quand même à s'approcher de la zone de vérité un peu trop facilement.
2: Charlotte. Mais ils n'ont pas l'habitude, les Français, de se faire un peu bousculer, d'être pressés constamment, de ne pas réussir à trouver leur circuit de passe, de trouver Michael Olise ou Mbappé. Là, c'est un peu frustrant pour l'équipe de France. C'est pour ça que je disais que voilà, il reste du temps, il faut absolument garder son calme.
1: Ouais, c'est le sang-froid. Hein. C'est juste ça, en fait.
2: C'est le sang-froid, c'est de ne pas faire des petites erreurs. Lucas Digne a fait
0: attention,
2: une
0: attention, c'est pas possible. Oh, heureusement qu'il y aura une situation de hors-jeu. Parce que là encore, on était en difficulté avec ce ballon loin devant. C'est pour Porro, hein, je crois. Oh là là, on se fait encore avoir complètement. Oui, il y a hors-jeu. Ça sera heureusement pas revu. Et derrière, alors,
1: c'est Alex Baena.
0: C'est Baena, pardon. Ouais. Ouais. C'est Baena, ouais.
1: Qui était percuté par Mike Maignan.
2: Il n'y a pas du tout hors-jeu.
0: Upamecano et Mike. Il n'y a pas hors-jeu ?
3: Si.
2: Ah, si. En fait, notre écran, il bug un peu.
1: Ouais, c'est vrai.
0: Ouais, si. Parce que sinon, il y a pénalty. Hein. Donc.
3: Qu'est-ce qu'il faut ?
0: Franchement, on n'y est pas.
1: Waouh! Non, là, il faut qu'il se. C'est dans combien de temps la mi-temps là? Non, ok,
0: dans 10 minutes. Ouais. On n'y est pas. Allez, on se remettre la tête dans cette rencontre. Lucas Digne, devant pour Bradley Barcola dans son couloir. Les Espagnols qui récupèrent encore le ballon et qui vont encore une fois lancer là-bas. Et oui, il y a faute de la part de Jules Koundé. Non, cette fois-ci, c'est sur le même Baïna hein, qui décidément part là dans le dos de la défense en permanence. On multiplie les longs ballons. Ils sont forts quand même, les Espagnols, parce qu'ils nous ont endormis avec une espèce de taureau là dans la zone des milieux de terrain ou dans nos 30-40 mètres. Et d'un coup, ils nous sortent deux ouvertures par-dessus la défense. Ils sont forts aussi pour brouiller les pistes. Et Alex Baïna, la première fois, heureusement en situation de hors-jeu. La deuxième fois, ouais, il y avait peut-être un petit quelque chose de la part de Jules Koundé, mais il a accentué la faute et l'arbitre ne s'est pas laissé avoir parce qu'il était dernier défenseur quand même. Donc oui, pour l'instant, ils ont pris le dessus clairement, les Espagnols, dans cette première période. Allez, les Bleus, mettre le pied sur le ballon. Voilà qui est fait avec Dayo Upamecano, le soutien de Tchouaméni, là, entre les lignes. Allez, un petit peu d'espace. Enfin, on passe entre les lignes avec Dembélé qui va ouvrir là-bas à côté gauche pour Bradley Barcola. Bradley Barcola dans la surface de réparation. Bradley Barcola qui va peut-être pouvoir frapper. Allez, il faut y aller. La frappe de Bradley Barcola, bah c'est bien. Pas dans un premier temps, mais dans un deuxième. Il y avait eu la petite fin de frappe derrière. Il s'est redécalé avec son pied gauche le ballon sur son pied droit pour aller avec un petit peu moins peut-être d'opportunisme ou de spontanéité plutôt toucher ce ballon, mais au moins ça fait une frappe, c'est pas cadré, ça passe au-dessus des buts d'Unai Simon, mais ça permet peut-être de se remettre un petit peu la tête dans le sens de la marche.
1: Charlotte, il a bien fait de frapper de loin.
2: Oui, après sa dernière touche de balle, elle est un petit peu trop latérale, donc du coup il avait pas les bons appuis assez forts, assez toniques pour pouvoir frapper, mais il faut absolument tenter sa chance, hein. faut tester un peu Unai Simon là, qui fait d'ailleurs une très bonne Coupe du Monde, même s'il a pris qu'un but.
0: Allez, 9 minutes avant la pause et les Espagnols encore dangereux. Attention à Dani Olmo. Et oui, il faut récupérer le ballon. Là, il est allé s'empêtrer, Dani Olmo, face à 3 défenseurs français. La frappe derrière et aussi les Espagnols. Ils tentent de loin avec Pedro Porro là, qui a tenté sur son côté droit. Et ça passe au-dessus des buts de Mike Maignan. La possession, elle est quand même largement hein, en faveur de l'Espagne. On est à 57% pour l'instant pour les Espagnols. Et les Français, oh là là, Mike Maignan, c'est pas possible, ce ballon perdu encore. Plein axe là pour les Espagnols avec Rodri, peut-être en surnombre dans la surface de réparation. Dani Olmo, voici, ça va au bout. C'est pour Mike Maignan. Oh là là, c'est pas possible, ça passe à côté. Mais qu'est-ce qu'il nous fait, Mike Maignan, là, depuis 10 minutes, avec ce ballon perdu. C'est Fabien Ruiz, cette fois-ci, qui était à deux doigts d'aller corser l'addition. Mais qu'est-ce qu'ils nous font, les Bleus, dans cette première période? Ils passent complètement à côté.
2: Et surtout qu'heureusement que Lamine Yamal est gaucher, hein, parce qu'il a l'opportunité de frapper pied droit. Il veut retrouver un partenaire, mais quelle prise de risque là, pied gauche de Mike Maignan, là faut dégager ce ballon. Déjà Maxence Lacroix, il doit dégager, pas trouver son gardien, et là derrière avec la petite talonnade de Dani Olmo, derrière il veut retrouver Fabian Ruiz, il veut pas frapper avec son mauvais pied, heureusement d'ailleurs.
0: Et Alex Baïna pour le corner.
1: Bruno.
3: Pardon, je disais, pardon, j'ai vu Upamecano, heureusement Upamecano qui vient se mettre devant Fabian Ruiz. Il n'y a que lui qui pour l'instant en défense est câblé. Hein. Les trois autres sont complètement à la rue, mais non, c'est pareil.
0: Ah ouais, attention, le ballon est toujours dans la surface de réparation pour les Espagnols. Le corner n'a rien donné, mais ça va revenir de l'autre côté. C'est long ça. De la part de Fabian Ruiz, c'est beaucoup trop long. On va tenter d'aller là-bas, le récupérer. Ouais, ils vont le récupérer. Ben oui, parce que même dans l'envie, même dans la vitesse, ils sont là, les Espagnols. Et on n'y est pas. Lamine Yamal, le petit passement de jambe de Lamine Yamal, la faute de Lamine Yamal. Ouais, il y a faute de Lamine Yamal sur Lucaline. Qu'est-ce qu'il réclame là, Lamine Yamal? Je vois pas trop parce que il a essayé de passer au milieu des deux défenseurs français qu'il avait en face de lui, en l'occurrence Barcola et Digne. Ouais, il réclamait une petite faute de Barcola, mais il n'y a rien du tout si ce n'est une faute de Lamine Yamal, de frustration sur Lucaline. Là on a bien fermé la porte pour une fois, mais franchement que de fébrilité de la part de la défense des Bleus. Et le dégagement de Mike Maignan, ce sera encore une fois pour personne. Alors cette fois-ci on peut lui accorder l'erreur parce qu'il a tenté d'allonger loin là-bas pour aller trouver le point de pivot de Jules Koundé. Bon voilà, on perd le ballon, c'est pas plein axe aux 20 mètres, mais on perd le ballon quand même. Et Dani Olmo là qui le récupère. Oh, la grosse faute, grosse faute sur Michael Olise, encore de la part de Rodri. Il n'y aura rien, c'était sous les yeux de l'arbitre. Ça valait pas plus que la faute, on va revoir ça quand même. Mais c'est une grosse faute. Il est en retard, il est par derrière, Rodri. Il a pris des risques, il y a plus d'envie, hein, clairement, de la part des Espagnols pour l'instant. Ils sont complètement contrariés, les plans de l'équipe de France, menée 1 but à 0, on le rappelle, depuis le pénalty transformé à la 23e par Oyarzabal, suite à une faute de Lucadine dans la surface. Allez, la transition, elle n'ira pas au bout, cette transition, elle n'ira même pas jusqu'à la moitié du chemin, parce qu'il y a une position de hors-jeu qui va frustrer à nouveau les Bleus et Kylian Mbappé, on le voit, il n'y a pas grand chose, mais oui, il est bien hors-jeu effectivement sur, sur cette transmission.
2: Retour de hors-jeu, ok. Il a fait un appel contre appel et il part en profondeur et au dernier moment il revient. Effectivement, il y a Aymeric Laporte qui s'est très très bien aligné.
1: Bruno.
3: Sur le chat, plus de 1100 viewers sont en train de discuter sur le chat de l'ICI, la chaîne ICI, vous nous rejoignez. On vient de prendre notre 110 millième abonné. Vous n'hésitez pas à liker ce live, n'hésitez pas. Et il y a des messages avec par exemple Christophe qui nous dit l'Espagne domine complètement, l'équipe de France n'attaque pas, il subit, s'il joue à la baballe, ça ne va pas du tout, il est en train de s'énerver. Il y a Light qui nous met un emoji qui est en train de pleurer avec un petit drapeau français, et il y a Armel qui joue un peu, vous savez, le puncher qui arrive dans un chat et qui commence à dire que la France est pas terrible et qu'on n'avait pas affronté des gros adversaires et que l'Espagne est le premier gros adversaire.
1: Attends Armel, c'est pas terminé,
3: on va s'en occuper. Voilà, effectivement, en tout cas, et je rappelle, il y a Flary qui nous dit est-ce qu'on peut regarder le match. Non, c'est de la radio, c'est de la radio filmée.
1: On peut l'écouter
3: Nico. Grâce à Nico.
0: Et ça nous est déjà arrivé hein, de rater une mi-temps, une première période dans ce mondial. On l'oublie un petit peu, mais face au Sénégal, c'était pas terrible. Alors, on s'était pas fait marcher dessus, certes, c'est plus nous qui n'arrivions pas à mettre un pied devant l'autre. Mais oui, là, on se fait dominer, clairement, mais il reste du temps. Et ça fait deux hors-jeux consécutifs, là, pour quelques millimètres, qui vont augmenter la dose de frustration de Kylian Mbappé et un Kiki frustré. On sait ce que ça peut donner pour la suite, donc évidemment qu'on y croit toujours et que ce serait bien d'aller au moins se procurer une situation dangereuse dans la surface de réparation d'Unai Simon, parce que pour l'instant, après 42 minutes de jeu, pas grand chose quand même à retenir offensivement de la première mi-temps des Bleus, et puis surtout défensivement, ben, une fébrilité qu'on découvre un petit peu dans cette Coupe du Monde.
1: Ouais, mais c'est intéressant de se faire bouger comme ça.
0: Allez, peut-être là qui Mbappé. Oh, magnifique. Unai Simon, là, pour le coup, qui avait totalement anticipé ce ballon. Et cette fois-ci, je ne pense pas qu'il était en position de hors-jeu. Kylian Mbappé qui avait réglé la mire, servi par Lucas Digne. Et derrière, ça s'est joué pour le coup. Là aussi, une question de centimètres. Mais c'est la lecture de la trajectoire du ballon d'Unai Simon qui est immédiatement sorti pour aller tacler proprement ce ballon en dehors de sa surface de réparation. On parlait tout à l'heure d'Unai Simon qui faisait une bonne Coupe du Monde. Bah, il prouve encore que c'est un super gardien, là, en tout cas sur la lecture du jeu.
1: Sur ce début de match, Charlotte, Unai Simon, il a pour l'instant gagné la première mi-temps face à Mike Maignan.
2: C'est un très bon gardien donc sur sa ligne, mais aussi balle au pied dans son analyse du jeu aussi. Mais après, je pense qu'il y a peut-être une décision à prendre de la part du staff de Didier Deschamps. Peut-être qu'il faut retourner en 2018 et en 2022 au bloc bas. Et puis on joue en transition.
0: Ouais, attention ce ballon là, ouais. Là, pour une fois, ils sont un petit peu en panique, les Espagnols, et ils vont récupérer le ballon pour une faute. Sur un défenseur espagnol qui est resté au sol. Je vois pas qui c'est ici, c'est peut-être Fabien Ruiz. Bref, en tout cas, on n'applaudit pas.
1: Non, c'est Laporte, Aymeric Laporte.
0: C'est Laporte, ouais, c'est Laporte. Les applaudissements, ils ne sont pas pour Laporte, ils sont pour Usain Bolt. Ça fait partie des VIP de cette demi-finale. Donc on voit les supporters des Bleus là en gros plan qui gardent le sourire avec les chapeaux, avec pour certains les chapeaux texans. Mais pour l'instant, ben, c'est la classe à Dallas, elle est plutôt du côté espagnol, même si on a vu là sur le dégagement qui était complètement raté, qu'il pouvait aussi se mettre un petit peu en difficulté. Ballon rendu, parce que c'était un arrêt de jeu hein, simplement pour les Bleus, le ballon a été rendu pour les Bleus. Il y aura un coup franc à venir pour l'équipe de France cette fois-ci, très intéressant. Voilà, ils sont en train de faire un petit peu n'importe quoi en défense, les Espagnols, en train de s'énerver également. Là, ils contestent ce coup franc accordé à Ousmane Dembélé, même si c'est vrai qu'il n'y avait pas grand-chose sur Ousmane Dembélé de la part de Fabien Ruiz.
1: Il a bien joué, Ousmane Dembélé.
0: Vous savez quoi, on va le prendre ce coup franc parce qu'il est hyper intéressant.
2: Rien du tout.
1: Il y avait un bloc hein, quand même.
2: Ouais, mais qu'est-ce même le ballon est déjà parti, c'est dans le jeu. Bah moi c'est ces gestes là, pour moi c'est pas ça.
0: Ah, décision inversée hein, les amis, on rend le ballon aux Espagnols. C'est un peu n'importe quoi là depuis 5 minutes.
1: Ouais, c'est bizarre hein, c'est pas c'est comme les matchs où le ballon est tout le temps en l'air et t'as envie que le ballon soit posé au sol, il y a un peu ce sentiment là.
0: Ah bah il a remis le ballon aux Espagnols en entrejeu. Bref, on sait pas trop ce qui se passe. Le jeu va reprendre quand même. Allez, une minute encore. Jusqu'à la pause. Attention à Cucurella là, qui est parti là sur son côté gauche de centre de Cucurella. Il a feinté là, le centre deuxième poteau pour finalement reprendre avec son pied gauche l'axe du terrain. Et heureusement que la défense des Bleus était vigilante. Et les Espagnols vont récupérer le ballon dans l'autre jeu. Cucurella encore avec Fabian Ruiz là, qui décroche pour aller aider ses coéquipiers. Décrochage également d'Oyarzabal là, qui est très très bas dans l'autre jeu avec Fabian Ruiz et Rodri, et les Espagnols qui pendant 5 minutes ont fait un petit peu n'importe quoi du ballon, sont en train de le remettre là dans les pieds. Voilà, Lamine Yamal quand fait des caisses encore en allant s'effondrer, il n'y aura rien, mais le ballon reste espagnol. Là par contre il y a peut-être un quelque chose là, sur Rodri. Il faut attention avec ses fautes de frustration. C'est Lucas Digne, hein, qui est venu Adrien Rabiot qui est venu tenter de récupérer ce ballon. Alors, on a dit qu'il avait été très propre jusqu'à maintenant. Là il est en retard sur Fabian Ruiz et on est en train de mettre des tampons. Là c'est la frustration clairement qui s'exprime, même si la faute elle n'est pas énorme.
1: J'ai Bruno Salomon qui fait des signes là.
3: Là, Rabiot, oui, ça mérite un jaune. Il vient d'écraser, ouais, le pied de Fabian Ruiz. Attention quand même à l'histoire là. Ça commence. Bah,
2: ça fait 2-3 fois que c'est limite. Ouais. Il très très limite. Pied, là, il est
3: juste à côté. Mais c'est
2: juste à côté. Ouais, mais le geste, l'intensité, ouais, est pas bonne.
3: C'était d'aller écraser le pied de l'adversaire. Ça commence à devenir. Rabiot, il est déjà sous le coup d'un carton jaune. Ouais. Hein.
0: Bah, on est en retard quand même sur beaucoup de séquences. Hein. Franchement, que ce soit des séquences individuelles ou même des séquences collectives, parfois où on joue un petit peu à contre-temps, je trouve que voilà, on est un petit peu en retard sur tout. Mais il y a que 1-0 et l'équipe de France est repartie à l'attaque avec Michael Olise. La ballon perdu, c'est pas possible de la part de Michael Olise. Derrière Jules Koundé, on s'effondre évidemment du côté des Espagnols et on conteste. On est en train de sortir du match, mais il y a une petite poussette. Bah oui, une petite poussette. Il y a pas grand-chose sur Alex Baena de la part de Koundé, mais ça se siffle. Et derrière, ça fait sortir un petit peu du match parce que on est très très très frustré, hein, vraiment. Du côté des Bleus, on a été privé d'occasions franches, privé quand même pas mal de ballons parce que la possession 55% elle est à l'avantage et assez largement des Espagnols. On a été privé de cette bataille du milieu de terrain et c'est vrai que pour la première fois depuis le début du mondial, on est face à une adversité qui fait sortir un petit peu l'équipe de France de ses schémas de jeu habituels et notre réponse à ça, c'est de s'énerver, c'est de se frustrer, c'est d'aller mettre 2-3 brins, c'est de sortir du match avec Mike Maignan. Donc c'est pas terrible. Allez, le centre peut-être, il est intéressant, le centre de Jules Koundé. Et là encore, un petit peu en retard, Kylian Mbappé. Mais c'était intéressant. Allez, c'est pas terminé. De l'autre côté là-bas, avec Ousmane Dembélé désormais dans l'axe, le ballon perdu. Mais c'est pas grave. Il y a Aurélien Tchouaméni derrière en soutien. Il restera bleu ce ballon avec Lucas Digne. Position de hors-jeu là-bas pour les Bleus, hein, je pense. Mais on centre quand même. Oui, on réclame. Et il est sifflé et accordé avec retardement comme d'habitude. Mais là, le hors-jeu, il était tellement évident dans la surface de réparation. Allez, c'était quand même intéressant, là, ce débordement de Jules Koundé. Il faut mettre des ballons, hein, de toute façon, mettre des ballons dans la surface, exploiter les coups de pied arrêtés, même si on n'en a pas beaucoup. Et derrière, surtout ne pas sortir du match et au moins aller à la pause avec ce score de 1-0 et pas plus pour remettre tout ça d'aplomb. Il y a 6 minutes d'arrêt de jeu parce qu'il s'est mine de rien passé beaucoup de choses dans cette première période et déjà 3 minutes découlées dans ces arrêts de jeu. Donc dans 3 minutes, ce sera un tour au vestiaire pour tout le monde. Pour l'instant, c'est dégagement de la part d'Unai Simon qui demande à tous ses coéquipiers de monter et qui va aller chercher là-bas, loin devant la déviation peut-être de Yarzabal. Ce sera pour Lamine Yamal. Il rentre dans la surface, Lamine Yamal. Il nous a refait le coup là de passer derrière comme un filou derrière Lucas Digne, mais cette fois-ci ça a été bien défendu et proprement de la part de Lucas Digne. Ouais, ballon perché, ballon récupéré par les Bleus. Il y avait un 4 contre 4 à négocier si ça passait, mais encore une fois sur un fil, ce sont les Espagnols qui s'en sortent et derrière avec la technique qui arrive à sécuriser ce ballon, le transmettre derrière à Unai Simon. C'est Aymeric Laporte là qui avait un petit peu quitté son poste. Ah, la mauvaise relance, comme quoi ça peut lui arriver aussi. Comme pour Mike Maignan de Unai Simon, il n'y a que d'erreurs techniques, hein, franchement.
1: Et, ouais, c'est impressionnant.
0: Et des deux côtés, hein, parce que là, ouais, le ballon il est perdu et les Français vont pouvoir repartir.
2: Charlotte, en tout cas, pas forcément un peu de pression aussi, hein, de la part des deux équipes. Je pense que les Français se sont fait bousculer. J'en parlais qu'il fallait absolument prendre des décisions. Je pense que là, on est battu, hein, dans la possession, on est battu dans les circuits de passe. Mais à un moment donné, il faut faire mal. On a 4 attaquants, voire 5. Il faut absolument mettre des ballons en profondeur et dans la surface.
0: Bon, la grosse faute là sur Jules Koundé. Il va falloir quand même siffler un moment ça. Voilà qui est fait de la part d'Ivan Barton, l'arbitre salvadorien de cette rencontre. Jules Koundé là qui est en train de prendre petit à petit l'ascendant sur son duel avec Baena. Et le ballon qui va être, pouvoir être exploité par les Bleus, mais on perd rapidement. Hein. Ousmane Dembélé là qui perd quand même beaucoup beaucoup de ballons. Et derrière, attention à Dani Olmo qui est un petit peu seul, qui ne peut pas faire grand chose de ce ballon. Du coup, les Espagnols vont le le sécuriser derrière et le pressing des Bleus là qui était intéressant avec Ousmane Dembélé et Kylian Mbappé. Et on est clairement monté d'un cran hein, du côté de l'équipe de France pour aller récupérer ces ballons. Ça oblige les Espagnols à allonger loin devant. Attention si ça passe avec Arzabal, là c'est bien couvert par Dayo Upamecano derrière Mike Maignan.
1: Je trouve que les Espagnols ils sont un peu en train de perdre le fil aussi de leur concentration, non?
0: Il y a moins de justesse technique, très, très franchement, on sait que c'est quand même la base de leur jeu, notamment au milieu de terrain, et je trouve qu'ils perdent aussi des ballons. Franchement, c'est pas du super football qu'on a depuis un quart d'heure, hein, de part et d'autre. On perd des ballons, il y a des fautes, il y a des joueurs en retard. Il y a les ingrédients de la Coupe du Monde qui sont la pression très clairement, la tension très clairement, l'impression de jouer beaucoup à chaque ballon. Ça s'exprime et on le ressent même tout en haut de notre perchoir ici en tribune de presse. En revanche, techniquement, c'est quand même assez pauvre, je trouve, de part et d'autre. C'était plutôt propre pendant une demi-heure pour les Espagnols, mais pour l'instant, c'est pas terrible pour tout le monde. Allez, peut-être dans la surface de réparation pour les Français. Avec ce ballon, on va réclamer une main sur le centre de Lucadé, mais il n'y aura rien du tout. C'est encore une fois un petit peu laborieux, mais ça va être quand même gardé dans les pieds, en l'occurrence les mains des Bleus. Il reste 15 secondes à jouer avant la pause et Lucadine l'approche de la ligne de corner côté gauche pour jouer cette touche derrière avec Maxence Lacroix qui saute d'Ayou Pamecano pour aller toucher Jules Koundé. Michael Olise côté droit, Michael Olise, le petit décalage pour Ousmane Dembélé qui va rentrer dans la surface de réparation et la frappe totalement ratée, totalement dévissée. Ousmane Dembélé là qui passe à 10 mètres. Début d'Unai Simon. La frappe de. On sent l'action de frustration aussi. Hein. Ousmane Dembélé là qui a voulu en mettre une avant la pause parce qu'il sentait que ça arrivait. Mais ça n'est pas arrivé. Et l'équipe de France a raté sa première période. C'est la pause ici, sifflée par l'arbitre de la rencontre. L'équipe de France qui est menée. 1-0. L'équipe de France qui est menée pour la première fois depuis le début de la compétition par une équipe d'Espagne. Pas extraordinaire, mais opportuniste, qui a été légèrement meilleur pendant au moins une demi-heure et qui a réussi, eh bien, sur une erreur défensive collective, mais surtout individuelle de la part de Lucadine. Faute sur Lamine Yamal, pénalty converti par Oyarzabal à la 23e. L'équipe d'Espagne est devant, faudra faire mieux. Beaucoup mieux pour les Bleus tout à l'heure en seconde période.
1: Merci beaucoup Nicolas Perronnet. On reste avec Charlotte Lorgeret, Bruno Salomon et vous sur le chat de la chaîne YouTube ICI, ICI. On reste ensemble pour débriefer cette première période très compliquée pour les Bleus, avec une fin de première période assez compliquée aussi pour les Espagnols. Pour l'instant, c'est un petit peu tendax, on va pas se mentir. On sent que les mines sont fermées des deux côtés, les mines des joueurs qui repartent dans le couloir pour cette mi-temps. On se retrouve dans 30 secondes pour débriefer cette première mi-temps.
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1: Alors, Charlotte Lorgeret, Bruno Salomon, j'ai senti en studio vos oreilles qui commençaient à faire de la fumée, vos trous de nez, tout ça. Il y avait des gestes de plus en plus agacés autour de la table. J'ai envie de te donner la parole à toi en premier, Bruno, parce que t'avais envie de dire des trucs, là.
3: Non, je trouve que l'activation mentale de l'équipe de France n'est pas bonne depuis le début de la rencontre. Je pense que ce sont des paris perdus de Didier Deschamps. Tchouaméni, au milieu de terrain, prend le bouillon. Manu Koné aurait été beaucoup plus intéressant, je pense, dans un niveau comme ça. Il a été blessé pendant 2 semaines, on le relance sur un match pareil, pour moi c'est pas la bonne idée. Derrière, c'est un pari perdu avec Saliba qui est blessé depuis le départ. On tente, on pousse, il pète au plus mauvais des moments. Lucadigne, on apprend il y a 2 jours, il y a 1 jour et demi, qu'il va partir au Paris Saint-Germain, transfert en tête. Et je pense qu'il a pas toute la tête avec lui, il se fait prendre comme un bleu face à Yamal. Et devant, pari perdu pour un Barcola qui est complètement à la rue et d'un Dembélé qui pour l'instant est en train de s'énerver. Courella est en train de lui rentrer dans la tête et ils se sont branchés à la fin. Bref, je suis énervé parce que cette équipe de France n'est pas pour l'instant sur cette première mi-temps, en tout cas, n'a pas fait ce qu'il fallait pour jouer une demi-finale de Coupe du Monde.
1: Alors Bruno, c'est génial parce que tu as lancé quatre sujets. Problème d'activation mentale, Tchouaméni titulaire, et Saliba là, qui s'est blessé alors qu'il avait mal au dos depuis le début de la Coupe du Monde, et Dembélé qui s'énerve et qui commence à perdre ses nerfs. Charlotte,
2: on a 4 heures.
1: On a 4 heures et on a Charlotte Langeret, ça tombe très bien. Charlotte, sur l'activation mentale, toi qui as été footballeuse, toi qui sais ce que ça veut dire d'arriver à s'activer mentalement pour un match important, comment tu lis la première période des Bleus ce soir contre l'Espagne?
2: J'en parlais dans l'avant-match, qu'il y avait des certitudes avec cette équipe de France, donc l'aspect mental. Sauf que quand tu es bousculé dans tes certitudes, tu perds un peu tes moyens et tu perds confiance. Tu peux t'appeler n'importe quel joueur et il perd un petit peu confiance collectivement et on le sent. Là où c'est problématique, c'est que je trouve que individuellement il y a eu beaucoup trop d'erreurs. Mike Maignan, Tchouaméni, je savais même pas que Tchouaméni était sur le terrain. Michael Olise, je trouvais aussi Kata dans son langage corporel, t'as l'impression qu'il joue au five. Et Lucas Digne, après j'étais très étonnée de son geste parce que c'est un geste qu'on ne fait pas dans une surface de réparation quand on est face à son but. Donc il n'y a pas eu de com, il n'y a pas eu de prise d'information de sa part et de la part de ses partenaires. Donc oui, c'est une erreur individuelle, mais aussi collective. Et après, derrière, je trouve qu'en cette fin de première période, on a réussi à retrouver un peu des automatismes, mais je trouve qu'on n'utilise pas assez nos forces. On a 4, 5, 6 attaquants parce que Koundé, de temps en temps, il monte énormément. On n'utilise pas assez ce jeu vite vers l'avant, cette verticalité, ce jeu de transition. Donc on laisse le ballon aux Espagnols, on garde un bloc quand même médian, faut pas qu'on soit devant notre surface comme l'a été quasiment tous les adversaires des Bleus, et juste on s'est fait bousculer dans la tête parce qu'on retrouve pas nos automatismes, donc c'est humain de douter, c'est humain de perdre un petit peu confiance, mais en fait il faut trouver les leviers et ouais. En trouvant les leviers en groupe, c'est refaire des trucs simples, c'est refaire des choses très très simples, et là on n'arrive pas à retrouver cette simplicité qui allait bien avec cette équipe de France.
1: Se faire confiance, se faire plaisir aussi sur le terrain, retrouver cette connexion là. Bruno, est-ce que tu penses qu'à ce stade du match il est possible que Didier Deschamps dise à ses joueurs on abandonne la possession et on joue en contre-attaque?
3: Se renier sur une demi-finale comme ça alors que t'es mené 1-0, moi je le vois pas faire. En revanche, faire un ou deux changements impactants,
2: voilà, s'il fait pas des changements là maintenant, je ne comprends pas. Ou alors là, à la 50e ou à la 55e.
3: Moi, avant la 60e, il faut au moins faire rentrer Koné et Doué à minima pour impacter un peu cette équipe espagnole. L'Espagne joue dans un fauteuil, fait ce qu'elle veut de nous depuis le départ. On parlait de Rodri, Romain et toi, tu nous l'as dit avant match, Charlotte. Il accélère, il freine. Il fait ce qu'il veut de Rabiot. En plus, Rabiot a pris le jaune trop rapidement. Donc, bilan de l'opération, celui qui était impactant,
2: Mais je sais pas si t'as remarqué, Dembélé, il a switché. Il était un petit peu plus à la place de Olise. Ouais. Olise a retrouvé un peu son poste au Bayern sur le côté parce qu'en fait, on n'arrive pas à retrouver nos automatismes. Et clairement, Rodri, il roule sur les milieux terrain et les attaquants.
1: Et je peux te dire, petite révélation, mais pendant la première mi-temps, Charlotte, elle m'a glissé. Elle m'a dit tout à l'heure, il faudra que tu me poses une question sur quel est le milieu le plus dangereux du côté espagnol et sur lequel il faut appuyer. Et c'était Rodri. Et en fait, c'est ça qu'on n'arrive pas du tout à faire.
2: En fait, il y a un contre un à avoir. On n'aime pas faire du marquage individuel. Mais à un moment donné, quand tu as un joueur comme Rodri, qui est-ce qui est le plus proche de Rodri? C'est Michael Olise. Et en fait, après, Tchouaméni, il a empathie sur le fait que Michael Olise, il faisait pas du bon travail aussi derrière.
3: Sauf qu'il y a un plan Olise d'entrée. On a vu premier impact sur Olise. Rodri est allé. Il est allé mettre un coup. Rodri qui a voulu rendre. On aurait pu prendre un jaune, voire un rouge, au vu de la semelle au niveau de la cheville. Et derrière, à chaque fois,
1: qui a failli prendre un rouge.
3: Oui, Olise. Et après, à chaque fois, Olise n'a pas le temps de se retourner. Il prend un tampon, qu'il a un joueur qui vient de coller. Il est dans le désagréable, il n'est pas bien. Tu sens qu'Olise, dans sa gestuelle, pour l'instant, il ne trouve pas la solution face aux Espagnols. En fait, ils sont gluants, les Espagnols. Et en plus, derrière, ils sont en place. Tu sens que c'est une machine.
1: Mais c'était moins le cas sur le dernier quart d'heure où on a quand même senti aussi que leur fondation elle commençait un peu
2: parce qu'ils insistaient. Et quand t'as un milieu comme Rodri qui est tout seul, Fabian Ruiz qui fait un peu moins les efforts parce qu'il est un peu plus haut et Dani Olmo, et ben en fait il y a une supériorité à utiliser. Il faut absolument mettre des ballons dans sa surface de réparation.
1: Bruno, dans quelques secondes on ira voir Léa Dubost, dans la fan zone du Mans. Bruno, sur les réseaux sociaux,
3: plus de 1500 viewers sont en train de pas s'écharper, mais en tout cas ça discute.
1: Il y a des trucs à dire
3: effectivement. Il y a Giovanni qui nous dit c'est une demi-finale de Coupe du Monde, la France va devoir montrer un autre visage. On a bien remonté l'Argentine en finale en 2022, on peut le faire. Il y a Armel qui maintenant commence à nous parler de la France et qui dit on joue à 8. En gros, il met Tchouaméni et d'autres joueurs comme ça dans le lot des joueurs qu'il faudrait sortir. Il y a Jordan qui nous dit allez les Bleus. Il y en a d'autres. Alors il y a Nicette qui nous dit la note pour cette première période est de 2/10. J'aimerais pas avoir Nicette en prof.
1: Allez,
3: là ça tire à balle. Ça tire
1: on sait
3: à balle
1: pas si c'est la première période des Bleus ou en général.
3: Moi,
1: la première période
3: en général. Même, hein. Jordan qui nous dit bonsoir et allez les Bleus en tout cas, et pas mal de messages. Alors qu'est-ce que c'est, il y a Aimé qui nous dit ma petite sœur Charlotte dit que les Bleus vont se faire éliminer. Non, ça pas du tout.
1: C'est pas la même Charlotte,
3: je crois pas. Et message aussi pour Nola et Rose qui écoutent cette rencontre. Salutations et surtout bonne rééducation à Nola après une bonne entorse.
1: Léa Dubost, elle est dans la fan zone du Mans pour Ici Men. Léa, est-ce que là-bas, au Mans, dans la fan zone, les supporters sont aussi tendus que nous en studio?
6: C'est vraiment le mot, hein, tendu. On n'a pas du tout entendu un seul chant, un seul aller les Bleus. On sent vraiment que les gens sont stressés, pas dépités, hein, parce qu'on n'a pas encore perdu, mais on est assez stressés. Alors je suis avec Adil et Naïel, là, deux manceaux, le père et le fils. Qu'est-ce que vous avez pensé justement de cette première mi-temps?
7: Alors, première mi-temps, donc j'ai bien stressé. On est tous là, on attend tous le déblocage. Ce premier but nous a fait mal. Alors, on était bien chaud, mais ça nous a un peu refroidi. On attend la deuxième mi-temps là pour aller les Bleus, quoi. Essayer d'y aller, quoi.
6: Naïel, tu y crois toujours?
7: Oui, on y croit toujours. Une occasion peut nous mettre favorable et puis faire un bon nul. Et puis on pourra ensuite marquer un deuxième but par la suite.
6: Donc on y croit toujours, vous l'entendez, on est stressé, mais on est toujours là pour encourager les Bleus. Il y a toujours les maillots, les drapeaux. C'est vrai que c'est pas la même ambiance que lors du quart de finale France-Maroc il y a une semaine.
1: Merci beaucoup Léa, merci à Adil et Naïel. C'est vrai que c'est tendax, hein, on va pas se mentir, c'est très tendax. La France qui est menée 1-0 par l'Espagne après un pénalty qui a été transformé, hein, ou marqué, par Oyarzabal face à Mike Maignan. On va retrouver Alexandra Lagarde. La pauvre Alex, elle est dans un bar franco-espagnol, elle doit prendre très cher sur cette première mi-temps à Toulouse, le Boca. Comment ça va Alexandra?
8: Écoutez, alors vous avez entendu autour de moi l'ambiance qui vient.
1: Ah ben là ça chante, ouais, c'est pas comme au Mans.
8: Ça va? Ça va plutôt bien pour eux, beaucoup moins bien pour moi, je vous cache pas. Je me sens un peu seule.
1: Ah mais Alexandra, on est là, on est avec toi, hein, t'inquiète pas.
8: Mais j'ai quand même trouvé le seul Français au milieu de tous ces Espagnols, Harold. Bon, on se sent comment là?
9: Là, on sent très bien. On est prêt à les chambrer dans 45 minutes. C'est l'endroit parfait.
8: Ah, t'y crois encore?
9: J'y crois toujours.
1: Bah oui.
8: Ok. Bon, bah écoutez. Moi, j'y crois à moitié quand même, j'avoue. J'ai trouvé Ignacio. Peut-être un petit mot. Comment tu le sens?
10: Ouais, j'attendais un peu plus de la France, c'est vrai. C'est vrai qu'ils n'ont pas trop joué par rapport à. Mais bon, il reste 45, même peut-être 55 minutes. Donc, on va voir.
8: Soulagé là quand même.
10: Ouais, un peu, mais bon, ça fait vite tourner. On a bien vu pendant toute la Coupe du Monde que dans 2-3 minutes ça peut vite changer, donc il faut attendre encore.
8: Bon, vous l'avez compris, ils sont prudents, même si quand même on sent qu'ils sont plus soulagés qu'il y a 45 minutes, on va pas se mentir. Là, ils sont partis chercher des bières, des cagnas, ils sont partis recharger un peu tout ça pour repartir pour 45 minutes. Il y a du monde autour de moi, on est près de 150 espagnols, franco-espagnols, ici autour de moi, dans le centre-ville de Toulouse.
1: Merci beaucoup Alexandra Lagarde pour Ici Occitanie, dans un bar franco-espagnol à Toulouse, le beau Coca. Pas facile la vie, Alexandra, mais on est team Harold. Moi aussi, je pense que dans 45 minutes, on pourra chambrer. En tout cas, je l'espère. Voilà, on revient, Alex. On reviendra tout à l'heure après le match, évidemment. Merci beaucoup, Alexandra Lagarde. Bon, voilà, comme d'hab, hein, le foot, il y a des heureux, il y a des pas heureux. Charlotte, tu serais Didier Deschamps. Qu'est-ce que tu leur aurais dit aux joueurs de l'équipe de France pour leur remettre les idées à l'endroit pendant cette mi-temps?
2: Et je suis sûre qu'il va trouver les mots. Je pense qu'il y a un électrochoc à avoir. Juste leur dire qu'ils sont juste pas dans le ton. Voilà, qu'il y a la qualité.
1: C'est exactement ça.
2: C'est pas le bon ton. C'est, on se trompe un petit peu de combat à certains moments. On fait pas les bons choix. On commence à essayer de faire des petites différences un peu individuellement. Alors que on savait que dans cette équipe de France, c'était cette force collective offensive qui était très, très, très forte. Je pense que, voilà, on a les armes. On a les atouts sur le banc. Je pense qu'il faut absolument faire des changements. Il faut faire rentrer Désiré Doué. Quitte à faire, parce qu'en fait, Ousmane Dembélé et Michael Olise, ils sont pas bons, hein. Donc Bradley Barcola, il a essayé de faire des choses. Pourquoi pas mettre aussi Désiré Doué?
1: Il y a du nouveau là. Ah, voilà. Nicolas Perronnet, il y a du nouveau.
2: Mais en fait, j'ai envoyé un petit message à
1: Dédé. Oui, bien sûr, à Dédé, évidemment.
2: Ah, oui.
1: Nicolas Perronnet.
0: Avec effectivement les Bleus qui sont de retour. J'ai pas vu. Vous savez pourquoi j'ai pas vu? Parce qu'il y a plein de choses qui vont pas dans ce match. Les Bleus aussi. La musique country qui est beaucoup trop forte en face de moi. L'info que je viens de voir là et qui me plaît pas du tout sur la finale, qui me dit bah allez franchement, si c'est pour ça, autant pas y aller. J'exagère. Mais vous savez quoi, ça va durer entre 20 minutes et 30 minutes la mi-temps de la finale.
1: Quoi?
0: Merci la FIFA.
1: Okay.
0: Merci le football. Voilà, bref. Et voilà, désormais. Oui, c'est pour parce qu'il y a les. Enfin bon, on sait.
1: Bon, pour l'instant, on n'est pas en finale, hein, Nico. Rassure-toi.
0: Et donc,
1: hein.
0: et donc j'étais là-dessus et je viens de lever la tête. Et effectivement, je vois un petit Manu Koné qui a rejoint les Bleus et donc la sortie d'Adrien Rabiot.
1: Ouais.
0: L'ajustement technique.

0: dans cette rencontre. Vous êtes de plus en plus nombreux, les messages défilent de plus en plus. N'hésitez pas à liker ce match et à vous abonner à notre chaîne. Vous êtes plus de 1500 viewers en direct. À noter que la note qui a été donnée par les viewers ce soir sur cette rencontre, ouais, et cette première mi-temps, c'est entre 4 et 5 sur 10. Il y a plus de 80 votants.
1: Ouais, en tout cas, plus vous écrivez de messages et plus il y a de chances que Bruno Salomon finisse la soirée en louchant, donc allez-y. Faites-vous plaisir. On veut des messages. Merci beaucoup. C'est notre chaîne YouTube s'appelle Ici ICI. 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Vous allez dans l'onglet direct une fois que vous êtes sur la chaîne. Le jeu reprend, Nicolas Perronnet.
2: À l'instant, effectivement, par coup d'envoi de la seconde période donné par les Bleus. En changement, donc, on le rappelle, l'entrée en jeu de Manu Koné, la sortie d'Adrien Rabiot. L'ajustement signé Didier Deschamps après le carton jaune, hein, notamment, mais pas que, mais le carton jaune concédé par Adrien Rabiot dès la 8e minute de jeu. Et ce que je vous propose, c'est qu'on oublie tout, on oublie la première période. C'est parti dans ce match, on se met dedans et on essaye de revenir au score avec le premier ballon pour Maxence Lacroix, qui fait de grands gestes là pour justement demander à Adrien Rabiot de venir un peu plus proche de lui. Ah, il se parle beaucoup là, les Bleus. Tchouaméni également qui parle beaucoup à Mike Maignan.
1: Adrien Rabiot, il n'est pas sorti ?
2: Tchouaméni, pardon, qui parle beaucoup à Mike Maignan. Si, c'est Rabiot qui est sorti et c'est Koné qui est rentré, hein, bien sûr. Allez, avec les Bleus qui vont peut-être allonger, on va voir on change deux, trois choses quand même dans le système, notamment. Le système espagnol, lui, est toujours le même. Là, on gêne toujours la relance des Bleus. Il n'y a aucun changement du côté de l'Espagne. Et Dani Olmo, il gêne totalement la relance de Maxence Lacroix. La touche restera pour les Bleus, pour l'équipe de France et pour Lucas Digne, avec le premier ballon touché dans cette demi-finale par Manu Koné. Derrière, pour son gardien Mike Maignan et Upamecano qui a du champ, puisqu'on a décidé de ne pas presser là sur la montée du défenseur des Bleus du côté espagnol. Allez, Kylian Mbappé. Alors, touche beaucoup le ballon, hein. Il y a le jeu en une touche, deux touches qu'on a vu assez souvent ces derniers matchs. On oublie ce soir face à la petite toile d'araignée là espagnole. Ou si ça passe, c'était intéressant là, le petit jeu à deux avec Kylian Mbappé en profondeur. Et derrière, il y a eu un pied espagnol pour venir subtiliser ce ballon et se mettre directement dans le sens du jeu. Et aller même jouer la transition là-bas sur le côté gauche. Heureusement, ça ne donnera rien de côté d'Alex Baena. Allez, la touche pour les Bleus, qui monopolise le ballon depuis le retour des vestiaires. Mais parce que les Espagnols le laissent, ils sont vraiment là pour gêner, hein, les transmissions, les passes, les circuits de passe et récupérer des ballons avec Lamine Yamal là, qui va récupérer ce ballon dans les pieds de Lucas Digne. Et heureusement que derrière, Oyarzabal était bien couvert. Ça permet aux Bleus de le récupérer, mais voilà, bah c'est encore ce qu'on n'aime pas voir, c'est-à-dire des ballons perdus par un bon pressing espagnol dans des zones un petit peu compliquées. Et là, Michael Olise, derrière, il se fait manger totalement sur sa tentative d'incursion là entre les lignes. Il a tenté de mettre de la vitesse et d'aller casser une ligne derrière pour créer un déséquilibre. Et il s'est fait totalement manger par le repli défensif et l'accompagnement défensif, j'ai envie de dire, de la part de l'équipe d'Espagne. Ils nous attendent, très clairement.
1: Charlotte,
3: Là en fait il faut qu'ils élèvent un peu leur niveau de jeu. On sait qu'ils écrasaient quasiment tout leur adversaire, même si contre le Sénégal ils étaient en difficulté en première période, etc. Mais là en fait tu peux pas jouer de la même manière que comme tu joues contre le Paraguay, l'Irak, la Suède, la Norvège. En fait il faut changer un peu de façon de jouer. Je répète, je suis peut-être relou avec ça, mais il faut mettre le ballon devant en fait. Faut pas essayer de chercher à jouer derrière. On n'a pas les capacités de passer devant ces Espagnols qui sont très très bons collectivement, défensivement.
1: Faut sauter le milieu, quoi.
3: Oui.
0: Je rappelle une stat, hein, toujours Bruno. Zéro tir cadré pour l'équipe de France après maintenant 48 minutes de jeu dans cette rencontre.
1: Ouais, c'est pas assez. Et Upamecano est au sol, Nico Perronnet.
2: Ouais, il y a un pied haut de la part de Fabian Ruiz, mais je pense qu'il n'y a pas grand chose en fait. Hein. D'ailleurs, l'arbitre est très bien placé. Il y a ballon rendu aux Français, il n'y a pas de souci, mais il réclamait sans doute un petit peu plus. Il en a rajouté un petit peu. Je ne suis pas sûr qu'il était vraiment touché par ce pied haut de Fabian Ruiz, le défenseur de l'équipe de France. Ballon à nouveau perdu par les Bleus avec Rodri. Au milieu de terrain, proximité du rond central, on passe par ses défenseurs, Koubarsi, Laporte. Et derrière, ça va se développer côté droit. Voilà, Lamine Yamal là, qui tente les petits passements de jambes, qui réclame la faute, il n'y aura rien. Et les Bleus vont pouvoir... Allez, mais c'est là qu'il faut exploiter, c'est là qu'il faut donner un petit peu de vitesse. Et Bradley Barcola, mal servi par Kylian Mbappé, qui derrière fait l'effort, hein, pour aller récupérer le ballon. Mais ça manque un petit peu... Ouais,

0: première intention de projection, on a envie de voir des, de la vitesse, des passes verticales, un petit peu de jeu à deux. Voilà, il y a Arzabal là maintenant qui vient à son tour s'écrouler. Ils sont en train de nous la faire à l'envers là, les Espagnols, en accentuant pas mal de fautes. Là, Maxence Lacroix qui ne comprend pas pourquoi Arzabal est au sol. Peut-être un petit quelque chose quand même. Et bien, ça va faire. Ouais, je pense que c'est la main en fait de Maxence Lacroix qui est montée sur Arzabal.
1: Pendant qu'il se relève. En fait, oui, pardon.
0: C'est le dos, pardon, excuse-moi. Il a pris une charge de la croix dans le dos. C'est vrai qu'il y avait un petit quelque chose.
1: Juste Bruno Salomon est en train de s'énerver.
2: Mais non, mais ça m'énerve de.
1: Ah, tu vois,
2: de
1: il voir... est énervé. Et en plus, il dit non. Mais non, mais ça m'énerve. On a tout de suite compris qu'il s'énerve. Mais non, mais ça m'énerve.
2: Parce que tu me connais depuis quelques années. Mais voilà, je suis énervé de voir cette équipe de France qui encore repart dans le même rythme. Et dans ce... On est en train de se faire endormir par les Espagnols. C'est pas possible.
0: Oh, attention, la mal dans la surface de réparation. Lamine Yamal dans la surface de réparation. Et heureusement qu'il est allé un petit peu s'enfermer. Lamine Yamal, là, qui avait été servi dans le dos de la défense. Et ben, on repart dans le même rythme, certes. Et on repart aussi quand même avec des grosses faiblesse défensive là. Heureusement que la
1: Ligue
0: il joue pas.
1: Il y a hors-jeu depuis hier.
3: Non, mais c'est terrible.
0: Ah, mais je l'ai pas vu, pardon. Ouais,
1: non, mais c'est pas ta faute, Nico. C'est pas toi, l'arbitre de.
2: Nico, c'est rien. T'as écouté de la country pendant 15 minutes. On sait que t'es pas
1: Il y a plus de tampons.
0: Ah non, mais en plus, l'écran, il fait. Enfin, bon, c'est un terrain de basket, quoi. Bon, bref, ça, c'était vraiment. Ouais, on était sur la scène, quoi. Allez. Les Espagnols qui vont repartir avec Lamine Yamal encore. Et derrière, ouais, le pressing est un petit peu plus haut, mais le problème c'est qu'ils s'en sortent quoi. À chaque fois, et quand on va presser à plusieurs comme ça sur une zone, derrière, ça libère forcément naturellement de l'espace ailleurs. Et là-bas, du côté de Baenia, c'est là-bas que ça se libère. Et les Espagnols, attention, parce que là, ils s'approchent de notre surface de réparation avec Oyarzabal qui va pouvoir frapper Oyarzabal et qui va réclamer le corner. Il pense que cette frappe a été touchée, mais encore une fois, on est un petit peu amorphe, là, même défensivement, hein, pour voir Oyarzabal prendre ce ballon. Il a le temps de se retourner et il a le temps d'aller déclencher entre Maxence Lacroix et Jules Koundé. Ouais, on sent pas non plus la réaction de fou quand même, hein, de la part de l'équipe de France.
1: Charlotte,
3: non mais il y a un constat à faire. Les quatre de devant, ils ont abandonné pour l'instant l'équipe. Là, on a vu Tchouaméni lever la main en mode mais où est-ce qu'on est quoi. En fait, on n'est pas du tout bien placé. Le bloc est pas bien. Les quatre, il faut qu'ils reviennent dans le bloc, quitte à prendre un peu plus de recul et se créer de l'espace derrière. On sait que dans le jeu techniquement, on n'y arrive pas. Collectivement, on n'y arrive pas. Maintenant, essayer de trouver des passes. Nico a parlé de verticalité. C'est exactement ça. Mais là, pour l'instant, les quatre fantastiques, là, je ne sais pas où est-ce qu'ils sont, mais ils sont partis en vacances peut-être, mais ils ne sont pas avec cette équipe de France. Bruno ?
2: Nicolas là, vient de le voir à l'instant, mais on vient de voir un dégagement de Mike Maignan. Si Mike Maignan aussi, qui normalement doit apporter la sérénité, envoie des briques devant qui sortent en touche à 60 mètres de son but et qui ne trouve personne, ça ne va pas le faire. En fait, il n'y en a pas un qui est à l'endroit pour l'instant.
1: Nico ?
0: Attention, là, Lamine Yamal, ça va. Heureusement, il est bien pris. Heureusement que lui aussi, il n'est pas tout à fait là. Alors, c'est pas possible derrière. Mike Maignan, encore la passe, là. Alors, ça, pour le coup, c'est pas lui. Mais c'est Upamecano, là, qui fait la passe derrière, qui est mal assuré. Mais on a l'impression que, franchement, le ballon brûle les pieds en défense. Mais c'est
1: par
0: terrible.
1: Contre, on a vu Barcola faire une grosse action défensive, là, sur l'action qui vient de se terminer.
3: Mais c'est en faisant ça, Nico, c'est refaire des choses simples, c'est reformer le bloc. À un moment donné, si Didier Deschamps doit prendre l'initiative, de ton équipe n'arrive pas à faire la différence, ils font les mauvais choix. Il faut là en plus on le voit aux images, il est en train de parler avec Stéphane. Il est dans les vestiaires.
0: Qu'est-ce qui se passe quoi.
1: Il a la tête dans les épaules juste pendant que l'équipe de France fait tourner le ballon. Bruno
2: Lionel sur notre chat de la chaîne YouTube ici nous dit déception totale, un rêve. Réveil collectif est urgent.
1: Voilà, Nico.
0: Allez, peut-être sur cette action-là, ça peut venir d'un petit quelque chose. Peut-être ce décalage-là pour Michael Olise, c'est bien. La talonnade derrière de Michael Olise, c'est bien. Un petit peu de technique dans la surface de réparation pour Kylian Mbappé qui a tenté de se mettre sur son pied droit. C'est pas terminé pour les Bleus. Plein axe à 20 mètres. Aurélien Tchouaméni qui va décaler pour Jules Koundé. Il se projette les Bleus. Allez, il faut mettre le danger. Il faut mettre un petit peu le turbo. Bah, ce sera pas sur ce coup-là. Encore la mésentente entre Ousmane Dembélé et Jules Koundé. Le masque sur le visage d'Ousmane Dembélé qui fait vraiment pour l'instant un match horrible, le ballon d'or de l'équipe de France. Et un petit peu à l'image de tout le monde, j'ai envie de dire, mais c'est vrai qu'en termes, ça saute aux yeux parce qu'ils ont des ballons en touche, c'est des contrôles ratés. c'est des choses qu'on n'a pas été habitué à voir jusqu'à présent au cours de cette campagne. Allez, verticalité là pour Michael Olysee. C'est bien, mais que c'est laborieux de récupérer ce ballon. Il est au sol, Michael Olysee. Il va se relever. Ça va aller. Ballon dans le rond central. Jules Koundé là-bas sur sa droite. Il a Ousmane Dembélé derrière. Il hésite à lui donner. On va récupérer le ballon du côté de l'Espagne. On ne fait rien comme il faut. Rien dans le tempo. Rien dans le timing. Et les Espagnols n'en profitent pas. Ça, c'est la bonne nouvelle. Ils sont guère meilleurs que nous sur ce début de seconde période. Allez, Barcola dans la surface de réparation qui va tenter d'allumer la mèche. Il l'a allumé. Il a lancé son ballon un petit peu devant lui. Il a tenté de faire parler la vitesse, le coup de rein, mais il n'est pas passé. Et surtout, Unai Simon, encore une fois, avait lu la trajectoire du ballon. Que c'est compliqué pour les plus 55e minute de jeu. Des Bleus toujours menés 1-0.
1: Compliqué, Bruno.
2: Bradley Barcola qui, dans ce naufrage offensif, est le seul à tenter des choses dans cette rencontre.
4: Mais attendez, ça va mieux là, moi, je trouve. On commence à les voir combiner un peu. Non,
3: même on a été trop mal habitués.
1: Oui, Ousmane
3: Dembélé qui marque à chaque fois qu'il frappait.
4: Désiré Doué en train de mettre son maillot.
3: Hein. Mbappé qui roulait sur tout le monde. On a été mal habitués. Moi, c'était tellement prévisible de voir cette équipe espagnole nous mettre en difficulté. Mais moi, je pense que c'est les attitudes qui sont pas bonnes et les choix de jeu. Là, on est complètement déséquilibré. On a vraiment pas la tête à l'endroit. Donc Désiré Doué, peut-être que c'est lui qui va allumer la lumière.
4: Tu fais sortir qui ?
3: Moi, je fais sortir Ousmane Dembélé. Je fais sortir Ousmane Dembélé, je peux même mettre
4: Désiré Doué à droite, c'est tout bien à fait sûr, possible, bien c'est sûr. Son poste de prédilection. Nicolas Perronet, c'est Unai Simon qui vient de relancer à la main.
0: Ouais, et les Espagnols là qui sont bien là sur cette action là avec Rodri, c'est magnifique ce qu'il faut au milieu de terrain, les Espagnols et Yacou Correa. Heureusement le décalage là-bas, il n'a pas été servi Cucurella de la part de Fabian Ruiz, c'était pourtant le jeu, il a voulu donner en profondeur devant lui et Désiré Doué va rentrer, votre souhait va être exaucé les amis, à la place de Bradley Barcola à la 56e minute de jeu. Et oui, bah c'est du poste pour poste là-bas côté gauche.
3: Mais c'est pas possible.
4: C'est le plus dangereux. Alors Bradley Barcola.
0: Effectivement, c'est pas de Bradley Barcola que venait le principal du problème.
3: Parce qu'il attend, il se dit que voilà, une opportunité, ça peut faire la différence tout simplement.
2: À tout moment, tu peux faire basculer le match avec un Dembélé sur une frappe.
0: Oui, et puis peut-être qu'un Doué sur des petits espaces aussi va faire du bien dans la surface de réparation, parce que c'est vrai qu'on y arrive quand même dans cette surface de réparation. Barcola, il a essayé un petit peu avec de prendre l'espace, mais c'était compliqué. Peut-être que voilà, il a un petit peu plus de technique dans les tout petits espaces, on va dire, Désiré Doué. Donc, mais bon, si on s'en remet à des exploits individuels pour espérer revenir dans ce match, ça peut être compliqué parce que franchement. On est mené, mais je trouve que l'Espagne n'est pas non plus sensationnelle et je trouve que l'Espagne a aussi pas mal de déchets techniques et que l'addition pourrait être plus lourde. Attention à ce que je leur porte pas malheur là au bleu avec Dani Olmo dans la surface de réparation ou presque. Le petit décalage sur le côté gauche là-bas, la frappe de Baenia, c'est pas terminé et on va chercher Lamine Yamal là-bas cette fois-ci côté droit et les Espagnols qui savent pas trop quoi faire de ce ballon mais qui le conservent toujours côté droit avec Porro pour la minimale peut-être, il y a faute peut-être. Non, il va rentrer dans la surface de réparation. 2-0. 2-0 les amis, c'est une catastrophe. Le deuxième but de l'équipe d'Espagne, Pedro Porro, ils ont fait ce qu'ils voulaient. C'est du beurre la défense espagnole, c'est de la margarine la défense française. C'est pas possible de prendre ce but. 2-0 pour l'Espagne, c'est des plombs. 58e minute de jeu, la Coupe du Monde est en train de s'éloigner pour l'équipe de France. Mais qu'est-ce qui nous arrive les amis, le but de Pedro Porro. Espagne 2 France 0.
3: Quand on voit ça, on a l'impression que c'est facile, hein. Le foot, c'est une prise d'appui un peu plus haute de Dani Olmo et en une passe, c'est Alex Baena qui part en profondeur. On est attiré, on est deux Français, il me semble, on va revoir les ralentis, qui sont attirés justement par Dani Olmo. Et derrière, il y a un joueur qui est lancé, c'est comme à l'entraînement, c'est appui, remise. C'est digne et la croix. Donc ouais. Là, j'attends de revoir les ralentis exactement pour voir comment ça s'est passé. Est-ce qu'on était très éloigné? Est-ce qu'on fait des erreurs de jugement, d'anticipation aussi? Mais Emenian qui essaye de faire quelque chose, il la met très très bien aussi derrière. Hein. Il ouvre son pied. Digne qui est écarté par la mini Yamal et du coup Maxence Lacroix qui est attiré aussi. Oh non, c'est magnifique. C'est magnifique. C'est très très bien joué. Non mais là, tout est bien joué. Oui, on peut critiquer cette défense, mais c'est magnifiquement bien utilisé le le ballon, le jeu sans ballon, les joueurs qui sont mobiles, le jeu en une touche. Quand ça joue en une touche, c'est quasiment impossible de défendre sur ça.
0: Olmo Porro, oui, l'action elle est magnifique, la remise de Daniel Olmo elle est fantastique, parce que derrière il a la charge quand même d'Upamecano. Il arrive sur vraiment simplement mettant son pied à percer toute la défense, mais avant il y a quand même une séquence d'une dizaine de passes où les Espagnols sont à 40 mètres et où ils font ce qu'ils veulent, quoi. Enfin, bref. Allez, c'est pas terminé, parce que là.
4: Il reste une demi-heure de jeu quand même, hein. Donc on n'est pas sorti de la Coupe du Monde encore.
0: Non, il reste une demi-heure de jeu et l'équipe de France, maintenant, de toute façon, est dos au mur, donc ça aura moins le mérite.
4: Faut lâcher les chevaux là.
0: De lâcher les chevaux, de plus poser de questions. Et pour les Bleus, d'essayer de revenir dans cette rencontre sans non plus paniquer. Une demi-heure, c'est assez long encore, la passe mal assurée derrière, là, de Tchouaméni vers Mike Maignan. Moi, c'est plus ça qui me fait peur, à la limite, que la capacité des Bleus à revenir dans cette rencontre. Hein. Souvenez-vous d'une certaine finale France-Argentine où il n'y a rien qui allait. Et derrière, en sous pression, une équipe de France était parvenue à mettre des buts de partout. Mais alors derrière, simplement faire des passes à Mike Maignan semble compliqué, quoi. Donc c'est presque plus ça, à la limite, que le score qui me fait mal à l'heure de jeu. Allez, les Espagnols là qui confisquent le ballon et qui vont aller déployer cette attaque placée côté droit, et Lamine Yamal qui va partir dans la surface de réparation. C'est pas possible, Lamine Yamal dans la surface, Lamine Yamal, c'est un cauchemar, il est de retour de hors-jeu. Heureusement, il est de retour de hors-jeu, mais ça va être checké tout ça. Alors je pense qu'il est sûr de lui, l'arbitre de la rencontre, mais malgré tout quand même, il est allé mettre Lucadim dans sa poche là, sur ce ballon en profondeur, et on est passé vraiment vraiment à deux doigts du 3-0. Il n'y a rien qui va dans cette équipe de France.
4: Il a marqué, hein, Nico, évidemment le but est annoncé hors-jeu, mais il a marqué, et Mike Maignan est resté
0: avec une facilité terrible. Ouais. Alors oui, il était hors-jeu et il n'y avait pas de souci. En fait, c'est un retour de position de hors-jeu, hein. Comme Mbappé tout à l'heure en première période, où il n'y avait pas grand-chose. Il était hors-jeu, il s'est replacé, mais pas pour annihiler le retour de hors-jeu. Et l'arbitre de la rencontre a immédiatement fait signe après le but qu'il était refusé. Mais oui, enfin c'est quand même, malgré cette position de hors-jeu, inquiétant. Cette équipe de France qui se fait bouger totalement de retour des vestiaires, quoi.
3: Je me demande ce qu'il fait, Maxence Lacroix. Pourquoi il sort sur personne, il sort de sa ligne digne. En fait, c'est des moments où les latéraux ne peuvent pas assez gérer, parce qu'ils ont un peu toutes les prises d'informations à avoir. C'est les arrières axiaux, qui doivent gérer. Il doit absolument pas sortir de sa ligne.
0: Ouais, le ballon perdu là-bas encore, selon la ligne de touche. Allez, il faut y aller, les Bleus. Il y avait un demi-dos et une épaule hors jeu pour Lamine Yamal. Ben, on n'est pas passé loin, les amis, quand même. S'il n'y a pas non plus, il n'y a pas 3 mètres. Hein. Allez, c'est pas grave.
4: Dans le chat, on a énormément de critiques sur Didier Deschamps. Hein. Les supporters vont retourner leur veste en 3 secondes.
3: Oui, parce que pourquoi
4: Par exemple,
3: une équipe qui gagne.
4: Voilà, Armel qui dit, il s'est pas créé en fond de jeu, 14 ans de jeu inexistant.
3: Ah oui. Ouais,
2: après, ils sont tous en train de, sur le chat, effectivement, ça, il y a quand même encore des messages, allez les Bleus, mais beaucoup pensent que c'est foutu.
4: Deschamps nous a fait perdre 3 Coupes du Monde, Armel encore.
2: Ouais, mais c'est ouais. Après c'est facile de tirer sur l'ambulance, mais après d'un côté, t'as une équipe. J'aimerais juste te dire, t'as une équipe qui est structurée depuis des années, et nous, on est parti sur un système de jeu qu'on connaît pas forcément très bien. Alors face à des équipes middle, moyenne,
4: ça passe.
2: Pas de problème, ça passe. Mais quand tu tombes sur une équipe structurée qui te démonte pièce par pièce, parce que là, c'est un Lego, un Pulse qui est en train de sauter. Hein.
4: Ouais.
0: La France est. Ah mais oui, non mais là, on est en train de prendre l'eau, mais de partout, dans tous les secteurs de jeu. Enfin, on sent que l'équipe de France est perdue sur cette pelouse. Alors encore une fois, on est hyper haut, donc ça accentue cette impression. Mais moi de ma tribune de presse, ça me donne l'impression de joueurs qui sont perdus, en fait. Ils sont perdus, et là, on est à deux doigts d'avoir des olé olé à chaque fois que les Espagnols touchent le ballon, quoi. On ne touche plus le ballon, ils font ce qu'ils veulent. Là, la petite talonnade de Lamine Yamal pour Pedro Porro encore. On est privé de ballon. Dès qu'on l'a, soit c'est passe directement en touche, soit on a un pressing qui en deux secondes permet aux Espagnols de le récupérer. Franchement, c'est hyper inquiétant de voir que les Bleus sont revenus des vestiaires avec des difficultés de la première période accentuées en fait quoi.
4: Et Désiré Doué a touché un ballon depuis qu'il est entré en jeu, c'est-à-dire en 5 minutes.
0: Enfin un ballon perdu par l'Espagne et enfin l'équipe de France dans les 25 mètres. Allez, Kylian Mbappé sur un exploit individuel peut-être. Kylian Mbappé dans la surface de réparation. Il rentre Kylian Mbappé, la frappe de Kylian Mbappé, bah voilà, elle était peut-être cadrée celle-là. Allez, c'est à vérifier, mais quand même, il est allé Kylian Mbappé pour aller faire les petits passements de jambes. Là c'était excentré, mais il est allé frapper. Il était bien placé dans cet angle très fermé Unai Simon. Ça fait corner pour les bleus, mais Kylian Mbappé, on sait qu'il peut aller le chercher. Allez, Lucas Digne maintenant désormais bien trouvé là au milieu dans la surface de réparation, étrangement seul. La frappe également de Lucas Digne qui est contrée. Ce sera recorner pour l'équipe de France. 65e minute de jeu. Allez, il faut que cette demi-finale commence désormais pour les bleus. Le corner à venir. Michael Olise pour le tirer de la gauche vers la droite, qui lève les deux bras, mettre ce ballon, bien le tirer. Et c'était pas trop mal tiré cette fois-ci. Premier poteau. La déviation d'Aurélien Tchouaméni, mais c'était impossible là de l'arrière du pied, du talon, de dévier ce ballon, même s'il n'avait pas grand chose de mieux à faire. Et ben, ce sera pas sur ce coup-là, mais il faut persévérer pour les bleus. Et puis bah, faut espérer un petit exploit individuel de Kylian Mbappé. Enfin, je voilà, là ou Michael Olise, mais là pour le coup, il faut je vois pas ce qu'il pourrait nous remettre dans le match quoi. D'autre que ça.
1: Bah, un but, un petit but, ouais. de n'importe qui, ça peut être du genou, ouais. de
4: Dédé,
1: de Guy Stéphane, franchement, on prend. Après, ça peut relancer, hein. Franchement, un but,
0: oui,
1: ça
0: oui,
1: peut switcher le mental aussi des Espagnols, même s'ils ont une certaine maîtrise, parce que c'est pas un grand Espagne,
0: non
1: plus. Hein. Donc, c'est juste les Français qui font des erreurs individuelles, qui ont perdu confiance et qui, on a l'impression qu'ils savent plus trop jouer ensemble.
0: Oui, alors faut surtout pas prendre le troisième, quoi.
1: Ça, c'est
0: une certitude. On est dans c'est un peu une palissade, mais on est dans ce fameux troisième but là qui peut tout changer. Allez, il y a le temps pour l'inscrire, il y a le temps pour revenir dans cette partie. Désiré Doué pour les bleus. Allez, un petit peu de champ pour Tchouaméni dans le rond central. Un petit peu de champ également pour Jules Koundé et un petit peu de champ également là-bas pour Ousmane Dembélé à l'angle de la surface de réparation face à trois défenseurs espagnols. Kylian Mbappé trouvé dans l'axe désormais. La petite déviation derrière pour Manu Koné. Ouais, il y avait l'appel là, mais voilà, l'appel de Lucas Digne. Tout le monde l'a vu, mais encore une fois, ça, c'est contre-temps, quoi. C'est pas donné dans le bon tempo, ça, de la part de Désiré Doué. Il y a premier appel, il s'arrête, on le voit, tout le monde le voit, les défenseurs espagnols aussi, on lui donne quand même le ballon et la seconde elle est perdue et les Espagnols peuvent écarter ce danger. C'est pas terminé parce que la touche est pour l'équipe de France avec Ousmane Dembélé. Ouais, Kylian Mbappé, la frappe de Kylian Mbappé, oh, ça passe juste à côté et elle est contrée, hein, je pense, cette frappe en première intention de Kylian Mbappé. Elle a été contrée, je pense qu'elle est plus dangereuse contrée que pas contrée et ça passe vraiment juste à côté pour le coup des buts d'Unai Simon. Allez, ça se précise pour l'équipe de France.
1: Allez.
0: Ça fait deux actions là, très sérieuses de la part de Kylian Mbappé. Derrière, on joue rapidement le corner avec Michael Olise. Non, la feinte de centre, il va plutôt aller provoquer avec Désiré Doué. Frappe Désiré Doué. Frappe, et oui, voilà, faut y aller. La frappe, elle est contrée, mais c'est pas grave, ça va revenir pour le joueur du Paris Saint-Germain dans la surface de réparation. C'est encore bleu ce ballon. La séquence est bonne là, de la part de l'équipe de France avec le centre de Lucas Digne qui est beaucoup moins bon que le reste parce que directement dans les gants d'Unai Simon et derrière, ouais, le dégagement d'Unai Simon loin devant pour aller trouver Lamine Yamal qui était tout seul parce que tous les bleus s'étaient projetés et c'est de la tête que Mike Maignan avait totalement anticipé sa couverture sur Lamine Yamal. Allez, ils sont repartis là, ils donnent tout, hein. Les bleus, ils donnent tout, ça passe ou ça casse pour revenir dans cette partie et retour d'une situation de hors-jeu encore une fois pour Kylian Mbappé. Ça fait 3-4 fois qu'il est pris à ce piège-là, le capitaine de l'équipe de France depuis le début de cette partie. Et là, franchement, il n'y avait juste pas hors-jeu en fait.
1: Bah non.
0: Alors ah non, pardon, on revoit.
1: Il y a un retour de hors-jeu.
0: Non, c'est un retour de hors-jeu. Ouais. Oui, et puis on leur ralentit n'importe quoi, c'est le hors-jeu de la mini-amale sur le troisième but finalement refusé. Donc oui, il y avait un retour de hors-jeu de la part de Kylian Mbappé. Ah, c'est dommage parce que la séquence était bonne là pour l'équipe de France, comme quoi on peut aller leur mettre la pression, mais à quel prix? Le prix d'un déséquilibre total et le risque évidemment d'aller prendre le troisième.
4: Et Charlotte, ils ont fait ce que tu demandais, c'est-à-dire que là, les offensifs, ça y est, on les voit, ils ont repris le jeu à leur compte.
1: Il faut avancer, même si t'as cette maîtrise de l'Espagne, ben, ils sont fatigués quand même. Donc il faut avancer, il faut aller dans cette surface de réparation et être dangereux.
4: Bruno.
2: Sur le chat, ça continue de discuter avec Aaron qui nous dit « Allez les Bleus, ça commence à être chaud !»
4: Nico.
0: Et ça commence à être pénible aussi pour les supporters ici en tribune. On voit quelques images, il y a beaucoup, beaucoup d'inquiétudes. On le sera à moins pour les supporters de l'équipe de France, des yeux presque humides déjà, alors qu'il reste 22 minutes hein, dans le temps réglementaire. Il y a largement le temps de revenir dans cette partie et le temps également pour Didier Deschamps allez, de venir peut-être trouver la solution à l'occasion de cette deuxième pause fraîcheur qui est sifflée ici du côté de Dallas. L'équipe de France qui pour l'instant ne rentre pas à la maison parce que si c'est ça se confirme, ce serait une petite finale horrible à jouer le week-end prochain. Mais l'équipe de France qui pour l'instant est au bord du gouffre, menée dans cette demi-finale logiquement par l'Espagne de 2-0. On joue la 70e.
4: Très compliqué ce match entre la France et l'Espagne, en tout cas pour l'équipe de France. On revient dans une seconde avec Nicolas Perronnet, avec Charlotte Lorgeret et avec Bruno Salomon.
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4: Charlotte Lorgeret, on vient de vivre quand même trois cartons compliqués. On voit Didier Deschamps qui est en train de s'énerver sur ses joueurs. Il est rouge comme une tomate et il crie sur certains de ses joueurs pour faire des mises au point. Kylian Mbappé est en train de parler à l'équipe. Tu vois Didier Deschamps qui crie sur ces joueurs, est-ce que c'est la bonne attitude ça de crier?
3: Après ils ont l'habitude hein, ces joueurs, il y a des entraîneurs qui sont pas très expressifs, qui disent deux trois mots et c'est tout, mais Didier Deschamps ça fait partie de sa personnalité et donc non, les garçons le connaissent très très bien. Je pense que voilà, il est dans la continuité de la mi-temps, même si c'est un petit peu mieux, on essaie d'être dangereux, il y a un peu plus de frappe parce qu'il n'y avait pas de tir cadré hein, il me semble en première période, donc non, c'est juste qu'on se fait bouger en fait, on se fait bouger dans tous les compartiments du jeu. Je pense qu'à un moment donné, il faut faire un petit peu du football un peu plus moche. On est en train de le faire d'ailleurs. Michael Olise essaye de se réveiller un petit peu. J'attends beaucoup de Désiré Doué aussi. Mais voilà, il reste du temps. Il suffit d'un petit but pour relancer la machine.
4: On était à 5 tirs à 2 en première période à l'avantage de l'Espagne. On est à 3 tirs partout sur la deuxième période avec seulement une grande chance de marquer côté espagnol. Mais les choses se sont un peu équilibrées, même en termes de possession. La possession est à 49-51 à la faveur de l'Espagne. Bruno.
2: En tout cas, sur le chat, ça discute beaucoup avec Giovanni qui nous dit c'est Doué qui va apporter beaucoup. Pour l'instant, on n'a pas encore bien vu. Gaël qui dit allez les Bleus dans cette rencontre. Il y a d'autres messages avec, par exemple, Richel qui nous dit allez les Bleus en énorme, en train de hurler, je pense, dans son salon. Et il y a Jazz qui nous dit la France gagne. On dirait le Maroc en quart face à la France, justement. Ils sont un peu fatigués, nos Français. En plus, la Maroc avait joué sans Saïbari, le principal attaquant. Pourtant, l'Espagne n'est pas si forte que cela ce soir. Oui, l'Espagne est quand même sacrément bien huilée et fait tourner. Enfin, ils sont en train de concasser pour l'instant cette équipe de France.
4: Ouais, et on a deux joueurs qui se préparent à entrer en jeu. Nico Perronnet.
0: Ouais, je les vois pas parce que j'ai pas le bon touche.
4: Ryan Cherki et ouais, Théo Hernandez.
0: Exactement, et qui va sortir? C'est Dembélé, c'est Olise je pense qui va sortir. Ouais, c'est lui en tout cas qui se précipite pour sortir, et Lucas Digne également. Voilà, donc l'entrée effectivement de Théo Hernandez et de Ryan Cherki, sortie d'Olise et de Lucas Digne. On est sur du poste pour poste hein, pour le coup. Et c'est Ryan Cherki, pourquoi pas hein. Qui a raté sa Coupe du Monde, on peut le dire jusqu'à maintenant, en tout cas qui a raté ses entrées. Il n'a pas eu beaucoup de temps de jeu, Ryan Cherki. C'est le moment de se faire un nom en grand pour le joueur de Manchester City qui va aller composer au milieu de terrain avec son coéquipier à City. Rodri sera face à lui et on va le voir peut-être toucher ce premier ballon. Non, pas sur ce coup-là parce qu'il y aura une faute accordée à l'équipe de France. Faute sur Aurélien Tchouaméni. Et le voilà, le premier ballon touché par Ryan Cherki qui va tout de suite le jouer en première intention derrière avec Maxence Lacroix. Faut peut-être mettre un petit peu de... Oh là là, là encore la mésentente, là, Maxence Lacroix, il n'est pas du tout rentré dans ce match. Ça ne tendait sans doute pas à rentrer d'ailleurs. On lui est place de William Saliba, on le rappelle, ça fait partie des nombreuses péripéties. L'enchaînement de catastrophes qui a touché les Bleus depuis le début de cette demi-finale. On rappelle le pénalty de Yarzabal à la 23e. Le but de Pedro Porro en seconde période et la sortie sur blessure de William Saliba. Allez, Désiré Doué pour mettre ce ballon dans la surface de réparation et les Espagnols qui vont s'en sortir à nouveau. On a le schéma de jeu a priori sur cette toute fin de match avec des Bleus qui vont se jeter à l'abordage. Pour l'instant, c'est un abordage qui semble encore un peu maîtrisé, on va dire, mais de plus en plus, il va falloir aller rendre totalement nécessaire la possibilité de revenir dans cette rencontre. Donc forcément on va aller se projeter de plus en plus, et derrière les Espagnols, il y a du banc, Et il y a surtout des super remplaçants. Il y en a un qui va rentrer à l'instant qui s'appelle Ferran Torres. Je pensais également à Merino. Merino, c'est un tueur. Quand il rentre dans le dernier quart d'heure, il marque très très souvent. On le verra sûrement tout à l'heure. Même si là, c'est Ferran Torres qui va remplacer Oyarzabal. Et franchement, avec un Ferran Torres qui a du jus, avec un Mikel Merino qui a du jus, il va falloir quand même assurer ses arrières si on se projette de trop du côté de l'équipe de France. Attention à ces Espagnols là, justement, qui vont peut-être, avec Ferran Torres, toucher ce premier ballon. Il y a une position de hors-jeu pour l'Espagne, et les Bleus qui vont, sous les yeux de Timothée Chalamet, devoir remonter tout le terrain. Un petit coup d'œil au chrono. Et bien, il reste un gros quart d'heure, les amis, et on n'est pas bien.
4: Charlotte, l'énergie est très différente là, physiquement dégagée par les Bleus, non?
3: Oui, parce qu'ils sont face à des Espagnols qui sont très très bons. Et c'est dur quand on n'arrive pas à mettre des choses en place. J'attends beaucoup de Ryan Cherki. Je pense que vraiment, si il peut choisir son moment, bien maintenant.
0: Ah oui, ouais, c'est son match, même si là, pour l'instant, il n'est pas trouvé parce qu'il y a un appel, mais c'est compliqué. En fait, tout est compliqué parce qu'on n'a pas de solution. Théo Hernandez, il tente d'aller chercher Mbappé en profondeur. La petite touche par-dessus la défense, ça te sort directement en sortie de but. Parce qu'on n'a pas de solution, quoi.
3: Ouais, mais là, Nico, en fait, ce qui se passe, c'est que la défense et les milieux de terrain défensifs de l'Espagne gagnent contre les quatre fantastiques et les joueurs qui faisaient à chaque fois des différences. Mais quand tu tombes contre des joueurs qui jouent dans des grands clubs comme ça, qui défensivement, individuellement, sont très très forts, il faut élever ton niveau.
4: Timothée Chalamet qui vient de montrer son maillot de l'équipe de France, hein. Enfin, sa veste FFF.
0: Ouais, il n'est pas venu avec le maillot de la Saint-Etienne cette fois-ci, mais effectivement, il est plutôt en soutien des Bleus. Allez, Ryan Cherki peut-être, Kylian Mbappé qui va faire passer la finale. Oh, la grosse faute. Il y a grosse faute là sur Kylian Mbappé, c'est carton jaune là pour la Miniamal quand même. Même si c'est anecdotique, certes, peut-être, mais il était très très très en retard et il reste au sol, Kylian Mbappé. Comment il ne peut pas sortir carton là-dessus? Comment il peut ne pas sortir? Non, il n'y a rien.
4: C'est pas possible. Mais non.
0: Comment il peut ne pas sortir carton là-dessus, sachant qu'il reste au sol en plus, hein, Kylian Mbappé.
3: Après, Olivier, tout à l'heure, il n'a pas eu de.
0: Ouais, c'est vrai.
3: Ça pouvait mériter rouge aussi. Hein. Donc,
2: c'est un tacle.
4: En tout cas, on a le dénonceur sur le chat qui se moque de nos têtes de déprimés.
3: Ah ouais, là, franchement, j'ai envie de pleurer.
0: Non, mais c'est dur. Hein. Ah ouais. 77, je vais vous rappeler très très souvent le chrono. Hein. C'est pas pour remuer le couteau dans la plaie, mais 77e. On est mené de 0. Allez, coup franc à venir pour l'équipe de France et pour Ryan Cherki. Non, ce sera finalement pour Ousmane Dembélé. Deuxième poteau. Et le ballon va être rendu. Mais que c'est frustrant. C'est pas possible. Mais qui défend bien, là c'est Rodri qui va faire jouer son expérience en se mettant au sol, et puis petite faute qui est sifflée en faveur de l'équipe d'Espagne. Derrière, les changements à venir pour l'équipe d'Espagne. J'aime pas du tout ça, mais on va se répéter. Alors qui vient, c'est hyper dur en fait, il faut se pencher là pour du haut de mon perchoir. Je veux dire, qui rentre, c'est Dani Olmo qui sort, ça c'est une certitude. Et c'est le 20 et le 6 qui vont rentrer, je les aperçois vraiment de très très loin.
4: C'est Pedri déjà, et Merino.
0: Et Mikel Merino. Il y a du banc aussi du côté de l'Espagne, et ça c'est une sacrée différence aussi par rapport à. Non mais ce que je veux dire, c'est que c'est une sacrée différence aussi par rapport aux équipes qu'on a affrontées jusqu'à maintenant, quoi. Donc il va pas falloir compter sur une faiblesse générale par rapport au banc, parce que je vous le disais, hein, Pedri qui rentre, ça fait mal au milieu de terrain évidemment, et Merino, il peut aller lui planter le troisième franchement sans qu'on voit venir. Donc
4: Fabian Ruiz remplacé par Pedri et Daniel Mo remplacé par Merino.
0: Exactement, c'est ça pour les deuxièmes et troisièmes changements opéré par Luis de la Fuente. Les Espagnols qui n'avaient pas beaucoup le ballon, mais qui ça y est le récupèrent là, et qui vont se montrer dangereux avec dans la surface de réparation, peut-être le petit ballon. C'est pas possible, c'est pas juste à côté. Heureusement qu'elle passe juste à côté, cette tête espagnole. C'est Ferran Torres qui est allé mettre la tête, mais encore une fois, très facilement, trop facilement, on est allé trouver une tête dans la surface de réparation, et derrière on récupère le ballon hyper facilement avec Rodri.
4: Dédé n'est pas bien du tout sur le banc. Hein. Il a l'air décompensé.
0: Imagine tout ce qui défile dans sa tête au-delà de ce match, même s'il est concentré effectivement sur la solution à trouver, même si elle semble pour l'instant mais bien enfouie là, la solution introuvable pour les Bleus. Mais imagine aussi tout ce qui passe dans sa tête, c'est son avant-dernier match. Il rêvait de partir par la grande porte, par une finale. Ce sera peut-être en catimini sur une petite finale qui. Bon, on va pas parler de ça, on en parlera tout à l'heure. Allez, il faut revenir dans ce match là. Les Bleus, il reste une grosse dizaine de minutes pour Désiré Doué et ses coéquipiers. Désiré Doué qui se dépêche là de mettre ce ballon pour Tchouaméni. Allez, Ryan Cherki, il faut inventer quelque chose là. Ryan Cherki face à Ferran Torres et face à Merino qui est rentré également en jeu. On est très très loin des buts d'Unai Simon avec Désiré Doué. Allez, ça c'est bien pour Théo Hernandez, la caprice couloir en première intention. Théo Hernandez et Unai Simon, si en plus leur gardien fait tout bien, ça va être compliqué. Là il s'est couché comme il fallait pour intercepter ce ballon de Théo Hernandez. Et le dégagement sur la tête de Jules Koundé. Deuxième ballon. Allez, il faut y être sur ce deuxième ballon. Là, c'est récupéré par les Espagnols. Encore, c'est pas possible. Et derrière, oui, ça c'est bien. Aurélien Tchouaméni qui est allé récupérer proprement ce ballon. Mais voilà, il y a tout le terrain à remonter. Et il y a des secondes qui s'égrènent. Et on a Jules Koundé là-bas qui se dépêche pour aller chercher ce ballon. 9 tirs, 9 tentatives pour l'Espagne, 5 pour la France. Très peu de tentatives dangereuses, hein, surtout.
4: Zéro cadré pour la France.
0: Ouais. Ah, il n'était pas cadré le tir de Mbappé, ouais. Là, voilà. Allez, la 80e. Les Espagnols qui attaquent côté gauche. Londaigne de touche. Allez, c'est récupéré par l'équipe de France. C'est bien. Ryan Cherki, Ousmane Dembélé, ballon perdu encore. On n'arrive pas à faire trois passes. C'est la 80e. On est mené 2-0. Mais qu'est-ce qui se passe? On voit les visages décomposés des supporters de l'équipe de France. Didier Deschamps là qui a presque les larmes aux yeux. Alors bon, c'est pas de la tristesse, hein, c'est un cocktail d'émotions. C'est ça qui est tout rouge là, notre Dédé, sur la fin de ce match. Et les Espagnols qui impriment leur rythme encore, leur tempo sur ces petits ballons, sur ces petites fautes, sur ces secondes gagnées là-bas le long de la ligne de touche.
4: Après, le match est quand même relativement propre de la part des Espagnols. C'est un match où ils cassent les joueurs, où ils ont trop de vis. Ça va, ils jouent juste mieux au foot, quoi.
0: Là, il marche dessus, hein. Voilà. Sans que ce soit tout simplement mieux de terrain. Allez, là il perd le ballon avec Ryan Cherki et Kylian Mbappé. Oh, et Unai Simon encore, mais il n'y a pas de gardien. Désiré Doué, allez, il faut frapper Désiré Doué. Il n'y a plus de gardien. Oh, c'est pas possible. Et ça va être contré par Unai Simon qui nous fait un match de fou quand même, parce que là encore il est allé anticiper totalement sur Kylian Mbappé, totalement. Il est allé éteindre l'incendie, sauf que derrière il était totalement sorti de ses buts. Il était à 40 mètres de ses buts, ballon dans les pieds de Désiré Doué qui a attendu pour essayer de frapper. Il a frappé. Unai Simon était revenu dans sa surface de réparation et a encore arrêté ce but. Il n'y a rien qui va pour l'équipe de France, et même pas le petit brin de réussite. Allez, c'est pas terminé. Kylian Mbappé au niveau des 20 mètres derrière Tchouaméni. Il faut frapper peut-être Tchouaméni. Non, ce sera pour Jules Koundé là-bas. Le centre de Jules Koundé. Ouais, il n'y a personne qui. Ils sont troués là, les défenseurs espagnols. Ça va revenir. 9 minutes encore à jouer. Et les Français avec Théo Hernandez sur le côté gauche. Et encore une fois, Unai Simon. Il va même s'en sortir, Unai Simon, avec un ballon non seulement récupéré, mais une grosse faute peut-être. De Théo Hernandez, ouais, j'ai peur que ce soit revu et j'ai peur que notre ami Théo Hernandez, oh là, c'est pas possible. Parce que là, il y a une énorme faute de Théo sur Unai Simon. Hein. Et si ça s'est revu, et si j'ai pas vu encore le visage, mais alors attendez, on va revoir le ralenti. Il est en retard, Théo Hernandez, il y a la sortie de Unai Simon dans les pieds. Il y a faute de Théo Hernandez, ça va aller, je pense, mais franchement.
4: Il n'a pas revu encore.
0: Ouais, non, ça va. Non, il en rajoute. Parce qu'en fait, j'ai vu tout de suite se mettre. Ouais, il en rajoute. J'ai vu tout de suite Unai Simon se mettre les gants
4: c'est
0: sur la.
4: Ses propres mains, lui, il touche le ballon un peu. Donc,
0: Non, en fait, je crois qu'il y a même rien en fait. Mais non, parce qu'il y a un corner pour les. Donc, il n'y a rien. Mais en fait, je l'ai vu se mettre directement les gants sur la tête. Et en fait, à vitesse réelle, je me suis dit, mais il y a un contact entre le pied et la tête d'Unai Simon. Et ça, on n'aime pas. Et
4: c'est pas le cas. En fait, il y a ses propres gants qui se mettent. Il y a Nico Williams qui va rentrer.
0: C'est un contact en fait. Hein, c'est un contact. Il y a rien. Si c'était que
4: chaque changement. À chaque fois qu'il y a un entrant, c'est
0: Poro, je crois, qui sort.
4: Il y a Llorente aussi. Il y a Llorente qui
7: va. Baena.
0: J'ai vu Baena et Poro. Il y a peut-être. Il y a deux changements en fait.
4: C'est Poro. T'as raison. Il y a Poro qui sort.
0: C'est Poro et Baena. Et Baena. Les deux. Et entrée de Nico Williams et de
4: Llorente,
0: c'est ça. Et il reste 6 minutes dans le temps réglementaire. Jeannette aussi proche.
8: Du précipice,
0: oui.
4: On a fait 4 changements de notre côté.
0: Est-ce que qu'est-ce qu'on pourrait faire
4: Là, tu fais rentrer Warren et tu sors Dembélé. Ça finit en 4-3-3 avec Cherki à droite.
0: Allez, pour l'instant, en tout cas, on va tenter de finir dans une certaine forme de panique pour ces Bleus qui, si on en reste là, mais on ose à peine y croire, franchement, laisseront une dernière impression vraiment à l'opposé de ce qui nous porte depuis plus d'un mois ici aux États-Unis. Mais voilà, la marche est différente de tout ce qu'on a affronté, tout ce qu'on a escaladé depuis un mois. Allez, c'est pas terminé. L'équipe d'Espagne là qui ose plus trop se projeter, même si Pedri va encore faire le pressing au milieu de terrain sur Manu Koné et encore aller manger une nouvelle fois Manu Koné. Pedri, Rodri encore face à Théo Hernandez. Il y a l'appel de Désiré Doué. On est dans le camp des Français. On est à 70 mètres du but de Unai Simon. Allez, il faut aller se projeter là-bas, peut-être le long de la ligne de touche avec Ryan Cherki qui est allé prendre la place d'Ousmane Dembélé. Le dédoublement peut-être avec Jules Koundé. Non, on va passer derrière avec Upamecano dans le rond central pour Tchouaméni. Mais c'est latéral tout ça. Théo Hernandez pour la petite inspiration. Ça s'est bien joué de Désiré Doué. Dembélé qui est passé à gauche et qui va aller chercher peut-être et obtenir la faute. Voilà, c'est bien pour Ousmane Dembélé. Allez, il faut le jouer ce coup franc les gars là. Faut le mettre rapidement dans la surface de réparation, un petit peu plus vite que ça quoi. Ousmane Dembélé qui sait pas quoi faire. Est-ce qu'il le joue à deux avec Ryan Cherki? Non, il va prendre son temps finalement, laisser à tout le monde le temps d'aller se mettre au point de pénalty et tirer ce coup franc n'importe comment. C'est pas possible. Ousmane Dembélé là qui tire ce coup franc au sol. C'est la 85e, applique-toi. Allez, Ousmane Dembélé qui perd ce ballon et Ryan Cherki encore, mais on fait n'importe quoi. Allez, il s'en sort, Ryan Cherki, avec un petit peu de réussite, un petit peu de champ pour Ryan Cherki. La petite louche au-dessus, c'est pour personne, si ce n'est pour les gants d'Unai Simon. On n'y arrivera pas, franchement c'est hyper compliqué. Alors qu'on voit des Sergio Ramos, des Busquets, d'anciennes gloires de l'équipe d'Espagne, alors qu'on voit également les supporters de la Rora qui font la fête forcément, et alors qu'on voit également un gardien Unai Simon qui est au sol. Qu'est-ce qui s'est passé là pour Unai Simon? J'ai pas vu.
4: Ouais, il aurait pris une petite tape.
0: Ouais, c'est Kylian Mbappé, mais il y a contact quand même quoi. Kylian Mbappé, ouais, mais évidemment qu'il en rajoute des tonnes, bien sûr, on ferait pareil. Mais il y a contact et il prend un jaune, bah bien sûr. Ouais. Prend un jaune Kylian Mbappé qui en fait il va faire le pressing sur Unai Simon qui a le ballon dans les gants. Il y a un petit contact, alors c'est soit genou, soit coude, voilà, c'est pas méchant, mais il y a contact. Et puis Unai Simon, il nous fait du cinéma paradiso, il est au sol. Et puis quoi, carton pour Kylian, mais évidemment, mais sauf qu'on perd encore 35 secondes sur l'action quoi. Allez, le dégagement de Unai Simon, la 87e. Dégagement loin devant pour aller chercher les attaquants frais qui sont entrés du côté de l'Espagne. Allez, la tête bleue et le pied bleu, celui de Désiré Doué devant Luis de la Fuente, là, cette touche pour Désiré Doué. Qui est le seul à mettre un petit peu de mouvement, hein, même si c'est compliqué sur son côté. Attention à ce ballon avec Nico Williams, là encore une fois, on est au bord du gouffre, vraiment au bord de prendre le troisième sur chaque ballon perdu dans la zone des 20 mètres. Allez, il faut le conserver. Ça c'est bien. Première attention, Ousmane Dembélé pour Ryan Cherki. Ryan Cherki au milieu de la dans le trafic là pour avec un petit peu de réussite encore pour Ousmane Dembélé avec Désiré Doué à la limite de la surface de réparation. Le dédoublement est non. Et oui, il y aura quelque chose pour Désiré Doué. J'ai eu l'impression que derrière Lamine Yamal avait proprement récupéré ce ballon, mais non, il y a faute de Lamine Yamal, c'est juste à la limite
4: dans la surface.
0: De la surface. Non, c'est
4: Désiré Doué, il est dans la surface au moment de la faute.
1: Attendez les amis, on va revoir.
4: Il a les pieds dans la surface et Lamine Yamal a les pieds.
0: Non, il a un pied dans la surface et en tout cas c'est un coup franc.
4: Il a son seul pied d'appui dans la surface, le pied pas au sol.
0: Ah ouais, mais c'est pas revu, hein. C'est coup franc pour Kylian Mbappé et personne conteste. Hein.
7: D'accord.
0: On est à l'extérieur de la surface, ouais. Ouais. Enfin, on est à l'extérieur de la surface.
4: Lamine Yamal, en tout cas, lui, il était à l'extérieur de la surface.
7: Si on pouvait cadrer un tir dans cette rencontre, très bien.
0: Allez, on a Kylian Mbappé, 88e minute de jeu. Le coup franc de l'espoir. Allez Kylian, faut le mettre au-dessus, c'est pas possible.
1: Moi, faudra qu'on m'explique un truc. Qu'est-ce qui a la meilleure technique sur le terrain?
7: Mais c'est pas possible.
1: C'est Ryan Cherki.
7: Oui.
1: Ryan Cherki, c'est un tireur de coup franc.
7: Oui.
1: Pourquoi c'est Ousmane Dembélé et Kylian? Mais même.
7: Ah ouais, mais c'est pas grave.
1: Pied droit, pied gauche, il peut même du talon, il fait des meilleurs.
7: Je l'ai commenté 7 ans, Kylian Mbappé. Hein. Je l'ai pas vu marquer un coup franc correct, hein, donc il sait pas tirer les coups francs. Mais non, c'est pas
8: attention,
7: possible.
8: Attention à Lamine Yamal dans la surface de réparation ou presque, là, qui va pouvoir rentrer. Lamine Yamal, dont il conserve le ballon. Lui aussi, il nous fait mal, là, avec sa technique. En cette fin de match, il va rentrer dans la surface de réparation et il va aller s'effondrer et réclamer le pénalty. Non, dit monsieur l'arbitre, mais alors là, on n'est pas passé loin non plus. De la part de Théo Hernandez, il va redonner le ballon à Mike Maignan, mais franchement, il est un peu balancé.
1: C'est très très limite.
8: C'est limite, hein. C'est très très limite, effectivement.
1: Parce qu'il sait qu'il est en retard. Il met une grosse charge à Lamine Yamal en se désintéressant du ballon avant, parce qu'il est en retard.
8: Bon, si on se sort de ce bourbier, les amis, je sais pas ce qu'on peut faire, mais franchement, allez. Allez, un but pour l'équipe de France. C'est la 90e. On a bientôt le temps additionnel qui va être annoncé. Il faut marquer. Allez, il faut marquer avec Manu Koné là, qui porte le ballon. Jules Koundé derrière pour Upamecano. Maxence Lacroix. Tchouaméni. Lacroix encore. Allez! Le décrochage de Manu Koné, ça c'est bien pour Ryan Cherki. Il faut inventer quelque chose. Voilà qui est fait l'une, deux peut-être. Ryan Cherki dans la surface, peut-être la frappe. La passe plutôt pour Kylian Mbappé encore une fois. Cucurella là qui vient sauver la maison. Rouge la maison de l'Aurora, ça défend bien. Et il célèbre cet acte défensif plutôt les Espagnols. Ousmane Dembélé, le centre en première intention. On a joué le corner très très vite pour les Bleus. On est dans le temps additionnel. Combien de minutes? 7 minutes. 7 minutes pour un miracle, les amis. Avec Kylian Mbappé, le centre, la tête derrière des Espagnols. Ils sont tous à l'abordage. Faut pas perdre ce ballon. Manu Koné qui joue tel un ailier ou presque, avec Théo Hernandez derrière. Ryan Cherki maintenant. Ryan Cherki à la limite de la surface de réparation. Manu Koné encore, Manu Koné dans le trafic et ça va sortir et ils vont encore célébrer avec Cucurella là, qui a bien lu cette trajectoire. Il a entendu surtout son gardien Unai Simon qui lui a dit laisse et c'est parti en sortie de but et on est entré dans les 7 minutes de temps additionnel et les secondes qui vont encore s'égrener avec ce dégagement à venir. Unai Simon, ça sent quand même très très mauvais pour les Bleus.
4: Ouais, après Cherki, il vient de faire deux actions intéressantes successivement.
1: Ouais, non, mais après, en fait, c'est l'Espagne qui défensivement est très très forte. Donc là, en fait, c'est dur. Ouais. Même si t'as la qualité, t'as le jeu à une touche, t'as Cherki qui t'invente des passes, bah t'as l'Espagne qui défensivement.
4: Mais là, surtout, qui marche sur l'eau quand même.
1: Ah oui, mais il fait une très belle Coupe du Monde.
8: Ouais. On est à 6 minutes de la fin de cette rencontre, 6 minutes de la fin peut-être. Du parcours des Bleus, on entend les olé olé, c'est terrible.
7: Catastrophe.
8: Wow. C'est la demi-finale, elle est franchement, elle est cata quoi. Honnêtement, moi j'aurais préféré qu'on fasse 6 matchs moyens avant ça, et puis un match moyen ce soir qui nous permette de s'en sortir plutôt que de nous sortir des masterclass face à des équipes en bois et derrière s'écrouler quoi. S'écrouler au premier obstacle parce que c'est ce qui s'est passé hein, ce soir pour l'équipe de France. Allez, c'est pas terminé. Avec Lamine Yamal face à Théo Hernandez. Les miracles existent dans le football, les amis, mais ce ne sera pas sur ce coup-là, peut-être, puisque le ballon est récupéré finalement par Théo Hernandez. Allez, il y a tout le terrain à remonter. 5 minutes seulement, ouais, à jouer pour l'équipe de France. Allez, Jules Koundé. La ligne médiane est franchie. Loin devant là-bas, c'est un petit peu désespéré, c'est pour Kylian Mbappé, qui est chassé de la surface de réparation par Cucurella et par Aymeric Laporte, et le ballon qui est perdu et facilement récupéré par l'équipe d'Espagne. J'ai l'impression qu'on l'a compris quand même hein. Chez les Bleus, il n'y a plus grand monde pour aller presser. Ryan Cherki et Désiré Doué parce qu'ils ont un petit peu plus de jus peut-être que les autres, mais Michael Olysée, il est plus sur le terrain de toute façon, pardon, mais Ousmane Dembélé et Kylian Mbappé, là ça regarde tout ce qui se passe de très très loin. Et Rodri là, avec toute son expérience, qui vient se mettre au sol, réclamer la faute. Elle n'aura peut-être pas été sifflée si c'était pas lui, mais là, elle est sifflée parce qu'il la réclame, parce qu'il se met au sol et parce que le chronomètre joue en la faveur de l'Espagne. 4 minutes avant d'avoir de terribles regrets pour cette équipe de France.
4: Ça va être dur, hein, de s'en remettre.
8: Allez, c'est pas terminé. Le coup franc de Rodri est mal négocié. Il est directement sur Jules Koundé et Ryan Cherki, ballon qui est confisqué là par les Espagnols. Il n'y a plus le jus, il n'y a plus le jus, plus l'envie, plus la tête là je pense pour l'équipe de France. Les olé, ils nous font mal là, c'est des couteaux là, les olé des supporters espagnols. Ils sont 3000 pourtant seulement et ils sont en train de nous envoyer sur une petite finale à Miami qui sera quoi qu'il arrive un match amical pour cette équipe de France. Même si c'est l'Argentine, même si c'est l'Angleterre, ça n'aura aucune saveur. Les Bleus sont en train de dire adieu à leur rêve de troisième étoile. Et l'équipe d'Espagne peut-être va aller enfoncer le couteau très très loin dans la plaie avec Nico Williams dans la surface de réparation. Nico Williams, la frappe de Nico Williams, petit filet extérieur. Il n'y avait pas beaucoup de soutien pour Nico Williams, ils n'en ont pas besoin, il mène déjà 2-0. Et Nico Williams qui est allé chercher tout seul cette occasion qui s'était procurée et qui est allé quasiment cadrer un nouveau tir pour l'équipe d'Espagne. C'est ces tirs cadrés qui nous ont fait si cruellement défaut ce soir. Allez, la touche pour les Bleus avec Kylian Mbappé qui va chercher Rayan Cherki pour Ousmane Dembélé. Faut frapper Ousmane Dembélé, la frappe de Dembélé, elle est cadrée cette fois-ci. Mais c'est la 95e et elle est dans les gants d'Unai Simon. La frappe pied gauche d'Ousmane Dembélé, alors que là pour le coup, il y avait eu quand même quelques espaces entre Rayan Cherki, Kylian Mbappé et Ousmane Dembélé. Il reste 2 minutes 30 avant la catastrophe et le dégagement d'Unai Simon. Il y a une faute là-bas sur Jules Koundé qui reste au sol. Elle va pas être accordée aux Espagnols. Ça joue toujours Nico Williams. Et oui, Nico Williams, il est en train de... Oh là, c'est terrible parce qu'ils sont en train de s'amuser là avec nous. Jules Koundé qui était au sol, qui réclamait une faute. Et on a simplement accompagné les olé olé. On s'est arrêté de jouer. Ce sont les deux dernières minutes de jeu. Et l'équipe d'Espagne est en train de concrétiser un rêve, mais un rêve espagnol, celui de retrouver la finale 16 ans après le sacre de 2010. Les Bleus, eux, eh bien, vont tomber de très très haut dans un peu plus d'une minute trente désormais, parce que on ne viendra pas dans cette rencontre, c'est une certitude maintenant. Oh là là, il y a même des petits coups du sombrero là au milieu de terrain, c'est terrible. Franchement, sortir sur cette image là avec un Lamine Yamal là qui est en train de s'amuser également avec Désiré Doué le long de la ligne de touche, c'est terrible. Franchement, c'est
4: un naufrage.
8: Voilà, je trouvais pas le mot. Là, tout le banc espagnol évidemment qui attend qu'une chose, c'est de rentrer sur la pelouse. Lamine Yamal qui attend qu'une chose, c'est d'aller peut-être marquer un but, lui qui en a marqué qu'un. Bah non, il va aller chercher la faute. Mais là, c'était un petit peu trop flagrant quand même, monsieur Lamine Yamal. Vous avez 19 ans depuis hier, mais là, c'est quand même un petit peu trop jeune pour aller chercher ce coup franc-là, à ce moment-là du match. Allez, une minute à jouer. Et Ousmane Dembélé tout seul face à 8 Espagnols dans la surface de réparation. Il va quand même frapper et cadrer Ousmane Dembélé. Comme quoi, on peut cadrer des frappes. C'est possible pour l'équipe de France. Ça fait 2 de suite. Et c'est pas terminé. Ça joue. Il y a faute sur Jules Koundé, mais ça joue. Arrêtez. Allez. Pourquoi pas la frappe de Kylian Mbappé, la frappe du désespoir qui passe au-dessus des buts d'Unai Simon. Et Kylian Mbappé qui regarde le chronomètre, et le capitaine de l'équipe de France qui a compris qu'il ne sera pas champion du monde pour la deuxième fois. L'équipe de France qui va se diriger vers cette petite finale dans une vingtaine de secondes. C'est un cauchemar, cette fin de match à vivre pour les supporters, à vivre pour nous, à commenter pour nous, parce que ce match, l'équipe de France ne l'a pas joué. L'équipe de France est passée à côté, c'est terminé. Le rêve américain est passé. L'équipe de France ne sera pas championne du monde. L'équipe de France que tout le monde voyait au sommet, que tout le monde voyait être la meilleure du top 4, l'équipe de France s'est effondrée, liquéfiée face à une équipe d'Espagne létale qui en a profité avec 2 buts. Un pénalty signé Oyarzabal en première période, un deuxième but signé Pedro Porro en seconde période. Mais la victoire est logique et ce sera une petite finale, une sortie par la petite porte pour l'équipe de France et une sortie par la petite porte pour le dernier match de Didier Deschamps samedi prochain.
4: C'est dur parce qu'on tombe de très haut. On va évidemment débriefer ce match et cette Coupe du Monde et même l'ère Didier Deschamps qui n'est pas terminée, qui se terminera samedi avec la petite finale. Tous ensemble, vos commentaires, vos idées, vos remarques sont les bienvenus évidemment sur le chat de la chaîne ici sur YouTube. Vous pouvez aussi nous envoyer des vocaux ou nous envoyer des messages écrits sur le numéro WhatsApp de la radio 0810 055 056. On reste là avec Nico Perronet, avec Charlotte Lorgeret, avec Bruno Salomon évidemment, pour débriefer l'élimination de l'équipe de France contre l'Espagne en demi-finale de la Coupe du Monde.
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4: Voilà, au moment où on se parle, on voit une image de Désiré Doué qui semble pleurer dans son maillot, le visage enfoui dans son maillot. Charlotte Lorgeret, tu as le masque, Charlotte. Tu es très déçue.
3: Le foot est cruel. Le foot est cruel. Parce que quand tu fais une compétition comme ça, donc oui, on peut se dire qu'on a joué contre des équipes quand même qui étaient très très faibles, mais en fait non, on est dans une Coupe du Monde et les joueurs se sont rendus les matchs assez faciles. Ils ont eu le comportement qui était incroyable, offensivement une créativité, une spontanéité, des génies devant, le pari de Didier Deschamps de basculer en 4-2-3-1, d'avoir vraiment quatre attaquants très très très offensifs. Aujourd'hui on a perdu contre plus fort que nous dans ce qui se fait de mieux dans le monde, donc une équipe qui avait moins de force offensive, mais par contre un collectif défensif et un milieu de terrain qui nous a marché dessus. Donc je pense qu'il y a eu des choix faits par Didier Deschamps où on pouvait comprendre, hein, Tchouaméni, de mettre Désiré Doué sur le banc, Tchouaméni titulaire, mais finalement on aura tellement de jours pour pouvoir débriefer ça. Je pense que c'est une grosse défaite, mais elle est logique parce que les Espagnols ont été très très forts aujourd'hui dans ce qu'ils savaient faire de mieux actuellement. C'était pas un grand Espagne, mais par contre ils ont été collectivement beaucoup plus forts que l'équipe de France.
4: Ouais, quelque part le foot a gagné, oui. Puisque c'est l'équipe la plus collective ce soir, avec le jeu le plus collectif qui a gagné. Bruno Salomon, j'aimerais quand même avoir ton ressenti après cette élimination de l'équipe de France.
7: On vient de parler du collectif, je pense vraiment que les Espagnols méritent cette victoire ce soir. C'était d'un côté, si on prenait un peu une image de basket, puisque nos joueurs français aiment beaucoup la NBA, le basket. D'un côté, tu avais une équipe ultra huilée qui se connaît depuis des années. De l'autre, tu avais les meilleurs joueurs. Oui, tu avais les meilleurs joueurs, mais ce soir, l'équipe la mieux huilée a fait dérailler les meilleurs joueurs. Et cette équipe de France n'a cadré que deux tirs. Il aura fallu la 93e et la 95e minute. Le capitaine Kylian Mbappé n'a pas été au rendez-vous. Didier Deschamps a raté ses paris sur ce match-là. Ouais. Il faudra quand même le noter, le souligner. La France a été plombée par ses ailes depuis le début de ce tournoi, à gauche et à droite. Désolé, mais c'était pas qualitatif.
4: Tu parles des latéraux ou des ailiers?
7: Des latéraux, bien évidemment.
4: Digne et Jules Koundé.
7: Mais aussi Théo Hernandez. Et bon, il paraît qu'il y avait un deuxième à droite, mais on l'a jamais vu.
4: Un troisième,
7: voilà. Mais en tout cas, on les a pas utilisés. Mais
4: Malo Gusto et voilà.
7: Et donc, en fait, pour moi, c'est une défaite effectivement collective. C'est un naufrage. Je sais plus qui a utilisé. Je crois que c'est Nico qui a utilisé ce mot. C'est un naufrage collectif. Mais quand tu affrontes une équipe qui est championne d'Europe, qui a des vraies convictions dans son jeu depuis plusieurs années, quand tu vois Fabian Ruiz et Rodri au milieu qui ont concassé, plié Tchouaméni, Rabiot, Koné, on l'a pas vu dans son entrée. Vraiment, on n'a pas vu le jour. Et voilà, Pedri rentre derrière, bah c'est la même machine, ça tourne pareil, ça va à la même vitesse. L'équipe de France a de la matière exceptionnelle, mais il va falloir travailler le collectif parce qu'on n'en a pas pour l'instant.
4: Alors, Nico, pendant qu'on se parlait, on voyait les images des joueurs français qui rentraient en ordre vraiment dispersé au vestiaire avec la tête basse. Didier Deschamps assez isolé aussi dans ce moment. Est-ce que c'est ça que tu as vu toi aussi?
0: Bah, ils sont solés en fait. Franchement, ils sont solés. Je pense que on peut pas être imperméable même au sein d'un groupe comme ça. À tout ce qui se dit en dehors. Et ils peuvent pas être imperméables, et même si on a dit que Didier Deschamps était l'homme de la situation pour faire redescendre la pression, pour justement qu'on arrive dans cette fameuse approche mentale dont on parlait à la fin de la première période, je crois, d'un match comme celui-ci, à pas se voir trop beau, à pas se voir champion du monde avant d'être. C'est vrai que c'est souvent l'homme de la situation pour ça, Didier Deschamps, mais ils peuvent pas être imperméables à tout ce qui s'est dit. Parce que je vous assure que c'était le cas en France, j'en avais ressenti, mais ici, c'est un truc de fou. Dès qu'on allait dans un hôtel, dans un taxi, vous prenez des supporters des équipes adverses, hormis les Argentins, tout le monde, mais alors tout le monde aurait mis de l'argent sur les bleus champions du monde. Bah c'était ouais. Une histoire écrite ici. Et malgré tout, je pense qu'on ne peut pas être imperméable à ça dans un vestiaire. Et je pense que du coup, ils tombent de haut parce qu'ils s'y voyaient aussi, évidemment, au-delà de leur approche sportive et de leur métier, la question de footballeur. Ils se sont sentis portés par cette vague-là. Le côté un peu, mais c'est trop facile, on marche sur l'eau, mais on est trop fort, mais on est la meilleure attaque, mais machin, mais on a les meilleurs joueurs du monde, ce que disait Bruno à l'instant. Et je pense que du coup, le sentiment qui est là, effectivement de rentrer en ordre dispersé, ça en dit beaucoup aussi sur l'étape psychologique qui est en train de s'abattre sur l'équipe de France. C'est le mot qui me vient, c'est avoir regardé un petit peu via l'écran, parce que voilà, on est loin, ils sont tous partis de la pelouse là, ils sont sonnés.
4: Ouais, comme nous hein, en studio on est sonnés. Alors on a appelé du renfort, Nico, parce que tu sais, à ICI, on a dans chaque local, dans chacune des 44 locales de notre radio, on a des journalistes sportifs qui suivent les clubs locaux. Du côté d'ICI Armorique, pour le Stade Rennais, le journaliste sportif qui commande tous les matchs s'appelle François Rosy. Et François, à ses côtés, pour commenter le Stade Rennais, il a un consultant qui s'appelle Gaël Danic, qui est ancien joueur, ancien ailier gauche, qui a joué quasiment dans tous les clubs français. Stade Rennais, Guingamp, Grenoble, Troyes, Lorient, Valenciennes, Olympique Lyonnais, Bastia, Lorient, Stade Laval.

0: Avec l'équipe qu'on avait, on espérait aller au bout. Après, il s'avère qu'on a fait un bon premier quart d'heure, j'ai envie de dire. C'est-à-dire qu'on a eu la maîtrise du ballon, on a sevré cette équipe espagnole de ballon, et je pense que c'était l'enjeu du match. Mais effectivement, on peut quand même dire que ce penalty nous plombe un peu les ambitions qu'on avait. Mais je nous ai trouvé après cette ouverture du score très très timoré, et je nous ai senti sans réelle, je vais pas dire envie, mais solution pour casser ce verrou espagnol. Et il s'avère que au fil du match, ils nous ont eux justement empêché d'avoir cette possession de balle qui nous aurait fait du bien. Et on a été très très vite résignés, et on était sans réelle solution en fait.
1: C'est vrai qu'on n'a pas senti à aucun moment que les choix de Didier Deschamps au cours du match, hein, je ne parle même pas des choix avant le match, mais que les choix de Didier Deschamps pouvaient impacter la suite des événements. Bruno Salomon est avec nous en studio, Gaël, et il veut vous parler.
2: Alors moi, je salue chaque fois que je le vois au stade avec François, je salue la légende du Grenoble Foot 38. Parce que j'ai,
1: ville de naissance de Bruno Salomon.
2: La ville de naissance, et voilà, moi j'ai vu Gaël Danick porter le maillot du GF 38 et jouer avec le maillot du GF 38. Gaël, juste, est-ce qu'il y a un joueur sur cette rencontre qui t'a plus déçu que les autres, ou qui a été vraiment pour toi le maillon faible? Est-ce qu'il y a un joueur ou un secteur de jeu qui t'a vraiment même peut-être surpris dans ce qui s'est passé ce soir?
0: Non, en tant qu'ancien joueur, c'est toujours compliqué de comme on dit souvent, de dire les flops. Ce soir, j'ai envie de mettre en avant, je dirais, le non-match de toute l'équipe. C'est-à-dire que quand il y en a un qui faisait une erreur, il n'y avait pas forcément le copain qui était là pour la récupérer. Donc, tirer des individualités comme ça, surtout sur le plan négatif. Non, c'est vraiment le collectif qui a péché ce soir.
1: Et Gaël, pendant le match avec Charlotte Lorgeret, qui elle jouait au poste de défenseur, on parlait du fait que jusqu'à peut-être la 70e minute, on a très peu vu nos attaquants, donc nos stars, hein, nos meilleurs joueurs. Vous étiez ailier gauche. Qu'est-ce que vous avez pensé de la prestation de nos quatre offensifs, 5 si on compte Désiré Doué, et même 6 si on rajoute Ryan Cherki?
0: Bah en fait, la problématique, c'est vrai que, comme vous l'avez dit en préambule, c'est au milieu de terrain, on s'est fait bouffer. Et il s'avère que c'est pour cette raison que Tchouaméni avait pour habitude, sur ce match-là, de revenir dans les pieds des défenseurs pour lui prendre, je dirais, le lead et de faire ses premières relances qui, jusqu'à cette demi-finale, casser des lignes et permettait aux attaquants de se retrouver dans des situations plus propices pour aller attaquer. Mais il s'avère que ce soir, en fait, soit les appels n'ont pas été faits, soit en fait, ce que je trouve, c'est que ce soir il y a eu un décalage entre, comme on dit, le passeur et le receveur. C'est-à-dire qu'il y avait aucune connexion, aucune synchronisation, et c'est pour ça que je me dis qu'on a très vite baissé les bras.
1: C'est le sentiment que tu as aussi, Charlotte?
3: Oui, mais moi j'en veux. Le seul truc que j'en veux à Didier Deschamps, vraiment, c'est le seul truc dans cette Coupe du Monde et aujourd'hui, c'est qu'il n'y avait pas d'idée de jeu en deuxième période. J'ai pas vu un truc où, par exemple, on insiste sur Cucurella, ou alors non, on va plutôt de l'autre côté, où on joue tout le temps en profondeur, où on fait un bloc. En fait, il n'y a pas eu d'idée. Peut-être qu'il les a remobilisés dans l'état d'esprit en disant bon, bah là, les gars, vous êtes à l'envers. Donc, déjà, techniquement, on élève un peu le truc. Défensivement, on est un peu plus cohérent. Mais dans les idées de jeu, à part quelques individualités où on a essayé de faire des différences en fin de première période où on l'a remarqué. Donc, c'est ça que j'en veux. Plus limite qu'avoir fait le choix de Tchouaméni titulaire ou de Barcola. Voilà. Parce qu'au final, si ça s'était bien passé, on aurait dit bah super Dédé, franchement bien joué. Donc c'est juste le gros point noir, parce qu'au final l'Espagne était bien supérieure, pas forcément en faisant des trucs de fou, mais par contre dans cette cohérence, dans cette tranquillité, techniquement ils étaient au-dessus.
1: Bon, Gaël, vous garderez quel souvenir de cette Coupe du Monde? Bon, là, on est un peu à chaud, évidemment, on est hyper déçus. Mais elle n'est pas terminée. On peut encore grappiller la troisième place, même si on ne va pas se mentir, on s'en fout complètement. Mais Gaël, enfin, moi, je m'en fous, en tout cas. Je ne sais pas, Gaël, comment vous le ressentez, si c'est important pour vous, la petite finale ou pas, samedi?
0: Non, ça ne l'est pas, parce que nous, l'ambition qu'on avait, c'était d'être champion du monde. C'est-à-dire que quand bien même on aurait été qualifié pour la finale et qu'on avait fini deuxième, ça ne nous aurait pas plu. Donc encore plus cette fameuse petite finale.
1: Bon, et du coup, quelle image vous gardez de cette Coupe du Monde? Est-ce que pour vous, c'est un adios réussi pour Didier Deschamps?
0: Non, ça ne l'est pas parce que je suis peut-être chauvin, mais je pense qu'on avait la. Alors effectivement, c'est vrai que vous avez réussi à dissocier les individualités et l'équipe. C'est vrai qu'on a pour moi.

0: Moi, quasiment les meilleurs joueurs du monde. Il s'avère que ce soir on les a peut-être eu, mais on n'a pas eu une équipe. Donc on le dit souvent, il y a un adage qui dit que seul on va plus vite et ensemble on va plus loin. Et ça s'est vérifié ce soir. On n'est pas tombé non plus sur une équipe espagnole, je dirais en termes de spectacle ultra créative, mais par contre elle a été ultra intelligente. Ce qui prédomine c'est quand même la déception. Et c'est de se dire au-delà de l'aspect d'équipe, je trouve qu'aussi individuellement chacun, ils sont passés à travers de leur match en fait, donc c'est ça qui fait que cette équipe est passée à travers du match.
1: C'est vrai qu'il n'y a pas un joueur sur l'effectif, qu'on parte du gardien jusqu'à Mbappé en passant par tous les autres, qu'il n'y a pas un joueur où on peut se dire bon, lui au moins il a réussi son match. Il n'y en a pas un
2: à sauver.
1: Pas Mécano éventuellement,
2: Gaël l'a souligné, il a dit voilà, c'est vraiment collectivement effectivement, ou pas Mécano, il s'est fait prendre une ou deux fois aussi, enfin, oui, il a sauvé pour une possibilité de deuxième but à un moment donné.
3: Quand t'es derrière et que t'es tout seul parce que les autres ils sont à l'envers, je peux te dire que t'as envie de saigner
2: parce qu'en plus le gardien est à l'envers derrière aussi.
3: C'était l'une des premières fois que j'ai vu vraiment énervé ou pas Mécano sur Digne à l'opposé, sur Koundé, sur Tchouaméni. En fait, ils étaient
1: hyper Saliba rapidement dans le match en plus sur blessure.
3: Oui, on le rappelle que si Saliba n'a pas mal au dos, je pense que Upamecano a pris le lead parce que Saliba était aussi moins bien. Normalement, c'était Saliba le grand patron de cette défense, et Mike Maignan aussi.
1: Mike Maignan, il a fait un match catastrophique. Il n'a pas réussi un seul truc.
2: Tout le monde rigolait en disant ah, pendant 6 matchs, il a rien fait, il a pas eu de travail, etc. Par un penalty. Voilà, il y a un problème. Juste vous dire que Saliba, on l'a vu sur le terrain, en train de marcher, en train d'aller saluer le public, sa famille, dans les gradins. Il a discuté à l'oreille de Didier Deschamps. On rappelle qu'il est sorti en disant c'est fini mon dos, c'est fini mon dos.
1: Bon, Gaël, Danick, merci beaucoup. Donc, ancien joueur, consultant sur ICI Armorique, vous commentez les matchs avec François Rosy.
2: La bise au François, bien
1: voilà,
2: évidemment.
1: Évidemment, la bise au François.
0: Ok, j'y manquerai pas.
1: On va retrouver à la fin de cet été, enfin au milieu de l'été, nos clubs. Voilà, vous allez recommencer à commenter le Stade Rennais. Bon, et moi, on va retrouver le Paris Saint-Germain.
2: Premier match, Rennes-Paris Saint-Germain au Parc des Princes, PSG.
1: Oui, en Ligue 1. Donc voilà, vous allez vous revoir avec Bruno.
2: C'est ça.
1: Mais en tout cas, merci Gaël d'avoir été avec nous. Merci beaucoup.
0: Avec plaisir.
1: Et à bientôt en Ligue 1.
2: Salut Gaël.
0: Allez, à bientôt. Ciao. Au revoir.
1: Bon, nous on va se faire une petite souffrance supplémentaire puisque on va retrouver Alexandra Lagarde dans le bar franco-espagnol de Toulouse où ça doit bien chanter à la Boca. Alexandra, autour de vous c'est la fête, j'imagine.
4: Ah, c'est vraiment la grosse fiesta.
5: Oui, c'est la fiesta parce que nous on est super content. Et c'est incroyable et tout le monde est hyper gentil. Nous adore être ici à Toulouse, profiter avec tout le monde, mais l'Espagne a gagné, c'est super content. Merci beaucoup.
4: Comme j'avais compris, ici tout le monde est très content, sauf peut-être moi et Aaron.
6: Ouais, après, j'ai goûté, mais bon, on gagne toujours et puis c'est l'important, donc bon, ça va.
4: Voilà, philosophe, parce qu'on a le stade toulousain, heureusement. J'ai envie.
6: Et du bébé. Allez, du bébé.
4: Bon, content aussi.
6: Ouais, très content. C'était un bon match quand même. Donc voilà, maintenant il faut rester calme, il faut gagner la finale et voilà.
4: Vous êtes le mesuré dans l'histoire. Tout le long du match, c'est-il mesuré?
6: Ouais, en général, je suis plutôt mesuré, on va dire. Mais je suis content quand même. En plus, bon, j'ai dit 1-0 de Mickaël. Bon, il y a eu un goal de plus, c'est mieux encore. Donc voilà, c'était cool.
4: Bon, le prono pour la finale, alors, si vous êtes en pronostic.
6: Bon, là, c'est compliqué. Déjà, il faut savoir contre qui on joue. Donc, je sais pas.
4: Plutôt l'Argentine ou plutôt l'Angleterre?
6: Je préfère l'Angleterre. On les a déjà gagnés. Il faut le regagner. L'Argentine, c'est un équipe très difficile. Si on volait quelques matchs, je dirais quand même, vu la Coupe du Monde. Donc, au mieux, après, de jouer contre l'Angleterre.
4: Voilà, vous l'entendez autour de moi, ça crie, ça chante. On fête, bien sûr, la victoire de l'Espagne.
1: Évidemment. Merci beaucoup Alexandra Lagarde. D'ici Occitanie, depuis le bar franco-espagnol, le Boca à Toulouse. Donc Alexandra était en train de nous dire qu'il y avait évidemment beaucoup d'Espagnols à Toulouse. Merci Alexandra. Voilà, soirée très animée, plus animée que pour nous dans le studio où au fur et à mesure on avait des mines de plus en plus déconfites. Même si on tient quand même la baraque, hein, parce que voilà, hein, Bruno Salomon.
2: Ouais, sur le chat, sur le live, il y a encore plus de 500 personnes qui sont avec nous en live pour revenir sur cette rencontre. Le chat de la chaîne YouTube ici ICI avec des messages. Par exemple, Sarah qui nous dit je nous voyais déjà en finale, c'est vraiment trop dommage. Il y a Claude qui nous dit français un jour, français pour toujours. La France a un super vivier de footballeurs. Les défaites permettent d'apprendre. On va quand même juste, c'est vrai, se rappeler qu'on est quand même à 3 demi-finales consécutives en Coupe du Monde minimum pour la France. C'est quand même pas n'importe quoi. 2018 vainqueur, 2022 finaliste et là désormais donc demi-finaliste. Donc faut quand même pas l'oublier pour cette équipe de France. Il y a Tong Kung François qui nous dit oui, bravo aux Bleus, mais voilà quoi, ça fait quand même un petit peu mal à la tête cette histoire. Il y a Farid qui nous dit chapeau quand même à Unai Simons, le gardien espagnol, ouais, qui a été vrai. Plutôt très excellent bon match, ouais. Sur des belles sorties. Et je ne raterai pas, bien évidemment, le message de David. Un gros merci pour le live du Canada. C'est toujours ça de prix.
1: Bah allez, bah oui, ça faisait longtemps qu'on n'avait pas parlé
2: c'est
1: du
2: vrai,
1: Canada.
2: Ça, attends, ça faisait évidemment. Depuis le début de la partie. Je trouve que c'était vraiment dommage.
1: Et il y a quand même des messages positifs aussi, avec David par exemple qui dit malgré la défaite, bravo les Bleus. Ouais. Merci de nous avoir fait vibrer lors de cette Coupe du Monde. Ou Nad qui écrit je suis déçue mais heureuse qu'on soit allé loin. Donc il y a quand même voilà, des supporters qui garderont une belle image de cette Coupe du Monde de la France. On va continuer évidemment d'en parler ensemble. Je vous rappelle qu'il reste encore une possibilité qu'on se cogne l'Argentine en petite finale, hein. Donc ça reprendrait tout à coup un intérêt de gagner cette petite finale. En tout cas, maintenant, on était à Toulouse il y a un instant. On va partir dans le Limousin avec Léa Giraudeau d'ICI Limousin, qui est dans la fan zone de Limoges. Je suppose qu'il y a un petit peu moins d'ambiance qu'à Toulouse au bar franco-espagnol. Bonjour Léa Giraudeau.
7: Bonjour Pia, bonjour à tous. Effectivement, l'ambiance est beaucoup plus calme tout de suite ici. Les mines étaient fermées au moment du coup de sifflet final. Évidemment, les larmes se mélangeaient au maquillage bleu, blanc, rouge. Tout le monde se cachait un peu dans son drapeau. Effectivement, beaucoup de déception du côté des 4500 supporters qui étaient présents sur cette fan zone à Limoges. Mais à la fin, malgré tout, les supporters à qui j'ai pu parler ont souligné le beau jeu des Espagnols, le beau jeu aussi des Français qui ont malheureusement manqué de chance et peut-être de réalisme aussi aujourd'hui. Mais ils essayent de garder un peu le sourire malgré tout en se consolant avec la petite finale. Et puis aussi en se disant que parmi ces Bleus, il y a des plus jeunes, des une belle pépite, un beau vivier de footballeurs et qui peut-être pourront faire rêver lors d'un euro qui sait dans 2 ans. En tout cas ici Pia, effectivement tout le monde rentre chez soi un petit peu déconfit, mais rempli quand même de joie pour le beau parcours des Bleus et plein d'espoir pour l'avenir.
1: Merci beaucoup Léa Giraudeau d'ICI Limousin dans la fan zone de Limoges. C'est bien d'avoir aussi ces discours sur le fait qu'on est quand même fiers de la Coupe du Monde réalisée par nos Bleus. C'est quand même aussi faux de dire qu'ils ont rencontré que des équipes en bois, c'est pas la réalité, hein. C'est pas le cas. La Norvège, on a rencontré la Norvège C, pas la Norvège A. Oui, Bruno, c'est
2: vrai. Oui, juste une petite déclaration de Didier Deschamps à l'instant sur l'antenne et chez le diffuseur. Beaucoup de déceptions, les joueurs sont anéantis, on a été un ton en dessous sur le plan technique et attention, une énorme balle, on l'a pas souvent entendu comme ça. Je pose juste une question, mais je n'y répondrai pas. Est-ce que l'arbitre a le niveau pour arbitrer une demi-finale de Coupe du Monde? Je pose la question, mais je n'y répondrai pas.
1: Alors, c'est intéressant parce qu'on a beaucoup, beaucoup, beaucoup de messages sur le chat qui nous ont parlé de l'arbitrage, avec des gens qui disaient justement que l'arbitre n'était pas au niveau. J'ai vu passer plein de... Tu vois, par exemple, Giovanni, là, qui nous disait, niveau arbitrage, il y a quand même des litiges, souvent des hors-jeux pour la France, des choses qui n'ont pas été sifflées. Je voyais passer des messages sur une main de Lamine Yamal qui n'aurait pas été sifflée. Charlotte, Toi, sans avoir revu tous les ralentis de tout ce qu'il y a pu y avoir, comment t'estimes l'arbitrage ce soir ?
3: Oui, il n'était pas forcément au niveau. Après, en fait, ça, c'est l'accumulation. Quand on n'est pas bien, forcément, on a envie de trouver des excuses, mais malgré nous. Et c'est vrai que l'arbitrage n'était pas forcément au niveau. On n'avait pas ce petit facteur chance qu'on avait d'habitude. Mais je rappelle qu'Olysée, il fait un attentat. Voilà. À tout moment, le match a encore plus basculé. Donc, en fait, voilà, il n'était pas oufissime. On a eu des meilleurs arbitres comme des arbitres beaucoup, enfin, encore bien pire qu'aujourd'hui. Mais faut garder quand même du positif parce que franchement ils nous ont fait mentir. Je vous rappelle qu'on est parti avec beaucoup d'incertitudes avec cette équipe, qu'il y avait un Kylian Mbappé, on savait même pas s'il allait nous montrer quelque chose dans cette Coupe du Monde, un Ousmane Dembélé qui a été en difficulté au début alors qu'il avait fait une saison de fou au PSG. En fait, il y a eu plein de rebondissements. J'ai presque envie de dire que cette défaite aujourd'hui, elle est encore plus dure que la défaite en finale contre l'Argentine, parce qu'en fait, on avait fait une mi-temps catastrophique, on avait fait une Coupe du Monde qui n'était pas non plus incroyable en arrivant jusqu'en finale. Alors que là, le parcours a été incroyable. On marchait sur tout le monde parce qu'on a mis les ingrédients, etc. Et là, perdre face à une équipe d'Espagne qui, on savait, qui était forte collectivement, mais qui n'a pas montré non plus des forces offensives incroyables avec un Lamine Yamal. J'ai hâte de voir un petit peu son quota de ballons touchés, parce que je pense qu'il n'a pas touché beaucoup de ballons en première période, un peu plus en deuxième. Oyarzabal, pareil. Mais en fait, voilà, c'est juste que l'équipe de France s'est trompée de combat à des moments et ont juste moins bien joué le jeu collectivement. Et moi, j'en veux à Didier Deschamps dans les idées de jeu en deuxième mi-temps où il n'y en a eu aucune, et j'en veux aussi à quelques cadres qui n'ont pas été au niveau.
1: 45 ballons touchés pour Lamine Yamal sur le match. Bruno.
2: Oui, je reviens effectivement sur cette équipe de France qui a déçu avec de nombreux messages. Avec Texoroto qui nous dit la troisième demi-finale consécutive, il ne faut quand même vraiment pas l'oublier. Bravo France et bravo à l'Espagne. On rappelle que l'Espagne est championne d'Europe et pourrait faire le doublé champion d'Europe et derrière le titre de champion du monde. On peut leur souhaiter, surtout si c'est face à l'Argentine, qu'ils n'hésitent pas à piétiner les Argentins. Ça, on prend. En tout cas, il y a aussi deux Tartas qui nous dit qu'il y avait quand même trois classes d'écart aujourd'hui dans cette rencontre. Effectivement, moi, après, à titre personnel, je voudrais juste dire, je pense que Didier Deschamps va se tromper. S'il part sur l'arbitrage, il se trompe complètement de combat.
1: Il faut que
2: quelqu'un lui dise très vite de s'arrêter là-dessus, parce que vraiment que niveau arbitrage, Mickaël Olysée aurait dû être expulsé au vu de sa semelle. Elle était cataclysmique et vraiment on prend rien. Rabiot, moi je pense que le tournant du match, quand Gaël Lannick nous a dit tout à l'heure, c'est le premier quart d'heure, tout allait bien, et le carton jaune de Rabiot.
1: Oui.
2: À partir de ce moment-là, plus d'impact au milieu, plus rien, Tchouaméni qui pète et c'est fini.
1: Voilà, et on a Maïssou Madja qui a écrit: Dédé, 14 ans, un titre, merci pour tout, 14 ans de choix plus que douteux. Donc voilà, le bilan va être entaché forcément par cette sortie par la moyenne porte, on va dire. Nicolas Perronnet au stade à Dallas. Nico, tu vas devoir évidemment vaquer à tes autres occupations, enfin à ton travail de journaliste bien sûr. Nico, ton sentiment global sur la Coupe du Monde des Bleus, sachant que, je le rappelle, on se retrouvera samedi pour la petite finale, évidemment. Nico, tu seras aussi avec nous.
2: Donc
1: ta Coupe du Monde est... Voilà, tu vas terminer sur une bonne touche à Miami, ça c'est quand même sympa.
8: Je crois pas, mais bon, sais rien, je sais pas.
1: Ah, ce sera peut-être pas toi.
8: Ouais, je pense pas.
1: Ok.
8: Mais j'en sais rien en fait, ça va décider maintenant.
1: Ah, d'accord, donc en fait, ça se trouve, on te dit adieu maintenant quoi.
8: C'est possible que je disparaisse à tout jamais.
1: Ah, c'est horrible. Que tu restes à Dallas,
2: qu'est-ce que j'ai. Qu'est-ce que de la country, on va retrouver dans 2 ou 3 ans.
8: Non, alors en plus, il y a un truc, j'ai été à Miami pour l'Angleterre-Norvège là, qui était super cool d'ailleurs. Et on peut pas se baigner, c'est plein de sargasses, donc je veux pas y aller finalement. ça m'intéresse plus.
1: Je comprends. Bon, Nico, tu vas garder quelle image, toi, de cette Coupe du Monde des Bleus avant que la petite finale ne soit disputée?
8: Malheureusement, on retient quand même souvent la dernière image, quoi. Elle est quand même pas mission, je trouve, que ce match, vous l'avez analysé, décrypté en long, en large et en travers, il a été raté avec un grand R dans tous les secteurs du jeu de partout. Donc moi, je garderai malheureusement un petit peu ça. Après, on s'est quand même régalé offensivement avec nos quatre offensifs. Il y a eu des buts magnifiques. Je trouve que le tournoi de Kylian Mbappé, malgré tout et malgré l'adversité, c'est quand même 8 buts, donc c'est autant qu'au Qatar. Il terminera peut-être pas meilleur buteur. On verra un petit peu la suite de la compétition avec Messi, mais il a, je trouve, quelque part un petit peu encore marquer des points dans, dans la grande histoire qui le lie avec les grands tournois et avec la Coupe du Monde. Donc moi je les ai revus en fait, je dis ça parce que je les ai revus avant le match en accéléré, les 8 buts qui Mbappé, ils sont tous magnifiques en fait, les 8 buts sur cette Coupe du Monde. Donc voilà, c'est des images qui resteront, et puis des matchs un petit peu épiques aussi, un peu peut-être extra sportif, le match de 4 heures face, face à l'Irak. Bref, la Coupe du Monde elle est quand même, en fait j'arrive pas à savoir, à me dire si voilà, cette Coupe du Monde est réussie ou pas pour les Bleus. Généralement quand on atteint un dernier carré, on se dit que l'objectif est, est quand même là, mais il y avait tellement de confiance accumulée en fait au bout d'un mois que retomber finalement
1: trop de confiance.
8: Mais même nous hein. Face à généralement, mais même chez eux, mais partout en fait, mais c'était tellement là en fait, c'était tellement, ça nous a tellement échappé tout ça, que retomber finalement face à l'Espagne, qui était le scénario que beaucoup envisageaient, c'est la préférentielle tirage au sort avec le tableau, hein, on disait bon allez jusqu'à la demi-finale contre l'Espagne, on disait allez il y a peut-être l'Allemagne en quart, il n'y a pas eu l'Allemagne en huitième, et on s'est dit ah ça va peut-être y aller jusqu'en demi contre l'Espagne, mais ça passera peut-être pas. C'était ça qu'on se disait. Et finalement, revenir à cette réalité-là, on va garder ça, quoi. On va garder peut-être le côté, on s'est vu un peu trop beau sur cette Coupe du Monde, et bon, c'est pas très glorieux, ça fait un petit peu mal, quoi. Après, on a quand même aussi une pensée, enfin, moi j'ai une pensée pour les joueurs, parce qu'on a que 4 joueurs de l'effectif actuel qui étaient champions du monde, enfin, qui sont champions du monde, qui étaient là en 2018, hein. Stan Dappé, Stan Dembélé, Bruno Kanté, qui n'a pas joué pour cette Coupe du Monde-là, et Kassar Mendes non plus. Tous les autres, ce ne sont pas des champions du monde, quoi. Faut vraiment tendance à l'oublier, ouais. Quoi. Donc, ils n'ont pas cette étoile.
1: D'ailleurs, pour certains, ils ne sont même pas champions d'Espagne.
8: Oui.
1: c'est pas pour être plus content avec Kylian Mbappé.
2: Ça, c'est fait.
1: Ou tu vois,
8: les Konaté, les Koundé, les Saliba, les Upamecano, les Tchouaméni, les Rabiot, les 4 de cette équipe de France-là ne sont pas champions du monde, et la plupart ne seront sans doute jamais. Donc, il y a cette tristesse-là autour d'une équipe qu'on voyait, qu'on voyait quand même tout en haut, quoi.
1: Ouais. En tout cas, qui nous aura fait prendre du plaisir au niveau footballistique pendant cette Coupe du Monde, ce qui n'avait pas du tout été le cas pendant l'Euro il y a 2 ans. Nico Perronnet, toi et Jeffrey Marianne qui t'a accompagné pour la technique, on vous dit un énorme merci pour
8: merci à vous,
1: ce nouveau match qu'on a suivi ensemble. C'est pas les matchs les plus agréables à commenter, évidemment, quand on sent l'équipe qui se désunit et qui n'arrive pas à remettre le pied sur le ballon et à retrouver ses esprits. Mais en tout cas, t'as été au top, donc merci mille fois.
2: Plein de messages pour Nicolas, pour les commentaires soir,
1: c'est sympa.
2: Et sur toute la Coupe du Monde qu'on a vécue. On les a pas tous donnés pour pas que tu prennes trop la grosse tête, Nicolas.
1: On les a payés,
2: effectivement, c'était des bouts. Mais voilà,
8: en fait, c'est tout le budget.
2: L'un qui était en train de nous mettre des messages, donc vraiment beaucoup de messages. Et j'ai bien repéré, c'était pas ton papa qui nous mettait les messages. Donc voilà, c'était juste pour te dire que beaucoup, beaucoup de messages pour te féliciter de ta Coupe du Monde.
8: Je vous embrasse, les amis. Merci beaucoup.
1: Merci beaucoup, Nico Perronnet. Merci donc à ton technicien Jeffrey Marianne. Et nous, on va aller faire un tour dans les rues de Paris avec Marine Clette, qui est journaliste à Radio France, à France Info. Marine, j'ai jamais réussi à bien lancer ton lancement. Marine, où es-tu journaliste?
9: Effectivement. Et ben moi, je suis à Châtelet. Là, j'ai vécu le match en terrasse avec tout le monde et avec des gens qui sont, on va le dire, partis très vite. Là, la terrasse, c'est impressionnant. Je crois que j'ai jamais vu une terrasse aussi vite se vider, aussi rapidement se vider, aussi vite être rangé. Les télés sont carrément rangées, on les a descendus, les écrans ils sont rangés, les drapeaux français pareil. Déjà. Oui, vraiment ça a été hyper rapide, enfin au point que voilà, ça montre à quel point tout le monde est dégoûté ici. Vraiment, Pia, je suis avec Paul, Maëlys, Paula, Marion et Alexandre. Pour tout vous dire, Paula, elle a pleuré, voilà, elle avait vraiment les larmes aux yeux là tout à l'heure, parce que le mot-clé, on l'a dit, Paul, c'est ça, c'est un peu de dégoût, il n'y a pas photo.
10: Ah oui, c'était non-performance. Je pense qu'il y avait beaucoup d'attentes aussi. Et sur les derniers matchs, il y avait vraiment ce côté où on voyait la France très belle, et à juste titre. Mais même en se méfiant un peu de l'Espagne, on attendait mieux. Et forcément, on déchante rapidement sur le premier but. Sur le deuxième, qui arrive plus tard, on se dit ça fait encore plus à remonter. Et après, ça n'a jamais suivi. Et forcément, tout le monde très, très déçu. Parce qu'on espérait plus et parce qu'on a aimé vibrer aussi avec cette équipe.
1: Alexandre, est-ce que vous aviez déjà vu une terrasse comme ça, aussi silencieuse? On a l'impression qu'on n'a jamais vraiment vibré, jamais vraiment eu la chance d'y croire.
11: Bah, ce soir, c'est vrai que du coup, on n'a pas du tout eu l'occasion. Moi, vraiment, ce que je retiens, c'est que je comprends pas ce qui s'est passé, en fait. Depuis le début, on était la meilleure équipe, de très loin. L'Espagne, à l'inverse, bah, ils n'ont pas fait vraiment un très bon match. Je comprends pas, on n'a rien proposé. J'arrive pas à saisir comment on n'a pas eu une occasion dans le match. L'Espagne en a eu deux, c'est pas non plus énorme. Et juste, en fait, je suis dégoûté. Le mot est vraiment approprié pour moi, parce que on n'a pas eu une seule occasion et c'est incompréhensible, en fait.
9: Et en plus, tous les deux, faut le préciser quand même, Pierre, ils sont lyonnais, ils avaient déjà posé leur dimanche pour anticiper la finale, donc vraiment les boules. Je vais aller voir Paula qui a un peu séché ses larmes. Donc, Paula, c'était vraiment une soirée compliquée parce que vous me le disiez, on n'y a jamais cru.
12: Non. En vrai, moi, c'est une journée très difficile parce que j'y croyais au début et puis, enfin, au fur et à mesure, bah, c'est l'Espagne et
9: les changements n'y ont rien fait.
12: Il faut pas sous-estimer l'Espagne et donc c'était très compliqué. Et moi, j'accepte tutti quanti sauf l'Argentine.
9: Oui, pour la petite finale, ce serait, voilà. On aurait vraiment une petite finale amère.
12: Ouais. Très amer, juste là, on espère que l'Argentine fera ce qu'ils veulent en fonction d'eux. Mais
9: et que ce sera une petite finale, voilà, pourquoi pas France-Angleterre. Mais c'est ici très compliqué, Pia, de se projeter. Il y en a beaucoup qui m'ont dit, je vais même pas regarder la finale, je vais peut-être même pas regarder la petite finale. Là, on est vraiment dans la digestion de la défaite et elle va être, je pense, plutôt longue, Pia, ce soir.
1: Évidemment, bien sûr. Marine Clette, merci mille fois. Marine, donc de la direction des sports de Radio France. Maintenant, j'ai l'info. Et ouais, c'est quand même
9: jamais trop tard.
1: C'est jamais trop tard, voilà. Avec Benjamin Reyes pour les moyens techniques. Merci à Paul, Maïlis, Marion et Paula et Alexandre qui est avec vous, Marine. Merci de nous avoir fait vivre cette soirée, Marine. Merci beaucoup et bonne soirée. Bon retour.
9: Bonne soirée.
1: Bon, on était donc avec Marine Clette dans Paris, qui a vécu le match dans un bar du côté du Châtelet. Bruno Salomon.
2: Oui, j'ai entendu la tristesse des gens. Je voudrais passer ce message de la part de Manuel qui nous a écrit au 0810 055 056. Ce que je retiens, moi, de cette Coupe du Monde, c'est les soirées avec les copains. Devant chaque match, les Bleus nous ont permis de se retrouver, d'être fiers de cette équipe de France. Et c'est vrai que c'est important de le souligner. 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
1: Alors Charlotte, on va repartir en voyage du côté de la Normandie. T'as joué en Normandie, toi? Non.
3: Alors,
1: je sais pas.
3: Où est-ce que j'ai joué, Pia?
1: Attends, je sais plus. J'ai plus la liste est longue, mais là, il y a une liste encore plus longue qui arrive. On va partir passer un coup de fil à Patrice Garande. Patrice Garande, ancien attaquant, qui a joué donc à Saint-Étienne, au Chinois, à Orléans, à Auxerre, là où il est resté le plus longtemps, au FC Nantes, à Saint-Étienne, à Lens, à Montpellier, au Havre, à Sochaux-Montbéliard, à Bourges et à Orléans. Il a aussi entraîné à Cherbourg, au SM Caen, à Toulouse, à Dijon, et aujourd'hui il est consultant sur l'antenne d'ICI Normandie. Il commente les matchs de Caen avec le journaliste sportif Olivier Duc. Bonsoir Patrice Garande.
13: Bonsoir.
1: Est-ce que j'ai vous avez fait un bonsoir plus court que ma présentation, hein? Heureusement, j'ai envie de vous dire. Bon, Patrice.
13: Non, mais ça fait un petit moment que je vous écoute. J'étais avec vous sur les terrasses de Paris.
1: Ah mais trop bien, mais ça. Alors déjà merci Patrice, ça nous fait super plaisir, c'est hyper sympa. Mais alors Patrice, comment vous l'avez vécu vous ce match, vous l'ancien attaquant, vous l'ancien entraîneur?
13: Bah mal. Après évidemment parce qu'on attendait évidemment une qualification, mais après est-ce qu'on peut être déçu sur le contenu, par le résultat? Non, parce que cette équipe d'Espagne a été supérieure dans tous les domaines, mais moi, ma déception, elle est surtout du fait qu'on n'a pas vu l'équipe de France jouer à son niveau. J'ai trouvé que sur le plan technique, j'avais jamais vu ces joueurs aussi empruntés sur le plan technique, comme s'ils étaient tétanisés par l'enjeu. Et contre cette équipe d'Espagne, que si vous n'êtes pas au top techniquement, vous avez des difficultés. Et aussi, on a eu cette incapacité de mettre du rythme dans le match. Et quand cette équipe d'Espagne dicte sa loi au niveau du rythme, ça devient très très difficile. Mais moi, j'ai pas reconnu l'équipe de France. Voilà. En plus de ça, il faut dire que l'Espagne, sur le plan défensif, avait très bien analysé notre jeu. Ils ont toujours empêché toutes les relations dans la profondeur avec Mbappé, avec beaucoup de densité dans l'axe. En fait, leur travail défensif, indépendamment des duels sur les côtés, qu'ils ont pratiquement tous gagné, on en a très peu gagné, des 1 contre 1 sur les côtés, c'était justement d'empêcher toutes les passes intérieures pour que Mbappé puisse prendre la profondeur ou que Dembélé puisse faire des appels extérieurs, intérieurs. Donc voilà, et on n'a pas eu les ressources pour pouvoir changer ça. Donc c'est ma déception, elle vient surtout de ça quoi. On n'a pas joué notre jeu, d'une part parce qu'on n'a pas pu, et après la grande question que je me pose c'est pourquoi techniquement on a été mais vraiment on a vu des trucs techniques d'entrée de match, les trois premiers ballons de Rabiot, il les perd, il y en a un, il fait une passe, il la met en touche. Donc contre l'Espagne, si vous n'êtes pas juste sur le plan technique, d'abord vous leur rendez le ballon, et quand ils ont le ballon, c'est déjà compliqué d'aller les chercher. Et même dans notre pressing, on était en retard. Enfin bon, c'était un mauvais match. Les joueurs doivent être très déçus parce qu'évidemment, ils ont pas fait exprès, hein, ils voulaient le gagner ce match. Mais voilà, des fois il y a des matchs comme ça. Et quand vous êtes entraîneur, c'est dommage quand ça arrive pour une demi-finale de Coupe du Monde, mais
1: surtout la dernière, quoi. Surtout quand c'est juste avant de tirer sa révérence. Oui. C'est vrai que c'est compliqué pour Didier Deschamps. C'est vrai qu'on est avec Charlotte Lorgeret, qui elle aussi a eu une longue carrière dans le foot et dans la France du foot. Charlotte, on l'a dit avant le match, on allait jouer, on allait avoir la meilleure défense de la compétition qui jouait contre la meilleure attaque. Clairement, c'est la meilleure défense qui a gagné. C'est l'Espagne avec sa défense. Ils ont été incroyables.
3: Oui, c'est l'animation défensivement. C'est pas juste les quatre défenseurs derrière et Rodri qui est juste devant la défense. C'est vraiment, en fait, on n'a pas réussi à se retourner quand on est en attaque placée. Donc, c'est-à-dire qu'on avait toujours des joueurs de l'équipe de France qui étaient dos au but adverse. Donc, c'est ultra dur avec des joueurs qui sont techniquement normalement au-dessus, mais en fait quand t'es pas coordonné et quand t'as un pressing qui est constant, parce qu'ils ont fait du pressing quasiment tout terrain, mais sur un bloc médian cette équipe Espagne, ils ont fait un bon pressing collectif, et quand tout le monde est bien huilé, quand le starter du pressing commence et qu'il y a le milieu de terrain, qu'il y a les défenseurs qui suivent, c'est très très dur pour un collectif, même l'équipe de France de passer au-dessus. Moi je pense qu'à un moment donné, Upamecano, c'est des joueurs qu'on loue son gelon, mais va mettre 3-4 gelons d'affilée sur Barcola en diagonale et Kylian Mbappé, et je peux te dire que défensivement les Espagnols, déjà ils tirent un peu plus la langue, et puis peut-être qu'ils vont avoir un bloc un peu plus bas, et du coup peut-être que tu vas pouvoir imposer ton jeu avec ton collectif offensivement. Et là ils n'ont pas réussi, ils ont voulu jouer à la baballe derrière, mais quand déjà tu as des Jules Koundé qui sont un peu fébriles, ou avec des Luis Cadignes, parce que ok c'est des bons défenseurs, mais à un moment donné avec le ballon, il faut le step, il est peut-être un peu trop haut, et derrière Saliba. En fait, on a eu plein de petits détails. Le jaune de Rabiot, je suis d'accord avec toi, Bruno, ça a fait le truc aussi encore plus négatif. En fait, il y a eu tout ce petit truc, des petites cacahuètes là, en mode, en fait, on n'arrivera pas à s'en sortir.
1: Patrice et Charlotte, je vais passer la parole à Bruno Salomon, qui va nous lire la déclat de Ryan Cherki.
2: Oui, Ryan Cherki qui est allé au micro du diffuseur M6, et la journaliste a demandé s'il y avait une explication à donner sur ce non-match, comme vient de le souligner Patrice, et comme aussi tu viens de le souligner Charlotte. Cherki qui répond, non, aucune explication à donner, même dans un jour moins
3: pas,
2: bien.
3: C'était pas lui qu'il fallait poser la question.
2: Mais attends, regarde bien, même dans un jour moins bien, on doit être un peu meilleur dans tous les compartiments du jeu. On avait tout pour aller au bout. Il était avec les larmes aux yeux à ce moment-là, quand il a annoncé cette parole-là. Il a manqué de tout. Il y avait de l'envie. Pourtant, celui qui vous dit qu'il n'y avait pas d'envie ce soir dans une demi-finale de Coupe du Monde, il doit changer absolument de sport. Et sur l'arbitrage, il dit, certes, il n'était pas au niveau, mais il ne nous a pas enlevé de but. On aurait dû mieux jouer. Il me rassure quand j'entends ce genre de déclaration de Ryan Cherki.
1: Ouais, parce qu'il dit, on aurait joué mieux. Il aurait arbitré pareil, on aurait gagné, on n'a pas joué au football comme on aime. Et Jean-Pierre Blimeau, qui est en zone mixte, nous dit qu'il s'est exprimé à nouveau, Ryan Cherki, en disant, aujourd'hui on a perdu contre nous-mêmes, pas contre l'Espagne, pas contre l'arbitre, mais par nous-mêmes. On a été battu tactiquement et dans les duels. Patrice Garande, c'est ce qu'on a, c'est exactement ce que vous nous disiez, quoi. C'est ça, il est juste, il est lucide.
13: Oui, mais après, c'est des professionnels qui ont cette capacité d'analyse. Ils savent très bien qu'ils ont quel match qu'ils étaient capables de faire et qu'ils auraient dû faire. Donc, ils s'en veulent à eux-mêmes. Après, c'est une très grande déception parce que, évidemment, qu'il y avait l'envie, évidemment, qu'il y avait la motivation. Alors, quelquefois, les gens, quand ils regardent un match, ils disent, ouais, ils n'ont pas envie, ils n'ont pas ci, ils n'ont pas ça. Donc, bref, on va pas s'étendre là-dessus. Mais moi, pour moi, le principal, la principale cause, c'est d'abord celle-là, c'est que l'équipe de France n'a pas joué à son niveau. Et puis, je voulais juste dire un petit truc, parce que je vous ai entendu parler d'Didier Deschamps en disant qu'il se trompait de combat sur les arbitres. Je pense que ses stratégies de communication, il n'est pas fou, Didier Deschamps, et que c'est pour prendre un petit peu la pression sur lui, pour laisser un peu ses joueurs tranquilles, parce qu'il sait très bien, moi, ça n'enlève rien, je considère que c'est un des plus grands entraîneurs, puis ça restera pendant longtemps le meilleur entraîneur pour l'équipe de France et le plus grand vu son palmarès, donc ça n'entache rien, mais voilà, on sait très bien les commentaires qu'il va y avoir, mais encore une fois, les commentaires, ils sont plus sur la déception que cette équipe, on a l'impression qu'elle n'a pas joué à son niveau. Et quand vous rencontrez une équipe d'Espagne qui maîtrise tout à la perfection sur le plan collectif, surtout sur le plan défensif, on n'en parle pas assez, collectivement, ce qu'ils ont fait à l'équipe de France, ils les ont empêchés de jouer, ils nous ont empêchés de jouer. Je sais pas qui disait tout à l'heure, on arrive, à chaque fois qu'on recevait le ballon, on était de dos avec un pressing adverse, mais c'est leur travail, ça. Parce que ils empêchaient toutes les passes obliques entre les lignes, toutes les passes dans la profondeur. Donc, ils obligeaient les Français à jouer à leur rythme et à faire des passes à des joueurs qui se présentaient face aux porteurs de balles, mais de dos. Donc c'est plus facile pour votre défense. Franchement, ce qu'a fait l'entraîneur espagnol sur le plan défensif, c'était fantastique. Parce que on n'a pratiquement pas vu les quatre de devant. Hein. Barcola, on l'a pas vu. Dembélé, il a fait deux frappes dans les cinq dernières minutes, les dernières minutes. Olise, on l'a pas vu. Et Kylian, non plus, ou très peu, même s'il a fait deux, trois frappes, mais par rapport à ce qu'il a fait avant. Et ça, c'est tout le travail qu'il faut mettre au crédit de l'entraîneur. Puis après, collectivement, devant, ils ont du talent, ils ont mis des buts, ils ont... Voilà.
1: Alors, Patrice, Charlotte et Bruno, je vais vous poser une question maintenant. C'est presque la fin sur le banc de l'équipe de France pour Didier Deschamps. Il reste donc une petite finale à disputer samedi, soit contre l'Argentine, soit contre l'Angleterre. On connaîtra évidemment notre adversaire demain. Qu'est-ce que vous ressentez au moment de tourner la page de l'ère Deschamps? Est-ce que vous ressentez... Je pose la question parce que j'ai vu des messages passer dans le chat de supporters disant « Enfin, c'est fini, on va pouvoir passer à autre chose ». Charlotte, est-ce que toi, ça te parle, ça? Ou tu ressens quoi, là?
3: Moi, je suis extrêmement reconnaissante et fière d'avoir eu un entraîneur comme ça. J'étais la première à, et même encore aujourd'hui, à le décrier dans le jeu, dans les idées, dans les animations, ce qu'il pouvait faire avec tous ces joueurs au fil des générations, au fil des années. Mais quelque chose qu'on pourra pas enlever, c'est que c'est un joueur, il a eu un entraîneur qui a tellement eu de critiques pendant 14 ans. Vraiment, hein, du début à la fin, alors qu'ils gagnent, qu'ils perdent, c'était vraiment, et je sais pas, c'est une éponge. Je trouve que dans la personnalité, dans le fait d'être un peu le papa poule, mais en même temps un petit peu l'entraîneur qui met des pics au bon moment. En fait, c'est ça. Quand on est sélectionneur, c'est pas la même chose qu'un entraîneur en club. Quand on est sélectionneur, on voit moins les joueurs. Et en fait, il faut trouver le bon mot, le bon truc. Et ça, tout ça, c'est un travail en amont avec son staff, avec Guy Stéphane, avec Franck Raviot notamment. Et c'est tout ça qui est où moi je trouve que je suis hyper fière d'avoir pu voir tout ça. J'ai pas connu la Coupe du Monde 98, j'ai connu 2018, 2022 et celle-là, et je suis hyper fière de ce qu'il a pu faire avec des générations de fous, avec des joueurs incroyables. Et le plus dur pour un sélectionneur, c'est de trouver cet équilibre. Et lui, de manière générale, même si dans le jeu, je trouve qu'il aurait pu faire mieux dans ses idées, et ben, il nous a fait rêver clairement Didier Deschamps.
1: Et toi, Bruno?
2: Alors, juste vous dire, déjà sur le chat, j'ai Eskit qui nous dit Didier Deschamps s'est obstiné avec son 11 type, pas de rotation, des choix de joueurs en fonction de ses émotions. Et il rajoute merci quand même à Didier Deschamps pour les travaux, pour tout ce qu'il a fait, bien évidemment, pour cette équipe de France. Moi, de mon côté, je pense que cette page devait se tourner. Je reste dubitatif toujours sur ce qu'il a tenté, ce dernier coup de poker offensif, parce que ce soir, bah, finalement, ce qu'il a tenté a complètement été déjoué par les Espagnols et assez facilement.
3: Mais est-ce que tu penses que là, cette équipe de France, en rechangeant parce que là on aurait pu repasser un système en 4-3-3 comme d'habitude. Est-ce que ça n'aurait pas déstabilisé, donc on le saura jamais, mais est-ce que Didier Deschamps, on sait que dans son état d'esprit, c'est de toujours, dès qu'il y a un petit truc qui va bien, de le garder et justement longtemps. De l'amplifier et que les performances soient voilà.
2: Moi je l'ai trouvé, en fait justement ce soir je l'ai pas trouvé proactif, c'est-à-dire que en fait un peu comme toute l'équipe de France, cette équipe d'Espagne nous est rentrée
1: dans
2: le cerveau.
1: La tête.
2: Ça c'est fait 5 à 6 ans qu'ils nous bouffent le cerveau et là dès qu'ils ont pris le dessus et lui-même était un petit peu voilà pris après ce qu'il a fait pendant ses 14 ans. J'ai pas tout le temps été un grand fan de ce qu'il a proposé, mais force est de constater qu'on a fait 3 demi-finales minimum de ligue de Coupe du monde, il est allé gagner une Coupe du monde, il nous a fait une finale de Coupe du monde, une demi-finale. Bon ben on n'est pas non plus ridicule, et maintenant la place est à Zizou et à lui de faire briller la machine.
1: Patrice, je termine le tour de table avec vous. Qu'est-ce que vous ressentez au moment de dire adios à Didier Deschamps sur le banc de l'équipe de France ?
13: Alors écoutez, c'est déjà quelqu'un que je connais personnellement, parce que j'ai joué avec lui à Nantes, il était tout jeune, il avait déjà cette âme de capitaine, et voilà, on pouvait déjà lui prédire la carrière qu'il a eue comme joueur. Et ensuite, comme entraîneur, écoutez, je vais être très franc. Je pense qu'il n'a pas la reconnaissance qu'il mérite. Mmh. Et je pense qu'on s'apercevra dans les années qui viennent de l'immense entraîneur qu'il était. Pour l'instant, c'est le meilleur entraîneur d'une équipe nationale française. Ça fait aucun doute. Il a un palmarès. Et on verra si avec Zizou, on gagne autant de matchs. Et on verra si avec Zizou, on gagne des titres.
1: Ouais. Voilà. Et après,
13: moi, je suis très pragmatique comme entraîneur. Quand vous participez à des compétitions, vous les gagnez, vous gagnez pas. Les entraîneurs, vous gagnez les matchs, vous les gagnez pas. Alors, on peut toujours discuter de le jeu. Moi, sous l'air d'échange, j'ai entendu que ça. Même quand on a gagné la Coupe du Monde, le jeu est pas terrible, machin. Mais ça vient surtout de gens qui sont consultants, qui animent des radios, qui sont des anciens joueurs, mais pas d'une autre génération. Enfin bon, bref, vous voyez ce que je veux dire. Donc pour moi, Didier Deschamps est un grand, grand, grand reconnu mondialement, et on s'apercevra quand il sera plus là de l'importance et du grand entraîneur qu'on avait. Alors après, ça ne veut pas dire que Zizou il va pas faire des voilà, mais je trouve que Zidane il a une image. Donc Zizou, lui, il n'a pas le droit de se tromper. Quand il arrive, faut qu'il prenne le ballon à la première minute et il le rend à la 90e et on gagne des matchs 3-0, 4-0 toutes les fois. Parce que c'est ce que nous disent ses consultants. Avec c'est Zizou, il y aura du jeu, il y aura ci, il y aura ça. Mm. Et moi, je trouve que c'est très dommage et je suis triste pour Didier Deschamps par rapport à cette demi-finale. Parce que tout ce qu'il avait montré avant, quand il a des joueurs, il est capable de les faire jouer. Alors après... 4-2-3-1, 4-3-3. Vous savez, aujourd'hui, il aurait changé, mais il aurait joué en 4-3-3 plutôt qu'en 4-2-3-1. Dans l'état où étaient Dembélé, Olise, Barcola et même Doué quand il est rentré. Mais je pense pas que ça aurait changé grand chose. Mais quelquefois, vous jouez aussi, outre le fait qu'on n'a pas été à notre niveau, ça c'est sûr, et il l'a reconnu sur sa première interview, on a joué en face d'une très très très grande équipe. Qui a fait son meilleur match depuis, parce qu'il ne m'avait pas impressionné outre mesure sur les matchs précédents, mais l'Espagne ce soir a fait un match maîtrisé de la première à la dernière minute dans tous les compartiments du jeu. C'est le sport, ça arrive. La seule petite déception qu'on peut avoir, c'est que nous, on n'a pas été à notre niveau. Donc contre l'Espagne, ça pardonne pas.
1: Bruno ?
2: Une déclaration qui va venir enfoncer le clou de ce que vient de dire Patrice. Luis de la Fuente, le sélectionneur espagnol, vient de déclarer « Aujourd'hui, nous affrontions l'une des meilleures sélections du monde, comme on l'a beaucoup entendu. 3 points. En face, il y avait tout simplement la meilleure équipe du monde, l'Espagne. Merci, au revoir. »
1: Et on a...
2: Voilà, la déclaration qui tue.
1: Ouais, ça tue. C'est sûr que ça tue. Le problème, c'est que c'est vrai. Giovanni, sur le chat de la chaîne YouTube, nous écrit « Je me demande si c'est pas la prépa mentale qui a fait défaut et que Deschamps n'est pas parvenu à faire descendre cette peur, mais ça n'enlève en rien l'entraîneur extraordinaire qu'il est. » Bon, c'est vrai qu'on a senti quelque chose mentalement qui n'était pas au diapason de ce qu'on attendait de l'équipe. Patrice Garande, merci mille fois d'avoir été avec nous ce soir et de nous avoir un petit peu remis les idées en place. Voilà. merci beaucoup, merci Patrice. Une bonne soirée à vous.
13: Bien Merci de l'invitation et avec bonne plaisir. Continuation.
1: Merci beaucoup.
2: Et bonne saison avec Caen. Hein. Voilà, faites quelque chose là. Hein. Ouais. Montez. Ouais.
13: On va passer à un autre niveau là quand même. Mais j'espère qu'on va monter, qu'on va gagner des matchs, beaucoup de matchs.
1: C'est ce qu'on vous souhaite en
2: on
1: tout cas.
2: Souhaite.
1: Merci beaucoup Patrice Garande. Donc je rappelle que vous commentez les matchs sur ici Normandie, évidemment, avec Olivier Duc, les matchs du SM Caen. Merci Patrice Garande. Tu veux dire un truc?
2: Oui, en fait une déclaration. Les déclarations commencent à arriver avec Maxence Lacroix. Moi, il y a quelque chose qui me gêne, je vous le dis tout de suite, les amis. Moi, quand il y a un match comme ça où tu perds en demi-finale, j'ai pas envie d'entendre Cherki, j'ai pas envie d'entendre Maxence Lacroix. Ouais, moi, je veux entendre Dembélé, je veux entendre Mike Maignan, je veux entendre Tchouaméni, je veux entendre Upamecano et Mbappé. Mmh. C'est pas, on envoie les seconds couteaux se faire fracasser. Bon, bref, c'est un avis tout à fait personnel. Maxence Lacroix, donc déclaré, beaucoup de déceptions. On part quand même la tête haute avec tout ce qu'on a donné dans cette aventure. Voilà, attitude un petit peu fermée hein, quand il s'est retrouvé là-dessus. On aurait dû faire mieux sur certaines phases, surtout techniques. On a loupé le dernier geste défensivement. On aurait dû être plus costaud. Et oui, la bande des méchants, comme ils se sont appelés, les défenseurs, c'était un peu des gentils aujourd'hui face aux Espagnols. Mais vraiment, pour le coup, je suis désolé, mais Kylian Mbappé doit prendre la parole. On doit l'entendre. Et c'est pas normal que là, pour l'instant, il envoie le second rang, parce que là quand
3: après soit c'est un choix de la FFF de pas faire venir certains joueurs, soit c'est certains joueurs qui ne veulent pas venir, soit c'est le manager la com.
2: Chacha, t'es capitaine hein. Il y a un moment donné tu veux les responsabilités.
3: Oui, mais tu sais que c'est tellement plus que le foot là, c'est dans la politique, c'est tellement de choses qu'on peut pas savoir.
2: Et une autre information.
3: Mais moi je veux voir Upamecano, je voulais voir Dembélé.
2: On est d'accord. Et à noter une information, vous connaissez peut-être l'insider très connu, l'Italien Fabrizio Romano, qui a déjà lancé, c'est à peine terminé cette Coupe du Monde, on a encore un match pour la troisième place qui va être joué. Prochain épisode pour l'équipe de France, c'est ce qu'il vient de tweeter, tweet qui a déjà fait 54 000 vues en moins de 40 minutes. Prochain épisode pour la France, 2 points. L'ère Zidane est ouvert.
1: Sans
2: bientôt,
1: blague.
2: Voilà.
1: Merci Fabrizio, grazie.
2: Juste lui dire qu'il faut arrêter les trucs sur l'IA, parce qu'en fait, il a fait un montage de Zizou dans les tribunes du Parc des Princes. C'est absolument pas le lieu où faut le mettre pour annoncer son arrivée. Voilà, je veux juste lui dire, Fabrizio, mon petit Fabrice Romain, ne laisse tomber. Voilà.
1: Lascia perdere, comme on dit en italien. Bon, les gars, nous, on va remballer. On va vous donner rendez-vous samedi. Évidemment, on sera là samedi. Hein. Mais en fait, samedi, on va être en roue libre totale. Je vous le dis tout de suite.
3: Ah, c'est sûr.
1: Parce que là, on sera en petite finale.
2: Bonbons, cacahuètes et
1: roue libre totale. Alors, imagine. Imaginez qu'on soit contre l'Argentine, ça peut donner une soirée très très sympa au niveau radiophonique, je pense, hein, ça peut être très sympa. En plus, on a déjà prévu une spécialiste de l'Argentine, peut-être pour venir commenter le match avec nous, donc ça va être à couteau tiré, ça va être trop bien. Bon, je remercie Nicolas Perronnet et Jean-Pierre Blimeau qui étaient au stade pour nous. Je remercie Mathilde qui est à la réalisation ce soir. Nicolas Joly, attends Mathilde, c'est quoi déjà ton nom de famille? Voilà, Mathilde Mallet. Nicolas Joly, qui a été rédacteur en chef de cette soirée. Merci beaucoup, Nicolas. C'est lui qui a calé tous les extérieurs, comme on appelle ça. Donc, tous les collègues d'ici, partout en France, qui vous ont fait vivre la soirée. Merci à Justin Gianni Piatti. Piani Gianni.
2: Il est en train de péter les plombs et ça fait 4 heures. Non, mais c'est fini.
1: Voilà, on est ensemble. C'est à moi une sienne. Merci Justin, toi t'étais à la technique ce soir, c'est toi qui a réalisé la soirée. Merci à Lucas Vérag qui a géré le chat toujours d'une main de maître. Le chat où vous avez été extrêmement nombreux à vivre la soirée avec nous. Ça nous fait super plaisir. Merci évidemment à Bruno Salomon qui a lu vos messages, qui a même suppléé Nicolas Joly pendant à peu près 30 secondes sur un coup franc.
2: Nicolas Perronnet.
1: Nicolas Joly. Non, mais il y a beaucoup de monde.
3: Il est temps qu'elle aille dormir.
2: Ah, c'est ça.
1: Et il reste une petite finale, les amis. Et merci à Charlotte Lorgeret, évidemment, notre consultante qu'on adore et qui a assuré comme jamais, comme d'habitude. Je vais quand même vous lire les noms de tous les journalistes de ici qui sont venus avec nous passer une partie de la soirée. Léa Dubost pour ici Maine, Alexandra Lagarde pour ici Occitanie, Thomas Nougaillon pour ici Bourgogne, Marcelin Romain Robin pour Issy Mayenne, Azgera Mohamed pour Issy Loire Océan, Marine Clette pour le service des sports de Radio France. Cette fois, j'ai réussi. Et puis nos deux consultants, Gaël Danic pour Issy Armorique et Patrice Garande pour Issy Normandie. J'ai oublié Léa Giraudot pour Issy Limousin. Bref, la famille d'Issy vous remercie. Merci à tous d'avoir été avec nous. On se retrouve samedi pour la petite finale. Soyez là, les gars.
2: 23h, hein.
1: Parce que imaginez, il y a un orage, on fait 5 heures d'antenne. Nous laissez pas tout seul, hein, on a besoin de vous. Merci à tous, bonne soirée, ciao.
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3: Bonjour à tous, je suis frère Jean-Michel, je suis au monastère de l'abbaye de Belloc, j'ai 69 ans.
4: Ben bonjour, alors vous nous recevez dans un endroit qui est important dans le monastère pour vous, on est dans la bibliothèque.
3: La bibliothèque c'est un lieu important, les moines sont obligés de lire tous les jours.
4: Dans quel rayon vous allez le plus souvent vous?
3: Surtout dans le rayon de la Bible, hein. Un petit peu de la philosophie.
4: Et donc Jean-Michel, on fait un peu le sérieux frère Jean-Michel, mais moi je vois des astérix là-dessous là, il n'y a pas que de la philo.
3: Ah non, il y a effectivement. Astérix, c'est de l'art. Hein.
4: Ben voyons. Vous avez été prêtre pendant longtemps. Qu'est-ce que vous gardez comme souvenir de votre vie de prêtre qui a duré 40 ans quand même en Creuse?
3: J'ai fait beaucoup d'enquêtes rurales.
4: Quoi des enquêtes rurales?
3: Alors j'ai travaillé, si vous voulez, je vais dans une commune par exemple, eh bien je vais rencontrer toutes les personnes qui sont des personnes ressources, on va dire, au niveau de, je dirais, de l'organisation de la cité. Bon, je vais visiter les familles, les agriculteurs. Alors quelquefois ça fait bizarre parce que bon, moi je fais des enquêtes rurales pour connaître un peu le pays, mais les gens à l'époque, hein, quand ils me voyaient arriver dans les fermes par exemple, ils croyaient à cause des questions que je posais, que je venais pour les subventions. Alors évidemment, à la fin de l'entretien, c'était une grosse déception de leur côté parce que j'avais rien à leur offrir.
4: Vous avez décidé à 60 ans de quitter la prêtrise et de redevenir moine. Pourquoi on choisit d'être en retrait à un moment donné?
3: En fait, je m'étais rendu compte que dans mon activité très pleine, hein, j'arrivais pas à tout faire. J'avais des grandes ambitions, bien sûr, d'être proche de tout le monde, mais c'était impossible. Et donc, je me suis dit, mais comment être proche de chacun si je ne peux pas, à cause du temps, à cause des lieux, etc. Et donc, j'ai compris que, en fait, la relation principale, c'est la relation de l'intériorité, c'est-à-dire de l'écoute, de porter les personnes. Bon, c'est une question de foi, bien sûr, dans la prière, c'est-à-dire la méditation. Et du coup, on se sent beaucoup plus proche des personnes, beaucoup plus en résonance avec elles, et sans doute aussi avec une capacité d'énergie, d'encouragement. Voilà. Et de ce fait-là, beaucoup de personnes pensent aussi à moi, et donc on se communique énormément. Je n'ai plus de nouvelles relations. Par contre, j'approfondis toutes mes anciennes relations, et chacun se retrouve. Enfin, voilà, c'est très mystérieux. Hein. Je ne savais pas que ça allait se passer comme ça, mais de fait, il y a une grande intimité qui s'est créée entre toutes ces personnes.
4: Dernière question, vous, est-ce que en 40 ans de prêtrise, vous l'avez vu changer cette société?
3: Ça n'a rien à voir. 40 ans, quand je pense, c'est les premiers temps que j'étais dans la Creuse, et aujourd'hui ça n'a absolument rien à voir, vraiment, vraiment. Par contre, ce que je constate, si vous voulez, c'est que les gens sont très soucieux de beaucoup de choses, mais aussi je crois qu'on est dans une société qui n'aide pas à pacifier les relations, beaucoup de personnes insatisfaites, voilà, et c'est ça qui est un petit peu difficile, je crois.
4: C'est le vivre ensemble qui va apprendre. Ce que vous faites ici, vivre ensemble, vous êtes combien dans la communauté?
3: Alors nous sommes 11 frères, il y a aussi la communauté des sœurs, elles sont 8. Oui, on apprend, ben justement, on prend beaucoup sur soi. On est comme dans une famille, hein, ouais, c'est ça. En prenant sur soi, on apprend beaucoup sur les autres. On comprend que c'est ce chemin-là qui peut produire vraiment du vrai bonheur.
4: Merci beaucoup, frère Jean-Michel.
3: Merci à vous.
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5: L'attraction ouvre ses portes, on va rentrer dans une première salle. Et déjà, quand on vient de dehors et qu'il fait 2 degrés, on est content de retrouver un peu de chaleur.
6: Bienvenue dans mon atelier. Ici, vous devrez planter les étranges de la planète.
5: Ce qui est assez incroyable, c'est qu'on traverse plusieurs salles avec plusieurs ambiances. On va pouvoir voir de nombreuses plantes, sentir, interagir en parlant. Et on va voyager à travers un jeu de lumière, un jeu de mapping assez incroyable. Et franchement, je l'avoue, c'est assez bluffant.
6: Transférons l'énergie récoltée vers les serres via le système racinaire de mes plantes. Au rendez-vous de l'autre côté. Je sens que ça va être spectaculaire.
5: Alors pour ceux qui ont déjà eu l'occasion d'aller au bassin des lumières à Bordeaux, on est un petit peu dans ce même univers. On va voyager dans une serre éclairée avec un mapping qui va interagir aussi en fonction de nos pas. Et ça, c'est plutôt sympathique. On marche, la lumière s'éclaire au sol, les murs sont éclairée avec des décors paradisiaques, fleuris. Et franchement, c'est extrêmement bluffant. Allez, on quitte la serre pour un autre monde, un autre univers. Direction la toute dernière salle où là, normalement, j'avais eu l'occasion de venir dans les coulisses lors de la construction de l'attraction il y a quelques semaines. Là, on va se retrouver face à un arbre imposant et il va falloir lui redonner vie en tapant en rythme sur des énormes tambours qui ont été mis à disposition. Et ça, je suis persuadé que ça va plaire aux petits, mais aussi aux grands. Ok, donc là, je vais me greffer avec une famille. On va taper à fond sur le tambour. Et en fait, à chaque fois qu'on donne une impulsion sur le tambour, ça envoie de l'énergie dans l'arbre, l'arbre prend vie. Et pour le reste, je vous laisserai le découvrir par vous-même, mais c'est, faut le dire, assez magique. Est-ce que je peux vous demander qu'est-ce que vous en avez pensé ?
7: Franchement, c'est super top, c'est une belle expérience, c'est très joli.
5: Ça vous a plu ?
8: Ça change beaucoup de toutes les attractions qu'on peut voir partout en fait. Et là, c'est vachement ludique, même pour les enfants. C'est très visuel. Le fait de à la fin de taper sur les tam-tam, franchement, c'est juste génial.
5: Est-ce que ça vous a plu, les filles ?
9: Oui.
5: Pourquoi ça vous a plu ?
9: Parce que, en fait, les plantes, elles nous avaient suivies. Et c'était trop bien. On a beaucoup aimé. Et voilà.
5: Bon, ben voilà, je vous l'avais dit, ça marche sur les petits, ça marche sur les grands. Maintenant, il ne vous reste plus qu'à venir ici, au Futuroscope, pour venir découvrir la Serre des Mondes. C'est l'une des deux nouvelles attractions de cette saison 2026, la 39e pour le Futuroscope. Bon, je vous souhaite quand même qu'il y ait un peu plus de soleil qu'aujourd'hui. Quoique, franchement, pour aller dans la Serre des Mondes, vous serez quand même content de retrouver un peu de chaleur.
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0: Le costume du riche Vénitien qui porte un pantalon ne fasse sensation et répande le mot « pantalon » sur tout le territoire français. Enfin, sauf un territoire qui résiste toujours à l'envahisseur, les pays occitans, où le pantalon se dit toujours, comme les Gaulois, « l'obraille o l'obraso ». Ne dit-on pas que ce gouya est toujours débraillé ? Cela vient de la même origine, mal pantalonné, mal fagoté. Tu pouvais pas tourner à monter ta braguette, t'es prise ? Tu ne peux pas remonter ta braguette, je te prie. Même origine. Oups ! Pardon. Année à Diou.
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2: Quelle qualité doit avoir un sportif de haut niveau ?
3: Des forces, des muscles, manger sain et beaucoup boire.
4: Il faut beaucoup, beaucoup s'entraîner pour faire le sport qu'on veut.
5: Pour faire marcher ses muscles.
4: On s'entraîne beaucoup, genre on fait de la muscule, prendre des poids de genre 40 kilos sur ses bras et tenir le plus longtemps pour avoir des muscles.
2: Et vous connaissez des sportifs de haut niveau ?
5: Ah, oui. Cristiano Ronaldo,
4: Teddy Riner, Kylian Mbappé,
5: Lionel Messi,
6: Léon Marchand,
5: Félix Lebrun et Alexis Lebrun.
2: Et ils faisaient quoi eux ?
5: Du ping-pong.
2: Vous les avez regardés pendant les JO ?
5: Oui, de temps en temps.
4: Moi, je les ai pas regardés, mais
5: j'ai vu
4: Teddy Riner parce que j'aime bien karaté, mais j'ai arrêté.
5: Moi, j'ai vu beaucoup, beaucoup plus de fois Léon Marchand, même si je préfère beaucoup plus le ping-pong. Il faisait vraiment des trucs magnifiques.
7: Will Bayama, je crois, pour la France, le basketteur. Et après, il y avait un Américain. Après, je sais pas comment on l'appelle, mais ma belle-mère, elle avait crié le King. Mais je crois pas que c'est son prénom.
2: Est-ce que vous aimeriez être un sportif ou une sportive de haut niveau, vous ?
4: Oui.
5: Non. Parce que ça demande trop d'exercice.
4: Faire de la piscine, j'aime bien. Ça fait marcher les bras, les jambes en même temps. Et ça demande beaucoup d'entraînement, du coup, j'adore.
5: Moi, oui, parce que j'aimerais bien faire...

0: beaucoup de ping-pong parce que c'est mon sport préféré et Félix Lebrun, il m'a donné un bon coup d'énergie. Maintenant, j'en fais un club et voilà.
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2: Chacun a une histoire avec sa douche. On va se raconter des choses qu'on ne ferait pas avec une moderne.
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2: Bonjour, je m'appelle Eric Gaucher, je suis vigneron donc dans le vignoble de Vouvray et dans la commune de Chancé. Je relie la passion, la Deschaux et puis le monde du vin.
4: Au cœur des vignes, notre conducteur arrive tout sourire. Sa Dodoche a une grosse bouteille verte derrière le pare-brise.
2: Pourquoi pas de mettre une bouteille sur la remorque, comment ne pas se faire remarquer. Et puis j'ai craqué, voilà. Donc maintenant on m'appelle Viticule Doche. La réaction des gens c'est avec le pouce, en trois gestes, c'est super. Et puis après le geste qui représente le coup, viens boire un petit coup à la maison avec modération bien sûr. Et puis voilà, la Deschaux c'est immortel. Elle était une dame à Villedomé que mon copain Romu qui lui en tant qu'éboueur savait que je voulais une Deschaux. Puis du coup il a trouvé des clients. Le propriétaire a dit je vais la vendre. Sa femme n'était pas d'accord du tout. Elle a dit oui avec un très grand regret, mais je la vois toujours cette dame-là. Elle vient acheter du vin. Je lui remonte à chaque fois la Deschaux et elle est heureuse quand même parce que on l'a remis dans son état, à la rajeunie il y a au moins 30 ans. Tous les ans il y a des nationales de Deschaux, vraiment dans toute la France, donc on voyage. Et aussi tous les deux ans il y a la mondiale de Deschaux et cette année c'était en Slovénie. Le plus jeune de nos fils avait 11 mois lorsqu'on a fait notre première mondiale donc en Espagne. Le plus âgé je crois il avait 93 ans là donc en Slovénie.
4: Une communauté d'amateurs qui ne parle pas la même langue, qui a tous les âges, mais qui se comprend quand il s'agit de bidouiller la voiture, un brin capricieuse.
2: Des fois, on n'est pas sans le dire, on ne mettrait peut-être pas ça sur la radio, mais putain de Deschaux, on comprend des fois quand on l'utilise ce mot-là, quand le moteur veut pas.
4: Une seconde vie pour Eric, ce n'est pas que côté voiture. Une grève du cœur en 2017 lui fait savourer la vie à chaque instant.
2: Quand on a le droit à une deuxième vie, parce que moi je dis c'est ma seconde vie, on en profite encore plus quoi. Et puis la Deschaux est là aussi, puis quand on remonte dedans, on repart en vadrouille avec les amis, on prend encore beaucoup plus de plaisir.
4: Un cœur tout beau, tout neuf, dans lequel une femme a une grande place.
2: Avec ma femme Sandrine, on est arrivés tous les deux dans le monde de la Deschaux, avec les enfants, donc ça c'est pas personnel, c'est maintenant on vadrouille ensemble, on partage.
4: Longue route à Eric et à Sandrine du côté de Chancé. Vous saurez désormais que l'homme derrière la Viticule Deschaux a sacrément de la bouteille.
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5: Bonjour, c'est Thierry Sagardeuilleteau. Si vous êtes un fidèle d'Affaires Classées, il y a sans doute un épisode que vous avez préféré, une histoire qui vous a particulièrement marqué. Venez nous le dire en nous laissant un commentaire sur votre plateforme d'écoute préférée. Tous vos messages sont les bienvenus. Bonne écoute.
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5: Bonjour à toutes et tous, bienvenue dans Affaires Classées, le podcast. Nous sommes au printemps 1824. Une vieille dame habitant Saint-Faust est jetée vivante sur un bûcher. Des villageois l'accusent en effet d'être une sorcière qui jetterait des sorts maléfiques sur la population. Que cache ce fait divers digne d'un autre temps? La suite dans un instant.
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5: Nous sommes en l'an 1824. Au matin du 29 avril, le préfet des Basses-Pyrénées est de fort mauvaise humeur. Il vient d'apprendre qu'à 8 km de son palais, dans le village de Saint-Faust, une vieille dame connue sous le nom de Marie Payon a bien failli périr brûlée sur un bûcher improvisé par un groupe d'individus au prétexte qu'elle serait une sorcière. Des villageois se sont emparés d'elle afin de la ligoter. Ils ont entassé du bois, attachant la malheureuse à un pieu avant d'allumer le feu. Mais tandis que les flammes faisaient leur œuvre, elles cramèrent aussi les cordes qui entravaient les mains de la pauvre Marie, laquelle parvint à s'échapper comme elle le put. Grâce aux soins d'un médecin, elle échappa à la mort et put lentement panser ses plaies malgré d'horribles souffrances. Quelques jours plus tard, Marie songea à alerter monsieur le maire du village, pensant qu'il lui viendrait en aide en prévenant les gendarmes du crime commis sur sa commune. Que nenni ! Fort embarrassé par cette affaire d'un autre temps, l'élu commença par mener son enquête en identifiant les suspects. Dans ce village rural de quelques centaines d'âmes, les langues finirent par se délier. Les auteurs du crime ne sont autres que les membres et proches d'une famille honorablement connue à Saint-Faust. Suspectant la vieille dame de leur vouloir du mal, ils ont tenté de la supprimer par le feu. L'affaire fait tache. Elle rappelle ces pratiques d'un autre temps, en Béarn, au Pays Basque ou en Bigorre, où l'on brûlait ces femmes que l'on taxait de sorcellerie. Le maire s'interroge. Doit-il dénoncer l'affaire ou bien l'étouffer ?
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5: Selon les premiers témoignages, une fillette du village souffrant d'un mal implacable semblait vouée à une fin prochaine. Et comme souvent à l'époque, lorsque la médecine s'avérait incapable à soigner, les proches recouraient aux soins du guérisseur ou du sorcier du coin. Ça tombe bien. À Saint-Faust, les villageois racontent que Marie Payon, une vieille femme un peu marginale, aurait le pouvoir magique de guérir toutes sortes de maladies. Croyant en un miracle, les parents de la fillette implorent Marie de leur venir en aide. La vieille dame se déplace, elle examine l'enfant, et là, stupeur, elle refuse, se disant incapable de soigner ce mal sournois. L'incompréhension, la colère gagnent les parents de la fillette, prêts à payer tout ce qu'elle voudra, mais rien n'y fait. Marie refuse. Un refus qui pourrait bien lui coûter cher. Au village, la veuve Payon est surnommée la poussouère. Comprenez, celle qui connaît les poussous, autrement dit les poisons. Aussi admirée que redoutée, elle offre, dit-on, ses potions miracles, ses breuvages mystérieux lorsque la médecine ne peut plus grand-chose. Les proches de l'enfant malade s'interrogent « Pourquoi Marie a-t-elle refusé ses soins ?» Sans doute se sentait-elle impuissante face à ce mal incurable, mais les parents meurtris ne l'entendent pas de cette oreille. À leurs yeux, son refus signifie qu'elle leur a jeté un sort. Ivre de chagrin, il s'imagine que la vieille veuve a pactisé avec le diable. Et comme on le croyait naguère par ici, il faut brûler la sorcière afin que ses cendres chassent le mal dont la fillette souffre. Une pratique pourtant interdite par le roi Louis XIV depuis l'an 1682. Circonstances, le maire du village aurait dû alerter les gendarmes et le procureur du roi afin qu'une enquête soit ouverte et que les suspects soient identifiés, jugés et châtiés. Or, en cette année 1824, marquée par l'avènement du roi Charles X, il en ira tout autrement dans cette commune béarnaise connue pour ses coteaux de vignes, de maïs et d'apiculture. Redoutant le scandale et voulant sans doute éviter la paille de la prison aux acteurs de cette affaire honorablement connue dans le canton, l'édile de Saint-Faust va tout faire pour l'étouffer, avec de l'argent, tout bonnement. Il convainc les parents de la fillette de mettre la main dans leurs économies et lui remettre des espèces sonnantes et trébuchantes qu'il se propose de porter au chevet de Marie Payon, accompagnée du notaire de Gand. Au mépris des lois du code pénal napoléonien en vigueur depuis 1810, monsieur le maire lui met le marché en main, moyennant une somme d'argent destinée à réparer le prix de ses souffrances. La vieille dame serait bien inspirée de signer un papier officiel par lequel elle s'engage à ne pas déposer plainte contre ceux qui ont allumé les flammes du bûcher. Une transaction qui éteindrait le feu, en somme. Lorsqu'il apprend la nouvelle, le préfet palois manque de s'étrangler. Qui est donc ce maire de campagne, ce petit notable qui fait fi des lois ? Aucun élu ne doit se prêter à un tel chantage, tonne le préfet palois. Furieux, il demande au procureur du roi l'ouverture d'une enquête qui sera confiée le 2 mai aux gendarmes de l'Escar. La malheureuse Marie Payon va enfin pouvoir livrer son récit des faits aux autorités.
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5: Âgée d'une soixantaine d'années, Marie était la benjamine d'une famille nombreuse des environs. Sa vie durant, elle avait exercé le métier officiel de fileuse. Ses connaissances en matière de plantes lui ont vite valu la réputation de guérisseuse. Les témoins entendus par les gendarmes confirment qu'en mars dernier, Marie s'est présentée dans l'état le plus affreux, pieds et mains brûlés. Marie accusa spontanément les nommés Sagette, Broc, Pondac et la sœur de ce dernier d'être les auteurs de son calvaire. L'un d'eux avait d'ailleurs fui le village, redoutant sans doute d'être envoyé en prison par les gendarmes. Il revint 3 semaines plus tard, proposant sans honte par l'entremise de monsieur le maire ce qu'il appelait un accommodement, une sorte de transaction destinée à éteindre l'affaire. Interrogé à son tour, l'édile de Saint-Faust masque mal son embarras. Laurent Luc jure qu'il ne savait rien des raisons de ce bûcher improvisé. Marie lui aurait confié qu'elle avait été attachée à un piquet, le feu sous les pieds et sur la tête, se disant victime d'un mauvais tour. L'omerta frappe aussi un couple de vignerons qui, bien que présents près du bûcher, disent tout ignorer de l'histoire. Sur la foi des accusations de Marie Payon, les deux principaux acteurs de cet acte barbare sont identifiés et arrêtés. Le premier est un certain Jean Broc. Marié à la nièce de la victime, il est tailleur d'habits de métier. Lui nie envers et contre tout. Jamais, jure-t-il, il n'a brûlé les jambes de celle qu'il taxait naguère de sorcellerie, l'accusant d'avoir donné une maladie à une enfant par ses maléfices et ses sortilèges.
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5: Le second suspect se nomme Jean Pondac. Laboureur de profession, il est suspecté d'avoir planté le pieu, installé les sarments au pied de la malheureuse et d'avoir allumé le bûcher. Lui aussi nie de toutes ses forces, imaginant que nul ne croirait les dires de celle qui dit être une folle. L'enquête ira vite. 2 mois plus tard, le 28 juillet 1824, le juge d'instruction palois met Broc et Pondac en accusation du crime de tentative de meurtre sur la personne de Marie Payon. Dans son ordonnance, le magistrat écrit que la victime fut soupçonnée de sortilège par l'opinion publique parce qu'elle avait eu le tort de refuser ses soins dont chacun espérait de prompts résultats. Aux yeux des villageois, Marie fut accusée d'avoir, par ses maléfices, ses sortilèges, généré des maux qu'elle ne pouvait guérir. L'ignorance commune et les préjugés firent le reste. Les esprits s'irritèrent. Ainsi naquit l'idée de brûler une présumée sorcière. Le procès s'ouvre au Parlement de Navarre le 20 novembre 1824. L'instant est grave. L'affaire Marie Payon sera l'ultime procès palois de l'histoire où l'on parlera de sorcellerie dans un tribunal. 12 jurés venus du Pays Basque, du Béarn et 3 magistrats vêtus de leur robe rouge et noire sont réunis pour juger 2 accusés, 2 hommes honorablement connus. Très vite, l'audience vire au calvaire, non pas pour les accusés, mais pour la victime, Marie Payon. Certes, les 2 hommes ont bien commis les faits reprochés, mais selon les juges, c'est Marie, par ses maléfices, ses sortilèges, qui a fait naître ses blessures et les a envenimées. Incroyable, la victime passe pour une simulatrice, une victime si peu innocente que la cour acquitte les 2 accusés. Ils seront libérés sur le champ.
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5: Le malheureux destin de Marie Payon, c'était l'épisode Requiem pour une guérisseuse. Dans un prochain épisode, je vous raconterai une affaire survenue en juin 2014. Une fillette âgée de 30 mois décède d'une asphyxie soudaine dans son lit près de Saint-Jean-Pied-de-Port. Selon le médecin légiste, c'est une mort naturelle, mais les gendarmes nourrissent pourtant quelques doutes.
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7: C'est quoi cet objet, Pierre ?
8: Alors ça, l'appareil, c'est pour tester la force. Ça date des années 50. On serre la poignée, donc ça vous indique là, votre force.
7: Mmh. Et qu'est-ce que ça fait dans votre salon de coiffure ici à Frouzens ?
8: Ah bien, les jeunes appréciaient beaucoup, là, avant de partir à l'école. Là, ils partaient à l'école, ils passaient devant ma boutique. Et très souvent, ils posaient leur cartable, leur sac, et ils venaient tester leur force. Et ça leur plaisait beaucoup.
7: Ce qui marque quand on entre dans votre salon, c'est un tout petit salon. Et surtout, il n'y a que des objets hyper datés.
8: Il y a beaucoup d'objets qui ont appartenu à mon grand-père, donc qui était coiffeur. Mon grand-père était coiffeur, mon père, mon frère, ma sœur.
7: Incroyable.
8: Oui.
7: Ces flacons, par exemple. Alors, parlez-moi de ces flacons.
8: Les flacons appartenaient à mon grand-père à l'époque, donc c'est des flacons, on appelait ça des frictions. Et donc, je me souviens très bien, quand j'étais gamin, il y avait ces frictions là qu'il utilisait tous les jours.
7: On est accueilli quand on entre dans votre salon par des vieux films en noir et blanc. Oui. Je me dirige vers la caisse qui est juste incroyable. Quand date cette caisse ?
8: Ah oui, la caisse appartenait à mon père. Là, d'accord, mais elle est très vieille, vous voyez, si je peux me permettre. Voilà, donc on peut faire.
7: Vous en servez toujours ?
8: Ah oui, je m'en sers un petit peu, oui. Comme ça, vous voyez, c'est du papier. Donc comme ça, hop, après, vous voyez,
7: Elle est de quelle époque ?
8: C'est les années 50.
7: Il y a même un agenda de 1954. Quels souvenirs vous gardez de votre enfance quand vous étiez petit et que vous étiez dans le salon de votre grand-père ?
8: Particulièrement donc du père Joseph qui venait se faire raser donc tous les matins. Et donc il parlait en patois avec mon grand-père et je participais. Je savonnais le père Joseph. J'ai des bons souvenirs. Des très bons souvenirs de ça.
7: Alors, il y a un objet que vous avez offert à votre grand-père. Je crois même qu'il l'avait fabriqué.
8: Ah, c'est un petit sac en peau de brebis qu'il m'avait confectionné. Donc, j'y mettais donc mon casse-croûte. Vous voyez, puis j'y mettais mes outils, peine, ciseaux, et je l'ai toujours sur moi, je l'ai toujours dans ma boutique et j'y tiens beaucoup.
7: Ouais. Votre grand-père, votre père, ils vous ont vu coiffeur ?
8: Ah oui, bien sûr, oui, ils m'ont vu coiffeur, oui, ouais. Et fier de, oui. Ouais.
7: Que vous disent les habitants de Frouzens sur votre petit salon qui est juste incroyable ? C'est la première fois de ma vie que je vois un salon comme celui-ci.
8: Tous les Frousinois m'appellent Pierre, et les jeunes m'appellent Pierrot le blaireau. C'est par rapport à mon outil de travail. Bien sûr.
7: Voilà. Est-ce qu'il y a un bruit, un son que vous voudriez nous faire écouter, Pierre ?
8: Oui, je peux vous dire oui tout de suite. C'est un objet que je me sers tous les jours, pratiquement à chaque client. C'est ma tondeuse manuelle.
7: Oh, on entend un petit peu. Merci.
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9: Bonjour Johan.
10: Salut Manu, bienvenue.
9: Devant un lustre magnifique qui prend la lumière.
10: Là, on est sur un lustre, tu vois, qui a une monture en bronze, qui est à peu près du milieu du XXe siècle, assez imposant, hein, il fait 60-70 cm de haut. Et ben, tu vois, il a toutes ces petites, cet ensemble de verreries, de perles, comme des grappes de raisin,
9: et travail.
10: Des petites fleurs. Et là, on est sur de la verrerie de Murano. Alors, évidemment, à Murano, on faisait toutes sortes de couleurs de verre. Tu vois, il y a toute la palette, là. Ce lustre est très, très décoratif. Couleur un peu chatoyante, comme ça. Toutes ces petites pastilles, ces fleurs de verre bleu, vert, jaune, brune, rouge, tu vois.
9: On peut parler d'art déco ?
10: Ah, complètement. On est même presque dans l'art nouveau. Bon, c'est un lustre de style, hein. Il est plutôt au milieu 20e, mais il évoque vraiment les luminaires du début du siècle, entre 1900 et 1920.
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10: On est dans l'art nouveau, début de l'art déco, et puis c'est très décoratif, tu vois, avec ces chaînes en bronze qui le suspendent.
6: On dirait une coupe de fruits retournée.
10: Exactement. Et puis toute cette verrerie là de Murano, cette verrerie italienne est chatoyante, elle est très très déco. Et puis tu vois, ce lustre est vendu dans un ensemble puisqu'il possède sa paire d'appliques, tu vois, et ça c'est assez rare de les trouver.
6: Le prix.
10: Bon, alors cet ensemble lustre avec ces deux appliques, on est autour de 500 €. Tu vois, c'est très accessible et c'est très déco. C'est très belle qualité. Donc c'est un très bel ensemble, très décoratif. Puis ça, honnêtement, ça s'accroche dans une cuisine, ça s'accroche dans un salon, ça s'accroche dans une entrée, dans une chambre. C'est hyper déco, quoi. Voilà, c'est un peu au goût de chacun, mais c'est très déco.
6: Double validation pour moi.
10: Je pense qu'il va faire des heureux.
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11: Mon linge pue. J'ai beau le laver, mais quand je le sors, il sent mauvais. J'ai changé de lessive, mais rien n'y fait. Les fringues, les serviettes, les draps, tout pareil. Alors, c'est apparemment lavé, c'est propre. Ça dégage une odeur de renfermé dans une mouchette de l'humidité, de moisi. Alors, j'ai demandé à ma maman le pourquoi du comment. Elle m'a demandé de me raconter comment je faisais. Bah, moi, je fais tourner la machine la nuit pour profiter de l'électricité moins chère. Et comme j'ai pas le temps le matin, je sors le linge en rentrant chez moi le soir. Et ben voilà, je vous raconte pas ce qu'elle m'a mis. Laisser le linge dans le tambour, même une heure de trop, ça favorise la stagnation de l'humidité et la prolifération des mauvaises odeurs. Alors en hiver, c'est vrai, hein, c'est tentant de remettre à plus tard la sortie du linge. Surtout là, aujourd'hui, il y a du vent, il pleut. Mais la chaleur résiduelle, associée à une ventilation quasi nulle, eh ben ça transforme le tambour fermé en serre à bactéries. Même le synthétique qui sèche plus vite, ça n'y échappe pas. Alors dès la fin du cycle, chez moi, il me joue la truite de Schubert. Eh ben, il faut sortir les textiles immédiatement, les secouer énergiquement pour les détasser, c'est comme ça qu'on dit, et les installer sur l'étendoir en les espaçant au maximum. L'aération du linge, ça empêche la prolifération des bactéries, et c'est ça qui donne ces mauvaises odeurs. Eh ben merci ma maman.

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1: La nature.
2: Aux gens qui habitent à côté.
3: Maman, je sais pas, mais il y a monsieur le maire. Dans son prénom, il y a le maire. Bah, il y a la mère. Du coup, bah, moi, du coup, je pense que c'est Ali.
4: Ah, tu penses que monsieur le maire est le propriétaire de la mer?
3: Oui.
4: Et comment on appelle les habitants de la mer?
3: C'est ceux qui habitent dans les îles.
4: Et est-ce que vous savez combien elle mesure, la mer? Est-ce que vous savez jusqu'où ça peut descendre?
3: 60 mètres.
5: 3 kilomètres.
6: 100 mètres.
4: Quels sont les animaux qui vivent tout dans le fond, de la mer?
3: Une raie.
7: Une pieuvre.
8: Une tortue.
9: Les étoiles de mer.
10: Les corails. Les requins.
11: Les poissons.
12: Et avec ceci,
13: oui,
12: ce sera tout.
13: Non.
12: Ce sera tout.
13: Non.
12: Ce sera tout.
13: Non.
12: Ce sera tout.
13: Non.
4: Comment ils font pour voir?
3: Ils ont une vision plus adaptée dans l'eau.
8: Ils ont des gros yeux.
4: Mais des fois, il fait vraiment très nuit. Hein, vous avez vu des images, des fois?
3: Parce qu'en fait, il y a des poissons qu'ils ont une antenne où il y a une petite boule qui fait de la lumière.
4: Mais ils n'en ont pas tous. Alors comment ils font les autres, ceux qui n'ont pas de lampe?
3: Ils s'approchent d'eux et du coup, ils voient.
4: Tu penses qu'en fait, il y en a qui ont des lampes et ceux qui veulent voir, bah, ils suivent ceux qui ont des lampes?
3: Ouais.
4: Et quel est le plus gros des animaux, selon vous, qui vit sous l'eau, tout dans le fond de l'eau?
3: Une pieuvre.
10: Des grosses pieuvres.
7: Des baleines.
8: Une grosse baleine.
9: Un requin.
10: La barrière des corails.
13: Barrière de corail!
4: C'est quoi la barrière de corail?
10: Bah, ça permet pour pas que les requins aillent manger ceux qui sont après la barrière.
4: C'est comme une clôture, en fait?
10: Un peu.
3: C'est comme un filet dans l'eau, et c'est pour que les gens ils se baignent dedans, et pour pas que les requins ils mangent les gens qui se baignent.
4: Parce que les requins, ça mange les gens?
9: Les requins, c'est méchant, donc bah, moi, je pense que oui.
8: Des fois, je regarde des vidéos de requins, et du coup, et ben, je vois où des fois, ils en mangent des gens. Et je pense que c'est très, très, très méchant.
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14: Le carnaval de Nice, la fête du citron, la fête du mimosa aussi. Tiens, moi j'aimerais bien qu'on en parle avec le monsieur qui est à côté de moi. Salut Thomas Brice.
15: Salut, bonjour à tous.
14: Je suis sûr que t'as la fête du mimosa là dans tes mille raisons d'aimer la Côte d'Azur.
15: C'est une certitude.
14: Allez, ouvre-moi tout ça.
15: Raison 654, la fête du mimosa.
14: Ah.
15: Alors ce sont des petits soleils au cœur de l'hiver. Le mimosa est une fleur qui pousse massivement dans notre région. Chaque hiver, le massif de l'Estérel et des Tannerons se couvre d'un jaune flamboyant. Bref, c'est un véritable trésor et c'est en son honneur que la ville de Mandelieu organise chaque année la fête du mimosa.
14: Et parce que Mandelieu, c'est considéré comme la capitale du mimosa.
15: En effet, mais c'est plutôt récent, car le mimosa, désolé de vous décevoir, n'est pas originaire du sud de la France. Et oui, il a été importé d'Australie au 19e siècle. Alors cette fleur d'or décorait les jardins des somptueuses villas de la Riviera, mais ne supportant pas la captivité des enclos, la plante s'est enfuie pour coloniser les collines de la région. Bien aidée par le climat méditerranéen et des sols riches, le mimosa a conquis les paysages et nos esprits, car cette fleur couleur soleil est devenue un symbole de la Côte d'Azur.
14: Et c'est pour ça que Mandelieu organise la fête du mimosa.
15: Et oui, au début du XXe siècle, dis-toi que l'exportation du mimosa devient la principale activité de la commune. Des bouquets sont envoyés aux quatre coins de la France, voire de l'Europe, apportant un peu de notre soleil chez nos voisins au temps grisâtre. Et depuis 1931, Mandelieu organise chaque année une fête spectaculaire qui émerveille petits et grands. Cette tradition presque centenaire est devenue un moment phare de la ville, même si on se rappelle que malheureusement la fête a dû s'arrêter pendant une dizaine d'années à cause d'une mauvaise récolte et des incendies. C'est finalement en 1996 que Mandelieu a pu célébrer à nouveau le mimosa.
14: Ouais, c'est assez récent. Et d'ailleurs, cette fleur ne sert pas qu'à faire des bouquets ou à décorer les chars de la fête.
15: Et on peut tout faire avec du mimosa. On le retrouve dans des parfums célèbres comme Givenchy, mais on le retrouve aussi dans nos assiettes. Vous connaissez tous l'œuf mimosa.
14: Oui.
15: Bon, là, c'est un mauvais exemple parce que là, c'est vraiment un œuf maillot saupoudré avec du jaune qui évoque un œuf mimosa. Par contre, vous pouvez vraiment en faire des beignets, voire des confiseries.
14: C'est vrai.
15: Bref, c'est un plaisir pour les yeux et les papilles. Et si vous voulez tout savoir sur cette fleur emblématique, ne loupez pas la fête du mimosa à Mandelieu, car c'est bien évidemment
14: une bonne raison d'aimer la Côte d'Azur.
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5: Comme ils sont susceptibles d'entendre ce petit cours, je vais faire attention, je vais être sympa avec nos chers petits anges aujourd'hui.
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5: Pote Péplard, garçon ou fille, c'est la question que tous les futurs parents entendent évidemment dans tous les pays du monde. Quand on attend un heureux événement, l'entourage demande souvent « Ah, alors, pote Péplard, hein, garçon ou fille, ça permet de choisir, de bien choisir le cadeau de naissance évidemment. Pote, c'est un gars, leur pote, en breton ça fonctionne à tout âge. Leur pote, un gars ou un garçon. Et plard, leur plard, c'est une fille ou une femme d'ailleurs. Pote, péplard, gars ou fille. Mais on peut préciser, si on veut être sûr, pour les jeunes enfants, leur potric, un petit gars, un jeune garçon, potredigou au pluriel, un peu plus dur à retenir. Hein. Potredigou. Et plaric, c'est pour une jeune fille, une petite fille, plarigou au pluriel. Voilà, c'est simple, mais comme toujours, c'est simple quand on connaît. C'est sûr, c'est plus facile après. Donc, pour les gars, pote, potric, potredigou. Pour les filles, plard, plaric, plarigou, au pluriel.
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5: Eh bien non, un nom de bateau. Ça change et on en voit souvent dans les ports avec le mot avel, en mot composé. Avel, c'est le vent. Bon, c'est sûr que du vent, ça aide quand on est en mer. Donc les marins choisissent souvent des noms en rapport avec le vent. Avelvour, par exemple, du vent de mer. Avelvour, mais on entend aussi, on peut lire Aveldro, le tourbillon, ça c'est le vent qui tourne, Aveldro. Autre possibilité toujours, Avelpen ou Avelaben, expression moins appréciée car ça indique où ça parle du vent de tête, Avelaben, le vent de face qui n'aide pas beaucoup en mer, et sinon Aveldré ou Aveladré, ben là c'est pour ceux qui veulent du vent arrière. Mais voilà, ce sont de très beaux noms qu'il faut préserver évidemment, comme les noms-lieux, comme les noms de famille, comme notre belle langue en fait. Mais ça se fera que si l'on fait tous un petit effort. Je vous laisse et je vous dis à demain, même heure, d'Ahenta et bon vent.
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1: Saviez-vous que la gare la plus belle au monde est dans notre région, à Villejuif, une gare exceptionnelle, la plus profonde de France, un véritable puits de lumière grâce à sa grande verrière. Pour la découvrir, retrouvons sur place Romain Bruno avec son invité dans Les gens d'ici, Pierre-Emmanuel Bécherand, responsable architecture au sein de la Société des grands projets. Romain, vous êtes à l'intérieur de cette gare ?
2: Eh oui, j'y suis, dans la plus belle gare du monde. Elle est chez nous, ça tombe bien, dans le Val-de-Marne, et j'ai avec moi à ma droite Pierre-Emmanuel Bécherand. Bonjour.
3: Bonjour.
2: Alors, vous êtes responsable architecture au sein de la Société des grands projets. En quoi cette gare Villejuif-Gustave-Roussy est-elle la plus belle gare du monde ?
3: Alors, elle est belle, elle est spectaculaire déjà par ses dimensions. 50 mètres de profondeur, c'est la gare la plus profonde de France. Et puis, vous voyez que la lumière naturelle descend jusqu'au quai, jusqu'à moins 50 mètres de profondeur. Donc là aussi, c'est quelque chose d'assez unique. Et puis, vous avez cet univers de verre, d'inox, qui rappelle un petit peu un vaisseau spatial, une aventure spatiale quand vous vous déplacez sur ces escaliers mécaniques. Au total, on a 32 escaliers mécaniques, 32 escalators dans la gare. Et on a surtout ces escalators que vous voyez là, juste en bas, qui sont les plus impressionnants de la gare, sans doute les plus grands de France, là aussi. 40 mètres de long, ces escalators, ce qui rend aussi l'effet très spectaculaire de descendre dans cette gare.
2: Comment s'est passée la délibération pour élire donc cette gare Villejuif-Gustave-Roussy, plus belle gare au monde ?
3: C'est un jury international réuni pour auditionner une dizaine de projets dans le monde. Ils les ont visités et à l'issue de ça, une délibération a conduit le jury à dire que, encore une fois, la plus belle gare du monde, elle est ici, elle est à Villejuif.
2: Une fierté d'ailleurs, ce prix pour le Grand Paris Express.
3: Bah évidemment, on est très fiers d'avoir la plus belle gare du monde ici à Villejuif. Elle n'est pas à Dubaï, elle n'est pas à New York, elle n'est pas à Sydney, elle n'est pas à Singapour, elle est à Villejuif. Et je pense que cette récompense qu'on a reçue finalement quelques mois après l'ouverture d'une première gare vient illustrer que le pari de faire appel à des architectes pour concevoir des stations de métro. Ici, c'est l'architecte Dominique Perrault qui est connu pour avoir construit la Bibliothèque Nationale, la grande bibliothèque dans le 13e arrondissement. C'était un pari juste et un pari vertueux aussi pour les territoires, pour les usagers de ces gares. Je pense que c'est très important d'amener du beau, d'amener de l'architecture dans les lieux du quotidien. Et qui va faire que demain, habiter et vivre et se déplacer dans le Grand Paris seront des expériences sans doute beaucoup plus agréables, beaucoup plus confortables et beaucoup plus belles.
2: Merci Pierre-Emmanuel Bécherand. Je rappelle, vous êtes responsable architecture au sein de la Société des grands projets. Merci beaucoup.
3: Merci beaucoup.
4: Nous vous rappelons qu'il est interdit de fumer ou de vapoter dans l'ensemble de la station.
2: Et c'est important de le signaler d'ailleurs. C'est important, on ne fume pas dans cette plus belle gare du monde. Elle est chez nous, ici, dans le Val-de-Marne.
3: Exactement, et n'hésitez pas à venir la visiter pour le prix d'un ticket de métro.
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5: La Lorraine regorge de trésors et elle ne le sait pas assez. Des villes, par exemple, qui sont superbes et riches en histoire, parfois à un jet de pierre de chez soi et qu'on ne pense pas toujours à aller voir au moins le temps d'une balade. Vic-sur-Seille est de celle-là. Une cité de caractère en terre mosellane, à moins d'une demi-heure de Nancy, au cœur du riche pays du Saulnois, le pays de la verdure et du sel. Un sel qui a fait la fortune des Gaulois des environs, puis des Romains, puis des évêques de Metz, puis des ducs de Lorraine. Il faut dire que le sel, autrefois, c'était l'or blanc. C'était le seul moyen de conserver longtemps les aliments, la viande notamment. Alors, qui avait la main sur le sel, avait la main sur les réserves. De cette époque très riche, Vic a su garder le meilleur, un patrimoine qui raconte une histoire. Le château des évêques a gardé la porte fortifiée, qui continue d'impressionner ceux qui la découvrent, elle qui prend ses racines au Moyen-Âge, mais qui a tellement bonne mine, parce que la ville en prend bien soin, il faut le dire, tout comme elle prend soin des batraciens qui vivent dans les anciennes douves, qui sont protégés et qui pourraient vous dire en langage grenouille que la Vic est belle, si j'ose dire. Il y a aussi le bel hôtel de la Monnaie, construit à peu près au moment de la bataille de Nancy. Il a donc 550 ans, à peu de choses près. Un bâtiment coiffé d'un étonnant balcon en bois qui fait tout le tour. Et dans lequel vous trouverez d'ailleurs l'office du tourisme avec plein d'idées de randonnée dans le coin. Vic, c'est aussi le musée départemental Georges de la Tour qui affiche une collection exceptionnelle de peintures du XVIIe siècle. Et c'est quand on entre à l'intérieur de ce musée qu'on se demande pourquoi on n'a pas eu envie plus tôt de voir de vrais tableaux, vous savez, ceux sur lesquels on voit la trace du pinceau. Et puis Vic-sur-Seille, ce sont de jolies rues avec de beaux hôtels particuliers. En partant, faites un détour par Marsal, la ville de Celles des Ducs de Lorraine, ville d'histoire, fortifiée par les Français qui voulaient absolument mettre la main dessus, et quand ils l'ont eu, la garder, puisqu'elle était véritablement le bas de laine des Ducs de Lorraine. On y voit encore les remparts, la porte de France, et dedans, l'étonnant musée du Celles. Vic-sur-Seille, ville d'art et d'histoire, le Saulnois, pays d'héritage et de nature, c'est fin, bien. En même temps, c'est Lorrain.
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9: Nous, on ne passe pas les clous.
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11: À Dichasse Zoé.
12: À Dichasse Cynthia.
11: Alors avec toi, des histoires de clés, des histoires de clous, moi je sais plus, je te laisse raconter.
12: Aujourd'hui, je vais vous raconter l'expression « ne pas valoir un clou » qui est « locutio verbial courent nabe nat merit nad balou d'estad ocio utilitat donc endus mots est annul. »
2: Ah, c'est vrai que c'est joli.
13: C'est nul ! Zéro !
12: C'est une locution verbale courante d'avoir presque aucun mérite, n'être presque d'aucune valeur, d'aucune utilité, donc en deux mots, être nul. Par exemple, que collectionne le Skyhouse n'est bon pas sur Cloud, mais que vous avez mis tout dessus. Par exemple, je collectionne les cailloux, mais ce n'est bon pas sur Cloud, mais je les aime quand même.
14: La vie ne vaut rien.
11: Il y a tellement de choses qui valent pas un clou, mais qu'on aime quand même. Merci Zoé.
12: Merci, ça dit chat.
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2: Circuit court aujourd'hui à Mours-Saint-Eusèbe dans la Drôme des Collines avec Emma Boissieux.
3: On a une boutique à Mours-Saint-Eusèbe et on a notre exploitation agricole qui est au Balme à Romans. Ça fait 5 générations qu'on est trufficulteur, donc producteur de truffes noires en Drôme des Collines. Et j'appartiens moi-même à la 5e génération. La truffe, c'est vraiment le point central et on a développé plusieurs activités autour. Aujourd'hui, on a 3 branches d'activité. Donc, une première branche qui est autour de simplement de la production de truffes. On fait également de l'agrotourisme, c'est-à-dire qu'on reçoit tous les week-ends des particuliers sur notre exploitation. On leur fait découvrir notre univers et à l'issue de cette phase de découverte, on propose un repas truffé de l'entrée au dessert dans notre ferme auberge. Et la troisième branche d'activité, c'est un petit peu original. On a créé une gamme de produits cosmétiques à base de truffes. Et ça nous permet finalement de valoriser le produit autrement et d'avoir des produits à vendre toute l'année, puisqu'il faut savoir que la truffe noire d'hiver est un produit qu'on récolte de mi-novembre à mi-mars.
2: Et c'est donc la truffe d'été qui prendra ensuite le relais. Mais l'idée ici, dans la maison Boissieux, c'est aussi de nous faire profiter toute l'année de la truffe noire de la Drôme des Collines grâce à une très belle gamme de produits dérivés.
3: Par exemple, des fromages truffés, beurre truffé. On fait également du pâté de porc à la truffe. On a de la truffe en semi-conserve. On a également des quenelles de volaille truffées, boudin blanc à la truffe, une gamme de croque-monsieur truffé, le rhum à la truffe. Et en partie sucrée, on propose des fondants à la châtaigne truffée. On avait à cœur de travailler uniquement avec des producteurs locaux puisque c'est une démarche qui est importante pour nous et on a la chance en local d'avoir de super acteurs. Donc on essaie d'unir nos forces pour proposer des produits 100% locaux.
2: Et c'est aussi le cas pour les truffes puisque la maison Boissieux travaille avec un certain nombre de producteurs de la Drôme des Collines.